donner une part au travail. Mais à quel travail ? À d'abord un travail qui a profondément évolué. Donc il y a quelque chose du modèle qui a l'air de changer, mais parce que tout simplement, ça fait quelque temps en Occident que moins de fourneaux d'usines, moins de cheminées d'usines fument. C'est plus la même situation. Donc c'est plus le même type de travail, c'est plus la même part du travail non plus. La part du travail humain dans le revenu de l'homme, elle a aussi changé. À cause d'autres formes que celles du travail humain classique, d'autres sources de revenus, et aussi parce que, et ça, ça donne un autre aspect historique important du libéralisme, la part de redistribution et de solidarité est devenue de plus en plus importante. Ce qui fait aussi que le libéralisme n'a, pour ainsi dire, sauf dans quelques expériences, jamais connu de situation de libéralisme pur. Hein ? On parle aussi de quelque chose qui est contesté, mais qui est ou contestable, mais qui est contesté comme une forme mixte également. D'autant que on est toujours en train de tâtonner historiquement sur l'équilibre entre la liberté complète et la liberté corrigée par une intervention publique. En plus de cela, les raisons pour la puissance publique d'intervenir, elles ont aussi évolué. Alors, pour nous, en France et plus largement en Europe, concevoir un modèle économique sans l'intervention de la puissance publique est quelque chose d'un petit peu inconcevable, mais on est, c'est vrai, passé d'une forme d'éminence de la puissance publique et de son rôle éminent, voire son monopole pour assurer l'intérêt général. Hein, tout a fini par se confondre pour des raisons politiques à partir de considérations qui étaient des considérations anciennes. Hein. Si je ne pense qu'à la définition que saint Thomas d'Aquin donnait de la loi, hein, c'est dit que c'est certaine ordination de la raison au bien commun promulguée par celui qui a la charge de ce bien commun. Vous pouvez faire basculer ça à un moment, et c'est ce qui est arrivé, dans l'idée que ne peut comprendre le bien commun que celui qui a l'autorité parce qu'il est en charge du dit bien commun. Or, ce que saint Thomas dit, c'est que les premiers à être en charge du bien commun, c'est la communauté tout entière. Hein. Et pas seulement, mais qui se donne des responsables d'abord pour des raisons de commodité. Or, nous, dans l'histoire, les choses ont glissé comme ça. Hein. En France, certains identifient ça un peu au moment de Philippe le Bel. Hein. Ça serait un peu le moment du tournant, hein, le moment où cette espèce d'identité, ça commence avec Saint-Louis, hein, où ce qui est d'intérêt général est royal et le roi, c'est l'État. Enfin, deux équations qui ne sont pas des équations évidentes. En fait, hein, mais qui sont une expérience historique qui, elle aussi, a fini par se déliter, parce que tout ça s'est transféré après sous des régimes non monarchiques, hein, c'était la même représentation, mais il y a quelque chose là aussi qui s'est délité. Ça faisait partie de justifications anciennes. Aujourd'hui, on insiste plus, hein, de manière dominante, sur la nécessité de la redistribution pour assurer la solidarité. Et aussi par puissance, en quelque sorte, de l'égalité, chose qui est pour nous une idée moderne, mais qui, elle aussi, peut-être là trouve son impasse, mais on parlera un petit peu plus loin de l'égalité. Alors voilà pour le libéralisme. Vous voyez, ça reste très très très vaste. Et alors dans le poids des idées, ce qui relèverait à l'opposé.

les avatars du marxisme. Ce qui frappe dans les opinions occidentales, c'est la résurgence d'un schéma d'explication relevant de la lutte des classes. Quelque chose qui semblait s'être atténué. Alors, est-ce que ça veut dire, les marxistes vous expliqueront que ça ne peut pas disparaître, que ça n'a jamais disparu jusqu'à l'avènement de la société sans classe. Dans le discours dominant, c'est un propos qui avait disparu. Aujourd'hui, il est de nouveau fortement résurgent et fortement pratiqué dans ses avatars. Hein. C'est pas forcément ouvrier possédant, mais c'est aussi racisé, non racisé, comme on dit, minorité, majorité, voilà. Donc il y a de nouveaux lieux, si vous voulez. Alors là, c'est du côté du marxisme et du côté du traditionnalisme. Bah, là, précisément dans l'opinion, alors qu'on peut voir des résurgences de références antilibérales non marxistes, on est plutôt, parce que cette opinion, c'est une opinion contemporaine, du côté de l'illusion, en fait. Hein. Il n'y a pas quelque chose qui est en train de renaître. Alors voilà pour la part des idées. Et maintenant, ce qui serait notre seconde piste, qui va nous amener rapidement à la conclusion, vers la question de la recherche, du tâtonnement, là où la doctrine sociale pourrait intervenir. D'abord, quant à la recherche d'une place, ce qui frappe dans les enquêtes d'opinion sur le travail, sur la mondialisation, c'est la corrélation qu'on peut faire entre la réponse donnée et la place qu'on occupe dans cet univers. La place que j'occupe dans l'univers du travail. Si j'ai un travail, et si j'ai un travail qui est pour moi producteur de sens en étant d'abord, hein, c'est un horizon, c'est vrai un peu limité, mais dans notre univers encore utilitariste, très utilitariste et matérialiste, c'est le cas, hein, c'est d'abord producteur de sens parce que producteur de revenus. Je vais avoir une appréciation différente du travail, celle que j'ai si je n'ai pas de travail. Si je n'ai de manière générationnelle pas de travail. Hein. Idem pour la mondialisation. Alors ça, c'est là, par exemple l'intérêt de certains résultats électoraux. Certains résultats électoraux, ça maintenant c'est un sujet bien étudié, la corrélation entre mon choix électoral et mon intégration dans le système d'échange globalisé. Hein? Centre et périphérie, être de quelque part, être de nulle part, enfin vous avez entendu pas mal de choses, je pense, et lu pas mal de choses sur ces analyses qui sont maintenant assez répandu. Et c'est ici qu'il faudrait justement, dans la recherche d'une place, accorder, si on avait un peu plus de temps, tout un temps d'analyse à la conception de l'égalité. Et à la conception de l'égalité qui a perdu petit à petit sa boussole. Hein. Une des difficultés de la vie de ce cadre, c'est que ce cadre intégrer une conception de l'égalité qui elle-même est devenue un peu folle, réclame non plus le traitement différencié de ceux qui se trouvent dans une situation différente, mais qui réclame le traitement égal, absolu, de ceux qui se trouvent dans une situation différente. Petit à petit, c'est à ça qu'on est arrivé, ce qui amène à des contradictions et à des tensions insolubles et ingérables. Recherche d'une place, mais recherche de sens, finalement. Et là, sur la question du travail et sur la question de la propriété, c'est très frappant. Par-delà, mon intégration dans l'univers du travail, dans les enquêtes sur le travail, c'est cela qui ressort, hein. C'est la

aussi la corrélation entre le taux de satisfaction et le taux d'importance et ce que je vois de ma possibilité d'épanouissement personnel et d'utilité dans mon travail. Parce que le travail reste une valeur importante, mais une valeur importante dont le sens est questionné. Et alors justement, dans la corrélation entre le travail et l'utilité contributive du travail, l'utilité matérielle et l'utilité symbolique aussi de mon travail. Et c'est vrai que avoir vécu de longues périodes de chômage de masse, avoir vécu aussi des expériences très frappantes comme les confinements, où vous découvrez que tout un monde peut vivre sans travailler tout en percevant des revenus. Vous vous dites que vous n'agissez pas, mais vous touchez la même chose. Donc, à un moment donné, aussi sur la valeur même du travail, hein. On en a bien parlé déjà hier, au moins par allusion, mais par ailleurs, petit à petit, continuer à défendre le travail dans un univers qui repasse mentalement à la valorisation première plutôt du loisir que du travail. Et dans un contexte qui est un contexte tout à fait nouveau pour la doctrine sociale de l'Église, hein, parce qu'elle parle du travail dans un monde qui n'a plus le même regard sur le travail. Hein. Il ne s'agit pas seulement de parler de la valeur libératrice du travail, mais il faut parler de sa contribution créatrice, mais de sa valeur tout court. Et de même également pour la propriété. Quelque chose a peu à peu changé, ça a toujours été un grand sujet, la propriété et la légitimité de solutions autres que celles de la propriété individuelle. Mais une perception croissante des enjeux environnementaux transforme peu à peu hein, la valeur de la propriété dans les opinions. C'est-à-dire que l'objectif de préservation des biens communs passe devant le bien individuel. Alors, il peut y avoir quelque chose de juste, mais il y a quelque chose qui transforme notre conception dominante de la propriété. Je n'entre pas dans les détails, parce que là, on pourrait donner bien des détails et bien des exemples, mais voyez, y compris dans des solutions de justice et autres, hein, là, il y a une espèce de mutation même juridique, hein, globale, qui nous fait entrer dans un univers autre quant à la valeur centrale ou la valeur de pilier de la propriété individuelle, hein, sur laquelle repose largement ce système. Même si pour l'Église, en revanche, sur ce plan-là et sur la doctrine sociale, sur le terrain de la doctrine sociale, les choses sont claires depuis très longtemps, hein, quant à l'équilibre entre la justesse de la propriété individuelle et la destination universelle des biens et le rôle d'intendant de l'homme et non pas de prédateur. Voilà.

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2: Bienvenue les bien-aimés du Seigneur de Radio Massabielle, auditeurs, auditrices et tous ceux et celles qui nous suivent sur les réseaux sociaux. Soyez les bienvenus dans notre émission Mon rendez-vous avec Jésus. Eh oui, eh oui. Vous savez mes amis, le Seigneur il est grand, il est miséricordieux. J'ai des invités vraiment extraordinaire. Toutes les invités sont extraordinaires, mais ceux-là, le Seigneur les a bien choisis. Et comme vous le savez, je présente personne. Alors, ma sœur,
3: bien bonsoir tout le monde. Moi, c'est Brigitte. C'est mon groupe Bethany, le nouveau charismatique Zabim. Et en bien content avec autres soit là, avec ça au moins. Pour nous rentrer dans grâce à bon Dieu et à les autres dans grâce à bon Dieu.
4: Bien bonsoir tout le monde, frères et sœurs en Christ, les bien-aimés, les bénis du Seigneur. Ben moi c'est Marie-Adrienne, je fais partie du groupe Foi et Amour de Sainte-Anne. Heureuse d'accompagner notre sœur Patricia et les autres sœurs, notre frère n'est pas oublié. Soyez tous bénis. Et rentrons vraiment dans la volonté de Dieu pour nous. Soyons à l'écoute. Laissons-nous habiter, rejoindre par ce que Dieu a prévu pour nous depuis toute éternité. Merci.
5: Frères et sœurs de Radio Massabielle, bonsoir. Je suis Rosny, j'appartiens au groupe Foi et Amour de Sainte-Anne. Et je suis très satisfaite d'être en ce moment à Radio Massabielle pour vous faire ressortir un petit peu tout ce que Dieu met en nous et que nous devons vous apporter. Et c'est avec une joie que j'ai accepté l'invitation de Patricia et qui m'accompagne depuis certains temps et nous échangeons beaucoup. Et là maintenant, je vous dis d'être bien à l'écoute de tout ce qui va être dit parce que c'est le Seigneur qui vous a appelé, qui vous a placé devant votre poste pour pouvoir écouter cette émission, cette belle émission qui ranime, qui ravive la foi de tout un chacun.
2: Frères et sœurs, quand je vous dis le Seigneur, il est grand, il est extraordinaire. Hein? Alors, vous savez, mais nous aurons une petite pensée quand même pour notre sœur Marie qui n'est pas là. Mais rassurez-vous, frères et sœurs, elle est présente de manière spirituelle. Elle est présente de manière spirituelle. Mais sachez une chose, le Seigneur oublie aucun de ses enfants. Alors, comme vous le savez, les invités se sont présentés. Et bien maintenant, nous allons nous mettre sous la protection de Maman Marie, notre Maman du Ciel. Comme vous le savez, elle est la première en chemin. Et bien nous allons faire trois « Je vous salue ». Alors, maintenant, ensemble, disons le Notre Père et ensuite les trois « Je vous salue ». Notre Père qui es aux cieux, que ton nom soit sanctifié, que ton règne vienne, que ta volonté soit faite sur la terre comme au ciel.

ceux qui nous ont offensés. Et ne nous laisse pas entrer en tentation, mais délivre-nous du mal. Car c'est à toi qu'appartiennent le règne, la puissance et la gloire pour les siècles des siècles. Amen. Je vous salue, Marie pleine de grâce. Le Seigneur est avec vous.

Amen. Je vous salue, Marie pleine de grâce. Le Seigneur est avec vous. Vous êtes bénie entre toutes les femmes. Et Jésus, le fruit

0: Amen. Je vous salue, Marie pleine de grâce. Le Seigneur est avec vous. Vous êtes bénie entre toutes les femmes. Et Jésus, le fruit de vos entrailles, est béni. Sainte Marie, Mère de Dieu, priez pour nous, pauvres pécheurs, maintenant et à l'heure de notre mort. Amen. Gloire au Père, au Fils et au Saint-Esprit, comme il était au commencement, maintenant et toujours, dans les siècles des siècles. Amen.
1: Et nous nous mettons sous la protection de Maman Marie, Sainte Marie, Vierge et Mère de Dieu, qui avait été conçue sans péché. Je vous choisis aujourd'hui pour dame et maîtresse de notre maison. Je vous prie par votre immaculée conception de la préserver des maladies, de mort subite, de la famine, de la guerre, du feu, de l'eau, de la tempête, de tremblement de terre, des voleurs, de toute division et hérésie. Bénissez et protégez, Vierge Sainte, toutes les personnes qui y demeurent. Obtenez-leur la grâce d'éviter tout péché et autres malheurs et accidents. Et le Verbe s'est fait chair et il a habité parmi nous. Loué soit à jamais le très saint sacrement de l'autel. Seigneur, j'ai mis en vous mon espérance et je ne serai pas confondu. Béni soit le Christ roi. Nous allons poursuivre avec l'Auguste reine des cieux. Auguste reine des cieux, souveraine maîtresse des anges, vous qui avez reçu de Dieu le pouvoir et la mission d'écraser la tête de Satan, nous vous le demandons humblement. Envoyez vos légions saintes pour que sous vos ordres et par votre puissance, elles poursuivent les démons, les combattent partout, répriment leur audace et les refoulent dans l'abîme. Qui est comme Dieu? Ô bonne et tendre mère, vous serez toujours notre amour et notre espérance. Ô divine mère, envoyez les saints anges pour nous défendre et repoussez loin de nous le cruel ennemi. Saints anges et archanges, défendez-nous, gardez-nous.
0: Oh oui, défendez-nous et gardez-nous. Donc, nous allons prendre ce chant, Vierge Sainte, Dieu t'a choisi.

Et maintenant, nous poussons les chaises, hein, nous faisons place, puisque nous allons louer le Seigneur avec tout ce que nous sommes, les mains, les pieds, le corps, nous avons tout cela pour louer le bon Dieu.

personne, vraiment personne comme lui. On a beau chercher, on a beau fouiller, on a beau tourner, il y a patini, patini, même. Par contre, il qu'a dit nous, il sait pas pour nous, parce qu'il sait papa Abraham, à qui a beaucoup d'enfants. Donc, au cas fait partie des timounaï. Donc, nous, quand ils chantaient ça,

Amen. Amen. Amen. Alors, si vous n'êtes pas convaincu que tu es, ou qu'on fait partie à Papa Abraham, eh bien, j'en de là où ça va. Nous qu'à chanter plus de conviction, parce que nous qu'à chanter qu'on se dit ouvrez pas, nous qu'à répondre juste Papa Abraham pour entrer dans cette assurance, hein, dans cette assurance, parce que faut nous assurer nous, hein, faut nous convaincre et convaincant que nous appartenons à Jésus Père, Fils et Esprit, la Sainte Trinité. Amen. Amen. Amen.

0: Amen, amen, on acclame, on acclame, on acclame. Nous acclamons Dieu, Jésus, Père, Fils et Esprit, parce que nous avons besoin de l'acclamer, parce qu'on est né pour le louer, on est né pour l'adorer, on est né pour le glorifier. Amen, amen. Eh bien, les bien-aimés auditeurs, auditrices de Radio Massabielle, on a bien loué, maintenant on va s'installer, parce que on est bien dans l'émission « Mon rendez-vous avec Jésus ». Et depuis qu'on a commencé, Jésus est là, le Père, le Fils et le Saint-Esprit est présent. Et comme vous avez pu constater, on se met toujours sous la protection de Maman Marie, la première en chemin. Donc, frères et sœurs, en cet instant, l'onction est déjà là. J'entends dire, mais de quoi elle parle, Patricia? L'onction est déjà là. L'onction est déjà là. Elle est palpable, elle est réelle. Il faut juste que tu y crois et tu l'accueilles, bien-aimé auditeur, auditrice de Radio Massabielle et tous ceux et celles qui nous écoutent par les réseaux sociaux. Mais aujourd'hui, c'est un jour bien spécial. Comme vous le savez, les bien-aimés du Seigneur, nous sommes dans un temps d'examen, temps de concours, tant beaucoup sont amenés à se trouver dans des rencontres où ils sont amenés à travailler leur intelligence, leur connaissance, pour qu'ils puissent transformer leur vie. Parce que on était bébé, et bien aujourd'hui on est devenu adolescent, et ensuite on est devenu adulte, on est devenu femme, on est devenu homme. Mais aujourd'hui beaucoup vont passer des concours, des examens, pour qu'ils puissent grandir au niveau professionnel et aussi peut-être aussi au niveau personnel. Par exemple, passer un permis ou peut-être aussi s'engager dans le mariage. Il y a plein de choses, d'accord? Mais ce temps-là, nous allons demander vraiment au Seigneur de venir lui-même nous couvrir de son manteau. Que l'Esprit Saint puisse prendre toute la place pour que le plan de Dieu se réalise dans tous nos projets. Parce qu'il nous dit, en dehors de moi, vous ne pouvez rien faire. Ce qui veut dire, on n'a pas de capacité, mais la capacité vient par la présence de l'Esprit Saint. C'est l'Esprit Saint qui nous remplit et qui nous donne capacité et qui nous fait capacité. Alors, bien-aimés du Seigneur, comme vous le savez, nous avons besoin de l'aide du Saint-Esprit. Et maintenant, frères et sœurs,
1: nous allons nous consacrer au Saint-Esprit. Nous consacrer au Saint-Esprit, le paraclet, celui dont nous avons besoin du 24 heures sur 24 dans notre vie, notre fidèle accompagnateur. Ô Saint-Esprit, divin esprit de lumière et d'amour, je vous consacre mon intelligence, mon cœur, ma volonté et tout mon être pour le temps et pour l'éternité. Que mon intelligence soit toujours docile à vos célestes inspirations et à l'enseignement de la Sainte Église catholique dont vous êtes le guide infaillible. Que mon cœur soit toujours enflammé de l'amour de Dieu et du prochain. Que ma volonté soit toujours conforme à la volonté divine et que toute ma vie soit une imitation fidèle de la vie et des vertus de notre Seigneur et Sauveur Jésus-Christ, à qui, avec le Père et vous, ô Saint-Esprit, soit honneur et gloire à jamais. Ainsi soit-il.
0: Ainsi soit-il.
1: Merci Saint-Esprit de pénétrer nos cœurs afin que nous soyons vraiment dignes d'enfants de Dieu.
0: Amen, amen, amen, amen. Et comme vous le savez, lorsqu'on fait appel au paraclet, à l'Esprit, il est là. Il est là. Alors, bien-aimé, ferme les yeux. Étends ta main. Ferme les yeux. Oui, ne résiste pas. Ferme les yeux. Étends ta main.

0: au-dessus du Jourdain, l'Esprit de Dieu a traversé le ciel. Et maintenant, il traverse ta vie, il traverse ta maison, il traverse chaque coin et recoin de ta maison. Il passe partout. Même là, on ne peut même pas imaginer. Oui, l'Esprit de Dieu a traversé le ciel, traversé notre vie, la vie de ton voisin, la vie de tes enfants, la vie de ton époux, de ton épouse, la vie de tes collègues, la vie de chacun et de chacune autour de toi, que tu vois, que tu ne vois pas, que tu connais pas. Mais oui, l'Esprit de Dieu a traversé leur vie, comme il traverse ta vie aujourd'hui. En cet instant, maintenant, et laisse cette onction de l'Esprit agir en toi maintenant. Laisse-le agir en toi. Laisse-le agir en toi. Laisse-le agir en toi. Encore plus, Saint-Esprit maintenant. Plus maintenant, plus. Remplis, Yahweh. Remplis chaque coin. Remplis-les, Yahweh. Remplis-les de toi, Yahweh. Ils ont besoin de toi. Ils ont besoin de cette paix qui vient de toi. Ils ont besoin de cette joie qui vient de toi. Ils ont besoin de cette audace qui vient de toi. Ils ont besoin de ce discernement qui vient de toi. Oui, remplis-les.
1: Oui, chacun de nous est un vase d'argile. Un vase qui, pour plaire à Dieu, doit se laisser vider pour être rempli par l'Esprit Saint lui-même. Et cet après-midi, ce matin ou ce soir, selon le moment où tu entendras cela, tu es ce vase. Tu es ce vase qui est en train d'être rempli par le Saint-Esprit. Quel que soit ton besoin, mon frère, ma sœur, implore seulement. Dispose-toi seulement et laisse l'Esprit Saint, l'Esprit de Dieu, te remplir. Mais non seulement te remplir pour toi-même, mais te remplir jusqu'à déborder, pour que tu débordes sur ceux de ton foyer. Ton époux, ton épouse, tes frères, tes sœurs, tes parents. Vraiment, que partout où tu passes, tu deviennes toi-même cette source. Cette source, car lorsque tu te laisses nourrir par l'Esprit Saint, tu deviens alors toi-même une source pour ceux vers qui il te pousse. Laisse-toi conduire. Laisse-toi remplir, laisse-toi transformer par la puissance de l'Esprit. Laisse-le te façonner. Tu veux être une tasse, mais lui te veut cruche. Tu veux être une cruche, mais lui te veut vase. Laisse-toi façonner. Il a toujours un meilleur projet pour toi que celui que tu as pour toi-même. Car il est Dieu. Oui, l'Esprit Saint est Dieu. Cette troisième personne de la Sainte Trinité qui exerce en ce moment la puissance divine sur terre, laisse-le te conduire. Laisse-le te diriger. Tu veux aller à droite, mais lui t'entraîne à gauche. Pourquoi veux-tu continuer à te heurter le pied? Laisse-toi conduire là où il veut et tu verras. Tu verras la gloire de Dieu dans ta vie. Oui, mon frère, ma sœur, quel que soit ton âge, quelle que soit ta situation actuellement, sache que l'Esprit Saint que le Père nous a envoyé est là, dans ta vie, pour te soutenir. Peut-être auras-tu envie de me dire maintenant, ce sont de belles paroles, mais moi, dans ma vie actuellement, je ne vois rien de bon. Alors demande-lui de t'ouvrir les yeux. Et en ce moment même, moi je lui demande de t'ouvrir les yeux. Ephata, que tu t'ouvres maintenant à l'action de l'Esprit Saint, que tes yeux s'ouvrent, que tes oreilles s'ouvrent, que ton cœur s'ouvre à la volonté de Dieu sur ta vie. En toute humilité, je le demande, mais je le demande avec foi, avec cette foi qui vient du fait que le Seigneur nous a dit que si nous nous accordons à deux ou trois pour demander quelque chose, si cela est conforme à la volonté divine, nous l'avons déjà obtenu. Alors ici, réunis avec Patricia, avec Marie-Adrienne, avec Marie, avec Patrice, et en présence de l'Esprit, je te le dis, mon frère, ma sœur, cette prière que tu as au fond de ton cœur, pour laquelle tu pleures, que tu n'oses même pas parfois dire à haute voix, parce que tu as l'impression que c'est insensé. Mais cette prière, si elle est ancrée dans ton cœur, et que tu sens que c'est la volonté de Dieu, alors laisse Dieu te guider. Laisse-le te montrer les études que tu dois faire. Laisse-le te laisser rencontrer la personne qui va te guider. Laisse-le te guider vers le livre qui va te conseiller. Laisse-le seulement faire, car il est Dieu. Laisse-le faire. C'est un souffle qui est parfois fragile, mais ça peut être aussi un vent impétueux qui renverse tout dans ta vie et tu te dis, oh, j'étais confortable avant, qu'est-ce qu'il est venu faire? Mais n'oublie pas, c'est Dieu. N'oublie pas, c'est ton Père qui agit par la puissance de l'Esprit Saint. Alors laisse-le agir. Laisse-le souffler doucement s'il veut souffler doucement. Laisse-le souffler fort s'il veut souffler fort. Laisse-le laver, purifier, brûler. Laisse-le. Laisse-le seulement faire. Entre dans la confiance. Et laisse ton Dieu agir en toi. Laisse ton Dieu agir dans ta vie, dans la vie de ta famille, dans tes finances, dans tes projets et dans toute situation de ta vie. Car il est Dieu dans les bons et dans les mauvais moments. Rappelle-toi de rendre grâce lorsque tu es dans la joie. Et rappelle-toi que même quand tout semble ne pas aller, il est là. Il est ta colonne vertébrale. Il est ton mât. Il est ton roc. Alors simplement, appuie-toi sur lui. Appelle-le. Le Saint-Esprit ne refuse jamais son secours à celui qui le crie, qui le prie avec foi. Appelle-le seulement, quel que soit le nom que tu connais de lui. Paraclet, Consolateur, Saint-Esprit, Esprit Saint, ça n'est pas important. Il sait. Seulement, invoque-le et laisse-le te plonger dans le divin amour de Dieu pour que tu en sortes restauré, purifié, guéri, quelle que soit la forme du mal qui t'habite actuellement. Et je le proclame par avance. Tu es guéri par la puissance de l'Esprit, par l'autorité du nom de Jésus et dans l'amour du Père. Merci Seigneur pour ta présence cet après-midi. Merci Seigneur de nous guider dans nos prières, particulièrement en ce temps, pour ces personnes qui se présentent aux examens, qui se présentent au concours, qui cherchent un travail, qui veulent changer de travail. Mais oui, là aussi, Saint-Esprit, tu es là. Tu es là pour celui qui a travaillé toute l'année, qui a révisé. Mais tu vois, Seigneur, qu'il a du mal. Du mal à comprendre, du mal à synthétiser, du mal à comprendre les énoncés. Saint-Esprit, nous t'implorons. Va les toucher, va les secourir, va les porter. Ouvre leurs yeux, ouvre leur intelligence, dispose-les. Ils appellent à toi. Tous ceux qui vont passer ces concours, pour qui les places sont parfois restreintes, et parfois ton voisin t'a dit, « Oh, tu te présentes là, ça ne sert à rien. Tu ne vas pas y arriver. » C'est très sélectif, c'est le mot qu'ils emploient. Mais le Seigneur t'a sélectionné toi.
2: Amen.
1: Prépare-toi, dispose-toi. et ne t'avance pas sans avoir invoqué l'Esprit Saint sur ce lieu où tu vas, sur ces personnes qui seront autour de toi. Ceux qui vont comme toi se préparer au concours, car eux aussi ont besoin. Mais appelle aussi l'Esprit Saint sur les examinateurs. Demande au Seigneur de les disposer à t'écouter avec bienveillance, avec charité, car l'Esprit Saint est partout. Il n'y a ni lieu ni temps pour lui.
0: Amen.
1: Toi qui prépares ce concours, tu as lu des livres, tu as révisé, tu as répété. Maintenant, entre dans la confiance. Entre dans la confiance et présente-toi. Présente-toi avec le Saint-Esprit. Ne va pas tout seul, mais avec le Saint-Esprit. Toi qui cherches du travail, tu connais tes forces, mais tu as l'impression que tu n'as que des faiblesses parce qu'on t'a tellement dit que tu étais nul. On t'a tellement dit que tu ne saurais pas, que tu ne pourrais pas, que tu n'y arriverais pas. Mais le Seigneur a déposé des dons en chacun. Et en toi aussi, mon frère, ma sœur, il a déposé de multiples dons. Et ces dons, il nous demande de les mettre au service du peuple. Alors prie le Saint-Esprit et demande-lui, Saint-Esprit, que dois-je faire? Que dois-je faire maintenant? Où dois-je postuler? Et si tu as reçu une offre, présente-la au Saint-Esprit. Saint-Esprit, dis-moi, est-ce que ce travail-là, c'est celui qu'il me faut? Oui, Seigneur, tu es présent en toutes choses, en toutes choses et en toutes circonstances. Et c'est pour cela que nous crions sans cesse vers toi. Tu es là, nous savons que tu es là. Et nous hurlons à toi dans notre foi. Car tu es un Père digne d'être aimé. Car tu fais des miracles encore aujourd'hui. Et ce miracle, il me vient maintenant au cœur. Ce miracle que tu attends pour ce poste pour lequel tu as déjà postulé plusieurs fois dans ton entreprise pour monter en échelon. Il te manque une chose, mon frère, ma sœur. Ta foi. C'est tout ce qu'il manque. Le Seigneur a déjà disposé les choses pour toi. Mais si toi-même, tu ne crois pas, si tu ne t'habilles pas en fonction du poste que tu vas avoir, parce que tu vas l'avoir, si tu continues à parler comme celui qui n'a rien, comment veux-tu accéder à ce poste? Le Seigneur attend simplement que tu sois prêt, toi. Pas ton chef, pas ton collègue, toi. Alors sois prêt. De nouveau, je te le dis, entre dans la confiance. Marche avec la foi. Même si elle est grosse comme un grain de moutarde, elle peut déplacer les montagnes.
0: Amen.
1: Crois seulement. Crois seulement.
0: Si tu crois, tu verras la gloire de Dieu. Si tu crois, tu verras la gloire de Dieu. Encore, si tu crois, tu verras la gloire de Dieu. Je peux tout en celui qui me fortifie. Encore, je peux tout en celui qui me fortifie. Je peux tout en celui qui me fortifie. Oui, amen, amen. Vraiment, on peut acclamer vraiment le Seigneur. Parce que quand je disais l'onction est déjà là, frères et sœurs, peut-être certains ont cru que, mais qu'est-ce qu'elle raconte encore, Patricia? Qu'est-ce qu'elle dit? Mais l'onction est déjà là. Le Seigneur voit toutes choses. Avant même que les choses se réalisent, il l'a déjà vu et il sait ce qui va se passer. Oui. Ma sœur, mon frère, le Seigneur est venu te parler direct à ton cœur, à ton âme. Ne laisse rien perturber ce temps. Ne laisse rien troubler ce temps. Ne t'occupe pas de ce qui s'est passé il y a 2 ans, il y a 6 mois. Ce n'est plus à ça. Là, le Seigneur te dit, crois seulement.
1: Amen, amen.
0: Et accueille tout ce qu'il vient de révéler. L'Esprit du Seigneur, c'est la 3e personne de la Trinité. Il nous transmet ce qui se dit entre le Père.

Est déjà là parce qu'on l'a reçu à notre baptême. Mais lorsque nous demandons de venir, c'est pour qu'il puisse prendre toute la place parce que nous avons laissé d'autres choses prendre des places dans notre vie. Nous avons poussé, nous l'avons poussé et les priorités sont venues pour d'autres choses. Mais là, en lui demandant de venir, c'est pour qu'il puisse prendre toute sa place là. Les autres choses qui ont pris sa place là, c'est pour qu'il puisse décanter, pour que lui puisse prendre sa place et qu'il puisse se passer dans nos vies, dans nos cœurs, dans nos familles, ce le pourquoi nous l'avons invoqué. Parce que le Seigneur nous dit, en dehors de moi, vous ne pouvez rien faire. Et il nous dit, crois seulement. Et je rejoins ma sœur Brigitte lorsqu'elle dit, elle engage sa foi, aussi petite qu'elle est. Et c'est vrai, la foi des tout petits, oui, nous, on y croit. On est convaincu et convaincant dans la chose. Et nous voulons te communiquer ça. Comme on communique la joie, mais pas la joie éphémère, mais la joie qui est éternelle. Parce que le Seigneur te dit, je te donne une paix, mais pas celle des hommes, mais la paix qui vient de moi. Alors maintenant, je veux te communiquer cette foi. Pas celle des hommes, mais la foi qui vient de Dieu et Dieu seul. Papa Abraham a beaucoup d'enfants et je suis l'un d'eux. Si tu es l'un d'eux là, proclame que moi l'un d'eux là, prononce ton nom. Moi c'est Patricia, prononce ton nom. Je t'appartiens, oui, je t'appartiens. Et ce soir là, maintenant là, aujourd'hui là, et quel que soit le moment, les circonstances là, déclare. J'appartiens à Jésus, j'appartiens au Père, au Fils et Esprit Saint. J'appartiens Père, Fils et Esprit Saint. Et sache une chose, tout ce qui se passe et tout ce qui se passera est déjà, le Seigneur connaît déjà les résultats avant même que les choses se font. Il connaît déjà les résultats. Mais si toi tu doutes, si toi tu rentres dans à ce que, si toi tu restes sur une parole que le voisin a dit, à part un tel là, pas pour côté, si tu laisses tous ces propos là prendre plus de place, eh bien là, le Seigneur ne peut rien faire. Parce que le Seigneur a besoin de ton aval, il a besoin de ton appui, il a besoin de ton accord pour réaliser ce qu'il a besoin de réaliser. Parce qu'il dit, je frappe. Si tu m'ouvres, je rentrerai et je demeurerai et je souperai avec toi. Alors, bien-aimé auditeur, auditrice, aujourd'hui, là, le Seigneur frappe à ta porte pour t'apporter ce concours que tu attends depuis longtemps. Ouvre la porte et reçois ce concours, reçois ton examen, reçois ce travail, reçois ton permis, reçois tout ce que tu as à recevoir. Alors, étends la main et reçois. Dis oui, je reçois, oui, je reçois, oui, je reçois, au nom de Jésus, je reçois, au nom de Jésus, j'accueille, au nom de Jésus, je crois, au nom de Jésus, j'ai la ferme conviction. Et ça tombe superment bien parce qu'on est dans le mois du cœur sacré de Jésus et on va se plonger dans ce cœur sacré de Jésus. J'ai confiance en toi, j'ai confiance en toi, j'ai confiance en toi. Mais active cette foi de confiance, active cette foi, cette onction de grâce, de confiance. Et dis oui, avec Dieu, je peux. Avec Dieu, je suis capable. Avec Dieu, j'ai de l'audace. Avec Dieu, rien n'est impossible. Avec Dieu, tout est possible. Alors nous allons déclarer ça au nord, au sud, est, ouest. Avec Dieu, tout est possible au nord. Avec Dieu, tout est possible au sud. Avec Dieu, tout est possible à l'ouest. Avec Dieu, tout est possible à l'est. Avec Dieu, tout est possible. Alors l'onction pour tous les concours, les examens. Avec Dieu, tout est possible. Et avec Dieu, tout est déjà validé. Tout est déjà acté. Tout est déjà scellé dans son sang précieux et plongé dans son cœur sacré. Alors, bien-aimés auditeurs, auditrices, nous avons un Dieu qui nous aime beaucoup. Il nous aime, mais tout ce qu'il désire et il souhaite, c'est cette sincérité, cette vérité dans notre cœur. Alors, nous allons redéclarer cela.
avec

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0: possible. Avec Dieu, tout est possible. Amen.
1: Amen.
0: Amen, amen, amen, amen. Et maintenant, nous allons écouter ces mots du Seigneur qu'il a inspirés. Parce que vous savez, le Seigneur utilise ses servants, ses servantes, ses prophètes, et aussi pour nous, et ses saints et ses saintes, pour se révéler à nous.
2: Nous allons proclamer la bonté du bon pasteur par le psaume 23. Yahvé est mon berger. Rien ne me manque. Sur des prés d'herbes fraîches, il me fait reposer. Vers les eaux du repos, il me mène. Il y refait mon âme. Il me guide au sentier de justice à cause de son nom. Passerai-je un ravin de ténèbres? Je ne crains aucun mal, car tu es près de moi. Ton bâton, ta houlette sont là qui me consolent. Devant moi, tu apprêtes une table face à mes adversaires. D'une onction, tu me parfumes la tête, ma coupe déborde. Oui, grâce et bonheur me pressent tous les jours de ma vie. Ma demeure est la maison de Yahvé en la longueur des jours.
0: Oui, il est toujours avec nous, Yahweh, et nous souhaite que du bien. Le psaume 23, dans des verts pâturages. Oui, ce vert pâturage peut être ce concours, cet examen, cette nouvelle famille, le déplacement, quelque chose que tu attends depuis très longtemps, ou bien quelque chose que tu désires, ou bien quelque chose qui se présente à toi aujourd'hui. C'est ça le bon pâturage.
2: L'hymne au Dieu secourable avec le psaume 146. Alléluia! Louez Yahvé, mon âme. Je veux louer Yahvé tant que je vis. Je veux jouer pour mon Dieu tant que je dure. Ne mettez point votre foi dans les princes. Dans un fils de la glaive, il ne peut sauver. Il rend le souffle, il retourne à sa glaise. En ce jour-là, périssent ses pensées. Heureux qui a l'appui du Dieu de Jacob et son espoir en Yahvé son Dieu. Lui qui a fait le ciel et la terre, la mer et tout ce qu'il renferme. Il garde à jamais la vérité. Il rend justice aux opprimés. Il donne aux affamés du pain. Yahvé délie les enchaînés. Yahvé rend la vue aux aveugles. Yahvé redresse les courbés. Yahvé protège l'étranger. Il soutient l'orphelin et la veuve. Yahvé aime les justes, mais détourne la voie des impies. Yahvé règne pour les siècles, ton Dieu, ô Sion, d'âge en âge. Alléluia.
0: Alléluia. Alléluia. Alléluia. Eh bien, ma sœur, eh bien, voilà. Voilà, dans le psaume 146, il nous donne tout. Il nous donne tout. Et ça revient à dire tout ce qu'on a dit. Crois seulement. Détermine ta foi. Et j'entends, hein, je t'entends dire, oui, mais tu comprends, j'ai connu des difficultés et dans mes problèmes, du coup, j'ai douté et j'ai fait des choses qui ne convenaient pas à Dieu. Reviens, mon ami. Reviens. Regarde la croix, ma sœur bien-aimée. Elle est ouverte. Donc, quand tu reviens, les bras sont grands ouverts, c'est pour t'accueillir. C'est pour t'accueillir. Reviens. Reviens à lui. C'est tout ce qu'il te demande. Quand tu t'es éloigné, il te demande de revenir.
1: Amen.
0: Reviens. Et plonge-toi dans son cœur sacré. Que le sang précieux coule sur chacun, chacune de nous, auditeurs, auditrices de Radio Massabielle, oui, et sur tous ceux qui nous écoutent par les réseaux sociaux. Que le sang précieux coule sur nous. Que le sang précieux coule dans chaque coin ou recoin. Que le sang précieux couvre toutes nos routes de la Guadeloupe et du monde entier. Que le sang précieux jaillisse dans nos maisons, dans nos foyers, dans tout. Parce que le sang précieux purifie, fortifie, vivifie. Alors, bien-aimé, crois seulement. Crois seulement. Et si tu crois, tu verras la gloire de Dieu. Alors, nous allons demander au sang précieux de Jésus de couler sur au nord, au sud, est, ouest. Vous allez dire, mais elle aime beaucoup faire ça. Hein? Oui, j'aime beaucoup le faire parce que nous déclarons sur chaque, dans les quatre points cardinaux, la grâce de Dieu. Et parce que le Seigneur veut, ne veut perdre aucun de ses enfants. Quel que soit ce que tu vis ou là où tu es, l'état, le Seigneur a besoin de chacun et de chacune. Alors, bien-aimés du Seigneur, déclarons, levons notre main, parce que le Seigneur, Moïse, quand les mains de Moïse étaient levées, la victoire était assurée. Levons les mains et disons au nord que le sang précieux de Jésus descende. Au sud, que le sang précieux de Jésus descende. À l'ouest, que le sang précieux de Jésus descende. À l'est, que le sang précieux de Jésus descende. Oui, descende en abondance dans les quatre points cardinaux. Descende en abondance, en veux-tu, en voilà, dans les routes, dans les coins, dans même là, on ne peut même pas s'imaginer. Parce que, en ce moment, nous sommes dans le cœur sacré de Jésus. Et que l'eau qui est la vie, l'eau qui est symbole, l'eau qu'on a utilisée pour nous bénir par notre baptême. Nous renouvelons notre sacrement de baptême qui fait de nous enfants de Dieu et nous devenons des prêtres, des prophètes et des rois. Alors, au nord, nous déclarons que l'eau, nous renouvelons l'eau de notre baptême. Sud, nous renouvelons l'eau de notre baptême. L'ouest, nous renouvelons l'eau de notre baptême. À l'est, nous renouvelons l'eau de notre baptême. Amen.
3: Amen. Amen. Amen. Amen.

Seigneur, je te rends grâce et je te bénis pour ce temps de grâce que tu viens de réaliser toi-même. Et nous savons que quand deux ou trois ont demandé quelque chose, nous savons que tu nous exauces et que tu as exaucé. Et tu en es capable et de faire bien au-delà de ce que nous t'avons demandé. Et nous te disons un grand merci, un grand merci Seigneur. Un grand merci de ta présence. Un grand merci pour ton onction. Un grand merci pour tes guérisons, tes libérations. Un grand merci pour la réalisation des examens et des concours et tout ce qui englobe, tout ce qui en est autour. Seigneur, nous te disons merci, merci, merci, merci Seigneur. Tu es bon, tu es grand, tu es merveilleux, tu es puissant, tu es excellent, excellent est ton nom. Tout est par grâce et vraiment Seigneur, merci, merci, merci, merci et mille merci Seigneur. Et merci tous tes auditeurs, auditrices de Radio Massabielle qui écoutent l'émission Mon Rendez-vous avec Jésus. Et que ce merci vienne remplir votre maison. Et comme de cette manière, l'onction aussi remplit votre maison. Et que tout ce qui a été conquis et reconquis soit scellé dans le sang précieux de Jésus. Que tout ce qui a été conquis et reconquis soit scellé dans le sang précieux de Jésus. Que tout ce qui a été conquis et reconquis soit scellé dans le nom, dans le sang de Jésus. Amen. Amen. Amen.

0: Au nom du Père et du Fils et du Saint-Esprit, je crois en Dieu le Père Tout-Puissant, Créateur du ciel et de la terre, et en Jésus-Christ, son Fils unique, notre Seigneur, qui a été conçu du Saint-Esprit, est né de la Vierge Marie, a souffert sous Ponce Pilate, a été crucifié, est mort et a été enseveli, est descendu aux enfers, le troisième jour est ressuscité des morts, est monté aux cieux, est assis à la droite de Dieu, le Père Tout-Puissant, d'où il viendra juger les vivants et les morts. Je crois en l'Esprit Saint, à la Sainte Église catholique, à la communion des saints, à la rémission des péchés, à la résurrection de la chair, à la vie éternelle. Amen. Prions aux intentions de notre Saint-Père, le Pape Léon. Notre Père qui es aux cieux, que ton nom soit sanctifié, que ton règne vienne, que ta volonté soit faite sur la terre comme au ciel.
1: Pardonne-nous aujourd'hui notre pain de ce jour. Pardonne-nous nos offenses, comme nous pardonnons aussi à ceux qui nous ont offensés. Et ne nous laisse pas entrer en tentation, mais délivre-nous du mal.
0: Je vous salue Marie, pleine de grâce, le Seigneur est avec vous. Vous êtes bénie entre toutes les femmes, et Jésus, le fruit de vos entrailles, est béni.
1: Sainte Marie, Mère de Dieu, priez pour nous pauvres pécheurs, maintenant et à l'heure de notre mort. Amen.
0: Je vous salue Marie, pleine de grâce, le Seigneur est avec vous. Vous êtes bénie entre toutes les femmes, et Jésus, le fruit de vos entrailles, est béni.
1: Sainte Marie, Mère de Dieu, priez pour nous pauvres pécheurs, maintenant et à l'heure de notre mort. Amen.
0: Je vous salue Marie, pleine de grâce, le Seigneur est avec vous. Vous êtes bénie entre toutes les femmes, et Jésus, le fruit de vos entrailles, est béni.
1: Sainte Marie, Mère de Dieu, priez pour nous pauvres pécheurs,

0: Ô Marie conçue sans péché, premier mystère illuminé, le baptême du Seigneur, de l'évangile selon saint Marc. Jésus vint de Nazareth de Galilée et se fit baptiser par Jean dans le Jourdain. Avec Marie, mère de l'Église, prions pour l'unité des chrétiens qui ont reçu un même baptême et prions pour tous les baptisés de Pâques. Notre Père qui es aux cieux, que ton nom soit sanctifié, que ton règne vienne, que ta volonté soit faite sur la terre comme au ciel.
1: Donne-nous aujourd'hui notre pain de ce jour. Pardonne-nous nos offenses, comme nous pardonnons aussi à ceux qui nous ont offensés. Et ne nous laisse pas entrer en tentation, mais délivre-nous du mal.
0: Je vous salue Marie, pleine de grâce, le Seigneur est avec vous. Vous êtes bénie entre toutes les femmes, et Jésus, le fruit de vos entrailles, est béni.
1: Sainte Marie, Mère de Dieu, priez pour nous pauvres pécheurs, maintenant et à l'heure de notre mort. Amen.
0: Je vous salue Marie, pleine de grâce, le Seigneur est avec vous. Vous êtes bénie entre toutes les femmes, et Jésus, le fruit de vos entrailles, est béni.
1: Sainte Marie, Mère de Dieu, priez pour nous pauvres pécheurs, maintenant et à l'heure de notre mort. Amen.
0: Je vous salue Marie, pleine de grâce, le Seigneur est avec vous. Vous êtes bénie entre toutes les femmes, et Jésus, le fruit de vos entrailles, est béni.
1: Sainte Marie, Mère de Dieu, priez pour nous pauvres pécheurs, maintenant et à l'heure de notre mort. Amen.
0: Je vous salue Marie, pleine de grâce, le Seigneur est avec vous. Vous êtes bénie entre toutes les femmes, et Jésus, le fruit de vos entrailles, est béni.
1: Sainte Marie, Mère de Dieu, priez pour nous pécheurs, maintenant et à l'heure de notre mort. Amen.
0: Je vous salue Marie, pleine de grâce, le Seigneur est avec vous. Vous êtes bénie entre toutes les femmes, et Jésus, le fruit de vos entrailles, est béni.
1: Sainte Marie, Mère de Dieu, priez pour nous pécheurs,
0: je vous salue Marie, pleine de grâce, le Seigneur est avec vous. Vous êtes bénie entre toutes les femmes, et Jésus, le fruit de vos entrailles, est béni.
1: Sainte Marie, Mère de Dieu, priez pour nous pécheurs, maintenant et à l'heure de notre mort. Amen.
0: Je vous salue Marie, pleine de grâce, le Seigneur est avec vous. Vous êtes bénie entre toutes les femmes, et Jésus, le fruit de vos entrailles, est béni.
1: Sainte Marie, Mère de Dieu, priez pour nous pauvres pécheurs, maintenant et à l'heure de notre mort. Amen.
0: Je vous salue Marie, pleine de grâce, le Seigneur est avec vous. Vous êtes bénie entre toutes les femmes, et Jésus, le fruit de vos entrailles, est béni.
1: Sainte Marie, Mère de Dieu, priez pour nous pauvres pécheurs, maintenant et à l'heure de notre mort. Amen.
0: Je vous salue Marie, pleine de grâce, le Seigneur est avec vous. Vous êtes bénie entre toutes les femmes, et Jésus, le fruit de vos entrailles, est béni.
1: Sainte Marie, Mère de Dieu, priez pour nous pauvres pécheurs,
0: je vous salue Marie, pleine de grâce. Le Seigneur est avec vous. Vous êtes bénie entre toutes les femmes, et Jésus, le fruit de vos entrailles, est béni.
1: Sainte Marie, Mère de Dieu, priez pour nous pauvres pécheurs,

0: Ô Marie conçue sans péché, deuxième mystère lumineux, les noces de Cana. De l'évangile selon saint Jean. On manqua de vin et la mère de Jésus lui dit, ils n'ont pas de vin. Et au serviteur, Marie répond, faites tout ce qu'il vous dira. Marie n'est pas seulement la mère de Jésus, mais elle représente l'Église qui implore les grâces du Seigneur. Avec Marie, mère de l'espérance, prions pour la paix au sein des familles humaines et prions aussi pour tous les couples en difficulté. Notre Père qui es aux cieux, que ton nom soit sanctifié, que ton règne vienne, que ta volonté soit faite sur la terre comme au ciel.
1: Donne-nous aujourd'hui notre pain de ce jour. Pardonne-nous nos offenses, comme nous pardonnons aussi à ceux qui nous ont offensés. Et ne nous laisse pas entrer en tentation, mais délivre-nous du mal.
0: Je vous salue, Marie, pleine de grâce, le Seigneur est avec vous. Vous êtes bénie entre toutes les femmes, et Jésus, fruit de vos entrailles, est béni.
1: Sainte Marie, Mère de Dieu, priez pour nous pauvres pécheurs, maintenant et à l'heure de notre mort. Amen.
0: Je vous salue, Marie, pleine de grâce, le Seigneur est avec vous. Vous êtes bénie entre toutes les femmes, et Jésus, le fruit de vos entrailles, est béni.
1: Sainte Marie, Mère de Dieu, priez pour nous pauvres pécheurs, maintenant et à l'heure de notre mort. Amen.
0: Je vous salue, Marie, pleine de grâce, le Seigneur est avec vous. Vous êtes bénie entre toutes les femmes, et Jésus, le fruit de vos entrailles, est béni.
1: Sainte Marie, Mère de Dieu, priez pour nous pauvres pécheurs, maintenant et à l'heure de notre mort. Amen.
0: Je vous salue, Marie, pleine de grâce, le Seigneur est avec vous. Vous êtes bénie entre toutes les femmes, et Jésus, le fruit de vos entrailles, est béni.
1: Sainte Marie, Mère de Dieu, priez pour nous pauvres pécheurs, maintenant et à l'heure de notre mort. Amen.
0: Je vous salue, Marie, pleine de grâce, le Seigneur est avec vous. Vous êtes bénie entre toutes les femmes, et Jésus, le fruit de vos entrailles, est béni.
1: Sainte Marie, Mère de Dieu, priez pour nous pauvres pécheurs, maintenant et à l'heure de notre mort. Amen.
0: Je vous salue, Marie, pleine de grâce, le Seigneur est avec vous. Vous êtes bénie entre toutes les femmes, et Jésus, le fruit de vos entrailles, est béni.
1: Sainte Marie, Mère de Dieu, priez pour nous pauvres pécheurs, maintenant et à l'heure de notre mort. Amen.
0: Je vous salue, Marie, pleine de grâce, le Seigneur est avec vous. Vous êtes bénie entre toutes les femmes, et Jésus, le fruit de vos entrailles, est béni.
1: Sainte Marie, Mère de Dieu, priez pour nous pauvres pécheurs, maintenant et à l'heure de notre mort. Amen.
0: Je vous salue, Marie, pleine de grâce, le Seigneur est avec vous. Vous êtes bénie entre toutes les femmes, et Jésus, le fruit de vos entrailles, est béni.
1: Sainte Marie, Mère de Dieu, priez pour nous pauvres pécheurs, maintenant et à l'heure de notre mort. Amen.
0: Je vous salue, Marie, pleine de grâce, le Seigneur est avec vous. Vous êtes bénie entre toutes les femmes, et Jésus, le fruit de vos entrailles, est béni.
1: Sainte Marie, Mère de Dieu, priez pour nous pauvres pécheurs,
0: je vous salue, Marie, pleine de grâce. Le Seigneur est avec vous. Vous êtes bénie entre toutes les femmes, et Jésus, le fruit de vos entrailles, est béni.
1: Sainte Marie, Mère de Dieu, priez pour nous pauvres pécheurs,

0: Ô Marie conçue sans péché,
1: priez pour nous qui avons recours à vous.
0: Troisième mystère lumineux, l'annonce du royaume de l'évangile selon saint Marc. Convertissez-vous, croyez à l'évangile, dit Jésus. Cette invitation de Jésus, Marie nous le rappelle ici dans cette grotte massabielle. Elle nous dit, priez Dieu pour la conversion des pécheurs. Dans cette dizaine, prions pour notre propre conversion, prions pour ceux qui annoncent l'évangile et pour ceux qui sont persécutés à cause de leur foi. Notre Père qui es aux cieux, que ton nom soit sanctifié, que ton règne vienne, que ta volonté soit faite sur la terre comme au ciel.
1: Donne-nous aujourd'hui notre pain de ce jour. Pardonne-nous nos offenses, comme nous pardonnons aussi à ceux qui nous ont offensés. Et ne nous laisse pas tomber en tentation, mais délivre-nous du mal.
0: Je vous salue, Marie, pleine de grâce. Le Seigneur est avec vous. Vous êtes bénie entre toutes les femmes, et Jésus, le fruit de vos entrailles, est béni.
1: Sainte Marie, Mère de Dieu, priez pour nous pauvres pécheurs, maintenant et à l'heure de notre mort. Amen.
0: Je vous salue, Marie, pleine de grâce, le Seigneur est avec vous. Vous êtes bénie entre toutes les femmes, et Jésus, le fruit de vos entrailles, est béni.

0: Marie, pleine de grâce, le Seigneur est avec vous. Vous êtes bénie entre toutes les femmes, et Jésus, le fruit de vos entrailles, est béni.
1: Sainte Marie, Mère de Dieu, priez pour nous pauvres pécheurs, maintenant et à l'heure de notre mort. Amen.
0: Je vous salue, Marie, pleine de grâce, le Seigneur est avec vous. Vous êtes bénie entre toutes les femmes, et Jésus, le fruit de vos entrailles, est béni.
1: Sainte Marie, Mère de Dieu,
0: Je vous salue, Marie, pleine de grâce, le Seigneur est avec vous. Vous êtes bénie entre toutes les femmes, et Jésus, le fruit de vos entrailles, est béni.
1: Sainte Marie, Mère de Dieu, priez pour nous, pauvres pécheurs, maintenant et à l'heure de notre mort. Amen.
0: Je vous salue, Marie, pleine de grâce, le Seigneur est avec vous. Vous êtes bénie entre toutes les femmes, et Jésus, le fruit de vos entrailles, est béni.
1: Sainte Marie, Mère de Dieu, priez pour nous pauvres pécheurs, maintenant et à l'heure de notre mort. Amen.
0: Je vous salue, Marie, pleine de grâce. Le Seigneur est avec vous. Vous êtes bénie entre toutes les femmes, et Jésus, le fruit de vos entrailles, est béni.
1: Sainte Marie, Mère de Dieu,
0: Je vous salue, Marie, pleine de grâce. Le Seigneur est avec vous. Vous êtes bénie entre toutes les femmes, et Jésus, le fruit de vos entrailles, est béni.
1: Sainte Marie, Mère de Dieu, priez pour nous pauvres pécheurs, maintenant et à l'heure de notre mort. Amen.
0: Je vous salue, Marie, pleine de grâce. Le Seigneur est avec vous. Vous êtes bénie entre toutes les femmes, et Jésus, le fruit de vos entrailles, est béni.
1: Sainte Marie, Mère de Dieu, priez pour nous pauvres pécheurs, maintenant et à l'heure de notre mort. Amen.
0: Je vous salue, Marie, pleine de grâce, le Seigneur est avec vous. Vous êtes bénie entre toutes les femmes, et Jésus, le fruit de vos entrailles, est béni.
1: Sainte Marie, Mère de Dieu, priez pour nous pauvres pécheurs, maintenant et à l'heure de notre mort.

0: Ô Marie conçue sans péché,
1: priez pour nous, pécheurs, maintenant et à l'heure de notre mort.
0: Quatrième mystère lumineux, la transfiguration. Nous tous qui, le visage dévoilé, reflétons la gloire du Seigneur, nous sommes transfigurés en cette même joie par le Christ le Seigneur qui est Esprit. Dans cette dizaine, demandons au Seigneur d'augmenter en nous la foi, la charité et l'espérance. Notre Père qui es aux cieux, que ton nom soit sanctifié, que ton règne vienne, que ta volonté soit faite sur la terre comme au ciel. Je vous salue Marie, pleine de grâce, le Seigneur est avec vous. Vous êtes bénie entre toutes les femmes et Jésus, le fruit de vos entrailles, est béni.
2: Sainte Marie, Mère de Dieu, priez pour nous pauvres pécheurs, maintenant et à l'heure de notre mort. Amen.
0: Je vous salue Marie, pleine de grâce, le Seigneur est avec vous. Vous êtes bénie entre toutes les femmes, et Jésus, le fruit de vos entrailles, est béni.
2: Sainte Marie, Mère de Dieu, priez pour nous pauvres pécheurs, maintenant et à l'heure de notre mort. Amen.
0: Je vous salue, Marie, pleine de grâce, le Seigneur est avec vous. Vous êtes bénie entre toutes les femmes, et Jésus, le fruit de vos entrailles, est béni.
2: Sainte Marie, Mère de Dieu, priez pour nous pauvres pécheurs,
0: je vous salue Marie, pleine de grâce, le Seigneur est avec vous. Vous êtes bénie entre toutes les femmes et Jésus, le fruit de vos entrailles, est béni.
2: Sainte Marie, Mère de Dieu, priez pour nous pauvres pécheurs, maintenant et à l'heure de notre mort. Amen.
0: Je vous salue Marie, pleine de grâce, le Seigneur est avec vous. Vous êtes bénie entre toutes les femmes, et Jésus, le fruit de vos entrailles, est béni.
2: Sainte Marie, Mère de Dieu, priez pour nous pauvres pécheurs, maintenant et à l'heure de notre mort. Amen.
0: Je vous salue Marie, pleine de grâce, le Seigneur est avec vous. Vous êtes bénie entre toutes les femmes, et Jésus, le fruit de vos entrailles, est béni.
2: Sainte Marie, Mère de Dieu, priez pour nous pauvres pécheurs,
0: je vous salue Marie, pleine de grâce, le Seigneur est avec vous. Vous êtes bénie entre toutes les femmes, et Jésus, le fruit de vos entrailles, est béni.
2: Sainte Marie, Mère de Dieu, priez pour nous pauvres pécheurs, maintenant et à l'heure de notre mort.
0: Je vous salue Marie, pleine de grâce, le Seigneur est avec vous. Vous êtes bénie entre toutes les femmes, et Jésus, le fruit de vos entrailles, est béni.
2: Sainte Marie, Mère de Dieu, priez pour nous pauvres pécheurs, maintenant et à l'heure de notre mort. Amen.
0: Je vous salue, Marie, pleine de grâce, le Seigneur est avec vous. Vous êtes bénie entre toutes les femmes, et Jésus, le fruit de vos entrailles, est béni.
2: Sainte Marie, Mère de Dieu, priez pour nous pauvres pécheurs, maintenant et à l'heure de notre mort. Amen.
0: Je vous salue Marie, pleine de grâce. Le Seigneur est avec vous. Vous êtes bénie entre toutes les femmes, et Jésus, le fruit de vos entrailles, est béni.
2: Sainte Marie, Mère de Dieu, priez pour nous pauvres pécheurs, maintenant et à l'heure de notre mort. Amen.
0: Je vous salue Marie, pleine de grâce. Le Seigneur est avec vous. Vous êtes bénie entre toutes les femmes, et Jésus, le fruit de vos entrailles, est béni.
2: Sainte Marie, Mère de Dieu, priez pour nous pauvres pécheurs, maintenant et à l'heure de notre mort.

0: Ô Marie conçue sans péché,
1: priez pour nous.
0: Cinquième mystère lumineux, l'institution de l'Eucharistie. De l'Évangile selon saint Jean, Jésus dit, « Je suis le pain de vie, ceci est mon corps livré pour vous, ceci est mon sang versé pour vous. » Dans cette dizaine, prions pour que nos cœurs s'ouvrent toujours au don de l'Eucharistie et que nous puissions témoigner du Christ toute notre vie. Notre Père qui es aux cieux, que ton nom soit sanctifié, que ton règne vienne, que ta volonté soit faite sur la terre comme au ciel. Je vous salue Marie, pleine de grâce, le Seigneur est avec vous. Vous êtes bénie entre toutes les femmes, et Jésus, le fruit de vos entrailles, est béni.
1: Sainte Marie, Mère de Dieu, priez pour nous pauvres pécheurs, maintenant et à l'heure de notre mort.
0: Amen. Je vous salue Marie, pleine de grâce, le Seigneur est avec vous. Vous êtes bénie entre toutes les femmes, et Jésus, le fruit de vos entrailles, est béni.
1: Sainte Marie, Mère de Dieu, priez pour nous pauvres pécheurs, maintenant et à l'heure de notre mort. Amen.
0: Je vous salue, Marie, pleine de grâce, le Seigneur est avec vous. Vous êtes bénie entre toutes les femmes, et Jésus, le fruit de vos entrailles, est béni.
1: Sainte Marie, Mère de Dieu, priez pour nous pauvres pécheurs,
0: je vous salue Marie, pleine de grâce, le Seigneur est avec vous. Vous êtes bénie entre toutes les femmes, et Jésus, le fruit de vos entrailles, est béni.
1: Sainte Marie, Mère de Dieu, priez pour nous pauvres pécheurs, maintenant et à l'heure de notre mort. Amen.
0: Je vous salue Marie, pleine de grâce, le Seigneur est avec vous. Vous êtes bénie entre toutes les femmes, et Jésus, le fruit de vos entrailles, est béni.
1: Sainte Marie, Mère de Dieu, priez pour nous pauvres pécheurs, maintenant et à l'heure de notre mort. Amen.
0: Je vous salue, Marie, pleine de grâce, le Seigneur est avec vous. Vous êtes bénie entre toutes les femmes, et Jésus, le fruit de vos entrailles, est béni.
1: Sainte Marie, Mère de Dieu,
0: je vous salue Marie, pleine de grâce, le Seigneur est avec vous. Vous êtes bénie entre toutes les femmes, et Jésus, le fruit de vos entrailles, est béni.
1: Sainte Marie, Mère de Dieu, priez pour nous pauvres pécheurs, maintenant et à l'heure de notre mort. Amen.
0: Je vous salue Marie, pleine de grâce, le Seigneur est avec vous. Vous êtes bénie entre toutes les femmes, et Jésus, le fruit de vos entrailles, est béni.
1: Sainte Marie, Mère de Dieu, priez pour nous pauvres pécheurs, maintenant et à l'heure de notre mort. Amen.
0: Je vous salue, Marie, pleine de grâce. Le Seigneur est avec vous. Vous êtes bénie entre toutes les femmes, et Jésus, le fruit de vos entrailles, est béni.
1: Sainte Marie, Mère de Dieu, priez pour nous pauvres pécheurs, maintenant et à l'heure de notre mort. Amen.
0: Je vous salue Marie, pleine de grâce, le Seigneur est avec vous. Vous êtes bénie entre toutes les femmes, et Jésus, le fruit de vos entrailles, est béni.
1: Sainte Marie,

0: Marie conçue sans péché,
1: priez pour nous qui avons recours à vous.
0: Prions le Seigneur. Dieu qui nous donne de vénérer en la Vierge Marie, la Mère de l'Espérance, accorde-nous par sa prière et son aide de mettre toujours notre espérance dans le bien du ciel, tandis que nous accomplissons nos tâches temporaires et d'obtenir un jour ce que nous attendons avec foi. Par Jésus-Christ, ton Fils, notre Seigneur, qui vit et règne avec toi dans l'unité du Saint-Esprit, Dieu pour les siècles des siècles.
1: Amen.
0: Le Seigneur soit avec vous. Que Dieu Tout-Puissant vous bénisse, le Père, le Fils et le Saint-Esprit.
1: Amen.
0: Notre-Dame de Lourdes,
1: priez pour nous.
0: Notre-Dame de Lourdes,
1: priez pour nous.
0: Notre-Dame de Lourdes,
1: priez pour nous.
0: Saint-Joseph,
1: priez pour nous.
0: Sainte Bernadette,
1: priez pour nous.

Au nom du Père et du Fils et du Saint-Esprit. Amen. Seigneur Jésus, tu es avec nous en ce moment et comme toujours. Et aujourd'hui, nous allons demander encore à l'Esprit Saint de nous accompagner. Envoie, Seigneur, ton Esprit, envoie, Seigneur, ton Esprit. Et nous sommes en permanence en présence de cet Esprit que Jésus lui-même nous a envoyé quand il repartait vers son Père à l'ascension. Alors, on va juste prendre ce petit refrain.

Oui, Seigneur, on a besoin de cette lumière, de ta lumière chaque jour. Et nous allons nous arrêter un petit peu ce matin, enfin aujourd'hui, à ce verset 11 du chapitre du psaume 9a, je dis bien 9a, parce qu'il y a A et B. Donc c'est 9a, verset 11 du psaume 9. Ils s'appuieront sur toi, ceux qui connaissent ton nom. Jamais tu n'abandonnes, Seigneur, ceux qui te cherchent. Je reprends pour que nous puissions laisser ce verset vraiment nous prendre toute la place dans notre cœur. Ils s'appuieront sur toi, ceux qui connaissent ton nom. Jamais tu n'abandonnes, Seigneur, ceux qui te cherchent. Frères et sœurs, ce verset 11 du psaume 9a nous met dans une attitude d'abandon total au Seigneur. En s'appuyant sur lui, nous qui le connaissons à travers son évangile, à travers la parole de Dieu tout entière, à travers la Bible. Et aujourd'hui, il nous dit, ceux qui s'appuient sur toi, sur lui, ceux qui connaissent son nom, ceux qui le cherchent. Et nous sommes invités à entrer dans cette dynamique de recherche du Seigneur. Et tout en le cherchant, nous nous appuyons sur lui. S'appuyer sur le Seigneur. Il est écrit ceux qui, peut-être qu'il y a des personnes qui ne connaissent pas encore le Seigneur. Pour faire sa connaissance, pour s'approcher de lui par la suite. Et s'appuyer sur lui, et pas un appui comme nous nous connaissons, hein, nous sommes en Guadeloupe, nous nous connaissons, nous pouvons appuyer sur un pied bois. Hein. Nous avons parfois un grand jardin ou un petit jardin, il y a un arbre, et des fois on a besoin de s'asseoir par terre et de s'appuyer sur ce tronc d'arbre. Et des fois, d'eau, nous qu'a gratté, Hein, je vois les sourires, hein, je vois vos sourires, hein, derrière le micro. Hein, nous qu'a gratté d'eau, nous, à les pieds bois là. Ça aussi, c'est un pied fouillé à pain, bon, pied citerne, pied. Vous savez, hein, quel type d'arbre. Mais le Seigneur, c'est lui qui nous demande de nous appuyer sur lui, pas pour seulement pour gratter de nous, mais pour dire Seigneur, mes petits taux, bon, en bisou. Fais-moi la grâce, Seigneur, de m'appuyer sur toi. Et tu dis jamais, toi tu n'abandonnes, Seigneur, ceux qui te cherchent.

Là, tu es là. Nous connaissons ce, notre petit côté là de chercher à nous appuyer sur un tel, mais un tel ne peut pas être toujours notre appui. On peut avoir cet appui physique, mais le Seigneur, c'est un appui spirituel. Et c'est par la foi que nous ressentons sa présence. Puisqu'il connaît notre nom, puisque je vous ai toujours dit, nous étions auprès de Dieu avant que nous ne soyons. Donc, il nous connaît, il connaît tous les mouvements que nous pouvons faire. Et nous aussi, par la foi, et aussi par des témoignages de tous ceux qui l'ont connu, eh bien, il dit le Seigneur, eh bien, ceux qui me connaissent, ceux qui connaissent mon nom. Et plus loin, dans ce verset, il dit « Jamais le Seigneur n'abandonne ceux qui le cherchent ». Frères et sœurs, avons-nous pris connaissance de cela, de cette bonne nouvelle, de cette belle invitation aujourd'hui? Oui, si nous nous appuyons sur des humains, c'est vrai qu'on risque de tomber. Eh oui, et l'humain peut te dire « en lasse, toute zone qui a fait moins mal ». Pas vrai ça? Toute zone qui a fait moins mal, en lasse, ça désappuie aussi moins. Mais Jésus, et au contraire, te dit « appuie-toi sur moi ». Oh oui, c'est lui le roc éternel. Jésus, c'est notre sécurité spirituelle. Et c'est une sécurité qu'il nous offre aujourd'hui. Et oui, David, qui a écrit ce psaume, a été en difficulté quand le peuple cherchait à le lapider. Et ça, on le trouve dans Samuel, le premier livre de Samuel, chapitre 30, verset 6. Mais il a repris courage, David, en s'appuyant sur l'Éternel, son Dieu. Oui, dans les moments difficiles de notre vie, accrochons-nous au Seigneur. Pas seulement s'appuyer parce qu'on est en quête de quelque chose, mais attachons-nous à lui seul, dans l'amour, puisque c'est lui notre rocher, nous dit le psaume 18 au verset 2, notre forteresse, notre libérateur, où nous nous trouvons un abri sûr, notre bouclier, la force qui nous sauve, c'est le Seigneur. Oui, chers frères et sœurs, au milieu des difficultés, appuie-toi sur le Seigneur. C'est le psaume 25 aussi, au premier verset, qui le dit. Prenons le temps de regarder le Seigneur, de fixer le Christ. Regardons le Christ fixé sur la croix. Regardons l'hostie au moment de la consécration eucharistique. Appuyons-nous spirituellement au Christ en lui demandant pardon de nos fautes, en lui renouvelant notre confiance, notre amour, notre « oui, Seigneur, me voici pour faire ta volonté ». S'appuyer sur le Seigneur en lui demandant aussi de nous faire connaître ses voies. « Seigneur, que veux-tu que je fasse ? Comment puis-je m'appuyer sur toi ? Tu m'y invites encore aujourd'hui. » Oui, Seigneur, fais-moi miséricorde, car c'est toi notre Dieu, notre Créateur, notre Père. Faire confiance à Dieu dans la foi. Le Seigneur, frères et sœurs, nous tend la main. Pas laisser mais abondier panne. Frères et sœurs, pas laisser mais abondier panne. Il qu'à attendre nous. Oui, nous nous appuyons sur lui seul. Chaque jour, s'appuyer sur Jésus, notre Sauveur.

S'appuyer aussi avec la grâce du Saint-Esprit, la Sainte Trinité. Marcher avec Jésus. Marcher avec Jésus sur le chemin de la volonté du Père. Ce Père qui veut le meilleur pour nous. Il sait de quoi avons-nous besoin. Et il attend que nous puissions l'exprimer dans le cœur à cœur avec lui, dans cette communion avec le regard bienveillant du Fils et du Saint-Esprit. Alors, frères et sœurs, pas perdre de temps, le temps est court. N'hésitons pas, Dieu est là, Jésus est là, le Saint-Esprit est là. Et les saints, tous les saints sont là pour nous conduire à Jésus par Marie. Prions Jésus de venir faire en nous sa demeure. Prions le Père pour lui demander de faire en nous sa demeure. Prions le Saint-Esprit pour nous redonner son souffle de vie. Et c'est vrai, quand nous chantons Tu fais ta demeure en nous, Seigneur. Alors, si le Seigneur fait sa demeure en nous, ça veut dire que il est totalement, totalement en nous et nous en lui. Donc, ça veut dire que déjà, à la base, nous appuyons sur lui. Nous qui cherchons sa face, nous qui le connaissons, nous qui voulons aujourd'hui encore nous abandonner à lui. Et il dit bien ceux qui le cherchent. Peut-être qu'il y a des frères et sœurs qui veulent faire partie de ceux-là, mais il y a de la place pour tout le monde. Les chrétiens n'échappent pas aux difficultés, certes, de la vie, mais c'est vrai, parfois l'attente du Seigneur se fait attendre, mais le Seigneur nous attend toujours. Le Christ nous attend, c'est lui notre Sauveur, vivant et aimant. Oui, par la foi, la recherche du Seigneur est inévitable. La foi saisit, car le Créateur lui-même l'affirme, que lui, il a parlé et la chose a été. Il a commandé et elle s'est tenue là. Et on le retrouve dans le psaume 33. Oui, le Seigneur est là. Il nous parle. Il nous dit, viens, suis-moi. Toute l'Église attend ceux qui sont en quête de suivre le Seigneur. Alors, frères et sœurs, où que tu sois, n'attends pas. Toi qui m'écoutes en ce moment, ouvre ton cœur à Jésus. Invite-le à entrer chez toi et lui demander, on va dire jusqu'à la permission que tu puisses t'appuyer sur lui avec délicatesse, avec confiance. Et maintenant et toujours. Et on va prendre ce chant, je cherche le visage du Seigneur. Oui, cherchons ce visage.

Le Seigneur qui lit le fond de notre cœur, il sait que nous l'aimons. Et aujourd'hui, nous allons décider de faire ce pas déjà pour nous appuyer sur lui et accueillir sa bonté en plénitude et avec gratitude. Amen.

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1: Bienvenue à tous les auditeurs et auditrices de RCF Notre-Dame. Ce soir, le thème de notre émission est « Quelle est votre musique préférée des années 60 ?» Quelle est votre musique préférée des années 60 ? Après les années 80, les années 70, les années 60 et peut-être l'an prochain, aurons-nous les années 90. Avec ce soir en direct dans notre studio, Bernard Medioni, qu'on ne présente plus, grand ami de la radio, présent sur notre bonne chaîne depuis combien de temps? 20 ans.
2: Ah oui, on va pas le dire, mais ça fera 20 ans.
1: Ça fera 20 ans, toujours aussi beau et fringant.
2: La chirurgie fait des miracles.
1: oui, ça coûte très cher. Chroniqueur émérite d'écrans étoiles. Nous saluons Christophe Maury et toute son équipe.
2: Marie-Noël Tranchant, Dominique Borde,
1: bien sûr, que vous connaissez bien. Pour nous rejoindre ce soir, vous pouvez composer le 01 56 56 44 00. Ou bien nous écrire à auditeurs au pluriel, auditeurs@radionotredame.com. Bienvenue enfin à ceux qui nous rejoignent sur notre chaîne YouTube. Elles peuvent réagir en direct. Bienvenue à nos amis francophones qui nous écoutent à travers le monde, le vaste monde de la francophonie. Bienvenue à ceux qui connaissent ou découvrent ou redécouvrent cette émission où décidément on est si bien. La musique populaire nous accompagne chaque jour et que dire de cette musique des années 60 qui est à la fois novatrice et universelle, s'adressant à toutes les générations. Effectivement, des jeunes filles et aussi des grands-mères pouvaient chanter les mêmes chansons. Et une musique qui à la fois progresse à une vitesse folle. Songez qu'entre le premier tube des Beatles, Love Me Do, et Let It Be, il n'y a que 8 ans. J'aimerais que la musique d'aujourd'hui progresse à une telle vitesse. C'est étonnant, cette décennie tient du miracle, on peut le dire. Alors, pour approfondir notre question, nous allons nous tourner vers notre invité. Sans transition, Bernard, quelles sont vos musiques préférées des années 60? Je crois que vous nous avez concocté une petite liste.
2: Absolument, et à tout seigneur, tout honneur, peut-être que nous allons commencer par le groupe phare des années 60, à savoir les Beatles.
1: Voilà,
2: Beatles. Bien sûr, certains préfèrent les Rolling Stones.
1: Oui, bien sûr. Alors, il faut quand même rappeler, Bernard, que les Beatles sont encore aujourd'hui le groupe qui a vendu le plus de disques dans l'histoire de la musique.
2: Oui.
1: Plus d'un milliard, hein, peut-être deux maintenant, je ne sais pas.
2: Oui, mais ce n'est pas un hasard quand on voit cette conjonction de quatre talents. Paul McCartney, né en 42, John Lennon, né en 40, mort 40 ans plus tard, en 80.
1: Assassiné, hein, New York.
2: Assassiné, absolument. George Harrison, né en 43, mort de cancer en 2001. Et Ringo Starr, encore parmi nous.
1: Ils vont faire un album, je crois, monsieur Richard Starkey, monsieur McCartney vont refaire un album.
2: Alors,
1: me semble-t-il.
2: Paul McCartney, j'ai eu le plaisir de voir sur scène l'année dernière.
1: Oui, moi aussi.
2: Et il est
1: peut-être que nous étions le même soir.
2: Qui sait?
1: Dans le sud de Paris.
2: Qui sait? Oui, absolument.
1: Exactement, j'y étais.
2: 12 albums à leur actif. Et un miracle de musique. Et on voit quand même la progression entre leur premier album en 62 et leur dernier album en 70 avec des albums phares comme Help en 65, Revolver, Le Double Blanc. Sergeant Pepper, Lonely Heart Club Band.
1: Le meilleur album du siècle.
2: Qui est un album exceptionnel.
1: Oui.
2: Exceptionnel. Et juste après.
1: Repris par un grand guitariste américain.
2: Il y a la reversion de Joe Cocker, surtout pour With a Little Help for My Friends. D'ailleurs, les Beatles, c'est un groupe tellement exceptionnel que ceux qui vont les reprendre doivent avoir du talent.
1: Oui.
2: Alors, Joe Cocker, quand il reprend Weasel Hill,
1: on ne reconnaît pas la chanson, la chanson.
2: For My Friends,
1: non,
2: pas
1: on
2: du tout.
1: Pas, hein.
2: Il a du talent. Je recommande aussi la reprise par Siouxsie and the Bourbon Cheese, groupe punk, qui reprend Dear Prudence, formidable chanson du Double Blanc, qui est un hommage d'ailleurs à la sœur de Mia Farrow, qui s'appelait Prudence Farrow, parce que pendant leur voyage en Inde, il y avait Prudence Farrow.
1: Vous connaissez l'anecdote, Richard Starkey, Ringo Starr est le premier à être revenu en Angleterre. Et alors on lui a demandé ce qu'il avait perçu de l'Inde, du gourou qui les accompagnait. Réponse de Richard Starkey, ça me rappelait mes colonies de vacances à Dublin.
2: Oui, c'est une façon prosaïque de dire les choses. Et Prudence Farrow était une jeune femme très très discret, très renfermé. Ouais. Il lui disait, ah, mais viens, come on, Prudence. Et ça a donné cette chanson, Dear Prudence, sur le double blanc. Magnifique. Ce n'est pas le double blanc que nous entendrons. C'est une chanson extraite de leur album qui s'appelle Magical Mystery Tour.
1: Un film aussi. Oh,
2: c'est un téléfilm.
1: Qui n'a pas très bien marché. C'est le seul échec de
2: la critique n'a pas aimé. Non. C'est diffusé sur la BBC le 26 décembre 1967. Mais ils sortent d'une tragédie parce que leur agent artistique, Brian Epstein, vient de mourir. Ouais. Il meurt en 67, 3 mois après la sortie de Sgt. Pepper's Lonely Hearts Club Band.
1: C'est lui qui a fait les Beatles.
2: Il y a quand même un sacré producteur aussi, qui est George Martin, qui est mort en 2016. Et puis, quatre génies de la musique.
1: Ouais. Je dirais 3,5, moi, parce que le batteur, c'est un peu moins ça. C'est pas le premier batteur, il y a eu Pete Best, on peut le dire.
2: Oui, et puis, avant les Beatles, il y a cette formation qui s'appelle The Quarrymen.
1: Quarrymen.
2: Et qui donne en 57 et qui en 60 va donner naissance.
1: Alors, il y a tout le parcours à Hambourg, ça il faut le rappeler.
2: Oui,
1: et
2: absolument.
1: Puis, les Beatles s'inscrivent dans ce qu'on appelle le Mersey Beat. Le Mersey, c'est une rivière. C'est une rivière qui passe près de Liverpool et tout le courant musical de cette époque et qui est né dans cet est anglais où il fait pas très beau, pas très chaud, ville portuaire, Liverpool, eh bien, on a appelé ce courant le Mersey Beat, c'est-à-dire le rythme de la rivière, de cette rivière de Mersey. Voilà.
2: Et ce que vous dites est tout à fait exact. Ils vont risquer des choses, ils vont introduire d'autres instruments, notamment dans Sgt. Pepper's Lonely Hearts Club Band, d'autres sonorités aussi.
1: D'autres instruments, on pense à Harrison avec le sitar.
2: Absolument, il y a même une harpe une de leurs chansons.
1: Et puis, il y a une révolution avec les Beatles, c'est que pour la première fois dans l'histoire de la musique, on ne cherche pas à s'approcher du son qu'on voit devant soi, du violoniste, du musicien, du guitariste. On fait entrer des sons qui sont pas devant soi et on met des bandes à l'envers et on invente et on s'amuse et on crée des sons qui n'existent pas.
2: Revolution 9 dans le double blanc est très avant-gardiste. On peut ne pas tellement aimer d'ailleurs cette chanson, mais très avant-gardiste. Alors malheureusement, la chaleureuse amitié entre John Lennon et Paul McCartney va connaître un sérieux tirage à partir de la fin des années 60, à partir même de l'année 66-67.
1: La drogue n'est pas
2: surtout pour John Lennon, qui va être celui qui va sombrer dans le LSD, quand même, qui va être celui du groupe qui en prend le plus et de loin. Et puis le rapprochement.
1: Il y a une présence aussi, il faut le dire.
2: Yoko Ono, bien sûr.
1: Que les fans des Beatles détestent.
2: Qui ne va pas aider Yoko Ono.
1: Elle a même empêché la réunification, certains le disent.
2: Et elle va précipiter un peu la séparation des Beatles, mais ils sont loin de se séparer en 67. Au moment de Magical Mystery Tour, où vous avez sur cet album, le 9e, donc Hello Goodbye, I Am the Valrus, The Fool on the Hill, célèbre promenade de Paul McCartney, I Am the Valrus et John Lennon dans toute sa splendeur. À titre personnel, je préfère nettement Paul McCartney.
1: Paul McCartney est plus peut-être doué pour la composition et Lennon est plus rock, mais on n'écrit pas à dire Prudence par hasard.
2: Sauf que John Lennon, quand il est tout seul dans les années 80, il devient, enfin pas dans les années 80, il meurt en 80. Mais à la fin des années 70, on sent que quand même il termine quasiment sur Woman, qui est une chanson assez faible. À vous trouver. Assez faible.
1: Ah bah Woman, moi je trouve ça plutôt bien.
2: Assez faible. Instant Karma, c'était formidable. En 71.
1: Il y a quand même Imagine, le passage. Jealous Guy, c'est pas mal, faut l'écrire.
2: Jealous Guy, c'est très bon. Imagine, je pense que ça a été un peu surcoté, mais c'est arrivé pile au bon moment. Il y a une jolie ritournelle au piano, mais...
1: Il y a un retour au rock, Just Like Starting Over,
2: Oui. On se souvient de ça. Oui, mais je pense que Paul McCartney, il y a une inspiration qui est cavalcadente pendant des années.
1: Ça n'est pas une émission sur les Beatles, je le rappelle. Alors, il faut envoyer la purée.
2: La chanson de Magical Mystery Tour, la première chanson de leur album. Alors là, on peut dire éponyme.

0: Alors Bernard.
1: Cette chanson, c'est sur un téléfilm, on l'a dit, pour la BBC, à la fin de l'année 67, réalisé par Bernard Nolès, un téléfilm de 55 minutes.
0: Ouais.
1: Quand même, Ringo Starr va tâter du cinéma,
0: oui,
1: avec une sorte de comédie un peu inepte qui s'appelle Candy, avec Charles Aznavour également.
0: Il était mal et Marlon Brando.
1: Après, il va épouser Barbara Bach, James Bond Girl de L'Espion qui m'aimait.
0: Oui,
1: il va jouer avec Peter Sellers dans Magic Christian, et Christopher Lee qui fait une apparition de Dracula. Oui. Mais
0: Harrison
1: surtout,
0: s'intéresse au cinéma.
1: George Harrison, oui, on lui doit la production de La Vie de Brian, des Monty Python.
0: Oui,
1: et sans lui, le film ne se faisait pas. Et il a trouvé le scénario tellement drôle, il a dit à Eric Idle, qui lui rend visite à New York, il lui dit, ah, écoute, je mets 5 millions, je crois que c'était 5 millions de dollars.
0: C'est énorme pour l'époque.
1: Énorme, je mets 5 millions parce que j'ai vraiment envie de voir ce que va donner le film. Et grâce à lui, La Vie de Brian s'est faite, parce que Imai s'était retiré à la dernière minute, parce qu'il y avait un grand pont qui avait dit, oh, ça va être un film sacrilège.
0: Lennon a tourné aussi un peu, il a même fait un film de guerre. Lennon a un film de guerre qui n'était pas extraordinaire, faut le dire. C'est le moment où il a perdu du poids, hein, dans les années 65, 70, c'est pas resté dans les mémoires. Mais en fait, ils ont tous tourné un peu autour du cinéma.
1: Paul McCartney, on le verra dans Rendez-vous à Broad Street, dans les années 80. Et puis il fait quand même la musique de Vivre et laisser mourir.
0: Oui.
1: James Bond, premier de James Bond avec Roger Moore en 73.
0: Je pense qu'ils sont passionnés de cinéma. Il faut qu'on enchaîne.
1: Mais bien sûr, vous disiez que John Lennon avait perdu du poids, il y en a un qui va en prendre à la toute fin de sa vie, c'est Jim Morrison.
0: Oui.
1: Mais là, il est en pleine forme, si l'on peut dire, pour Touch Me, chanson de leur album qui s'appelle Soft Parade. Ils vont faire 6 albums, les Doors. The Doors en 67, Strange Days la même année, il y aura Waiting for the Sun, The Soft Parade, et puis Morrison Hotel, et le dernier c'est en 71. Soft Parade.
0: Alors un petit mot de Raymond Zarek quand même au clavier.
1: Je pense que à titre personnel c'est le grand génie des quatre. Des quatre membres des Doors. Vous avez John Densmore à la batterie et vous avez aussi Bobby Krieger qui est guitariste.
0: Le phénomène, c'est le phénomène. Mais le talent musical.
1: Je pense que le génie, c'est Raymond Zarek. Mais
0: je ne sais pas.
1: Génie musical.
0: Alors anecdote quand même en parlant des années 50 et même 40, Frank Sinatra avait une sainte horreur des Doors parce qu'il entendait partout Come on baby, light my fire, et il en avait marre parce qu'on passait plus ses titres à la radio. Et qui est ce type?
1: Mais ça embrasse tout, Light My Fire en 67. Sachez que Touch Me, qui sort en décembre 68, sera numéro 1 aux États-Unis. Ça ne devait pas s'appeler Touch Me, ça devait s'appeler Hit Me. Et puis Jim Morrison s'est dit, oh là là, mais ils vont se battre pendant les concerts, c'est peut-être pas une bonne idée, et il a débaptisé ça en Touch Me. Il s'éteint en 71 dans sa baignoire ou d'une overdose d'héroïne dans un club parisien. On ne sait pas trop. C'est l'incarnation, malheureusement, Jim Morrison, de quelqu'un qui s'est détruit par les stupéfiants.
0: Oui.
1: Il fait partie de ce terrible club des 27.
0: Les 27.
1: Mort à 27 ans avec
0: Janis
1: Joplin et Jimi Hendrix.
0: Voilà. Alors on peut dire qu'il est venu à Paris et que Jim Morrison est enterré à Paris parce qu'il avait une passion pour les poètes français. Il aimait beaucoup Baudelaire, il aimait beaucoup Verlaine, il aimait beaucoup Rimbaud.
1: Il a même été sur le tournage de Peau d'âne, c'était un grand ami d'Agnès Varda.
0: Ouais. Alors ça fait quand même beaucoup de pistes sonores et on va découvrir le titre que vous nous avez sélectionné.
1: Touch Me,
0: Touch Me, c'est parti.

0: Alors, un film, Bernard.
1: Oui, le film des Doors qu'il faut quand même mentionner, en 91.
0: Grand cinéaste américain.
1: Oliver Stone. Il était magnifiquement incarné par le regretté Val Kilmer. Et je veux dire que pour quelqu'un de ma génération.
0: Tiens le film. Hein. Ouais,
1: pour quelqu'un de ma génération, moi, j'ai découvert les Doors grâce au film d'Oliver Stone.
0: Ah bah moi, je le connaissais déjà.
1: J'ai acheté tous les albums à la suite de la sortie du film.
0: Alors.
1: Et puisqu'on parle justement de cinéma, peut-être qu'on pourrait enchaîner avec notre premier titre français. Qui est
0: Pourquoi? Parce qu'il y a trois pauses musicales qui ont été prévues de longue date avant que vous ne sélectionniez pour nous.
1: Sélectionniez pour nous
0: ces musiques des années 60. Alors, ça n'est pas une spéciale Beatles. On vous le dira, on vous l'a dit, on vous le redira. Mais ce soir, on avait sélectionné avant que Bernard n'accède, puisqu'il a un emploi du temps très très prenant, il est très occupé, mais avant que Bernard nous donne son accord, on avait sélectionné trois groupes, les trois groupes phares britanniques des années 60, j'ai nommé les Beatles, les Rolling Stones et les Who. Alors, d'après vous, qu'avons-nous décidé de choisir Bernard comme titre des Beatles?
1: Peut-être Love Me Do.
0: Exactement, leur premier succès. D'ailleurs, ensuite, on aura le premier succès des Stones et le premier succès des Who, des groupes avec des longévités exceptionnelles, hein, on peut bien le dire, sauf les Beatles, bien sûr, mais qui ont marqué durablement l'histoire de la musique, et c'est presque du folklore anglais, de la même manière que les Beach Boys correspondent au folklore américain. Je pense à un camarade qui me disait « Ah, j'adore la chanson française, j'adore Brassens ». Il était californien, et moi, de lui demander « Et qu'est-ce que tu penses des Beach Boys ?» Les Beach Boys, bah, c'est des Georges Brassens de Californie. J'ai trouvé ça très joli.
1: Très joli.
0: Très joli. Eh bien, on va écouter nos quatre garçons dans le vent. Love Me Do.
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0: Et oui, l'harmonica a fait le succès de cette chanson et les accords vocaux. C'était nouveau. Il faut dire que nos amis étaient repassés chez le tailleur et chez le coiffeur. Ils avaient abandonné leur blouson cuir et leur banane à la Elvis, qui était leur dieu absolu, pour les troquer contre des costumes cravates. Et finalement, ils ressemblaient à des petits étudiants bon chic, bon genre. Ça a contribué, au moins au départ, à leur succès.
1: Vous savez pourquoi Hard Day's Night?
0: Ah, this is a hard day. Night. Oui, ça, parce... je crois que c'est une référence de studio et justement à Richard Starkey.
1: Mais non, parce que c'était les petits glissements langagiers de Ringo Starr, oui, qui parfois faisaient des erreurs. Et Hardy, alors par exemple, il avait du mal à dire stepfather, mon beau-père, et il disait stepladder, escabeau. Ah. Parce qu'il avait comme ça, donc une fois dans une phrase, et John Lennon l'a noté dans un petit carnet, il a dit comme ça « Hard Day's Night », il voulait dire l'un ou l'autre, et il a mélangé les deux. Et c'est resté, ils l'ont gardé pour leur
0: une autre version, mais qu'on n'a pas le temps, parce que c'est pas une émission spéciale Beatles. Par contre, quand on est comique, on sait jouer avec les mots, mais et oui, on peut être aussi sensible.
1: Mais
0: alors,
1: oui,
0: quel choix pour notre premier petit français?
1: Eh bien, c'est bien sûr Bourvil. Comique et sensible, né en 1917, mort prématurément en 1970. Oui. Et c'est tout à fait une chanson délicate, émouvante, qui s'appelle « C'était bien », que l'on connaît aussi sous le titre « Le petit bal perdu ».
0: Oui. Un clip hyper intéressant.
1: On n'avait pas ça, un clip à l'époque, on appelait
0: non,
1: ça « Scopitone ».
0: Je ne parle pas de Bourvide. La chanson a été reprise bien plus tard,
1: ah, oui,
0: avec un clip de notre ami Découflé, qui met en scène le petit bal perdu avec des danseurs et puis tout un jeu de mains, un peu à la Charlie Chaplin, comme sur une table. C'est très, très joli à voir, à redécouvrir. Voilà, une reprise visuelle vraiment très, très intéressante.
1: Alors, il faut savoir que ce n'est pas lui qui l'a chanté au début.
0: Ouais.
1: C'était écrit pour lui. C'était des paroles de Robert Niel et une musique de Gaby Verlor. Et il lui propose la chanson, mais il a un emploi du temps très chargé. Ouais. Il vient de finir, d'ailleurs, Le Bossu et le Capitaine, 1960.
0: Passepoile! On entend toujours la voix de Jean Marais. Passepoile!
1: Quand même, ah, quand même. Et puis, on lui propose la chanson, il n'a pas le temps, et on va donner la chanson à Juliette Gréco.
0: Ah.
1: Qui la chante en avril 1961.
0: C'est bien.
1: Mais finalement, on lui demande la permission. On lui dit, est-ce que, les deux compositeurs lui disent, est-ce qu'on peut donner à Juliette Gréco? Oui, oui, pas de problème. Oui. Elle la chante, après ils vont retourner vers lui, et il va la chanter à la fin de l'année, en décembre 1961. Et
0: c'est un succès.
1: Et c'est un succès, et c'est un monument de délicatesse, de sensibilité, de tendresse, cette chanson.
0: Eh ben, on va l'écouter, c'est vrai qu'on n'imagine pas tellement Bourvil chanter « Déshabillé, moi », par exemple.
1: Qui sait?
0: Ça aurait été sûrement très drôle.
1: Il jouait dans Belphégor.
0: C'est vrai. Non, il savait tout faire, c'est un immense, immense comédien, on peut le revoir aussi. Aux côtés d'Alain Delon, hein,
1: dans le
0: film.
1: Le chemin des écoliers, voilà. Et dans le cercle rouge.
0: Où il joue, pas un comique, là, hein, il joue un commissaire qui est pas drôle du tout.
1: Commissaire, qui survit et qui a des petits chats.
0: Et qui a des petits chats, comme d'autres. Bourvil, le petit bal perdu, c'était bien.

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1: Bourville, c'était bien le petit bal perdu.
2: Notre très excellent camarade réalisateur Jean-Paul Héry nous signalait que le Scopiton avait été fait en direct, pour les fêtes de fin d'année 1961.
1: Ah oui. Voilà Bourville, un comédien qui nous donne envie de retraverser la capitale, non? La
2: traversée avec Jean Gabin et première rencontre avec
1: Louis de Funès. Alors,
2: on retrouvera deux reprises. Allez, on vous écoute.
1: Un grand chef indien.
2: Ah.
1: Alors, dites-nous, Bernard.
2: Eh bien, c'est un groupe britannique, les Shadows. Très belle longévité que les Shadows. Oui. Quatre membres, Hank Marvin, Bruce Welch, Tony Meehan et Jet Harris. Et ils font quand même à la guitare plusieurs tubes.
1: Hank Marvin, grand guitariste.
2: Plusieurs tubes. On est dans une ambiance très western avec ce qu'on va entendre. Ils avaient déjà fait quelque chose dans cette esthétique-là trois ans avant, en 1960, avec l'un de leurs tubes qui s'appelle Apache.
1: Oui,
2: on ne va pas entendre Apache, on va entendre Geronimo.
1: J'étais passionné par les Indiens d'Amérique. Geronimo, il y a eu des films au cinéma qui ont traité de la figure historique de ce chef indien qui a résisté comme il a pu aux envahisseurs que nous sommes.
2: Nous sommes en 1960.
1: Des Anglais, pardon.
2: Nous sommes en 1963 et l'on retrouve ce doigté et ce sens inné du rythme, certaines virtuosités
1: arpégiques,
2: quand même,
1: d'interprétation
2: et de composition. Ils ont repris aussi des choses
1: marquées leur époque.
2: Ils ont quelques très bonnes reprises. Superstar plus tard, qui sera vraiment tout à fait réussi. Entre autres, groupe marquant les Shadows, Laurent Voulzy, leur rend hommage au même titre que les Kings,
1: On en reparlera de Laurent Voulzy. Alors, on va écouter ces ombres qui traversent nos plateaux. Geronimo.

0: Eh bien voilà, les Shadows. Geronimo, on sent bien un peu la culture américaine, le petit rythme western.
1: La chevauchée fantastique.
0: Ah, la chevauchée fantastique. Et bien d'autres. La prisonnière du désert, et bien d'autres. On a bien que la musique est un peu différente, hein, quand même.
1: Bien sûr.
0: Rio Bravo, et j'en passe, et des meilleurs.
1: Tribute
0: to John Ford, hein.
1: Entre autres, et au Hard Oaks.
0: Et au Hard Oaks, et quelques autres grands géants du cinéma.
1: Je crois qu'on quitte les grands espaces de l'Ouest américain.
0: Il me semble que là,
1: on va plus dans la ville.
0: Intéressant, c'est la ville, et puis c'est une musique extraordinaire. Alors expliquez-nous ce choix.
1: Oui, c'est The Lovin' Spoonful, Summer in the City. The Lovin' Spoonful, c'est un groupe qui ne va pas durer très longtemps, de 65 à 69.
0: Ils ont un créateur qui a un drôle de nom, non ?
1: John Sebastian.
0: Faut le faire de s'appeler Jean Sébastien quand on est musicien. Lourd héritage.
1: John Sebastian qui chante. Ils sont quatre. Il y a Steve Boone, Zal Yanofsky et Joe Butler à la batterie. Et puis avec Summer in the City en juillet 66, ils vont conquérir les hit-parades. Ils seront premiers aux États-Unis.
0: Billboard sur 500, hein, c'est beaucoup.
1: Ça n'est pas rien. Ils introduisent un bruit de marteau-piqueur, ce qui était presque avant-gardiste pour l'époque. Et alors, c'est un tube irrésistible, extrêmement.
0: Quelle année?
1: Juillet 66.
0: Ouais, c'est quand même assez tôt dans la décennie.
1: L'année de la grande vadrouille, puisque nous parlions de Bourville tout à l'heure. Et c'est vrai que il y a à la fois une ambiance presque de canicule avant la lettre, en tout cas une ambiance de moiteur, et une ambiance extrêmement urbaine, et une voix singulière, qui va participer, bien sûr, du succès du film, avec un sens rythmique très appuyé. Ça fait partie des tubes de l'été. Mais là, c'est un tube de l'été,
0: un vrai tube de l'été.
1: Summer in the City, l'été dans la ville.
0: C'est parfait, The Lovin' Spoonful.

0: Summer the City, un morceau qui aurait pu être composé facilement dans les années 70, assez intemporel finalement, très en avance sur son époque.
1: Richesse instrumentale et pureté de la voix. Le marteau-piqueur, on l'entend pas au début, contrairement à ce que je... mais on l'a entendu.
0: Encore même, mais on l'entend entendu. Quand même. Merci à The Living Spoonful, Summer in the City. Nous avons Raphaël qui nous appelle de Bordeaux. Alors Raphaël, quelle est la musique des années 60 qui vous plaît le plus?
2: Alors, bonsoir Frédéric, bonsoir Bernard.
1: Bonsoir monsieur.
2: Alors, monsieur Méturi, je vous aime bien parce que vous êtes sympa et que vous faites des jeux de mots.
0: Ah, voilà. C'est vrai, c'est vrai.
1: C'était donc vous, monsieur.
0: Oui, oui. C'est vrai. C'est beaucoup de mots. Alors, merci Raphaël.
2: Moi, écoutez, quand on pense musique des années 60, enfin, moi, je pense surtout musique chanson française des années 60.
0: Oui, il y en a, on va y arriver, on y arrive.
2: Voilà, et tout simplement, ce que je vous propose ce soir, c'est Mon ami la rose, de François Hardy.
0: Alors, Raphaël, ce soir, l'émission, c'est une présentation de certaines chansons des années 60 que Bernard a sélectionnées, mais nous ne passons pas les chansons des auditeurs. On ne fait pas jukebox ce soir, mais on le fera peut-être dans d'autres émissions. En contactant, mais on peut vous la passer un extrait au moins. Écoutez plus.
2: D'accord.

0: On retrouve la voix de Françoise Hardy qui nous a quittés trop tôt cette année.
1: On en a parlé lors d'une précédente émission dans les années 80. Nous avions parlé, passé en résumé, en conclusion. Ça fera plaisir à monsieur s'il lit le roman Les choses de la vie de Paul Guimard qui a inspiré le célèbre film de Claude Sautet. Paul Guimard lui rend un très bel hommage. On est, le film date de 70, le roman est, je crois, un ou deux ans auparavant.
0: Oui.
1: Et il parle très joliment de Françoise Hardy.
0: C'est vrai que tout le monde est amoureux d'elle. Mick Jagger, David Bowie. Toute la bande. Mais elle était magnifiquement belle.
1: On la voit d'ailleurs dans un film des années 60 qui s'appelle What's New Pussycat, Pussycat en 65. Et Romy Schneider, et Peter Sellers,
0: j'adore Peter, inénarrable.
1: Et une petite chose concernant aussi concernant Françoise.
0: Un Scopitone un peu étonnant pour les garçons et les filles de mon âge. Je ne sais pas si vous vous souvenez de ce Scopitone qui était un petit peu olé-olé, disons, pour l'époque. Vous vous souvenez de ça?
1: On s'est farouché de, on s'est farouché de beaucoup de choses.
0: Oui,
1: mais elle est née en 44. Et comme je l'avais dit lors d'une précédente émission, comme deux autres monuments de la chanson française, Alain Souchon, trois autres, Sylvie Vartan, et quelqu'un que nous entendrons tout à l'heure, mais je ne dis pas qui.
0: Eh ben voilà, ce sera la surprise.
1: Voilà.
0: Et quand on dit Françoise Hardy, on pense à ses deux grandes copines, effectivement, Sylvie Vartan et Sheila. Faut le dire, c'était une sorte de trilogie de la chanson française. Je rappelle que Sheila a vendu plus de 66 millions de disques. Je ne sais pas si vous... pour présenter ce que c'est colossal.
1: C'est considérable.
0: Raphaël, vous vouliez ajouter quelque chose?
2: Oh, Bernard, continuez à être sympa et à faire du jeu de mots.
0: Voilà. Voilà.
1: Bon, merci. Je vais essayer, monsieur.
0: Il va essayer.
1: Je vais essayer de continuer à faire des jeux de mots. Être sympathique, c'est pas sûr.
0: Être sympa, c'est pas sûr. Mais pas ce soir, les jeux de mots. Ça ne prendra pas le temps. Là, ce soir, on a une sélection trop dense. Merci. Merci beaucoup, Raphaël, de nous avoir appelé de Bordeaux. Et Raphaël nous permet une transition. Des artistes françaises quand même. Alors, Julien Clerc en est un, me semble-t-il.
1: La grâce, ici, dans cette chanson. La facilité, ça aurait été de vous passer La Cavalerie ou La Californie.
0: Oui.
1: Deux excellentes chansons.
0: Ou Laissons entrer le soleil, pourquoi pas.
1: Pour la comédie musicale Hair.
0: Oui.
1: Nous sommes en 68, dans son premier album, qui s'appelle Julien. Qui s'appelle Julien Clerc même, c'est le prénom et le nom pour cet artiste né en 47.
0: Oui.
1: C'est déjà son grand parolier Étienne Rodagil qu'il quittera quand même pour Jean-Loup Dabadie. Donc c'est pas rien.
0: Deux grands paroliers.
1: Il va lui faire Le Cœur Volcan notamment, Ce n'est rien et bien d'autres chansons. Étienne Rodagil, Ivanovitch, qui va faire partie de ce premier album.
0: Chapska, là, les charpies de la Chapska, vous vous souvenez de cette chose, comme les charpies de la Chapska, une très belle chanson de Julien Clerc.
1: Je ne connais pas.
0: Ah, magnifique. Enfin bon.
1: Yann et les Dauphins, on est dans, là aussi, la douceur, la tendresse, mais une certaine mélancolie aussi, avec une sorte de jeune homme qui imagine des histoires formidables, mais peut-être parce qu'il ne trouve pas le bonheur dans la vie réelle. Et il dit, ah mais ce n'est pas facile d'être heureux. Et vous avez ici vraiment comme un petit prince qui chante.
0: Alors, écoutons,
1: c'est Julien
0: Clerc.

0: Julien Clerc, grande voix de la chanson française. Il a un peu perdu sa voix avec l'âge, mais c'est vrai qu'il a fait beaucoup de choses. Il a fait beaucoup de choses.
1: On a quand même des sonorités ici classiques, presque médiévales, qui sont quand même assez rares et assez audacieuses dans ce premier album, mais pour cette première chanson de ce premier album.
0: Alors, quelle année, Julien Clerc?
1: 1968.
0: 68, ah oui, il était bien dans la période.
1: Il a 21 ans.
0: Oui, il s'inscrit parfaitement dans la période, il en témoigne d'ailleurs.
1: Quelle élégance.
0: Quelle élégance. Et puis, il a la chance, la génétique qui lui permet de traverser les décennies en étant toujours aussi beau.
1: Il y en a qui ont cette chance.
0: Il y en a qui ont cette chance, comme nous d'ailleurs. On n'a pas choisi. Jean, un peu moins. Alors, donc, les Rolling Stones, c'est le deuxième grand groupe dont on a retenu ce soir pour nos pauses musicales un titre. Et ben, c'est leur premier succès. Et ça arrive un peu après les Beatles, c'est 64. Mmh. Et puis, ça porte l'insatisfaction d'une génération, ils ont mis le feu aux poudres. Ils sonnent pas aussi bien que les Beatles, ils sonnent un peu sales, mais je crois que ça leur apporte peu et je pense qu'ils aiment bien ça. Mais...
1: Surtout qu'à l'époque, ils n'étaient pas d'une grande propreté.
0: dit-on.
1: Je crois que même Mick Jagger avait dit
0: dit-on,
1: à l'époque.
0: The Rolling Stones, vous avez reconnu, I Can Get No Satisfaction.
1: Bien sûr.
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0: Eh oui, I can get no, les Rolling Stones qui mettent le feu. Mick Jagger, Keith Richards, Bill Wyman à la basse, Charlie Watts à la batterie, à la seconde guitare, Brian Jones, qui sera remplacé par Mick Taylor, qui sera remplacé par Ronnie Woods. Voilà, toute une aventure, The Rolling Stones. C'est presque un siècle de musique.
1: Sympathy for the Devil, Jumping Jack Flash, Angie.
0: Exile on My Street, on a vu leur meilleur album, avec Sticky Fingers quand même, il faut le souligner. L'insatisfaction aussi des adolescents qui ne trouvent pas toujours chaussures à leurs pieds, on peut le dire.
1: Oui, parce que vous avez fait d'une grande pudeur, mon cher Frédéric.
0: On peut dire ça. Alors, tous ces groupes anglais avaient quand même un dieu aux États-Unis. Un dieu qui s'appelait Elvis Presley, c'est le choix, Bernard, du prochain titre.
1: Oui, et pourtant Elvis Presley, je vais vous avouer que ce n'est pas quelqu'un que j'aime particulièrement.
0: Ah oui. Non. Est-ce une erreur?
1: C'est très possible. Moi, par exemple, une chanson comme Return to the Sender ne m'intéresse pas beaucoup.
0: Ouais.
1: Alors, bien sûr, il y a la chanson qu'on entend dans Le Cavalier du Crépuscule, oui, d'André Dotos. Il y a Jailous Rock.
0: Fantastique.
1: Eh ben, je trouve que là, c'est, oui, un Elvis Presley inhabituel,
0: oui,
1: intimiste,
0: plus tendre, un peu plus
1: beaucoup
0: tendre,
1: plus doux, et je trouve beaucoup, oui, plus intéressant.
0: Alors, Elvis Presley, c'est un grand interprète, il,
1: oui,
0: n'a pas écrit beaucoup, hein.
1: Évidemment.
0: C'est un grand interprète, c'est pas non plus un grand compositeur, mais il a mis le feu aux poudres, parce,
1: oui,
0: que c'est les années 50, Elvis.
1: Oui, fin des années 50,
0: c'est années
1: 50, absolument, c'est un des archanges du rock'n'roll, et,
0: ouais,
1: c'est vrai que là, il fait son retour avec, ouais, cette chanson, on est en 68, pas qu'avec cette chanson d'ailleurs. Il a eu quand même une petite traversée du désert.
0: Oui, oui, aussi.
1: À ce moment-là.
0: Mais c'est vrai que dans les années 60, il se sent un petit peu dépassé par les jeunes qui arrivent.
1: Les Beatles, mais, les Rolling Stones.
0: Il est à l'origine de ses vocations extraordinaires. Je pense à une des phrases de John Lennon qui est assez célèbre. On a été au cinéma, on a vu ce type-là sur l'écran et on s'est dit « Hey, that's a good job !» Et évidemment, ça résume tout, ce type-là.
1: Oui, il y avait quelque chose.
0: C'est
1: hors norme.
0: Il danse comme un noir, il chante comme un noir, et il a la grâce pour les Américains d'être blanc, ce qui fait qu'il a emporté tout le reste. Alors qu'il y avait d'autres artistes noirs, notamment James Brown, avec lequel il était très ami. Ils auraient dû faire une tournée ensemble. Malheureusement, Parker s'y est opposé. Je crois que Elvis à son top avec James Brown, ça aurait déménagé.
1: Alors, là, on est dans quelque chose de
0: beaucoup
1: qui
0: plus...
1: le remet sur,
0: oui,
1: le devant de la scène.
0: Oui.
1: C'est même un show pour lui,
0: oui,
1: qui s'appelle Elvis 68, oui, Comeback Special.
0: Où il habille en cuir noir.
1: Ah, oui, des pieds à la tête, absolument.
0: J'ai vu ça plusieurs fois.
1: Ça a été diffusé aux Enfants du Rock.
0: Oui,
1: c'est comme,
0: oui,
1: ça que je l'avais,
0: oui,
1: vu en 86,
0: oui,
1: de,
0: oui,
1: mémoire.
0: Oui.
1: C'est diffusé sur la chaîne NBC le 3 décembre 1968.
0: Oui.
1: Et cette chanson était sortie le 22 novembre 1968, donc 11 jours avant l'émission. Et il chante cette chanson, il est encadré par deux charmantes créatures qu'il écoute benoîtement pendant qu'il chante.
0: C'est un des grands souvenirs de Lynn Renault qui est encore avec nous. Lynn Renault qui a eu la chance d'avoir un petit concert perso d'Elvis dans sa loge.
1: Ça vaut la peine.
0: Elvis lui a chanté et elle a dit « Mon seul regret, c'est de ne pas l'avoir enregistré parce que j'ai jamais rien entendu de mieux ».
1: C'est les compositeurs quand même, il faut dire que c'est Billy Strange,
0: oui,
1: et Mac Davis,
0: oui,
1: qui lui composent cette chanson. Un Elvis Presley tout à fait inhabituel, tendre, doux, et c'est peut-être là où il a le plus
0: je
1: la
0: touffe,
1: grâce.
0: Je touffe.
1: Allez, on va vous faire plaisir.

0: Memories, Elvis Presley. Petite question, petite devinette, Bernard. Quel est le rapport entre Elvis Presley et Robert Conrad, l'acteur cascadeur des Mystères de l'Ouest, qui a marqué la décennie à la télévision?
1: Ah, oui,
0: alors,
1: oui,
0: quel
1: oui.
0: est le rapport entre les deux? Vous alors, avez 3 secondes, et, 4
1: têtes,
0: secondes.
1: Les têtes brûlées?
0: Non, enfin, plus ou moins.
1: C'est une série, Sloan Agent Secret?
0: Non,
1: pas les Mystères
0: alors,
1: de l'Ouest.
0: Je vous le donne. Elvis Presley adorait les Mystères de l'Ouest. Il adorait la série et il la regardait.
1: 65.
0: Il la regardait avec beaucoup d'intérêt puisque un des cascadeurs qui n'était pas très connu de la série, Red West, était son

0: Simon and Garfunkel.
1: Alors, il faut que nous en parle. Le grand blond, le petit brun.
0: Grand blond, oui.
2: En plus fait, grand que Paul Simon.
0: Alors, plus grand, oui. Est-il vraiment blond?
2: Oui, il est blond. Oui, il est blond.
0: Mais il va se dégarder.
2: Il a été acteur aussi. Hein,
0: mais ce plaisir qu'on dit charnel avec Jack Nicholson. Et Anne-Margret, je crois, en 71. Ils sont nés tous les deux en 41.
2: Ouais.
0: Donc, cette année, ils fêtent leurs 85 ans. Leur pic de célébrité, c'est entre 56 et 70, Simon et Garfunkel.
2: Oui, un concert mémorable.
0: Ah oui, en 81. Qui va les remettre sur les deux, le devant de la scène, passé aussi dans Les Enfants du Rock, c'est le concert de Central Park.
2: Ah oui, je me souviens très bien.
0: C'est un concert le 19 septembre 1981. Ouais. Ils chantent cette chanson, oui. America, et on voit d'ailleurs Art Garfunkel, qui va mimer la Statue de la Liberté, sa grande taille le lui permet, et il lève la main droite.
2: Ils s'entendaient pas très bien.
0: Ah, bah alors moi, ce que je n'ai pas, j'ai pas entendu ça. Moi,
2: en tout cas, vers la fin, c'est pas terrible.
0: Comme quoi, il s'aimait beaucoup.
2: Ah oui, alors il y a peut-être une déchirure, sans dans les histoires d'amitié, c'est possible.
0: Ça, c'est des choses qui arrivent.
2: Bon, regardez Jean-Paul et moi, c'est des choses qui arrivent.
0: Évidemment, on le sait. On ne rentrera pas dans votre intimité. En tout cas,
2: pas ce soir.
0: Oui, la chanson date de 68. Elle figure sur leur quatrième album, qui s'appelle Bookends. Et en fait, Paul Simon s'est inspiré d'une virée routière.
2: Alors, on peut dire que Paul Simon, c'est un grand compositeur.
0: Oui, absolument.
2: Hein, ça, on peut le dire.
0: Mais tous les deux, ils sont tous les deux d'origine juive ashkénaze.
2: Tous les deux.
0: Et Art Garfunkel, dans la voix, il y a aussi une...
2: Les harmonies vocales.
0: Ah oui, une maîtrise. Là aussi, une élégance, tous les deux. Et Paul Simon, d'ailleurs, quand ils vont se séparer, ça ne sera plus jamais la même
2: chose. Alors, Paul Simon a eu des succès. Il est passé par la World Music. Il a fait un album sud-africain.
0: Oui, qui vaut ce qu'il vaut avec Chevy Chase dans une de ses vidéos. Oui.
2: C'est pas mal. Bon. Il sait un peu tout faire. C'est un grand compositeur. On a moins vu notre ami Art Garfunkel ensuite. Les albums solo, ça a peut-être moins marché. Je ne sais pas.
0: Certainement. Ouais. Certainement. Ouais. Mais on l'a vu au cinéma. Et puis, et puis ce concert.
2: Et puis, c'est toute une culture new-yorkaise aussi. Hein. C'est de New York.
0: Oui.
2: Hein.
0: Et puis, ça va vraiment les remettre tous les deux sur le devant de la scène.
2: Ah bon. Alors, écoutons-les pour ceux qui
0: Américains en 60.
2: Très jolie chanson.

0: Magnifique, magnifique. Je pense que j'aurais encore aimé une version plus acoustique.
1: Le moelleux de la voix.
0: Parce que je trouve que les deux voix et la guitare, ça suffit.
2: Exceptionnel.
0: C'est exceptionnel. Ça fait penser aux accords vocaux américains qu'on retrouve chez Crosby, Stills & Nash, par exemple, et d'autres grandes formations musicales. Ça compte, la voix aux États-Unis. Alors, on peut dire au revoir à Simon Garfunkel et on retrouve Jean-Claude. Alors, Jean-Claude, est-ce que vous êtes là, Jean-Claude ?
3: Bonsoir, Frédéric.
0: Bonsoir, Jean-Claude.
3: Bonsoir à votre invité, Bernard.
0: Bernard, bonsoir, oui, que vous connaissez, Jean-Claude. Je pense.
3: Bonsoir aux auditrices et aux auditeurs de Radio Notre-Dame. Alors, moi, je dirais que la chanson qui m'avait marqué en novembre 1960,
0: oui,
3: c'était la chanson d'Elvis.
0: Oui. Laquelle ?
3: Are you lonesome
0: tonight? Ah oui. Are you lonesome tonight? Ah, c'est pas Simon & Garfunkel, on fait ce qu'on peut.
1: Hélas.
0: Alors, et oui, c'était ça, je me souviens très bien. Oui.
3: Françoise Hardy, quand elle l'écoutait,
0: oui,
3: elle disait qu'elle en pleurait parce que ça lui rappelait toujours la nostalgie des 60s.
0: Ah, effectivement, oui, effectivement. Beaucoup de témoignages sur la mort d'Elvis, où beaucoup de gens se sont mis spontanément à pleurer un peu partout dans le monde.
1: Il meurt en 77,
0: oui,
1: je rappelle, 35,
0: je rappelle,
1: 42 ans.
0: Il est mort jeune, et puis je rappelle qu'Elvis a vendu lui aussi plus d'1 milliard de disques, et c'est les seuls avec les Beatles.

0: comparaison, Michael en a vendu 400 millions ou 500.
1: Michael Jackson, pas mal, c'est pas mal. Pas dans le dos quand même.
0: Michael. Et donc, moi je le connais bien. Et donc, voilà, Jean-Claude, c'est vrai que c'est tout un univers des 50s et des 60s. Et,
2: oui. Alors, ce qui est curieux, c'est que cette chanson qui est pourtant si particulière,
0: oui.
2: À un de ses concerts, je crois que c'était à Las Vegas.
0: Oui.
2: Elvis, qui l'a chanté, s'était aperçu qu'au premier rang, il y avait un chauve.
0: Ah.
2: Et alors, il avait eu une crise de fou rire extraordinaire.
0: Ah bah
2: et
0: ça,
2: alors, il y avait la ouais. mère de Whitney Houston, qui était une de ses choristes qui comprenait pas.
0: Ouais.
2: Elle continuait, bien sûr, à chanter.
0: Oui.
2: Et lui, il rigolait.
0: Oui.
2: Il rigolait tant qu'il pouvait. Il était pris d'une crise de fou rire incroyable. Et il a eu du mal, d'ailleurs, à s'arrêter.
0: Oui.
2: D'ailleurs,
0: dites-nous.
2: Était, bien sûr, enregistré. Ce passage, c'est assez extraordinaire.
0: Oui. C'est vrai que Elvis a aussi été un peu exploité par des gens pas très très honnêtes et artistiquement, voilà, le Parker qu'on n'aime pas beaucoup.
2: Et je
0: pense qu'il aurait bien aimé, par exemple, venir chanter plus souvent en France ou en Europe et qu'il n'a pas pu le faire. Donc c'était un peu embêtant, sauf au moment de son service militaire. Mais voilà, John Lennon disait qu'Elvis était mort quand il avait fait son service militaire pour toute cette jeunesse rebelle. Mais bien sûr, ça n'était pas le cas. Et on a pu quand même profiter de ses chœurs aussi. Parce qu'il avait l'intelligence de mettre les voix des chœurs en avant et pas toujours la sienne en avant. Ça montre toute l'intelligence musicale quand même du bonhomme. Voilà.
2: Et pourtant, John Lennon, quand ils avaient été voir Elvis avec les autres Beatles à Graceland, il avait dit à Elvis: avant vous, il n'y avait rien.
0: Oui.
2: Vous qui avez tout fait, nous avons fait que suivre votre...
0: Oui, tout à fait. Et lui demander aussi pourquoi il faisait ces films bizarres à Hollywood. Alors on va entendre Jean-Claude.
3: Tell me, dear, are you lost? Oh, Lord, Lord. I
0: Eh oui, ça arrive d'avoir des crises de fou rire, même quand on est un chanteur et qu'on est sur scène. Ça peut arriver. Oui, voilà, Jean-Claude. Bah, en tout cas, merci de nous remettre en tête, effectivement, le fait qu'Elvis était quand même un bon garçon américain qui aimait beaucoup rire. On lui a reproché de pas être un intellectuel, mais bon, je crois qu'il s'en fichait un peu. Pour lui, ce qui comptait le plus, c'est la voix et la musique, hein. Vraiment, c'est ça.
2: Oui, ce que je voudrais dire aussi, c'est que, il faut pas oublier que, d'ailleurs, du rock, pour dire le sérieux qu'on y consacre, un dictionnaire du rock, et les puristes disent que c'est avec sa fameuse chanson That's Alright.
0: Mama, son premier tube pour sa maman.
2: Ça a été la naissance du rock.
0: Oui, alors il y avait Bill Haley avant and the Comets, mais c'est vrai que lui, il a amené quelque chose de... Ça a sidéré les gens, oui, ça c'est vrai. Il y a une sorte de sidération avec Elvis. Parce que il fait pas que chanter comme Bill Haley, hein. Il danse aussi, ça a emporté le morceau. Je crois que les gens d'aujourd'hui se rendent pas compte à quel point ça a été une révolution.
4: Raz-de-marée
0: total et une nouveauté totale. On retrouvera ça un petit peu dans les années 80 avec Michael Jackson, dans la manière de bouger, où il amenait quelque chose de très nouveau.
4: Il y a Gene Vincent, hein, quand même.
0: Il y a d'autres oubliés, il y a Gene Vincent, qui était fantastique, il y a Chuck Berry, qui était aussi incroyable, mais ils ont pas, voilà, Jerry Lewis aussi, hein, qui était complètement incroyable, mais c'est vrai qu'ils n'ont pas emporté les foules comme Elvis. Voilà, ça reste un monument de la musique, c'est presque une anomalie. Bernard, on va entendre le générique qui marque la fin de la première heure de notre émission. Comme la liste est longue, je ne sais pas si on arrivera...
4: Oui, alors Jean-Paul, notre réalisateur, nous fait remarquer que la musique de Simon & Garfunkel, America, ressemble, en tout cas, aurait peut-être inspiré la chanson de Nino Ferrer, qui s'appelle Le Sud, qui date de 75, de mémoire.
0: Oui.
4: Et il y a peut-être une proximité. Est-ce que Nino Ferrer, ce serait...
0: Bah, les artistes s'influencent, hein. Consciemment ou pas. George Harrison a eu un problème sérieux avec My Sweet Lord, où il a été accusé de plagiat, vous vous souvenez de cette affaire. Et c'est vrai que la chanson des personnes, qui était une chanson un peu soul, avait de quoi se plaindre, parce que la musique... ressemble vraiment à My Sweet Lord, sauf que My Sweet Lord a été un tube mondial et pas leur chanson. Et donc il y a eu un procès. Et le juge a donné son avis en disant que Harrison avait peut-être inconsciemment effectivement réinterprété la musique, mais que ce n'était pas volontaire. Voilà. Alors après, ils se sont peut-être arrangés financièrement, je ne sais pas. Nous nous retrouvons sur notre antenne pour parler de musique après une courte pause avec notre invité ce soir, Bernard Médioni.

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1: Eh bien voilà, nous sommes de retour avec le troisième groupe dont je vous parlais tout à l'heure, les Beatles, emblématiques bien sûr, avec leur premier tube, les Rolling Stones que vous connaissez tous, I Can Get No Satisfaction. Et en France, les Who sont un petit peu moins connus peut-être, mais en Angleterre, c'est un groupe considérable, un des piliers de l'histoire de la musique avec Led Zeppelin et les Pink Floyd, disons. The Who, leur premier tube qui incarnait la génération The Who, My Generation.
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0: Alors je le rappelle, Roger Daltrey n'était pas bègue, hein, le chanteur, ça fait partie du titre. Roger Daltrey, le chanteur, Pete Townshend, le guitariste compositeur, John Entwistle, le bassiste, le batteur Keith Moon de mémoire, et qui est mort prématurément, ce qui consommait beaucoup, beaucoup de drogue. Je rappelle quand même qu'il y a une particularité dans les Who, c'est qu'il n'y a pas de guitare solo. Roger Daltrey jouait un peu, mais pas très adroitement. Et alors, ils ont compensé ce manque de guitare solo avec une guitare rythmique qui assure la partie solo. Ça, c'était assez novateur. Et puis, ils étaient réputés pour détruire le matériel pendant les concerts. Pas trop dans les années 60, mais ensuite dans les années 70. Ce qui fait que personne, même Hendrix, ne voulait passer après les Who. Personne, parce que après les Who, c'était la folie totale dans la salle, et alors pour ramener le public, c'était terminé. Donc personne ne voulait passer après les Who.
1: Roger Daltrey, il y aura une petite carrière au cinéma, oui, et a mentionné quand même un beau film de maison hantée, de The Legacy, le Leg, stupidement traduit en français, Psychose Phase 3, dans lequel il chante, il fait un chanteur de rock, mais il rejoint Catherine Ross, Sam Elliott dans un château hanté, et enfin château hanté. En tout cas avec une présence maléfique, quelqu'un qui vient de mourir, et il va mourir en s'étouffant avec un os de poulet. Oui. On lui fait une trachéotomie, mais bizarre, on dit, mais pourtant, il n'a mangé que du jambon. Que s'est-il passé? Et film fantastique d'épouvante, plutôt réussi.
0: Plutôt réussi. Roger Daltrey, qui est toujours vivant d'ailleurs, qui est toujours parmi nous, qui chante toujours.
1: Qui avait fait le carton de Tommy.
0: Tommy Who, qui a été adapté au cinéma.
1: Ah, de Park and Russell, avec quand même Jack Nicholson, Anne Margaret, Elton John, Tina Turner.
0: On est obligé d'accélérer.
1: On quitte
0: on quitte New York et nos amis Simon & Garfunkel, et on voyage pour rejoindre Monsieur Garcia en Californie. Jerry Garcia, le guitariste, chanteur de Jefferson Airplane.
1: Oui, avec une chanson qui s'appelle Somebody to Love. Alors au départ, c'était pour un groupe qui s'appelle The Great Society. C'est ce groupe-là qu'il a chanté, mais c'est le groupe de Darby Slick. Il se trouve que la belle-sœur de Darby Slick, qui s'appelle Grace, va quitter le groupe. Elle se quitte ce groupe pour aller voir Jefferson Airplane.
0: Ah.
1: Elle part avec la chanson.
0: Ah.
1: Et elle part avec la chanson, et la chanson,
0: faut toujours partir avec sa chanson.
1: C'est toujours utile.
0: La chanson sous le bras.
1: Jefferson Airplane, ça dure essentiellement 8 ans, de 65 à 73.
0: Musique californienne, on peut dire.
1: Oui, il y a un chanteur qui est Marty Bellin, et là, dans cette chanson, c'est la chanteuse Signe Tolly Anderson.
0: Oui.
1: Il est intéressant de savoir que cette chanson, on l'entend dans un film des frères Cohen qui s'appelle A Serious Man, un film de 2009, et on...
0: Alors Bernard, il faut écouter.
1: C'est le rock psychédélique.

0: Jefferson Airplane.
1: Quelle voix, hein,
0: c'est quand même un grand groupe californien qui est arrivé quand même un peu après les Beach Boys, mais qui a marqué son époque.
1: C'est pas le même genre.
0: C'est pas
1: là,
0: du tout le même genre.
1: Hein. C'est psychédélique. Donc quelque chose d'un peu plus tourmenté.
0: Un peu plus acidulé.
1: on va dire ça comme ça.
0: Un peu acidulé. The Yardbirds, on change de continent. C'est plus blues, c'est plus rock et c'est anglais. Alors,
1: c'est très rock, c'est pour une chanson qui s'appelle For Your Love. C'est un groupe qui va quand même compter donc parmi ses membres Eric Clapton,
0: oui,
1: guitariste, Jeff Beck,
0: oui,
1: le chanteur c'est Keith Ralph.
0: Oui.
1: C'est en effet un groupe de rock. Alors ici c'est enregistré en février 65 et ça va être leur premier succès. Lorsque c'est diffusé en mars 65, c'est un premier succès, et c'est premier en Angleterre, premier au Canada, et pourtant c'est très gonflé, parce qu'il y a un clavecin dans la chanson.
0: Et il faut pas
1: une chanson de rock, c'est très inhabituel.
0: Il faut pas oublier que The Yardbirds a convaincu la critique que le rock'n'roll c'était un peu sérieux.
1: Oui,
0: hein, c'était un peu sérieux.
1: Mais Eric Clapton va très mal prendre qu'on mette du clavecin dans le. Il va quitter le groupe.
0: Oui,
1: hein,
0: il va quitter le groupe. Après. Alors, je rappelle que Jeff Beck et Clapton, c'était les deux guitar heroes dans les années 60. Ils ont été rejoints quelques temps après par un certain Jimmy Page. Mais écoutons The Yardbirds.

0: For Your Love. On sent bien la patte anglaise.
1: On sent la fougue.
0: Un fougue.
1: On Swinging était... London, la voilà. Fougue et l'audace. Et une maîtrise parfaite. Hein.
0: Et un héritage blues. Les Yardbirds aimaient beaucoup, beaucoup le blues. Peut-être plus le blues que le rock and roll. D'ailleurs, c'était encore la génération de dessus.
1: C'est un autre type de fougue que l'on va trouver maintenant.
0: Oui, quelle transition. Serge Gainsbourg et Jeanne Birkin. Qu'est-ce que c'est que cette musique 69, année érotique. 1969, bien sûr.
1: Non, c'est enregistré en 68 à Londres.
0: Oh, bah voilà.
1: Fin 68 au studio de Chapel. Ouais. Ça va être diffusé en 1960.
0: Whitechapel.
1: Studio Chapel.
0: Ouais, ouais.
1: Et ça va être un assez joli succès, même si Serge Gainsbourg n'aura vraiment son gros succès que 10 ans plus tard avec son album Reggae.
0: Oui,
1: mais
0: vrai.
1: Il a déjà travaillé avec Jane Birkin, son égérie depuis le film Slogan de Pierre Grimblat.
0: Tout
1: ils enregistrent une chanson qui
0: Birkin
1: s'appelle
0: qui barbotait dans la piscine, hein, me semble-t-il.
1: De Jacques Deray.
0: Ouais.
1: Il lui fait réenregistrer d'ailleurs Je t'aime moi non plus. Ils vont faire un album étourdissant en 71 avec Melody Nelson. Une chanson remarquable qui est Cargo Cult. Et Françoise Hardy estimait que c'était un chef-d'œuvre cet album avec
0: d'ailleurs nos amis anglais à qui on a du mal à en remontrer en termes de musique populaire dans les années 60 et 70 vouent un culte à Serge Gainsbourg maintenant, y compris la jeune génération.
1: Oui.
0: Donc
1: oui.
0: On peut dire que c'est quand même un artiste hors norme, Serge Gainsbourg.
1: On embarque avec lui et Jane Birkin sur son Gainsbourg.
0: C'est parti.

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0: Serge Gainsbourg, Jeanne Birkin, Serge Gainsbourg qui a appris la musique en rentrant de l'école, en allant jouer sous le piano de son papa, où là, écoutez, effectivement, du Chopin et du Brahms. Pour lui, la chanson, c'était un art mineur, la musique classique, un art majeur, car nécessitant une initiation, comme les beaux-arts en général, peinture et sculpture. Ça doit être sans doute une petite phrase à méditer pour nos artistes d'aujourd'hui.
1: Une toute petite parenthèse, c'est quand même la même année qu'Initials Bibi et que Bonnie and Clyde, qu'il avait enregistré quelques mois plus tôt avec Brigitte Bardot. C'est quand même pas rien,
0: quand même pas rien.
1: L'année 68 pour Serge Gainsbourg.
0: Initials Bibi qui est un hommage à Monsieur
1: Brigitte Bardot.
0: Oui, à Dvorak aussi.
1: Oui, aussi à la Symphonie du Nouveau Monde.
0: On peut
1: absolument
0: le dire, on peut le dire.
1: Absolument.
0: Donc il faut avoir une culture classique pour le savoir.
1: Absolument, mais peut-être qu'on reste en 69 justement.
0: Ah bah allons-y, alors. Qu'est-ce qu'on fait?
1: On quitte l'érotisme. Mais on se marie.
0: Ah bon?
1: Mais oui.
0: Déjà, Bernard.
1: Puisque, ben, que voulez-vous? Je vais vite en besogne. Louis Armstrong, gigantesque artiste.
0: Qui a écrit ses mémoires, il faut lire ses mémoires. Hein. Il a écrit son autobiographie.
1: Bien sûr, gigantesque artiste de jazz, né en 1901, mort en 1971. C'est son dernier enregistrement et c'est pour un James Bond. Pourquoi je parle de mariage? C'est au service secret de sa majesté avec George Lazenby, le seul James Bond.
0: Il était pas mal, moi, je trouve.
1: Oui, mais il a cru que James Bond ne survivrait pas et qu'il était déjà vieilli, daté et perdu d'avance. Quelle erreur, quel manque de vision. Il épouse Diana Rigg, Madame Emma Peel de la série Chapeau Melon et de Cuir. Elle meurt à la fin.
0: Ouais,
1: et d'ailleurs, la chanson que l'on va entendre, We Have All the Time in the World, c'est ce que dit James Bond à la fin du film après que son épouse eût été assassinée par l'odieux Blofeld.
0: Un peu par hasard, c'est une drôle de séquence.

0: Louis Armstrong, et oui.
1: Musique de John Barry.
0: John Barry.
1: Habitué des films de James Bond, bien sûr. Parole de Hal David.
0: Qui a écrit pour la télévision, hein.
1: Ah bah, amicalement vôtre, quand même. Pas des moindres, hein. Pas des moindres.
0: Autre, et qui était proche de Jeanne d'Arc, me semble-t-il.
1: Bah oui, qui a même été son mari.
0: On peut dire ça. Alors, Armstrong, bien sûr, qui a commencé sa carrière enfant. Et puis, qui était un des grands trompettistes, il faut le souligner, de l'histoire du jazz. On salue Sonny Rollins, qui nous a quitté à plus de 90 ans il y a peu de temps. On continue, Bernard.
1: Oui.
0: Alors Vénus, qu'est-ce que c'est que cette affaire de Vénus?
1: On est toujours dans l'amour, quelque part. Oui. Avec Vénus, avec un groupe néerlandais, Vénus, c'est les Shocking Blue.
0: Les Shocking Blue.
1: Shocking Blue, nous sommes en 68. Et c'est un gigantesque carton, le Shocking, un gigantesque succès. Je vous dis, oui, c'est ça, on est en 68. Ils vont pas faire grand chose d'autre, disons les choses.
0: En disant qu'ils ont pas fait d'autres gros tubes.
1: Voilà.
0: Chanson qui a été pillée, reprise,
1: qui a été reprise, alors notamment par un groupe féminin qui s'appelle les Bananarama en 1986, qui a eu sa petite heure de gloire.
0: On se souvient, on se souvient.
1: La reprise quand même très inférieure à la version originale de 68.
0: Alors écoutons cette déesse de la beauté.
1: Un groupe néerlandais.

0: Vénus, c'est oui, c'est un tube dont on se souvient bien. Et puis la chanson nous est parvenue par beaucoup de reprises, y compris dans les années 80, effectivement. Un hit, hein, on peut le dire, un grand tube,
1: oui,
0: un gros tube.
1: À l'époque, gros tube. Oh là là.
0: Oui, oh, oh là, là là, oh là là. Crimson Joy, The Court of the Crimson King. Alors, qu'est-ce que c'est que ça?
1: Alors, Crimson Joy, c'est un tard, Bernard, groupe de rock progressif.
0: Ah oui, et pas progressiste, attention.
1: Non, hein. non, rien à voir, rien à voir. Genesis, à ses débuts, Genesis, c'est du rock,
0: oui,
1: progressif.
0: Yes,
1: à ses débuts, formidable groupe, c'est un groupe de musique progressive, oui, de rock progressif. Et là, c'est le cas, c'est leur premier album, c'est un énorme succès, c'est très étrange, c'est une atmosphère un petit peu médiévale, mais aussi médiévale, tourmentée. Oui. Leur grande période d'activité, d'ailleurs, ils s'arrêtent à ce moment-là, de 69 à 74. On est dans leur premier album, je l'ai dit, c'est un groupe londonien que Crimson Joy. Vous allez voir, c'est un morceau qui est beaucoup dans l'atmosphère et puis avec une maîtrise et une richesse instrumentale aussi assez hors du commun.
0: Eh bien, c'est parti.

0: Oui, vous entendez cette basse qui était si importante dans les années 60 et qu'on entend un peu moins aujourd'hui, remplacée par des boîtes à rythme et des sons digitaux. C'est dommage, une bonne basse.
1: Et le jeu des voix. Et
0: si des harmonies presque médiévales, c'est vrai. Hein.
1: Et si on entend le tout début de la chanson, si vous entendez la chanson de Michel Polnareff, qui s'appelle « Lettre à France », eh bien, il y a quelque chose qui ressemble
0: dans les
1: vraiment au tout début de la chanson.
0: Une petite chute qui pourrait nous faire penser à Jethro Tull, vous souvenez de ce groupe. Jethro Tull, pas très connu et à redécouvrir à mon avis.
1: Un de vos auditeurs en avait parlé lors de notre précédente émission musicale.
0: On change de continent. Monsieur Sergio Mendes, ça tombe bien, c'est bientôt la Coupe du Monde, c'est une musique qui nous donne inévitablement envie de jouer au football. Je vous rappelle, chers auditeurs, que la Seleção, l'équipe brésilienne, était la seule équipe du monde à s'entraider en musique. Ça leur donnait sans doute un certain rythme, notamment en 1970 au Mexique, où elle était devenue la première sélection à être pour la troisième fois championne du monde avec un petit garçon qui s'appelait Pelé. Non, c'était déjà une grosse vedette. Alors, parlez-nous de Sergio Mendes.
1: Oh, simplement, ici, c'est pour changer totalement d'atmosphère. On est dans quelque chose de beaucoup plus exotique avec une chanson. C'est Sergio Mendes, un Brasil 66.
0: C'est une chance
1: ici. Mais bien évidemment, ça sera repris. Il y a une version formidable de quelqu'un qui s'appelle Suarez. C'est son nom de famille. Et je pense que c'est d'ailleurs la meilleure version. Masquerada, c'est quand même quelque chose. Et qui donne tout de suite envie de danser sur la table.

0: Et bien sûr, Sergio Mendes, ça nous fait penser à la musique brésilienne.
1: Ils font allusion, absolument.
0: Vous avez parfaitement raison. Keton, Chico Buarque, j'en passe, c'est des meilleurs.
1: Il parle du maracatu, d'ailleurs, dans la chanson. Le maracatu, c'est une danse locale folklorique, le maracatu.
0: C'est vrai que ça donne envie de danser. La musique brésilienne est d'une très très grande richesse. Je pense qu'il faut y plonger et découvrir et redécouvrir. C'est une mine d'or, il faut creuser. Passons de la mine d'or à la forêt. Revenons en France. Marie Laforêt, bien sûr. Marie Laforêt, comédienne comique presque à certains moments.
1: Flic ou voyou
0: avec Jean-Paul et Morfalou aussi, il me semble.
1: Les Morfalou, le diplômé du dernier rang, plus oubliable.
0: Qu'est-ce qu'on peut dire?
1: Eh bien, elle est née en 1939, elle meurt malheureusement en 2019. Là, c'est pour un film qui s'appelle Clérambard avec Philippe Noiret, Danny Carrel et Claude Pieplu et Roger Carrel en prêtre. Et ici, c'est une balade.
0: Pièce de théâtre, de Marcel Aimé.
1: Pièce de théâtre et musique de Vladimir Cosma, formidable, qui s'accommode parfaitement avec sa voix.

0: C'est parti. Eh bien voilà, Marie Laforêt. Marie Laforêt qui est une actrice comique extraordinaire et aussi une chanteuse. Il n'y a pas beaucoup de cas dans l'histoire de la chanson française récente d'avoir des grandes actrices et des grandes chanteuses. On peut parler de Vanessa Paradis et d'autres. Continuons, on reste en France avec un ovni de la musique.
1: Mais un des plus talentueux et des plus aspirés, c'est Michel Polnareff.
0: Culture classique.
1: Oh oui, formation classique au piano. Son père l'a beaucoup fait souffrir,
0: oui,
1: d'ailleurs,
0: oui,
1: au piano.
0: Il a beaucoup souffert, oui.
1: Et c'est lui le quatrième né en 44. Je parlais de Françoise, oui, Hardy tout à l'heure, Sylvie Vartan, Alain Souchon. C'est lui qui est né en 44. Et c'est Beatnik, une chanson un peu moins connue de Michel Polnareff, très intéressante.

0: Michel Ponareff, que nous recevrons avec beaucoup de plaisir à ce micro. S'il en a le désir et l'envie, s'il nous écoute, on le salue, Michel Ponareff.
1: Et on l'admire.
0: Et on l'admire, bien sûr. On repart aux États-Unis, Dionne Warwick. Alors, Dionne Warwick, on la connaît.
1: Elle est encore des nôtres, elle est en 40.
0: Encore des nôtres, c'est la tante de Whitney Houston, il faut oublier. Alors, elle a eu une sorte de partenariat artistique.
1: Mais avec un génie.
0: Avec un génie.
1: C'est Burt Bacharach. Burt Bacharach, né en 1928, meurt en 2023. Il a presque 100 ans, il meurt à 95 ans.
0: Un certain Butch Cassidy and the Sundance Kid,
1: avec Paul Newman et Robert Redford. Et c'est une chanson pleine de grâce, Walk on By.
0: À redécouvrir.
1: En 64.

0: Welcome by. Le rock a marqué les années 60, mais ce tandem artistique entre Dionne Warwick et Barbacara est exceptionnel. Barbacara, c'est peut-être le Michel Legrand américain.
1: Il avait fait la musique de What's New Pussycat dont on parlait tout à l'heure. Chanté par Tom Jones.
0: Exceptionnel. En tout point. Grand arrangeur aussi.
1: Ah, oui, oui, mais un talent fou, hein.
0: The Temptations.
1: Temptations. Alors, une chanson peut-être pas très connue de ce groupe, mais ce groupe fait partie de la Motown.
0: Ah oh, oui.
1: Grand groupe, pas groupe, mais grande maison de production de chansons noires américaines.
0: Alors, cinq voix, on écoute.
1: Oui.

0: The Temptations. Alors, 5 voix, ça peut ressembler à, aux Platters, mais les Platters qui seraient envolés dans les années 60.
1: C'est une chanson qui s'appelle I Can Get Next to You. Et la grande maison concurrente de la Motown, c'est la Stax.
0: Oui, rappelons-le. La Stax,
1: mais
0: oui.
1: Eux font partie de la Motown, comme Marvin Gaye, comme Diana Ross et les Supremes.
0: Mais ça fait penser invariablement à des films, à du cinéma. C'est une musique qui donne envie de prendre sa voiture et de devenir détective.
1: Ça inspirera la Blaxploitation.
0: Oui, tout à fait. Shaft, notamment, bien sûr.
1: Ben, lui, c'est la Stax.
0: C'est la maison concurrente. On continue avec un acteur-chanteur, c'est pas si souvent.
1: Richard Harris.
0: Que vous connaissez parce que c'est English Bob dans un certain film hispoudien. English Bob, vous vous souvenez d'English Bob?
1: Et puis il finit sa carrière avec Gladiator. Et on le verra dans Un homme nommé Cheval, Western, qui aura
0: Un sauvage avec Roger Moore.
1: Oui, absolument. Et Richard Burton. Il fera partie de ces acteurs-chanteurs comme Anthony Perkins, peu près à la même époque d'ailleurs.
0: Proche de cette mouvance des acteurs anglais exceptionnels, Richard Burton, Peter O'Toole. Ils avaient tous un peu des problèmes d'alcool.
1: Je ne sais pas s'il n'est pas irlandais plutôt, Richard Harris.
0: Ah, quand je dis anglais, c'est dans le mouvement.
1: C'est vaste.
0: Parce que Peter O'Toole était irlandais aussi.
1: Vous avez raison. MacArthur Park, il y a un film qui lui a redonné la célébrité, c'est la suite de Beetlejuice. Et vous avez une scène inénarrable de playback sur cette chanson qui est très singulière et très noble.

0: Richard Harris qui fait inévitablement penser à Richard Burton, à Peter O'Toole, à Michael Caine, à Sean Connery, à tous ces comédiens qu'on a beaucoup aimés, qui ont été formés par la scène britannique. Ce sont des acteurs de théâtre, il faut le redire. Et ça, c'est prodigieux. Roger Moore, moins, c'était plutôt la télévision. Alors,
1: formidable.
0: Formidable aussi. Xavier de Quimper, pour lui, c'était Bob Dylan qu'il aimait particulièrement dans les années 60. Pour Yves, France Gall, Poupée de cire, Poupée de son. Pour Stéphanie, un hymne à la Sainte Vierge qu'on pouvait écouter aussi dans les années 60 parce qu'il y avait toute une culture liturgique qui s'est mise en place dans ces années-là. Remerciements à Denis Thomas qui a contribué à préparer cette émission, à Jean-Paul Lérine qui l'a réalisé, à nos bénévoles qui ont pris vos appels ce soir, Marie-Thérèse et Cathy. La liste était non exhaustive, Bernard, mais elle était quand même bien fournie. On a réussi à aller au bout de la sélection, je suis très content.
1: Moi aussi. J'allais faire une liaison malte à propos.
0: Ah oui, oui.
1: Et alors, merci pour votre émission très harmonieuse, justement. Ben,
0: en tout cas, elle a un point commun, c'est que tous nos invités veulent toujours revenir. Alors Bernard, j'espère que vous reviendrez avec les années 90.
1: Mais avec un immense plaisir. Ah,
0: ce serait fantastique. Demain, nous nous retrouvons à cette même heure, à ce même micro, et nous parlerons avec bonheur de Barcelone et surtout de la Sagrada Familia. Je n'ai plus qu'à vous souhaiter une bonne nuit. Merci Bernard.
1: Mais merci à vous, cher Frédéric.
0: C'était une très belle émission. Merci à nos bénévoles qui s'en vont. Quant à moi, je vous souhaite effectivement une très très bonne nuit musicale, sans oublier la prière de vos anges gardiens qui vous accompagneront, car vos anges, vous le savez, sont aussi musiciens.

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3: Très chers frères et très chères sœurs, je suis extrêmement très content qu'on puisse se retrouver ensemble, toujours avec cette même joie de partager ensemble la parole de Dieu, de méditer dans ce dernier mois de l'année, en tout cas, puisque juillet, août, vous ne me pourrez pas m'écouter, mais je pense et j'espère que vous serez à l'écoute du Seigneur en étant à travers la parole de Dieu, être à l'écoute du Seigneur à travers la parole de Dieu. C'est pour ça que la première prière que je vous propose par rapport donc à l'Esprit Saint, que l'Esprit Saint véritablement vous donne pendant ces 60 jours, juillet, août, pendant ces 60 jours, me donne toujours plus le désir d'ouvrir la Bible. Je vous propose, pendant ces 60 jours, de faire un jeûne. Voilà, de faire un jeûne, peut-être qu'il sera difficile. Encore une fois, je suis pas votre accompagnateur, une accompagnatrice spirituelle, encore moins. Je suis pas votre conscience, je suis pas votre directeur spirituel, mais faites un jeûne. Jeûnez de tout. De toutes les lectures dans lesquelles on va vous proposer. Jeûnez de tout, faites un jeûne de tout, et pendant 60 jours, c'est peut-être pas évident, peut-être c'est trop, faites pendant une semaine, faites pendant un mois, prenez que la Bible. Voilà, prenez que la Bible. Limitez-vous, entre guillemets, la Bible c'est infini, puisque la parole de Dieu est infinie, à la Bible. Priez avec, mangez avec, dormez avec, étudiez avec. Vous avez 60 jours, vous pouvez terminer en 60 jours très facilement l'évangile de Luc, puisque l'Église nous a donné pour cette année l'évangile de Luc. Vous pouvez prendre des livres qui sont beaucoup plus faciles que d'autres, lire les Proverbes, lire le livre de Ruth, lire le livre de l'Exode, lire le livre des Nombres, du Deutéronome, lire d'autres livres qui sont moins difficiles que d'autres. Mais voilà, pendant ces vacances, faites une retraite personnelle et lisez la Bible. Encore une fois, je vous dis, vous pourrez faire tout ce que vous voulez, toutes les sessions que vous voulez. Je vais utiliser un terme qui est pas joli, mais je sais pas comment me faire comprendre. Ça sera du feu d'artifice. Ça sera un joli feu d'artifice, mais ça s'arrêtera là. Il faut une continuité. Il faut une constance. La seule façon de pouvoir faire une constance, c'est de lire la Bible continuellement. Pas des passages, pas ce qui vous est proposé dans le Magnificat ou dans d'autres. Ça, c'est bien pour méditer les passages qu'on va vous donner pour la liturgie ou pour la messe. Très bien. Mais pas ça. Vous prenez un texte du début à la fin. C'est extrêmement important. C'est comme le corps, il s'entretient tous les jours. Il a besoin de respirer tous les jours. Il a besoin de boire tous les jours. Pendant ces 60 jours, habituez-vous à lire la Bible en continu tous les jours. Prenez un livre, même si c'est peu, que l'Esprit Saint véritablement vous donne cette force, puisqu'on a reçu l'Esprit Saint et que l'Esprit Saint est une puissance, un acte de volonté en disant, voilà, pendant 60 jours, je m'attache qu'à la Bible. Pendant 30 jours, je m'attache qu'à la Bible. Je ne lis pas d'autres lectures religieuses, aussi bien soient-elles, aussi bien que ce qu'elles peuvent m'apporter. Je me fais ma propre retraite intérieure. Je crois que c'est Jean-Paul II qui disait le monastère intérieur. Je fais mon propre monastère intérieur. Voilà. Et mon monastère intérieur pendant ces vacances, c'est la Bible. Que mon intelligence va se familiariser avec la Bible. Ancien, nouveau. Je prends les actes des apôtres. Je prends les lettres de Paul. Que je comprenne ou pas, peu importe, je souligne si je comprends pas. Je prends l'épître aux Hébreux, l'épître aux Corinthiens, je lis avec, je médite avec, je prie avec. Voilà, je fais exemple, je peux lire pendant 60 jours aussi, puisqu'il y a 150 psaumes, je peux lire 2 psaumes par jour, 3 psaumes par jour, en les priant et en les étudiant aussi, en essayant de voir ce que ça peut m'apporter. Mais voilà, que l'Esprit Saint vous donne l'essentiel. La première nourriture que le Christ a donnée, qui est la parole divine, qui est la parole de Dieu, qui est un glaive dans le combat. Voilà, c'est important, on avait parlé pas beaucoup de choses les années précédentes, en tout cas dans les débuts d'année que j'ai eu le mérite, le privilège de pouvoir partager avec vous, sur Radio Espérance, l'importance de la parole de Dieu, ce qu'elle est, ce qu'elle apporte. Et j'essaie, pendant tout ce courant de cette année, qui n'est pas encore fini, parce que voilà, le mois de juin ne fait que commencer, l'importance pour la vie chrétienne de la parole de Dieu, mais encore une fois, pas des passages, pas des morceaux, pas des bouts de morceaux. Nous avons parlé la dernière fois, et on a essayé de définir le mot que voulait dire Esprit Saint. Et on avait dit donc que l'Esprit Saint, le mot saint, veut dire être détaché. Détaché totalement de l'esprit du monde. D'ailleurs, ce à quoi Dieu m'appelle. Être détaché de ce monde. Détaché, encore une fois, de l'esprit du monde. L'Esprit Saint me permet de pouvoir planer au-dessus des vagues intérieures que je peux avoir. Des turbulences que je peux avoir. C'est ça le mot saint. Je me détache, comme on avait dit au début de la Genèse, que l'Esprit Saint plane. Vous rappelez, l'Esprit Saint, il plane sur le tohu-bohu, il plane sur la face des eaux, il y avait le tohu-bohu, il y avait l'abîme, et donc l'Esprit Saint, le mot saint, kadosh, veut dire être détaché. Le mot souffle, le souffle de Dieu, d'accord, qui est utilisé. Quelle est la signification, quel est l'enseignement du mot souffle? Alors, il y a deux sortes de souffle. Il y a le souffle de la bouche, qui part de la bouche. Lorsque je parle, on sort un souffle. Et donc, on pourrait parler indéfiniment. Il y en a qui parlent indéfiniment. C'est un souffle qui est, on pourrait dire, superficiel. Je peux parler des heures. Bon, je peux me fatiguer à parler. Mais en tout cas, je pourrais parler des heures. Et le souffle sortirait infiniment. Parce que c'est un souffle qui vient d'une dimension superficielle en moi. Par contre, lorsque je prends ma respiration, voilà, de mes entrailles, de l'intériorité, et que je prends ma respiration de mon intériorité vers l'extérieur, voilà, je souffle comme ça, je fais sortir tout. Si je sors tout mon souffle, ben je vais mourir. Mais ce souffle-là vient véritablement de l'intérieur de la personne, c'est-à-dire vient de la vie même de la personne. Et au bout d'un moment, ben je risque de mourir si je fais sortir tout mon souffle. C'est cette image que la Bible veut nous donner, que la parole de Dieu veut nous donner, lorsqu'on dit que Dieu, il a soufflé le souffle de vie. Il a soufflé une âme de vie. Cela représente véritablement à la vie intérieure de Dieu, qui est Dieu lui-même, une véritable vitalité, réalité, intériorité divine. C'est ça, si vous voulez, si on peut marquer ça sur les mots de Dieu, bien sûr. Hein. Bien sûr, ça nous dépasse, d'accord? Ça nous dépassera toujours, d'accord? Mais voilà ce que veut dire donc le mot l'Esprit Saint. Et donc, il va agir en nous. Et ça, c'est extrêmement important. Donc, c'est lui qui va nous donner des inspirations. Des inspirations, c'est lui qui va nous donner, qui va nous inspirer les choses. Il va m'inspirer à aller prier. Quand on voit Jésus, que le soir il se levait de bonne heure, ou toute la nuit il priait, et puis la journée il étudiait, il va m'inspirer d'aller prendre un livre, d'aller étudier, d'aller ouvrir la parole de Dieu, de poser un acte de charité, de poser un acte de foi, un acte de prudence, un acte de tempérance. Il va essayer de poser des désirs en moi, de faire la volonté du Père. Bien sûr, il attendra mon oui. L'Esprit Saint va me laisser agir, c'est évident. On peut l'Esprit Saint faire deux choses. Ou bien c'est moi qui agis et je dis, je prie l'Esprit Saint pour que l'Esprit Saint agit en moi. Ou bien je laisse l'Esprit Saint prendre la direction de ma vie concrètement, même s'il attend le oui. Et ça, c'est autre chose. Ça demande un détachement encore plus important, de ne plus rien maîtriser. C'est beaucoup plus facile de faire ou de dire que je fais des choses et l'Esprit Saint va m'aider que de laisser se diriger sa vie totalement par l'Esprit Saint, de remettre sa vie dans l'Esprit Saint, c'est-à-dire son quotidien, ses événements, nos émotions, nos sentiments, notre regard. Et bien sûr que on pourrait, et je pourrais rentrer dans beaucoup d'explications dans cela, mais l'essentiel c'est d'en vivre. L'essentiel c'est d'en vivre. Et on commence petit à petit de se laisser véritablement diriger par Dieu. De laisser l'Esprit Saint diriger notre vie. Ça, c'est extrêmement important. Ensuite, ce qui est important aussi, c'est de, même si, c'est de vivre des dons de l'Esprit Saint. Les dons de l'Esprit Saint, mais il faut que l'intelligence comprenne un petit peu c'est quoi aussi les dons de l'Esprit Saint. C'est quoi le don de l'intelligence par rapport à l'intelligence naturelle? Ou c'est quoi le don de science par rapport à la science naturelle? Donc par rapport à tous ces dons que l'Esprit Saint, que j'ai reçus de l'Esprit Saint, l'Esprit Saint va prendre toujours plus ma direction de ma vie au quotidien. Mes inspirations. Mais ça fait peur, parce que l'Esprit Saint n'est pas cartésien. L'Esprit Saint, on peut faire un programme, tac, tac, tac, tac, tac, et l'Esprit Saint change tout. Est-ce qu'on est prêt à se laisser étonner? Est-ce qu'on est prêt à se laisser bousculer par l'Esprit Saint? Est-ce qu'on est prêt à changer tout un programme? C'est pas évident.

Nous devons réellement réfléchir quelle est donc notre relation véritablement avec l'Esprit Saint. Est-ce que nous vivons de l'Esprit Saint? Regardez ce qu'a dit Jésus. Jésus a dit, je suis avec vous tout le temps. Pas seulement maman dans la journée, mais tout le temps il est avec nous, Jésus. Comme l'air. L'air, il est partout. Eh bien, l'Esprit Saint, la même chose, il est partout. Car c'est l'Esprit Saint qui me permet de prendre conscience et de vivre que Jésus est avec moi en tout temps et partout. Amen.

Continuons, très chers frères, très chères sœurs, à voyager à travers l'histoire sainte. Nous étions arrêtés la dernière fois au mot Néhéman, et je vais donc continuer. Je ne vais pas engager, bien sûr, maintenant un nouveau sujet par rapport aux mots, par rapport aux termes, par rapport aux significations, à l'ambiance. On continuera cela à partir du mois de septembre, à la rentrée. Et nous étions en tout cas sur le mot Néhéman. On avait expliqué que le mot Néhéman, le mot Emouna, veut dire foi, et que le mot foi dérive de plusieurs formes, comme on l'avait dit, dans le sens biblique, dans le sens hébraïque. Et il nous amènera donc au mot que nous connaissons, qui est le mot « Amen ». Voilà, le mot « Néhéman » nous amène au mot « Amen » en hébreu. Le mot « Emouna », qui signifie donc, qu'on a traduit par la foi, mais qui signifie la solidité, la fermeté, la constance dans la vérité, dans la véracité, la certitude. Abraham est certain, voilà, que Dieu va lui promettre ce qu'il a promis lorsqu'il est sorti, qu'il a dit « regarde les étoiles ». Et donc, c'est une certitude objective de la vérité et ce n'est pas subjectif. Et ça aussi, c'est important, voyez, le fait qu'on étudie beaucoup la parole de Dieu, votre intelligence, j'ouvre une parenthèse et je la ferme parce que c'est extrêmement important. Le fait d'étudier tout le temps la parole de Dieu,

que mon intelligence va être confrontée à la parole de Dieu, ça va nous éduquer à avoir une vérité, une certitude objective et pas subjective. On a trop tendance à dire nos vérités en fonction de notre culture, en fonction de ce que l'on pense, en fonction de notre éducation. Et puis, sur cela, si on est catholique, on va coller des versets à la parole de, et on va tirer des versets de la parole de Dieu pour justifier ce que je pense, comment j'ai compris, comment je vois les choses. Non, ça, là, on l'utilise la parole de Dieu. C'est pas chic. D'accord? Mais il faut rentrer dans une certitude objective. Une certitude objective. Pas subjective à moi. Et ça aussi, encore une fois, l'Esprit Saint va me détacher de cela. Vous voyez, toujours, c'est lui qui me fait rentrer dans la vérité absolue. Et la vérité absolue, c'est d'avoir une vérité objective. Or, il n'y a que la parole de Dieu qui peut vous donner cette vérité objective. Rien d'autre. Et je ne parle pas de les interprétations sur la parole de Dieu. Parce que je ne détermine pas une vérité objective en fonction des interprétations. Parce que un peut interpréter comme ça, un autre peut interpréter autrement. Mais je définis la vérité objective en fonction d'un fait dans la parole de Dieu. Nous en avions parlé plusieurs fois et à chaque fois on essaie d'en parler. Lorsque Dieu parle, il parle, point barre. Voilà, Dieu dit à Abraham de partir, eh bien il lui a dit de partir. C'est une vérité objective. Maintenant quand je pose des questions, le pourquoi, le comment il a dit de partir, ce sont des interprétations. Mais je ne base pas la certitude objective d'une vérité en fonction de mes interprétations. Je ferme la parenthèse, mais c'était important. En tout cas, donc, la foi, la émouna dans le sens hébreu, d'accord, biblique, c'est la certitude objective de la vérité. Et donc, c'est ce mot en hébreu qui a été traduit après par la Septante et qui a été traduit donc après en français par le mot foi. Encore une fois, donc, ça signifie bien la certitude objective de la vérité, comme on vient de le dire. Tandis que dans notre français d'aujourd'hui, alors sous les influences diverses, depuis voilà des siècles, le mot foi n'est pas défini comme une vérité objective, comme une certitude. D'ailleurs, on dit, j'entends toujours le combat dans la foi ou l'obscurité dans la foi dans le langage catholique occidental, que je respecte, attention, hein, voilà. Et là, je pense en tout cas quand même qu'il y a une erreur fondamentale. Alors, peut-être que certaines personnes ne seront pas d'accord avec moi, et c'est intéressant. Mais je pense qu'il y a une erreur fondamentale et très importante. Pourquoi ? Car ce mot en hébreu, le mot « émouna », qui se traduit donc par une vérité objective, c'est le sens dans lequel Jésus parle avec ça. Moi, je peux pas définir le mot « émouna » ou le mot « foi » en fonction de ma pensée subjective. Je le définis en fonction de la pensée biblique, en fonction donc de la pensée de l'époque. À l'époque où Jésus a parlé, et même avant. Donc le mot émouna, qui se traduit par une vérité, une certitude objective, comme on l'a dit, mais le mot foi aujourd'hui en France a été influencé par diverses philosophies. Le mot foi est défini par diverses sciences philosophiques qui ne signifient pas par ces définitions-là, une vérité objective, un acte de l'intelligence par laquelle ce mot en hébreu « émouna » a été traduit. Alors des fois, on l'a été traduit en grec par le mot « aletheia », qui signifie aussi la vérité. Quand Jésus dit dans les évangiles « nous allons adorer Dieu en esprit et en vérité », alors ça a été utilisé le mot là « aletheia ». Le mot émouna était traduit par le mot aletheia, c'est intéressant, lorsque Jésus parle à la Samaritaine. Donc ce que l'hébreu appelle foi, donc c'est la certitude, la vérité, une certitude. Bien sûr que ça demande un acte d'un sentiment de l'intelligence, et des fois ça va au-delà de l'intelligence. Des fois le mot foi en grec, donc il est traduit par le mot aletheia, comme je vous l'ai dit, et des fois le mot foi en grec, de l'hébreu, hein, dans le mot émouna, va être traduit par le mot pistis, qui signifie l'acte même de l'assentiment, ou bien encore une fois par le mot aletheia, qui désigne ce à quoi l'intelligence va accorder son assentiment. Donc, on peut relire l'évangile de Jean lorsqu'il dit « Vous allez servir Dieu en esprit et en vérité ».
C'est aletheia qui est servi, donc c'est l'assentiment de l'intelligence. L'intelligence va s'accorder véritablement à ce à quoi elle croit. Alors, ça sera toujours limité, mais elle va s'accorder. C'est un acte d'être certain de la vérité. Ou bien la vérité qui est l'objet d'une certitude. Voilà. Il y a, bien sûr, des mots qui vont être dérivés de cela. Dans la racine hébraïque, il y a le mot « aman » qui vient de le mot donc « amen », le mot « emuna », le mot « neeman ». Vous voyez, il y a plusieurs mots qui vont se décliner dans le langage hébreu et qui vont être utilisés au sein de la parole de Dieu. Mais il va y avoir un autre mot qui va être utilisé, que Jésus va utiliser, et que Jésus reprend ce mot-là, qui est lié au mot de Aman, Emuna, Neeman, c'est Emet. Emet, qui est dérivé de cette racine-là. Emet qui signifie la vérité, la certitude, la sécurité. Emet, je suis dans la vérité. Jésus utilisera ce terme en disant « Je suis le chemin, la vérité et la vie ». Ces trois choses-là, je suis le chemin, la vérité et la vie. On retrouve ça, bien évidemment, dans le livre du Deutéronome, donc le cinquième livre de la Torah, le chapitre 13 et le verset 15. C'est écrit en hébreu, vous pourrez regarder, hein, mais vous pourrez revoir aussi ce mot-là un peu partout dans toute l'Écriture sainte. Je lis le verset. Tu feras une enquête, tu interrogeras, et voici que l'affaire est vraie. Le mot qui est utilisé là-bas dans le Deutéronome, et voici que l'affaire est vraie, c'est le mot, en hébreu, c'est le mot émet qui est utilisé. Vous voyez donc, du mot émouna, du mot donc foi, va être dérivé le mot de émet, la vérité. Donc, il y a un lien entre émouna, Neeman, Amen, Emet. Et Emet, la vérité. Je suis le chemin, la vérité, la vie. Ou lorsque Jésus dit, je vais vous envoyer l'Esprit Saint, il vous fera connaître toute la vérité. Voilà exemple déjà donc par rapport donc à ce mot de Emouna, par ce mot de Neeman. Bien sûr que je pourrais continuer à travailler sur ce mot avec vous. Mais je pense voilà que cette année, on a mis quelques fondations, continuera en septembre à rentrer plus ou bien dans l'histoire sainte de l'époque, au niveau des prêtres, au niveau de la politique, au niveau de la société, ou bien au niveau des langages qui sont utilisés, tels que l'apôtre Paul, on verra aussi au mois de septembre, le langage de Paul qui est un langage très rabbin, très rabbinique, qui va utiliser des règles de jeu, je sais pas si on peut dire, des règles d'études qui ont été mises en place avant lui, comment aborder les écritures. Il utilisera plusieurs fois l'apôtre Paul à plus forte raison, qui est une des règles qui a été mise d'étude, qu'on appelle en hébreu le calvaromer, voilà, qui n'est pas dans une pensée grecque. D'accord? Et on essaiera de comprendre le pourquoi à chaque fois l'apôtre Paul parle de cette règle-là d'à plus de forte raison, ou bien ce qu'on appelle de xera shava. Xera shava, c'est une autre règle, c'est de faire xera shava. Xera, c'est un décret, shava, égalité. C'est-à-dire de faire des ponts. Exemple, l'apôtre Paul fera, et c'est une façon de faire, on en avait déjà parlé aussi avec Marie, de faire comme des colliers. Vous vous rappelez, on verra ça dans l'apôtre Paul aussi, les colliers, c'est-à-dire de prendre un verset, mettons, des psaumes, un bout de verset, un bout de verset de Samuel, un bout de verset d'Ésaïe, et de faire coller, d'en faire une seule phrase, et d'en faire un seul verset. Et en vérité, ce sont des bouts de versets. Et qu'il les met côte à côte et qu'il en fait qu'un seul verset. C'est une méthode
aussi. Est-ce que réellement Saint Paul, oppose la loi de Moïse à la grâce du Christ? Parce que ça aussi, ça serait n'importe quoi. Parce que la loi de Moïse, c'est pas la loi de Moïse, c'est la loi que Dieu a donnée à Moïse. Donc, comment essayer de comprendre la façon de parler de Paul, qui paraît mettre en contradiction les Mitzvot, les 613 commandements, la loi que Dieu a donnée à Moïse et la loi de grâce que Dieu a donnée à travers l'incarnation, qui est le même Dieu. Amen.

Continuons, très chère sœur et très cher frère, à méditer. Juste pour faire une petite rectification, je me suis un peu trop emballé, mais c'est pas grave. Ce n'est pas la dernière émission, donc je continuerai à vous parler un petit peu de l'esprit, de l'histoire sainte, encore pendant 3 séances, si Dieu veut, plus celle-là. Continuons donc ce qui est écrit au sein de la parole de Dieu. Méditons cette parole de Dieu magnifique. Donc, Isaac dit qu'il a senti l'odeur de ses vêtements, donc les vêtements de Jacob, dans le verset 27 et le chapitre 27. Il a senti donc l'odeur de ses vêtements, puis il le bénit. Il dit, voici l'odeur de mon fils est comme l'odeur d'un champ que l'Éternel a béni. Magnifique, 3 fois le mot odeur. On avait parlé 3 fois le mot odeur. Voici donc l'odeur de mon fils. Voilà ce qu'il dit. C'est très magnifique. Voilà si l'odeur de mon fils. Donc c'est le père qui parle, qui dit voici l'odeur de mon fils. Et d'ailleurs, c'est écrit dans la prophétie d'Isaïe que Ata avinu, tu seras notre père, que on parlera plus des pères dans le monde futur, au moment où le Christ reviendra, d'après la prophétie d'Isaïe. On ne dira plus les patriarches, on parlera plus ni d'Abraham, ni d'Isaac, ni de Jacob. On parlera plus de ces 3 patriarches-là, avec globalement les 3, mais on parlera des 3 patriarches, pas plus. Ata avinu, tu es notre père, et ceci ira sur Isaac. Ata avinu, tu es notre père. Voilà ce que nous dit dans le temps futur les prophètes, le prophète en tout cas. Et on peut comprendre pourquoi, d'après tout ce qu'on a dit, que Isaac c'est Ata avinu le père, parce qu'il va décider donc donner naissance à Jacob, qui donnera donc naissance aux 12 tribus. Et donc lorsqu'il dit ici l'odeur de mon fils, eh ben l'odeur de mon fils, Jacob, on le verra donc aussi à partir de septembre prochain. Comment le personnage de Jacob, qu'est-ce qu'il a vécu lui concrètement, reflète et l'image aussi du Christ. Oui, les vêtements qui sont la pensée, nous en avions parlé la dernière fois, que l'âme avait 3 vêtements, la pensée, la parole et l'action. Oui, les vêtements qui sont donc nos pensées, nos paroles, nos actes, peuvent devenir des vêtements de lumière. De lumière que du Christ. Alors pas autant que Jésus, bien évidemment. Ça, c'est évident. D'accord? D'ailleurs, Jésus ne demande pas de devenir comme lui. Mais nos pensées, nos paroles, nos actions peuvent devenir des vêtements de lumière et pas des vêtements d'obscurité. De toute façon, ou bien ça sera des vêtements d'obscurité, ou bien ça sera des vêtements de lumière. Et d'ailleurs, Jésus le dira à l'apôtre Pierre. Lorsqu'il dira « Sur cette pierre, je montrerai mon église », quelques versets après, quelques jours après, quelques heures après, il va l'engueuler. Jésus va engueuler Pierre, puisque Pierre va lui donner une bonne idée. Il va avoir une très bonne pensée, puisqu'il va lui dire « Ne va pas à Jérusalem, tu vas te faire zigouiller ». Voilà. Qu'est-ce que Jésus va répondre ? Arrière Satan. Attends, il n'y a pas 2 heures, il n'y a pas 3 heures, il n'y a pas 1 jour, il n'y a pas 1 mois en tout cas, d'accord ? Que Pierre a dit, tu es le fils de Dieu, tu es le Messie, le fils de Dieu, et ceci est révélé de mon Père, dira Jésus, et puis tout d'un coup tu lui dis arrière Satan, tout d'un coup il devient Satan. Pourquoi ? Pourquoi Pierre c'est Satan ? Pierre c'est pas Satan. Jésus dit, parce que tes pensées ne sont que des pensées humaines. Ça ne rentre pas dans la pensée de la lumière de Dieu. Donc, voyez, ou bien on a des pensées qui vont dans la volonté de Dieu. Donc, nos paroles et nos actions deviennent des vêtements de la lumière de Dieu. Donc, on peut faire la volonté de Dieu. Ou bien ça devient une pensée, une parole, un acte d'une pensée de l'obscurité, donc de Satan. Mais, bien évidemment, que le Christ ne me demande pas d'être lui. On avait vu ces vêtements de lumière à la transfiguration. Et on avait vu aussi ces vêtements de lumière au moment de Cana. Nous devons avoir cette inspiration, c'est toujours l'Esprit Saint, ce désir que nos vêtements, pensées, paroles, actions deviennent toujours plus des vêtements de lumière. Mais pour cela, comme je le répète, et c'est important, il faut que mon intelligence, ma pensée, soit imbibée de la parole de Dieu. Sinon, c'est pas possible. Parce que où je réfléchis l'esprit du monde, où je suis réfléchi et mes pensées sont préoccupées par mes pensées quotidiennes ou par la présence du Christ.
Donc il faut que ma pensée, que mon intelligence soit imbibée de la parole de Dieu. Pas uniquement, encore une fois, des passages que nous offre la liturgie ou que d'autres peuvent nous offrir. C'est très bien, mais c'est pas comme ça que mon intelligence va s'imprégner de la parole de Dieu. Et c'est pas comme ça que ma pensée va devenir vêtement de lumière du Christ. Et j'ai déjà dit, et je le répète, que mon intelligence va s'exprimer à travers ma pensée. Et la pensée va s'exprimer à travers la parole. C'est comme ça que ça fonctionne. C'est comme ça, c'est le mécanisme. Et l'intelligence a un mécanisme propre qui lui est propre à elle pour intégrer des notions, pour intégrer un sujet, pour intégrer un message. On ne peut pas intégrer un message en prenant simplement des versets de l'Écriture sainte qui sont pris en plein milieu des passages, que ce soit de l'Écriture sainte ou même du Nouveau Testament. Et donc je ne peux pas m'en imprégner. Je vais m'imprégner d'une phrase qui va me parler à mon cœur sur le moment, mais je ne peux pas m'en imprégner. Nos vêtements, pensée, parole et action, peuvent devenir des vêtements de lumière. Et pour cela, je peux transmettre aussi, à travers la parole, ce que j'ai pu comprendre, ce que mon intelligence a pu comprendre, ce que l'Esprit Saint m'a pu faire comprendre, et de pouvoir le transmettre. Et je le transmets déjà à moi-même à travers la parole, dans ma maison, à l'intérieur même de ma maison, auprès de mes enfants. Auprès de mes enfants, c'est important. Plus nous connaît aujourd'hui la puissance de la pensée. Aujourd'hui, il y a énormément de psychologues, de thérapeutes qui parlent de la pensée, de la puissance de la pensée positive, d'accord ? Rappelez-vous ce que nous avions partagé. Nous avions dit, là où est la pensée, c'est là où se trouve la personne, entièrement. La personne se trouve là où elle pense. Rappelez-vous l'exemple que nous avions donné en disant, voilà, lorsque deux individus se parlent, lorsque Pierre va parler avec Paul, Paul va penser à autre chose, son corps est à l'endroit même où il y a Pierre, où Pierre lui parle, d'accord ? Mais lui, il est totalement ailleurs. D'ailleurs, on dit bien, lui, il est ailleurs. Lui, il est ailleurs jusqu'au moment où Pierre va dire, mais attends, tu m'écoutes, Paul, t'es là ? T'es avec moi ou pas ? Donc aujourd'hui, les thérapeutes, les scientifiques, les psychologues parlent bien de la force de la pensée négative comme de la force de la pensée positive ou des pensées positives. Oui, notre pensée, par la grâce de l'Esprit Saint, par l'Esprit Saint, peut devenir pensée lumière, pensée un vêtement de Jésus. Ça deviendra un vêtement de Jésus. Ce n'est plus moi qui vis, c'est le Christ qui vit en moi. On aura la pensée de Dieu, comme dira l'apôtre Paul. Nous aurons la pensée du Seigneur. C'est pas évident, bien évidemment. C'est pas évident pour toujours, pour tout le temps. Mais nous pouvons l'avoir. Et ainsi, j'ai senti la bonne odeur de tes vêtements. On peut demander cette grâce au Seigneur à chaque fois. La demander. On connaît aussi, on en a parlé beaucoup, la puissance de la parole. Nous en avions parlé énormément, que la parole de Dieu, elle est créatrice. Et c'est la raison pour laquelle que la parole de l'être humain est très puissante. Elle peut casser des personnes, elle peut tuer des personnes. Et puisque l'homme est à l'image de Dieu, c'est pour ça que la parole de l'homme va être très puissante. Elle peut détruire la parole de l'homme comme elle peut construire. La parole de l'homme a un impact très fort sur la personne qui parle, comme sur la personne qui écoute, comme sur la personne sur qui on va parler. Et on sait très bien que les actes aussi ont une influence très forte, très très forte. Mais ce côté de vêtements et de se revêtir, du vêtement, de mettre des vêtements, on le voit tout au long de l'Écriture sainte. Et d'ailleurs, l'apôtre Paul le reprendra. Hein. On va revêtir le Christ, on va revêtir le Christ, on va revêtir le nouvel homme. Voilà. Et le psalmiste dira, Dieu s'est revêtu de sa royauté. Psaume 92 ou 93. Le Dieu s'est revêtu de sa royauté. Dieu a aussi un vêtement pour le psaume, pour le psalmiste. Dieu a aussi un vêtement. Il a revêtu sa royauté. La royauté, la majesté de Dieu, c'est son vêtement.
L'Éternel se revêt et se ceint de force, nous dira le psaume. Et là, il y a beaucoup d'explications et c'est intéressant. Et c'est pour ça que je reste un peu longtemps sur le côté des vêtements. Et d'ailleurs, ça me fait penser que tout d'un coup, la femme qui a touché simplement les vêtements du Christ. Alors c'est vrai, on dit que c'est les tzitzit qui est un vêtement. Mais voilà, aujourd'hui, toucher les vêtements du Christ, c'est d'essayer de toucher sa pensée, de toucher sa parole, donc la parole de Dieu. La parole de Dieu, c'est le vêtement de Dieu et en même temps, c'est Dieu. Voilà, et de toucher l'acte du Christ. Augustin nous dira, dans une des explications qu'il nous donne, pourquoi est-ce que Dieu s'est revêtu de sa gloire, de ce vêtement. Et il nous dira que Dieu a un double vêtement, il s'est revêtu de sa gloire et de sa force. Voilà, double vêtement que Dieu a mis, il s'est habillé. Alors c'est pas qu'il était frileux, hein, bien évidemment, mais et voilà, on va essayer de rentrer à travers ce que va nous dire donc Monsieur Augustin, le Saint Augustin, sur pourquoi Dieu s'est revêtu en mettant de la gloire et de la force. Il a revêtu donc de la gloire, il nous dit, c'est pour en fait, pour faire la terre, pour consolider la terre. Et c'est intéressant parce que ça rejoint véritablement un commentaire des rabbins qui nous dit, et ils ne se sont pas rencontrés les deux, qu'en vérité ce revêtement que Dieu donne, c'est quand Dieu se revêt de sa majesté, c'est pour faire l'apparition des continents, lorsque les eaux se rassemblent en un seul endroit. C'est intéressant que les deux arrivent pratiquement aux mêmes conclusions, on est déjà dans un dialogue judéo-chrétien sans que les personnes se rencontrent. Amen.

0: En tout cas, nous voyons bien qu'il y a un vêtement divin, donc ce sont des vêtements, encore une fois, voilà, divins, et c'est pour ça que l'homme va avoir aussi des vêtements, puisque l'homme a été fait à l'image de Dieu. Il aura donc aussi des vêtements pour l'homme. Cette réalité de vêtements divins pour l'homme, parce qu'il existe, encore une fois, des vêtements divins. On sait que le vêtement aussi nous permet de nous cacher sur la nudité. On se révèle pas entièrement. Le vêtement permet de cacher. Donc Dieu, lorsqu'il s'exprime à travers un vêtement, il se cache aussi à travers ce vêtement. Et donc, on voit bien que Dieu se cache à travers la création. Dieu ne s'exprime pas tel qu'il est. Il s'exprime à travers le vêtement, à travers la création. Le vêtement sert à Dieu à pouvoir s'exprimer à travers la création. Et ainsi, on peut voir exactement la même chose au moment de l'incarnation. Le vêtement de Dieu, au moment de l'incarnation, c'est sa nature humaine. Dans cette optique-là, c'est toute sa nature humaine qui va assumer, qu'il a revêtu véritablement cette nature humaine. On ne verra pas la gloire de Jésus. Alors encore une fois, très peu, on la verra une fois, mettons, encore une fois, comme on l'a dit à Cana, et on verra la transfiguration. Mais le vêtement va voiler sur sa nature divine. Et puis, l'autre vêtement, lorsqu'on parle de la puissance de Dieu qui est son vêtement, alors une des explications qu'on peut donner, que j'ai donc toujours avec saint Augustin, c'est que l'idée, ça correspond, c'est comme la croix. Ou bien la croix, elle sauve, ou bien la croix, eh bien, la croix du Christ, ou bien c'est pour la perdition. Vous tous qui avez été baptisés en Christ, vous avez revêtu le Christ. Voilà. Donc, ou bien la croix, c'est la perdition, ou bien c'est une puissance divine. Et la même chose, donc cette puissance divine, c'est pour aller contre les ennemis. C'est pour ça que l'apôtre Paul dira, vous tous qui avez été baptisés en Christ, vous avez revêtu le Christ. On a pris le vêtement du Christ. Alors on le voit pas, c'est pas sensible. D'accord? Mais ceci rejoint bien ce que nous avons dit, nous comme Jacob a revêtu le vêtement où il y a une bonne odeur. La bonne odeur. Et l'apôtre Paul, comme nous le dit, je le répète, il le dit clairement, nous sommes la bonne odeur du Christ. En tout lieu, pour tous ceux qui se sauvent. Et nous ne sommes pas la bonne odeur pour ceux qui périssent. Nous sommes l'odeur de la vie, pour la vie. Et pour d'autres, nous sommes une odeur de mort, pour la mort. Voilà ce que dit l'apôtre Paul. Donc en vérité, tout va être en fonction de mon regard sur le vêtement, sur Jésus. Et en fonction de mon regard, il y aura un impact différent. Il y aura un impact différent. Et c'est pour ça que Dieu a refait un vêtement aussi à Adam. Et nous devons toucher les vêtements de Jésus. Au moins les vêtements de Jésus. Les vêtements que Jésus avait revêtis. Vous imaginez qu'il suffit simplement de toucher le vêtement de Jésus pour être guéri? C'est incroyable quand même si on s'arrête. Cette femme croyait tellement fortement qu'il suffisait simplement pas de toucher à Jésus. Même pas que Jésus me parle. Même pas que Jésus me parle. Même pas qu'elle touche le corps de Jésus. Simplement son vêtement. C'est la folie. Il y a une odeur de vie qui sortait de son vêtement. D'ailleurs, va le dire. Il y a une énergie qui est sortie de moi. Une odeur de vie, parce qu'elle, elle avait comme une odeur de mort, elle était malade, cette fille-là, cette femme. Simplement les vêtements de Jésus, vous imaginez, si on pouvait s'arrêter là, 2 minutes, c'est de la folie. C'est de la folie, mes frères et sœurs, vous imaginez là. Waouh, les vêtements, simplement. Les vêtements de Jésus, afin de pouvoir tenir ferme contre toutes les ruses du diable. Voyez, encore une fois, lorsqu'on étudie l'histoire sainte, les mots qui sont utilisés, dans le premier enseignement que l'on donne, dans le deuxième enseignement que l'on donne, que l'on partage, ce terme qui est juif, qui est bibliquement juif, qui est bibliquement théologique juif, de parler de se revêtir. On n'est pas ici, voyez bien encore une fois, dans une pensée grecque. On n'est pas dans une intelligence grecque. Il n'y a pas de cette notion de revêtir quoi que ce soit dans l'intelligence grecque. L'intelligence grecque parlera d'autres notions avec d'autres mots. Là, on voit bien comment encore une fois on est plongé dans cette culture. Donc il y a un revêtement. Il y a un revêtement. Et c'est important, voilà, de prendre conscience, de ce vêtement. De prendre conscience de ce vêtement. Nous avons nos vêtements. Nous devons aussi de temps en temps les faire passer à la machine à laver nos vêtements. Et vous pouvez, si vous voulez, voyager à travers toute la Bible, si ce thème vous intéresse, de rechercher les sujets de à chaque fois où c'est écrit le mot revêtir, où c'est écrit le mot vêtement. D'ailleurs, c'est écrit dans Josué. L'ange prenant la parole et dit ce qui était devant lui, ôtez-lui les vêtements sales. Après, il va dire à Josué, vois, je t'enlève ton iniquité et je te revais d'habits de fête. Ça aussi, c'est écrit dans Zacharie 3,4. Je t'enlève ton iniquité et je te revais d'habits de fête. Vous voyez, c'est vraiment, vraiment imprégné biblique, ce sujet de revêtir les choses, de vêtements. Voilà, de porter un vêtement, c'est extrêmement important. Et vous voyez que on est dans une relation, parce que même porter un vêtement, c'est rentrer en relation avec ce que je porte et avec autrui. Il y a un autre passage dans l'Écriture sainte qui nous parle de vêtements. Alors, il y a beaucoup de passages. Je ne vais pas pouvoir, encore une fois, tout les citer. D'accord? Il faudrait faire une grande recherche. Si ça vous intéresse ce sujet, vous pourrez y aller. C'est Isaïe 61:10. Je me réjouirai en l'Éternel. Mon âme sera ravie. Je rentre pas dans les traductions, hein. Voilà. Je me réjouirai en l'Éternel. Mon âme sera ravie d'allégresse en mon Dieu. Car il m'a revêtu. Voilà. Des vêtements du salut. C'est ça qui m'intéressait. Voilà. Regardez. Il m'a revêtu des vêtements du salut. C'est un vêtement. J'ai une nouvelle peau. J'ai une nouvelle, un nouveau corps. C'est ce qu'il n'arrête pas de dire, l'apôtre Paul. On est ressuscité avec le Christ. On a un nouveau corps. Voilà. On est tout le temps dans ça. Avec l'apôtre Paul et dans l'écriture sainte. Le but, c'est de changer de vêtement. Et vous voyez qu'encore une fois que le but aussi, je sais pas si on en a parlé, mais on en parlera, qui est la transformation. C'est le but, la finalité de l'incarnation. La transformation, il a pris notre humanité afin que notre humanité devienne divinité. Donc, qu'on reçoive ce vêtement de divinité. Il y a une finalité en l'homme, c'est que Dieu lui a donné, c'est la transformation. Voilà, de changer de vêtement pour mettre un autre vêtement. Donc, Dieu lui a donné, revêtu ses vêtements de salut. Et voyez, encore une fois, excusez-moi d'insister, ce sujet de transformation n'existe pas au sein de la pensée grecque, de la pensée occidentale. Et c'est pour ça que des fois, quand j'entends beaucoup de catholiques occidentaux ou que je lis, qui ont hérité de cette pensée, c'est une pensée qui est beaucoup en opposition. On oppose, on casse, on brise, on fait peur, voilà. Il n'y a pas un sujet de transformation. Parce que notre intelligence occidentale peut-être ne s'est pas assez laissée encore influencer, évangéliser par la Bible, par la parole de Dieu réellement. On n'a pas imprégné ça. Il a revêtu des vêtements de salut. Il m'a couvert du manteau de la délivrance. Vous voyez, encore un autre vêtement. Alors, on pourrait faire la différence et rentrer. Quelle différence qu'il y a entre le mot vêtement qui est collé à ma peau, si vous voulez, et le manteau qui n'est pas directement collé à ma peau, que c'est aussi, ça donne aussi des enseignements, le manteau qui n'est pas véritablement collé à ma peau, mais on parle bien, il m'a couvert du manteau de la délivrance. Comme le fiancé sort, comme la fiancée de ses joyaux. C'est Isaïe 61,10. Mais voyez, tout ce sujet de revêtement, c'est incroyable. C'est magnifique. On pourrait continuer comme ça et méditer. Il y a un autre mot qui est extrêmement important aussi dans la bénédiction que Dieu donc donne, que Dieu donne à Jacob à travers Isaac. Voilà. C'est le mot champ. Le champ. C'est un lieu qui revient très souvent au sein de la parole de Dieu. Le champ est un lieu très souvent, un mot très souvent qui revient au sein de la parole de Dieu. Rappelez-vous ce qu'on a vu déjà dans Genèse 24, 63. Isaac est sorti dans les champs pour méditer. À l'approche du soir, il leva ses yeux et tout d'un coup, il voit sa moitié, puisqu'il verra Rebecca. Le champ est extrêmement important. Or, elle avait dit au serviteur, qui est cet homme qui marche dans les champs? À notre rencontre, et le serviteur dit, c'est mon Seigneur. Elle prit son voile et elle se couvrit. Voyez. Genèse 2:5. Et tout arbuste des champs avant qu'il fût sur la terre, et toute herbe des champs avant qu'elle crût. Car l'Éternel Dieu n'avait pas fait pleuvoir sur la terre, il n'y avait pas d'homme pour travailler le sol. Voyez, le mot champ revient énormément, énormément. Et c'est aussi, on méditera pour les prochaines fois, le mot champ qui est extrêmement important. Nous sommes devenus le champ de Dieu. Amen. Merci de prier pour moi.
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Au nom du Père, et du Fils, et du Saint-Esprit, je crois en Dieu, le Père Tout-Puissant, Créateur du ciel et de la terre, et en Jésus-Christ, son Fils unique, notre Seigneur, qui a été conçu du Saint-Esprit et né de la Vierge Marie, a souffert sous Ponce Pilate, a été crucifié et mort, et a été enseveli, et descendu aux enfers, le troisième jour est ressuscité des morts, est monté aux cieux, est assis à la droite de Dieu le Père Tout-Puissant, d'où il viendra juger les vivants et les morts. Je crois en l'Esprit Saint, à la Sainte Église catholique, à la communion des saints, à la rémission des péchés. Prions pour notre Saint-Père, le Pape Léon, pour toutes ses intentions et les intentions de toute l'Église. Notre Père qui es aux cieux, que ton nom soit sanctifié, que ton règne vienne, que ta volonté soit faite sur la terre comme au ciel. Je vous salue Marie, pleine de grâce, le Seigneur est avec vous. Vous êtes bénie entre toutes les femmes, et Jésus, le fruit de vos entrailles, est béni. Je vous salue Marie, pleine de grâce, le Seigneur est avec vous. Vous êtes bénie entre toutes les femmes, et Jésus, le fruit de vos entrailles, est béni. Je vous salue Marie, pleine de grâce, le Seigneur est avec vous. Vous êtes bénie entre toutes les femmes, et Jésus, le fruit de vos entrailles, est béni. Sainte Marie, Mère de Dieu, priez pour nous pauvres pécheurs, maintenant et à l'heure de notre mort. Amen.

0: Premier mystère douloureux, l'agonie de Jésus. Jésus sortit pour se rendre, selon son habitude, au mont des Oliviers, et ses disciples le suivirent. Arrivé en ce lieu, il leur dit « Priez pour ne pas entrer en tentation ». S'étant mis à genoux, il priait en disant « Père, si tu le veux, éloigne de moi cette coupe. Cependant, que soit faite non pas ma volonté, mais la tienne. » Alors du ciel lui apparut un ange qui le réconfortait. Frères et sœurs bien-aimés, confions à Notre-Dame des douleurs tous nos frères et sœurs qui n'ont plus le goût de vivre, tous ceux qui pensent trouver dans la mort une libération, tous ceux qui pensent que la mort peut être une solution. Demandons que par l'intercession de la Vierge Marie, chacun retrouve le goût de vivre, redécouvre que la volonté de Dieu est que nous ayons la vie en plénitude. Notre Père qui es aux cieux, que ton nom soit sanctifié, que ton règne vienne, que ta volonté soit faite sur la terre comme au ciel.
1: Comme nous pardonnons aussi à ceux qui nous ont offensés, et ne nous laisse pas entrer en tentation, mais délivre-nous du mal. Amen. Je vous salue, Marie, pleine de grâce. Le Seigneur est avec vous. Vous êtes bénie entre toutes les femmes, et Jésus, le fruit de vos entrailles, est béni. Oui. Je vous salue, Marie, pleine de grâce. Le Seigneur est avec vous. Vous êtes bénie entre toutes les femmes, et Jésus, le fruit de vos entrailles, est béni.
2: Sainte Marie, Mère de Dieu, priez pour nous pauvres pécheurs, maintenant et à
1: l'heure. Je vous salue, Marie, pleine de grâce. Le Seigneur est avec vous. Vous êtes bénie entre toutes les femmes, et Jésus, le fruit de vos entrailles, est béni. Mère de Dieu, priez pour nous pauvres pécheurs. Je vous salue, Marie, pleine de grâce. Le Seigneur est avec vous. Vous êtes bénie entre toutes les femmes, et Jésus, le fruit de vos entrailles, est béni. Mère de Dieu, priez pour nous pauvres pécheurs. Je vous salue, Marie, pleine de grâce. Le Seigneur est avec vous. Vous êtes bénie entre toutes les femmes, et Jésus, le fruit de vos entrailles, est béni.
2: Sainte Marie, Mère de Dieu,
1: je vous salue, Marie, pleine de grâce. Le Seigneur est avec vous. Vous êtes bénie entre toutes les femmes, et Jésus, le fruit de vos entrailles, est béni.
2: Sainte Marie,
1: Mère de Dieu, priez pour nos pauvres pécheurs, maintenant et à l'heure de mort. Je vous salue, Marie, pleine de grâce. Le Seigneur est avec vous. Vous êtes bénie entre toutes les femmes, et Jésus, le fruit de vos entrailles, est béni. Je vous salue, Marie, pleine de grâce. Le Seigneur est avec vous. Vous êtes bénie entre toutes les femmes, et Jésus, le fruit de vos entrailles, est béni.
2: Sainte Marie, Mère de Dieu, priez pour nous pécheurs.
1: Je vous salue, Marie, pleine de grâce. Le Seigneur est avec vous. Vous êtes bénie entre toutes les femmes, et Jésus, le fruit de vos entrailles, est béni.
2: Mère de Dieu, priez pour nos pauvres pécheurs.
1: Amen. Je vous salue, Marie, pleine de grâce. Le Seigneur est avec vous. Vous êtes bénie entre toutes les femmes, et Jésus, le fruit de vos entrailles, est béni.
2: Sainte Marie, Mère de Dieu, priez pour nos pauvres pécheurs.
0: Maintenant et à l'heure de notre mort.

0: Amen. Ô Marie conçue sans péché. Deuxième mystère douloureux, la flagellation. Accablé de souffrance, il ne menaçait pas, mais il confiait sa cause à celui qui juge avec justice. Frères et sœurs bien-aimés, confions à Notre-Dame des douleurs tous nos frères et sœurs qui souffrent en particulier de la guerre et de ses conséquences, que ce soit entre l'Ukraine et la Russie, que ce soit entre Israël et la Palestine, que ce soit, sans oublier bien évidemment, nos frères et sœurs du Liban, d'Arménie, du Soudan, partout dans le monde, où les hommes, dans leur folie, entraînent les plus pauvres, les plus fragiles, dans cette souffrance. Confions-les à Notre-Dame, pour que, par sa tendresse maternelle, elle vienne les réconforter. Notre Père qui es aux cieux, que ton nom soit sanctifié, que ton règne vienne, que ta volonté soit faite sur la terre comme au ciel.
1: Comme nous pardonnons aussi à ceux qui nous ont offensés, et ne nous laisse pas entrer en tentation. Je vous salue, Marie, pleine de grâce. Le Seigneur est avec vous. Vous êtes bénie entre toutes les femmes, et Jésus, le fruit de vos entrailles, est béni.
2: Sainte Marie, Mère de Dieu, priez pour nous pécheurs, maintenant et à l'heure de notre mort. Amen.
1: Je vous salue, Marie, pleine de grâce. Le Seigneur est avec vous. Vous êtes bénie entre toutes les femmes, et Jésus, le fruit de vos entrailles, est béni.
2: Sainte Marie, Mère de Dieu, priez pour nous pauvres pécheurs, maintenant et à l'heure de notre mort. Amen.
1: Je vous salue, Marie, pleine de grâce. Le Seigneur est avec vous. Vous êtes bénie entre toutes les femmes, et Jésus, le fruit de vos entrailles, est béni.
2: Sainte Marie, Mère de Dieu, priez pour nous pauvres pécheurs, maintenant et à l'heure de notre mort.
1: Je vous salue, Marie, pleine de grâce. Le Seigneur est avec vous. Vous êtes bénie entre toutes les femmes, et Jésus, le fruit de vos entrailles, est béni.
2: Sainte Marie, Mère de Dieu, priez pour nous pauvres pécheurs, maintenant et à l'heure de notre mort.
1: Je vous salue, Marie, pleine de grâce. Le Seigneur est avec vous. Vous êtes bénie entre toutes les femmes, et Jésus, le fruit de vos entrailles, est béni.
2: Sainte Marie, priez pour nous, pauvres pécheurs, maintenant et à l'heure de notre mort. Amen.
1: Je vous salue, Marie, pleine de grâce. Le Seigneur est avec vous. Vous êtes bénie entre toutes les femmes, et Jésus, le fruit de vos entrailles, est béni.
2: Sainte Marie, Mère de Dieu, priez pour nous, pauvres pécheurs, maintenant et à l'heure de notre mort. Amen.
1: Je vous salue, Marie, pleine de grâce. Le Seigneur est avec vous. Vous êtes bénie entre toutes les femmes, et Jésus, le fruit de vos entrailles, est béni.
2: Sainte Marie, Mère de Dieu, priez pour nous, pauvres pécheurs, maintenant et à l'heure de notre mort. Amen.
1: Je vous salue, Marie, pleine de grâce. Le Seigneur est avec vous. Vous êtes bénie entre toutes les femmes, et Jésus, le fruit de vos entrailles, est béni.
2: Sainte Marie, Mère de Dieu, priez pour nous, pauvres pécheurs, maintenant et à l'heure de notre mort.
1: Je vous salue, Marie, pleine de grâce. Le Seigneur est avec vous. Vous êtes bénie entre toutes les femmes, et Jésus, le fruit de vos entrailles, est béni.
2: Sainte Marie, Mère de Dieu, priez pour nous pauvres pécheurs, maintenant et à l'heure de notre mort. Amen.
1: Je vous salue, Marie, pleine de grâce. Le Seigneur est avec vous. Vous êtes bénie entre toutes les femmes, et Jésus, le fruit de vos entrailles, est béni.
2: Sainte Marie, Mère de Dieu,
0: priez pour nous pauvres pécheurs, maintenant et à l'heure de notre mort. Gloria Patri et Filio, et Spiritui Sancto.

0: Marie conçue sans péché. Troisième mystère douloureux, le couronnement d'épines. Jésus sortit dehors, portant la couronne d'épines et le manteau pourpre, et Pilate leur déclara : voici l'homme. Frères et sœurs bien-aimés, confions à Notre-Dame des douleurs, en cette fête de Sainte-Jeanne d'Arc, tous ceux qui, de par le monde, souffrent parce qu'ils sont restés fidèles au roi qui a porté la couronne d'épines, à Jésus, le roi de l'univers. Notre Père qui es aux cieux, que ton nom soit sanctifié, que ton règne vienne, que ta volonté soit faite sur la terre comme au ciel. Aujourd'hui, notre pain de ce jour,
1: pardonne-nous nos offenses, comme nous pardonnons aussi à ceux qui nous ont offensés. Et ne nous laisse pas entrer en tentation, mais délivre-nous du mal. Je vous salue, Marie, pleine de grâce. Le Seigneur est avec vous. Vous êtes bénie entre toutes les femmes. Et Jésus, le fruit de vos entrailles, est béni. Je vous salue, Marie, pleine de grâce. Le Seigneur est avec vous. Vous êtes bénie entre toutes les femmes. Et Jésus, le fruit de vos entrailles, est béni.
2: Sainte Marie, Mère de Dieu, priez
1: pour nous pauvres pécheurs, maintenant et à l'heure. Je vous salue, Marie, pleine de grâce. Le Seigneur est avec vous. Vous êtes bénie entre toutes les femmes. Et Jésus, le fruit de vos entrailles, est béni.
2: Sainte Marie,
1: Mère de Dieu, priez pour nous pauvres pécheurs, maintenant et à l'heure de notre mort. Je vous salue, Marie, pleine de grâce. Le Seigneur est avec vous. Vous êtes bénie entre toutes les femmes, et Jésus, le fruit de vos entrailles, est béni.
2: Sainte Marie, Mère de Dieu, priez pour nous pauvres pécheurs,
1: maintenant et à l'heure de notre mort. Je vous salue, Marie, pleine de grâce. Le Seigneur est avec vous. Vous êtes bénie entre toutes les femmes, et Jésus, le fruit de vos entrailles, est béni.
2: Sainte Marie, Mère de Dieu, priez pour nous pauvres pécheurs, maintenant et à l'heure de notre mort. Amen.
1: Je vous salue, Marie, pleine de grâce. Le Seigneur est avec vous. Vous êtes bénie entre toutes les femmes, et Jésus, le fruit de vos entrailles, est béni.
2: Sainte Marie, Mère de Dieu, priez pour nous pauvres pécheurs, maintenant et à l'heure de notre mort.
1: Je vous salue, Marie, pleine de grâce. Le Seigneur est avec vous. Vous êtes bénie entre toutes les femmes. Et Jésus, le fruit de vos entrailles, est béni.
2: Sainte Marie, Mère de Dieu, priez pour nous pauvres pécheurs, maintenant et à l'heure de notre mort. Amen.
1: Je vous salue, Marie, pleine de grâce. Le Seigneur est avec vous. Vous êtes bénie entre toutes les femmes. Et Jésus, le fruit de vos entrailles, est béni.
2: Sainte Marie, Mère de Dieu, priez pour nous pauvres pécheurs,
1: maintenant
2: et à l'heure de notre mort. Amen.
1: Je vous salue, Marie, pleine de grâce. Le Seigneur est avec vous. Vous êtes bénie entre toutes les femmes. Et Jésus, le fruit de vos entrailles, est béni.
2: Sainte Marie, Mère de Dieu, priez pour nous pauvres pécheurs, maintenant
1: et à l'heure de notre mort. Amen. Je vous salue, Marie, pleine de grâce. Le Seigneur est avec vous. Vous êtes bénie entre toutes les femmes. Et Jésus, le fruit de vos entrailles, est béni.
2: Sainte Marie, Mère de Dieu, priez pour nous pauvres pécheurs, maintenant et à l'heure de notre mort.

0: et in saecula saeculorum. Amen.
1: Ô Marie conçue sans péché. Quatrième et mystère douloureux, le portement de la croix. Maintenant, je trouve la joie dans les souffrances que je supporte pour vous. Ce qui reste à souffrir des épreuves du Christ dans ma propre chair, je l'accomplis pour son corps qui est les Églises. Frères et sœurs bien-aimés, confions à Notre-Dame des douleurs tous ceux qui croulent, qui ploient sous le poids de leurs fautes, qu'il n'ait pas peur de répondre à l'invitation du Seigneur, de lui confier ce poids. Et prions aussi pour tous ceux que le Seigneur appelle à le suivre sur le chemin de la croix pour le salut du monde. Notre Père qui es aux cieux, que ton nom soit sanctifié, que ton règne vienne, que ta volonté soit faite sur la terre comme au ciel.
2: Aujourd'hui, notre pain de ce jour, pardonne-nous nos offenses, comme nous pardonnons aussi à ceux qui nous ont offensés, et ne nous laisse pas entrer en tentation.
3: Je vous salue, Marie, pleine de grâce. Le Seigneur est avec vous. Vous êtes bénie entre toutes les femmes, et Jésus, le fruit de vos entrailles, est béni. Je vous salue, Marie, pleine de grâce. Le Seigneur est avec vous. Vous êtes bénie entre toutes les femmes, et Jésus, le fruit de vos entrailles, est béni. Je vous salue, Marie, pleine de grâce. Le Seigneur est avec vous. Vous êtes bénie entre toutes les femmes, et Jésus, le fruit de vos entrailles, est béni.
4: Sainte Marie, Mère de Dieu, priez pour nous pauvres pécheurs, maintenant et à l'heure de notre mort. Amen.
3: Je vous salue, Marie, pleine de grâce. Le Seigneur est avec vous. Vous êtes bénie entre toutes les femmes, et Jésus, le fruit de vos entrailles, est béni.
4: Sainte Marie, Mère de Dieu, priez pour nous pauvres pécheurs, maintenant et à l'heure de notre mort.
3: Je vous salue, Marie, pleine de grâce. Le Seigneur est avec vous. Vous êtes bénie entre toutes les femmes, et Jésus, le fruit de vos entrailles, est béni.
4: Sainte Marie, Mère de Dieu, priez pour nous pauvres pécheurs, maintenant et à l'heure de notre mort. Amen.
3: Je vous salue, Marie, pleine de grâce. Le Seigneur est avec vous. Vous êtes bénie entre toutes les femmes, et Jésus, le fruit de vos entrailles, est béni.
4: Sainte Marie, Mère de Dieu, priez pour nous pauvres pécheurs, maintenant et à l'heure de notre mort. Amen.
3: Je vous salue, Marie, pleine de grâce. Le Seigneur est avec vous. Vous êtes bénie entre toutes les femmes, et Jésus, le fruit de vos entrailles, est béni.
4: Sainte Marie, Mère de Dieu, priez pour nous pauvres pécheurs, maintenant et à l'heure de notre mort.
3: Je vous salue, Marie, pleine de grâce. Le Seigneur est avec vous. Vous êtes bénie entre toutes les femmes, et Jésus, le fruit de vos entrailles, est béni.
4: Sainte Marie, Mère de Dieu, priez pour nous pauvres pécheurs, maintenant et à l'heure de notre mort. Amen.
3: Je vous salue, Marie, pleine de grâce. Le Seigneur est avec vous. Vous êtes bénie entre toutes les femmes, et Jésus, le fruit de vos entrailles, est béni.
4: Sainte Marie, Mère de Dieu, priez pour nous pauvres pécheurs, maintenant et à l'heure de notre mort. Amen.
3: Je vous salue, Marie, pleine de grâce. Le Seigneur est avec vous. Vous êtes bénie entre toutes les femmes, et Jésus, le fruit de vos entrailles, est béni.
4: Sainte Marie, Mère de Dieu,
0: priez pour nous pauvres pécheurs, maintenant et à l'heure de notre mort.

Marie, conçue sans péché. Cinquième mystère douloureux, la mort du Christ en croix. Près de la croix de Jésus se tenait sa mère. Voyant sa mère et près d'elle le disciple qu'il aimait, Jésus dit à sa mère, « Femme, voici ton fils. » Puis il dit au disciple, « Voici ta mère. » Frères et sœurs bien-aimés, prions pour tous ceux qui voudraient venir à Lourdes et qui ne peuvent pas, pour tous ceux à qui l'on a proposé, qui hésitent, ou qui pensent qu'ils n'ont pas le temps de venir, ou les moyens de venir ici à Lourdes. Prions pour tous ceux donc qui pourraient venir ici à Lourdes, découvrir sous le regard de la Vierge Marie que dans le Fils, par l'Esprit Saint, ils sont les enfants bien-aimés du Père. Notre Père, qui es aux cieux, que ton nom soit sanctifié, que ton règne vienne, que ta volonté soit faite sur la terre comme au ciel. Pardonne-nous nos offenses, comme nous pardonnons aussi à ceux qui nous ont offensés, et ne nous laisse pas entrer en tentation, et délivre-nous du mal. Je vous salue Marie, pleine de grâce, le Seigneur est avec vous. Vous êtes bénie entre toutes les femmes, et Jésus, le fruit de vos entrailles, est béni. Je vous salue Marie, pleine de grâce, le Seigneur est avec vous. Vous êtes bénie entre toutes les femmes, et Jésus, le fruit de vos entrailles, est béni. Je vous salue Marie, pleine de grâce, le Seigneur est avec vous. Vous êtes bénie entre toutes les femmes, et Jésus, le fruit de vos entrailles, est béni. Je vous salue Marie, pleine de grâce, le Seigneur est avec vous. Vous êtes bénie entre toutes les femmes, et Jésus, le fruit de vos entrailles, est béni. Je vous salue Marie, pleine de grâce, le Seigneur est avec vous. Vous êtes bénie entre toutes les femmes, et Jésus, le fruit de vos entrailles, est béni. Je vous salue Marie, pleine de grâce, le Seigneur est avec vous. Vous êtes bénie entre toutes les femmes, et Jésus, le fruit de vos entrailles, est béni. Je vous salue Marie, pleine de grâce, le Seigneur est avec vous. Vous êtes bénie entre toutes les femmes, et Jésus, le fruit de vos entrailles, est béni. Je vous salue Marie, pleine de grâce, le Seigneur est avec vous. Vous êtes bénie entre toutes les femmes, et Jésus, le fruit de vos entrailles, est béni. Je vous salue Marie, pleine de grâce, le Seigneur est avec vous. Vous êtes bénie entre toutes les femmes, et Jésus, le fruit de vos entrailles, est béni. Je vous salue Marie, pleine de grâce, le Seigneur est avec vous. Vous êtes bénie entre toutes les femmes, et Jésus, le fruit de vos entrailles, est béni.

0: Ô Marie conçue sans péché. Prions. Seigneur Dieu, tu as choisi Sainte Jeanne d'Arc pour venir au secours de son pays. Accorde-nous à son intercession de travailler pour la justice et de vivre dans la paix. Par Jésus-Christ, ton Fils, notre Seigneur, qui vit et règne avec toi dans l'unité du Saint-Esprit, Dieu, pour les siècles des siècles.
1: Amen.
0: Le Seigneur soit avec vous. Et que la bénédiction de Dieu Tout-Puissant, le Père et le Fils et le Saint-Esprit descendent sur vous et y demeurent toujours.
1: Amen.
0: Bénissons le Seigneur. Notre-Dame de Lourdes, Marie, Mère de l'Espérance, Sainte Bernadette, Sainte Jeanne d'Arc,

0: Frères et sœurs, bonjour.
1: Bonjour.
0: Au nom du Père et du Fils et du Saint-Esprit,
2: Amen.
0: Le Seigneur soit avec vous.
2: Et avec votre esprit.
0: Bonne fête à vous tous.
2: Merci.
0: Préparons-nous à célébrer le mystère de l'Eucharistie en reconnaissant que nous avons péché. Je confesse à Dieu

Que Dieu Tout-Puissant nous fasse miséricorde, qu'il nous pardonne nos péchés et nous conduise à la vie éternelle.

Lecture du livre du Deutéronome. Moïse disait au peuple, « Tu es un peuple consacré au Seigneur ton Dieu. C'est toi qui l'as choisi pour être son peuple, son domaine particulier parmi tous les peuples de la terre. Si le Seigneur s'est attaché à vous, s'il vous a choisi, ce n'est pas que vous soyez le plus nombreux de tous les peuples, car vous êtes le plus petit de tous. C'est par amour pour vous et pour tenir le serment fait à vos pères que le Seigneur vous a fait sortir par la force de sa main et vous a racheté de la maison d'esclavage et de la maison d'Aaron, roi d'Égypte. Tu sauras donc que c'est le Seigneur ton Dieu qui est Dieu, le Dieu vrai qui garde son alliance et sa fidélité pour mille générations à ceux qui l'aiment et gardent ses commandements. Mais il riposte à ses adversaires en les faisant périr, et sa riposte est immédiate. Tu garderas donc le commandement, les décrets et les ordonnances que je te prescris aujourd'hui de mettre en pratique. Parole du Seigneur. »

Bénis le Seigneur, ô mon âme. Bénis son nom très saint, tout mon être. Bénis le Seigneur, ô mon âme. N'oublie aucun de ses bienfaits.

car il pardonne toutes tes offenses et te guérit de toute maladie. Il réclame ta vie à la tombe et te couronne d'amour et de tendresse.

Le Seigneur fait œuvre de justice. Il défend le droit des opprimés. Il révèle ses desseins à Moïse, aux enfants d'Israël. C'est au fait.

Le Seigneur est tendresse et pitié, lent à la colère et plein d'amour. Il n'agit pas envers nous selon nos fautes, ne nous en pas selon nos offenses.

Lecture de la première lettre de Saint Jean. Bien-aimés, aimons-nous les uns les autres, puisque l'amour vient de Dieu. Celui qui aime est né de Dieu et connaît Dieu. Celui qui n'aime pas n'a pas connu Dieu, car Dieu est amour. Voici comment l'amour de Dieu s'est manifesté parmi nous. Dieu a envoyé son Fils unique dans le monde pour que nous vivions par lui. Voici en quoi consiste l'amour. Ce n'est pas nous qui avons aimé Dieu, mais c'est lui qui nous a aimés et il a envoyé son Fils en sacrifice de pardon pour nos péchés. Bien-aimés, puisque Dieu nous a tellement aimés, nous devons, nous aussi, nous aimer les uns les autres. Dieu, personne ne l'a jamais vu. Mais si nous nous aimons les uns les autres, Dieu demeure en nous et, en nous, son amour atteint la perfection. Voici comment nous reconnaissons que nous demeurons en lui et lui en nous. Il nous a donné part à son esprit. Quant à nous, nous avons vu et nous attestons que le Père a envoyé son Fils comme sauveur du monde. Celui qui proclame que Jésus est le Fils de Dieu, Dieu demeure en lui et lui en Dieu. Et nous, nous avons reconnu l'amour que Dieu a pour nous et nous y avons cru. Dieu est amour. Qui demeure dans l'amour demeure en Dieu et Dieu demeure en lui. Parole du Seigneur.

En ce temps-là, Jésus prit la parole et dit, Père Seigneur du ciel et de la terre, je proclame ta louange, ce que tu as caché aux sages et aux savants, tu l'as révélé aux tout petits. Oui, Père, tu l'as voulu ainsi dans ta bienveillance. Tout m'a été remis par mon Père. Personne ne connaît le Fils sinon le Père, et personne ne connaît le Père sinon le Fils, et celui à qui le Fils veut le révéler. Venez à moi, vous tous qui peinez sous le poids du fardeau, et moi je vous procurerai le repos. Prenez sur vous mon joug, devenez mes disciples, car je suis doux et humble de cœur, et vous trouverez le repos pour votre âme. Oui, mon joug est facile à porter, et mon fardeau léger. »

Frères et sœurs, en cette période d'examen, des étudiants ont le cœur qui bat vite en raison du stress des révisions et plus tard en raison du résultat de leurs examens. Des parents aussi ont le cœur qui bat vite car ils souhaitent la réussite de leurs enfants. Ou encore parce qu'ils ont du mal à envisager le départ de leurs enfants pour des études, par exemple. Autrement dit, dans le langage courant, le cœur est le symbole de l'amour et des sentiments. Et nos émotions le font battre plus vite. Dans la Bible, le cœur est la source de tout notre être. Il représente toute la profondeur de la personnalité humaine. Et voilà qu'aujourd'hui, nous fêtons la fête du Sacré-Cœur de Jésus. Nous avons entendu ces versets fort importants dans la page Évangile. Venez à moi, vous tous qui peinez sous le poids du fardeau, et moi, je vous procurerai le repos. Prenez sur vous mon joug, devenez mes disciples, car je suis doux et humble de cœur, et vous trouverez le repos. Frères et sœurs, nous sommes donc invités à nous blottir auprès de lui pour nous reposer. Jésus connaît parfaitement le cœur des hommes. Il sait que la souffrance frappe souvent à la porte, souffrance terrible, insupportable. Il passera lui-même par la souffrance de l'humiliation, du refus d'accueillir ses paroles, de la dérision, des injures, des crachats, des invectives, de la passion, de la croix. Il sait ce qu'il offre quand il déclare « Prenez sur vous mon joug ». Jésus appelle à lui tous les hommes qui sont fatigués et oppressés. Il se tourne vers eux avec un amour généreux, une tendresse qui veut alléger les souffrances, leur donner du réconfort, du repos, une occasion de se rétablir. Il invite chacun à prendre son joug. Prenez sur vous mon joug. De quel joug s'agit-il? Du joug de l'amour. Le joug de Jésus s'exprime dans son commandement. Aimez-vous les uns les autres comme je vous ai aimé. Jean, chapitre 15, versets 9 et 17. Oui, Jésus est là. Il nous tend la main. Il nous manifeste sa tendresse, car il est doux et humble de cœur. Il nous invite à apprendre de lui qu'il est vraiment doux et humble de cœur. Dans ce bref extrait de l'Évangile selon saint Matthieu, sont donc exprimées les deux qualités du cœur de Jésus. Et c'est d'ailleurs l'unique endroit dans lequel Jésus nous parle de son propre cœur. Le cœur de Jésus est plein d'humilité et de douceur. Il n'est donc pas
le cœur d'un puissant dominateur ou manipulateur, mais plutôt celui d'un frère qui se place à notre niveau. Ce n'est pas le cœur d'un Dieu conquérant, mais un cœur qui cherche seulement à comprendre, aider, favoriser la communion dans l'amour. Mon joug est facile à porter et mon fardeau léger. Mon joug est facile à porter et mon fardeau léger. Qui prend sur lui ce joug d'amour trouve la paix dans son âme. Qui accepte volontiers le joug de Jésus, c'est-à-dire son commandement d'amour, est aidé par lui dans la souffrance, dans les épreuves, dans les fatigues de la vie, qui deviennent alors une occasion de progresser dans l'amour. De cette manière, même les plus grandes épreuves deviennent surmontables. Notre grand frère dans la foi, saint Augustin, dit « Où se trouve l'amour, il n'y a pas de peine, il n'y a pas de fatigue. Et lorsqu'il y a de la peine, celle-ci est aimée. » Où se trouve l'amour, il n'y a pas de peine, il n'y a pas de fatigue. Et lorsqu'il y a de la peine, celle-ci est aimée, c'est-à-dire qu'elle devient supportable et légère. Frères et sœurs, ici rassemblés en ce jour de la grande fête du Sacré-Cœur, comme il est bon de se savoir ainsi aimer. Le cœur de Jésus s'unit à chacun de nos cœurs pour faire germer les plus belles plantes, celles de l'amour. Tel est notre héritage. Un autre grand frère dans la foi, saint François de Sales, a dit: le monde est né de l'amour. Il est soutenu par l'amour. Il va vers l'amour et il entre dans l'amour. Le monde est né de l'amour. Il est soutenu par l'amour. Il va vers l'amour et il entre dans l'amour. Chers et sœurs, plus que jamais, je ne vous apprends rien en vous disant qu'aujourd'hui encore, notre Guadeloupe a besoin d'amour. Elle a besoin de cœurs capables d'écoute plutôt que de méfiance, de pardon plutôt que de rancœur, de dialogue plutôt que d'affrontement, de solidarité plutôt que d'indifférence. Et le Sacré-Cœur de Jésus ne nous invite pas seulement à recevoir son amour, mais à le transmettre concrètement autour de nous. Le Sacré-Cœur de Jésus ne nous invite pas seulement à recevoir son amour, mais à le transmettre concrètement autour de nous. Alors, que chacun de nous devienne un artisan d'amour, de paix et de fraternité, et à travers nos gestes les plus simples,
le cœur de Jésus continuera de battre au milieu de notre peuple de Guadeloupe et de faire grandir l'espérance. Sacré-Cœur de Jésus, brûlant d'amour pour tous les hommes, fais de nos cœurs des reflets du tien. Amen.

frères et sœurs, unis dans la contemplation du cœur de Jésus, source de tout amour et de toute miséricorde, présentons au Père nos intentions de prière pour l'Église et pour le monde. Avec confiance, répondons.

Prions pour le pape, les évêques, les prêtres, les diacres, les religieux et tous les baptisés. Que le cœur de Jésus renouvelle leurs ailes missionnaires et fasse de l'Église le signe vivant de la tendresse et de la miséricorde de Dieu pour tous les hommes. Seigneur, écoute-nous.

prions pour les responsables des nations et pour tous ceux qui œuvrent au service du bien commun. Que le cœur du Christ inspire des décisions guidées par la justice, la paix et le respect de la dignité de chaque personne. Seigneur, écoute-nous

prions pour les malades, les personnes âgées, les familles éprouvées, les pauvres, les personnes seules, les prisonniers et tous ceux qui traversent l'épreuve. Que le cœur compatissant de Jésus leur apporte consolation, espérance et force. Seigneur, écoute-nous.

Prions pour notre paroisse, nos familles et tous ceux qui participent à cette neuvaine. Que la contemplation du Sacré-Cœur nous conduise à une véritable conversion, nous rende artisans de réconciliation et nous apprenne à aimer comme le Christ nous a aimés. Seigneur, écoute-nous.

0: prions pour que chacun de nous devienne témoin de l'amour de Dieu dans sa vie quotidienne. Que le cœur de Jésus fasse de nous des disciples missionnaires, capables de réparer par notre charité les blessures de notre temps et d'annoncer l'Évangile par nos paroles et nos actes. Seigneur, écoute-nous.
1: Béni sois-tu.

Priez, frères et sœurs, que mon sacrifice, que aussi le vôtre, soit agréable à Dieu le Père Tout-Puissant.

Tu es vraiment Saint Dieu de l'univers. Il est juste que toute la création proclame ta louange, car c'est toi qui donnes la vie, c'est toi qui sanctifie toutes choses, par ton Fils Jésus-Christ, notre Seigneur, avec la puissance de l'Esprit Saint. Et tu ne cesses de rassembler ton peuple, afin que du levant au couchant du soleil, une offrande pure soit présentée à ton nom. C'est pourquoi nous te supplions, Seigneur, de consacrer toi-même les offrandes que nous apportons. Sanctifie-les par ton esprit, pour qu'elles deviennent le corps et le sang de ton Fils, Jésus-Christ, notre Seigneur, qui nous a dit de célébrer ce mystère.

0: en faisant ainsi mémoire de ton Fils, de sa passion qui nous sauve, de sa glorieuse résurrection et de son ascension dans le ciel, alors que nous attendons son dernier avènement, nous t'offrons, Seigneur, en action de grâce, ce sacrifice vivant et saint. Regarde, nous t'en prions, l'oblation de ton Église, et daigne y reconnaître ton Fils qui, selon ta volonté, s'est offert en sacrifice pour nous réconcilier avec toi. Quand nous serons nourris de son corps et de son sang et remplis de l'Esprit Saint, accorde-nous d'être un seul corps et un seul esprit dans le Christ.
1: Que l'Esprit Saint fasse de nous une éternelle offrande à ta gloire, pour que nous obtenions un jour l'héritage promis avec tes élus, en premier lieu la bienheureuse Vierge Marie, Mère de Dieu, avec Saint Joseph son époux, les bienheureux apôtres, les glorieux martyrs et tous les saints qui ne cessent d'intercéder auprès de toi et nous assurent de ton secours. Et maintenant nous te supplions, Seigneur, par le sacrifice qui nous réconcilie avec toi, étends au monde entier le salut et la paix, affermis ton Église en pèlerinage sur la terre, dans la foi et la charité, en union avec ton serviteur, notre pape Léon, notre évêque Philippe, l'ensemble des évêques, les prêtres, les diacres et tout le peuple que tu as racheté. Écoute en ta bonté les prières de ta famille que tu as voulu rassembler devant toi, en particulier pour Marie-Laure, Louise, Joseph et leurs enfants et petits-enfants, Denise Thimaudan, Dominique et sa maman, Bassette Sylviane, Loretta, Franciane, Marie-Odile et sa famille, Bertil et Elena, Hortensia, Chris Lame, Henrik et la famille Cancel, Sandy et Christian, les membres du groupe La Prière des Mères, Kaliani et sa maman, Victoire, les familles Cural, Aurela, Pleder, Flippo, Régnier, les membres de la garde d'honneur. Dans ta miséricorde, ramène à toi, Père, très aimant, tous tes enfants dispersés.
2: Pour nos frères et sœurs défunts et pour tous ceux qui ont quitté ce monde et trouvent grâce devant toi, nous te prions. Nous te prions pour Raphaël, Victor de la Cruz. En ta bienveillance, accueille-le, accueille tous les défunts dans ton royaume, où nous espérons être comblés de ta gloire, tous ensemble pour l'éternité, par le Christ notre Seigneur, par qui tu donnes au monde toute grâce et tout bien. Amen.

0: En ce jour de fête, redisons ensemble la prière que nous avons reçue du Sauveur. Notre Père, délivre-nous de tout mal, Seigneur, et donne la paix à notre temps. Soutenu par ta miséricorde, nous serons libérés de tout péché, à l'abri de toute épreuve. Nous qui attendons que se réalise cette bienheureuse espérance, l'avènement de Jésus-Christ, notre Sauveur. Car Seigneur Jésus-Christ, tu as dit à tes apôtres, je vous laisse la paix, je vous donne ma paix. Ne regarde pas nos péchés, mais la foi de ton Église, pour que ta volonté s'accomplisse, donne-lui toujours cette paix, et conduis-la vers l'unité parfaite, toi qui vis et règnes pour les siècles des siècles.
1: Amen.
0: Que la paix du Seigneur soit toujours avec vous. Dans la charité du Christ, donnez-vous la paix.

Voici l'agneau de Dieu, voici celui qui enlève les péchés du monde. Heureux les invités au repas des noces de l'agneau. Seigneur, je ne suis pas digne de te recevoir, mais dis seulement une parole et je serai guéri. Le corps et le sang du Christ nous gardent pour la vie éternelle.

Nous prenons le livret à la page 36, la prière du 9e jour, en nous tournant vers le Sacré-Cœur. Ô Sacré-Cœur de Jésus, fais de moi un instrument vivant de ton amour et de ta miséricorde dans le monde. Apprends-moi à te consoler par une vie fidèle, humble et offerte pour les autres. Donne-moi le courage de témoigner de ton amour auprès de ceux qui te connaissent peu ou qui souffrent loin de toi. Que mes paroles, mes prières et mes actions contribuent au salut des âmes, à la gloire de ton cœur. Amen. Notre Père qui es aux cieux, que ton nom soit sanctifié, que ton règne vienne, que ta volonté soit faite sur la terre comme au ciel.

Je vous salue, Marie, pleine de grâce, le Seigneur est avec vous. Vous êtes bénie entre toutes les femmes, et Jésus, le fruit de vos entrailles, est béni. Je vous salue, Marie, pleine de grâce, le Seigneur est avec vous. Vous êtes bénie entre toutes les femmes, et Jésus, le fruit de vos entrailles, est béni. Je vous salue, Marie, pleine de grâce. Le Seigneur est avec vous. Vous êtes bénie entre toutes les femmes. Et Jésus, le fruit de vos entrailles, est béni. Gloire au Père, au Fils et au Saint-Esprit. Au bon Jésus.

Cœur sacré de Jésus, Cœur immaculé de Marie, page 36, prière quotidienne. Ô sacré cœur de Jésus, j'ai confiance en toi, aujourd'hui et pour toujours, malgré mes faiblesses et mes incertitudes. Je te confie ma vie, mes intentions, mes joies, mes peines et tous mes besoins. Prends soin de ceux que j'aime, protège ma famille et guide chacun sur le chemin de la paix. Règne dans chacune de nos familles, qu'elles soient unies, fortifiées et remplies de ton amour. Règne dans mon cœur, afin qu'il devienne plus doux, plus humble et plus fidèle à ton amour. Règne aussi dans le monde entier, là où l'amour manque, la souffrance domine et l'espérance faiblit. Fais de moi un témoin de ta miséricorde chaque jour de ma vie. Amen. Page 38. Seigneur Jésus-Christ, Seigneur Jésus-Christ, Jésus-Christ, Père céleste qui es Dieu, Dieu le Fils rédempteur du monde, Esprit Saint qui est Dieu, Trinité Sainte qui est un seul Dieu, Cœur de Jésus, Fils du Père éternel, Cœur de Jésus formé par le Saint-Esprit dans le sein de la Vierge Marie, Cœur de Jésus uni substantiellement au Verbe de Dieu, Cœur de Jésus, souveraine majesté, Cœur de Jésus, temple saint du Seigneur, Cœur de Jésus, tabernacle du Très-Haut, Cœur de Jésus, maison de Dieu et porte du ciel, Cœur de Jésus, fournaise ardente de charité, Cœur de Jésus, sanctuaire de la justice et de l'amour, Cœur de Jésus, plein d'amour et de bonté, Cœur de Jésus, abîme de toutes les vertus, Cœur de Jésus, très digne de toute louange, Cœur de Jésus, roi et centre de tous les cœurs, Cœur de Jésus, dans lequel sont tous les trésors de la sagesse et de la science, Cœur de Jésus, dans lequel réside toute la plénitude de la divinité, Cœur de Jésus, objet de complaisance du Père céleste, Cœur de Jésus, le désiré des collines éternelles, Cœur de Jésus, patient et très miséricordieux, Cœur de Jésus, très bon pour tous ceux qui t'invoquent, Cœur de Jésus, source de vie et de sainteté, Cœur de Jésus, propitiation pour nos péchés, Cœur de Jésus, rassasié d'opprobre, Cœur de Jésus, broyé à cause de nos péchés, Cœur de Jésus, obéissant jusqu'à la mort, Cœur de Jésus, percé de la lance, Cœur de Jésus, source de toute consolation, Cœur de Jésus, notre vie et notre résurrection, Cœur de Jésus, notre paix et notre réconciliation, Cœur de Jésus, victime des pécheurs, Cœur de Jésus, salut de ceux qui espèrent en toi, Cœur de Jésus, espérance de ceux qui meurent dans ton amour, Cœur de Jésus, délice de tous les saints, Agneau de Dieu qui efface les péchés du monde, Agneau de Dieu qui efface les péchés du monde, Agneau de Dieu qui efface les péchés du monde, Seigneur Jésus, doux et humble de cœur, prions. Dieu éternel et tout-puissant, regarde le cœur de ton Fils bien-aimé. Sois attentif aux louanges et aux satisfactions qu'il te rend au nom des pécheurs. Apaisé par ses divins hommages, pardonne à ceux qui implorent ta miséricorde. Au nom de ce même Jésus-Christ, ton Fils, qui vit et règne avec toi dans l'unité du Saint-Esprit,
dans les siècles des siècles. Amen. Avant de recevoir la bénédiction du Seigneur, je voudrais remercier le Père Gérard Foucan, le vicaire général, qui est venu volontiers et très fraternellement présider et prier avec nous ce matin pour ce dernier jour de la neuvaine. Merci, cher Père, d'être venu. Merci aussi pour ton homélie, dans laquelle tu nous as rappelé combien il est important pour nous ici, mais aussi pour toute la Guadeloupe, de vivre de cet amour qui coule du cœur de Jésus. Merci encore pour ta présence. Je rappelle les horaires donc pour la fin de la journée. À midi, nous aurons la seconde messe. Et puis le soir, qui sera donc la messe de clôture de la neuvaine. Tout chemin qui est commencé doit être terminé. Donc ce soir, ce sera la clôture de la neuvaine, la messe qui sera célébrée à 18h30, mais qui est précédée par la prière des vêpres à 18h. Cette messe de ce soir sera retransmise sur la chaîne Facebook du diocèse pour ceux et celles qui veulent suivre, évidemment, sur leur téléphone ou leur télévision. Nous disposons notre cœur à recevoir la bénédiction du Seigneur. Nous pouvons nous agenouiller. Je rappelle que pour l'exposition du Saint-Sacrement tout à l'heure, nous allons finir la messe comme normalement et sortir. Et je vais remonter tout à l'heure pour exposer le Saint-Sacrement pour ceux et celles qui restent.

Bonne journée et bonne fête. Faisons la prière à Saint-Michel Archange. Saint-Michel Archange, défendez-nous dans le combat. Soyez notre secours contre la malice et les embûches du démon. Que Dieu lui fasse sentir son empire. Nous vous en supplions et vous prince de la milice céleste, repoussé en enfer par la force divine, Satan et les autres esprits mauvais qui rôdent dans le monde en vue de perdre les âmes. Amen.

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2: Poursuite du voyage de Léon XIV aux Canaries. Après Grande Canarie, le pape se rend aujourd'hui sur l'île de Tenerife. Une nouvelle journée placée sous le signe des migrants. Notre envoyé spécial a rencontré l'un d'entre eux, un Malien rescapé d'une traversée en mer pour atteindre l'Europe. Nous verrons avec le directeur d'un centre d'accueil à Santa Cruz de Tenerife que cette visite du souverain pontife est un message d'espoir pour les migrants et ceux qui les accueille. Mais avant cela, retour sur la messe célébrée hier soir à Las Palmas au terme d'une journée là aussi marquée par le thème de la migration. Dans son homilie, le pape est revenu sur l'importance de la charité, de la gratuité, de l'humilité dans l'accueil. Dans l'actualité internationale, énième revirement de Donald Trump vis-à-vis de l'Iran, le président américain a annulé les bombardements qu'il avait prévus et réaffirme pour la énième fois qu'un accord est à portée de main. Les Européens tentent de convaincre la Russie d'entamer des pourparlers avec l'Ukraine, mais Moscou relativise une telle initiative.
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2: Bonjour, le pape sur le point de quitter l'île de Grande Canarie pour celle de Tenerife. Son avion doit décoller d'ici une heure environ, la dernière journée de son voyage apostolique en Espagne. Hier soir, il a conclu la journée largement consacrée aux défis migratoires qui frappent l'archipel avec une messe dans le stade de Las Palmas en présence d'une cinquantaine de milliers de fidèles. Léon XIV est revenu dans son homilie sur l'importance de la charité, de la gratuité et de l'humilité dans l'accueil. Le compte-rendu signé Alexandra Sirgan.
4: Amar es con natural al hombre, más aún es condición de plenitud de su misma existencia.
5: Aimer est inhérent à l'homme, mieux encore, c'est la condition de la plénitude de son existence même. Devant des dizaines de milliers de fidèles débordant de joie, vêtus de jaune et de bleu aux couleurs du club de foot de Las Palmas, le pape Léon XIV a enjoint à manifester cet amour avec l'accueil, le partage, le don désintéressé dont font preuve les habitants de l'île canarienne. Mais la charité ne doit pas se limiter à une simple assistance matérielle, a mis en garde le Saint-Père. Mais intégrer les personnes pour leur pleine réalisation spirituelle, intellectuelle et physique et leur insertion digne et constructive dans la communauté. Le souverain pontife s'est arrêté sur une autre qualité centrale du Christ, l'humilité. Ceux qui prétendent tout savoir et ne pas avoir besoin ni de Dieu ni des autres manquent le silence nécessaire pour écouter en eux-mêmes et chez leurs frères et sœurs le battement caché de l'amour.
2: Alexandra Sirgan, notre envoyée spéciale à Las Palmas. À l'issue de cette journée, quels enseignements ont retenu les fidèles des paroles du pape, que ce soit le matin sur le quai de la Honte, dans le port de Las Palmas, avec le clergé plus tard, ainsi qu'avec les opérateurs pastoraux, ou lors de cette messe? Alexandra Sirgan a posé la question.
6: Pour moi, c'est le thème de la famille, c'est la réalité que nous vivons, et on dirait que c'est en décadence maintenant, que c'est un thème du passé, que ça ne vaut plus la peine, que c'est un modèle qui n'est plus d'actualité. Et le pape est venu nous dire que nous ne devons pas avoir peur de fonder une famille et de se marier.
7: Je m'appelle Saïr et j'ai 21 ans. Moi, c'est la devise « Lever le regard » qui est la phrase la plus populaire que je retiens de cet événement. Aujourd'hui, les jeunes ont le regard fixé sur le téléphone portable, sur le sol, chacun pour soi. Là, on nous appelle à regarder les autres pour avancer.
8: Para todos nos está abriendo mucho el corazón.
9: À tous, le pape nous ouvre grand le cœur, mais surtout aux institutions, car l'immigrant, c'est un problème qui nous concerne tous, pas seulement ici, mais partout en Europe, partout dans le monde. Il faut en finir avec ces différences sociales aussi importantes. Qui te dit que demain, ça ne sera pas toi qui traversera une situation difficile, où tu dépendras de la charité? Et surtout, s'unir, c'est ce qu'il nous faut.
10: Je suis content parce que je vois beaucoup de personnes et je n'aspectais pas de tantes. Alors, je crois que nous, les chrétiens, ne sommes pas une minorité. Il y a beaucoup de gens qui aujourd'hui ne baptisent pas les enfants et ne se marient pas à l'église. Et je crois que cette visite changera la perspective.
2: Des témoignages recueillis donc par notre envoyé spécial à Las Palmas, Alexandra Siergan. Direction maintenant l'autre grande île de l'archipel des Canaries, Tenerife, et la deuxième ville de la communauté régionale Santa Cruz de Tenerife. Le pape doit y atterrir en tout début de matinée aux alentours de 9h heure locale, soit 10h heure de Rome. Aujourd'hui encore, la journée sera placée sous le signe de la migration, avec comme première visite celle du centre Las Raíces, les racines en français. Il devrait s'adresser en français à près de 600 migrants issus pour la plupart d'Afrique francophone, parmi eux Haruna Koulibaly. Il a bravé il y a seulement un mois les vagues tumultueuses de l'océan Atlantique à bord d'un bateau de fortune. Le jeune Malien formule beaucoup d'attentes quant à la visite du pape dans ce centre d'accueil. Notre envoyé spécial à Tenerife, Augustin Asta, l'a rencontré.
11: C'est l'histoire de Haruna Koulibaly, migrant malien arrivé aux îles Canaries il y a exactement un mois. Le jeune homme a été contraint de quitter son pays natal en raison de la situation sécuritaire marquée par les exactions du JNIM, groupe djihadiste affilié à Al-Qaïda.
12: Donc JNIM est arrivé, on massacré, donc on est père. On est jusqu'à Sénégal, donc on est débrouillé Sénégal jusqu'à Banjul. Voilà, on quittait Banjul avec ici.
11: Avec ses compagnons d'infortune, Haruna a donc décidé de traverser l'Atlantique, mais là encore problème.
12: 10 jours avec de la mer, entre Banjul avec Grand Canaria ici, et précisément il s'appelle El Hierro. Une finie d'essence, manger, l'eau, tout est fini.
11: L'embarcation précaire du jeune migrant malien a été heureusement repérée, interceptée en mer et Haruna a été sauvé et conduit au centre Las Raíces situé sur l'île de Santa Cruz de Tenerife.
12: Quand on est venu ici, on est en tranquille, quand même tout est bien, on est donné des habits, lavé comme tu veux. On mange comme tu veux, on dort.
11: Haruna espère que la venue du pape Léon XIV dans ce centre pour migrants soit aussi un temps de prière pour la paix en Afrique.
12: Bon, on rêve pour que les grands papes veulent te aider de prier pour que cesse le feu à Mali, qui donnait des paix en Afrique.
11: Fidèle musulman pratiquant, le jeune Malien a d'ailleurs accueilli avec beaucoup de joie et d'émotion l'annonce de l'arrivée du pape Léon XIV ce vendredi.
12: Très content aussi parce que le pape là, c'est bon cœur et puis il est correct. Il a aidé tous les membres, surtout les immigrants africains.
11: Tenerife, Augustin Asta, Radio Vatican.
2: Le pape s'exprimera donc au sein du centre Las Raíces, qui accueille principalement des Sénégalais, des Maliens, donc comme on vient de l'entendre, des Gambiens ou des Guinéens. Ils sont pris en charge par cette structure gérée par le gouvernement espagnol et des ONG. Il a été créé en 2021. Lors de la rencontre, parmi les personnes qui prendront la parole d'ici quelques heures, figure le directeur du centre, Ernesto Mayoral, pour qui la venue de Léon XIV est un message d'espoir.
13: Un soutien exceptionnel, inattendu, bien sûr, parce que nous travaillons ici depuis 2021. Au moment que Léon XIV, il nous a dit qu'il va nous visiter, donc nos cœurs ont exploité. Et nous attendons de lui, ça exactement, un message d'espoir, un message que l'avenir est pour tout. Il ne faut pas empêcher les personnes d'avoir un avenir. C'est la chose la plus juste du monde. Et nos cœurs sont ouverts pour lui. Normalement, nous travaillons avec les 100% de professionnalité, mais avec le soutien, l'appui de Léon XIV, nous avons toujours les messages avec nous. Nous avons capté, et j'espère que la société en général soit capable de capter les messages d'espoir, de solidarité, d'appui pour toutes les personnes.
2: Ernesto Mayoral, directeur du centre Las Raíces, interrogé par Augustin Asta. Après cette visite, le pape ira Plaza de Cristo, place du Christ, pour une autre rencontre avec les acteurs de l'intégration des migrants. Il entendra d'autres témoignages de migrants avant de prendre lui-même la parole. Et puis, à midi heure locale, le pape célébrera la dernière messe de son voyage sur le port de Santa Cruz de Tenerife. Autant d'événements que vous pourrez suivre, bien sûr, en direct commenté en français sur notre site internet ou notre page Facebook. Dans l'actualité internationale, des frappes sur l'Iran annulées hier et un accord sur le point d'être signé. Les déclarations de Donald Trump sur la guerre entre les États-Unis et l'Iran se suivent, se ressemblent parfois et souvent se contredisent. Le président américain, très véhément au début de semaine, s'est à nouveau montré confiant dans une issue diplomatique. À New York, Gwenda Lavina.
14: Les États-Unis n'ont donc finalement pas frappé l'Iran pour la troisième nuit consécutive. Depuis le bureau ovale, Donald Trump a aussi affirmé hier qu'un très bon accord a été trouvé pour mettre fin à la guerre et que sa signature pourrait intervenir dès ce week-end en Europe. Ce n'est que la 39e fois depuis le début du conflit fin février que le président fait ce type d'annonce. La prudence est donc de mise, d'autant que Téhéran assure de son côté ne pas avoir encore décidé s'il est prêt à signer cette version du texte. Au-delà des annonces, ce sont les volte-face de Donald Trump ces quatre derniers jours qui sont particulièrement intéressantes. Hier matin encore, le président promettait de poursuivre les frappes très fortes contre l'Iran et même de s'emparer de l'île de Karg qui abrite ses principales installations pétrolières, avant donc de se contredire quelques heures plus tard. Ce que ne manquent pas de souligner les Iraniens. Mohammad Bagher Ghalibaf, leur principal négociateur, a ainsi critiqué des stratégies inadaptées et des décisions impulsives de la part de Washington qui les conduisent vers un bourbier sans fin. Gwendal Labine à New York, Radio Vatican.
15: Et l'Égypte a appelé ce matin Washington et Téhéran à saisir l'opportunité d'un accord pour mettre fin à cette guerre. Au Liban, le nonce apostolique a organisé un nouveau convoi humanitaire avec Caritas et l'œuvre d'Orient. 25 camions transportant du diesel, des vivres, de l'eau et des matelas ont pu accéder hier à Marmesh, En Ebel et Debel, trois villages chrétiens situés dans le Casa de Binsbeil, sous la ligne jaune définie par Israël. Cela ne s'est pas fait sans mal puisque la colonne de véhicules a été bloquée par des chars israéliens avant de finir par atteindre son objectif. Des tirs de mitrailleuses ont été entendus non loin du nonce. Les Européens tentent leur chance. Les ambassadeurs de France, d'Allemagne et de Grande-Bretagne ont plaidé hier à Moscou pour une reprise du dialogue entre la Russie et l'Ukraine. Reçus par le vice-ministre des Affaires étrangères, ils ont plaidé en faveur des négociations directes prônées par Volodymyr Zelensky dans sa lettre adressée récemment à Vladimir Poutine. À Moscou, Jean-Didier Revoin.
16: Par le biais de Paris, de Berlin et de Londres, l'Union européenne tente de renouer le contact avec Moscou. C'était l'objectif, hier, de la réception des trois ambassadeurs par le vice-ministre russe des Affaires étrangères, Mikhaïl Galouzin. L'occasion pour eux d'exprimer leur soutien à la proposition de Volodymyr Zelensky en faveur d'un dialogue direct entre l'Ukraine et la Russie pour mettre fin au conflit entamé il y a plus de 4 ans. Mais au vu de la réaction russe, il reste du chemin à parcourir. Dans un communiqué, les affaires étrangères ont accusé les Européens de vouloir poursuivre la guerre contre la Russie pour le compte et aux frais des pays européens, qualifiant cette politique de destructrice. Une déclinaison des propos tenus la veille par le chef de la diplomatie russe. Sergueï Lavrov avait en effet déclaré que la Russie était prête à écouter ses ambassadeurs en dépit des propos acerbes tenus à l'égard de la Russie par leurs dirigeants. Pour le ministre, tant que la Russie ne verra pas la volonté d'un dialogue sérieux et non des tentatives pour soutenir les autorités de Kiev, de telles initiatives n'auront pas d'importance pratique. En revanche, Moscou reste ouvert à des contacts s'il vise à trouver un moyen de règlement du conflit. Or, pour le moment, la Russie estime qu'il n'y a rien à négocier, comme l'a souligné Vladimir Poutine la semaine dernière. Jean-Didier Revoin, Moscou, pour Radio Vatican.
15: Le Premier ministre britannique n'en finit pas de voir ses soutiens s'amenuire. Hier, c'est son ministre de la Défense qui a jeté l'éponge. Il critique le manque de moyens alloués aux armées alors que les menaces sur la sécurité nationale augmentent. Le plan d'investissement dans la défense britannique, prévu initialement fin 2025, n'en finit pas d'être reporté. Le ministre démissionnaire a critiqué également son collègue du Trésor qui ne veut pas mobiliser les ressources nécessaires selon lui. Une police par État pour endiguer la violence. Au Nigeria, le Parlement fédéral a approuvé très largement un projet de loi autorisant les États fédérés à créer leurs propres forces de police. Les détails à Abuja, à Dishaka, à Degboye.
17: La création d'une police d'État est la bienvenue selon le président nigérian Bola Ahmed Tinubu, qui soutient activement cette initiative qu'il considère comme une mesure essentielle pour lutter contre les menaces sécuritaires locales telles que le banditisme, les enlèvements et l'insurrection. Cependant, certains experts avertissent toutefois que confier aux 36 États du pays le contrôle de leurs propres forces de police pourrait renforcer le pouvoir des gouverneurs dans un contexte politique déjà souvent marqué par la violence. Depuis des années, les États fédérés du Nigeria s'appuient sur des groupes d'autodéfense anti-djihadistes locaux recrutés pour pallier les faiblesses de l'armée et de la police nationale. Pour entrer en vigueur, le texte devra également être approuvé par le Sénat ainsi que par les deux tiers des assemblées des États fédérés nigériens. Il modifiera ainsi la constitution. Ishaq Adeboye, Radio Vatican, Abuja.
15: Voilà, c'est la fin de cette édition. Très bonne journée à toutes et à tous.

0: Évangile de Jésus-Christ selon saint Marc. Après son arrivée au milieu des acclamations de la foule, Jésus entra à Jérusalem, dans le temple. Il parcourut du regard toutes choses, et comme c'était déjà le soir, il sortit pour aller à Béthanie avec les 12. Le lendemain, quand ils quittèrent Béthanie, il eut faim. Voyant de loin un figuier qui avait des feuilles, il alla voir s'il y trouverait quelque chose. Mais en s'approchant, il ne trouva que des feuilles, car ce n'était pas la saison des figues. Alors il dit au figuier, « Que jamais plus personne ne mange de tes fruits. » Et ses disciples avaient bien entendu. Ils arrivèrent à Jérusalem. Entré dans le temple, Jésus se mit à expulser ceux qui vendaient et ceux qui achetaient dans le temple. Il renversa les comptoirs des changeurs et les sièges des marchands de colombes, et il ne laissait personne transporter quoi que ce soit à travers le temple. Il enseignait, et il déclarait aux gens, « L'Écriture ne dit-elle pas, « Ma maison sera appelée maison de prière pour toutes les nations. Or vous, vous en avez fait une caverne de bandits. » Apprenant cela, les grands prêtres et les scribes cherchaient comment le faire périr. En effet, ils avaient peur de lui, car toute la foule était frappée par son enseignement. Et quand le soir tomba, Jésus et ses disciples s'en allèrent hors de la ville. Le lendemain matin, en passant, ils virent le figuier qui était desséché jusqu'aux racines. Pierre, se rappelant ce qui s'était passé, dit à Jésus, « Rabbi, regarde, le figuier que tu as maudit est desséché. » Alors Jésus, prenant la parole, leur dit, « Ayez foi en Dieu. Amen, je vous le dis. Quiconque dira à cette montagne, « Enlève-toi de là et va te jeter dans la mer. » S'il ne doute pas dans son cœur, mais s'il croit que ce qu'il dit arrivera, cela lui sera accordé. C'est pourquoi, je vous le dis, tout ce que vous demanderez dans la prière, croyez que vous l'avez obtenu, et cela vous sera accordé. Et quand vous vous tenez en prière, si vous avez quelque chose contre quelqu'un, pardonnez, afin que votre Père qui est aux cieux vous pardonne aussi vos fautes.
1: Bonjour chers amis. L'épisode du figuier desséché laisse souvent une impression de malaise. Pourquoi Jésus punirait-il un arbre qui ne donne pas de fruits alors que ce n'est même pas la saison? En réalité, l'idée d'un Dieu qui punit ou qui maudit est ici un contresens. Si on regarde le texte grec de près, Jésus ne lance pas une malédiction magique, il pose un diagnostic. Comme un médecin qui examine un patient, il observe l'état de l'arbre et constate une vérité. Plus personne ne mangera de ton fruit. Ce constat d'une stérilité déjà là vient remplacer toute idée de condamnation. Ce figuier est bien plus qu'un arbre de Palestine. Dans la Bible, il est le lieu où l'on médite la parole, le symbole de la proximité avec Dieu saint, dans sa parole. Or, au moment où Jésus scrute cet arbre, il s'apprête à faire le ménage au temple de Jérusalem. Le lien est direct. Le temple est devenu un figuier sec. La maison de prière s'est muée en supermarché du religieux où l'on achète sa bonne conscience à coup de sacrifice. Jésus dénonce une religion qui a oublié sa source pour ne plus proposer qu'un ritualisme stérile, incapable

0: capable de nourrir la soif spirituelle des hommes et des femmes. Face à ce mystère perverti, Jésus propose une réforme radicale. Il invite ses disciples à recevoir la foi de Dieu, loin de toute foi bricolée sur mesure. Il s'agit de se laisser remplir par la propre confiance de Dieu en nous, plutôt que de se contenter de croire en lui à distance. C'est l'invitation à supprimer les intermédiaires commerciaux pour entrer en lien direct avec l'ultime. C'est une foi qui nous arrache à nos certitudes pour nous ouvrir à une vie qui dépasse tout, capable de porter du fruit même quand les circonstances semblent défavorables. Cette aventure ne se vit pas seule dans un coin. Tenir sa place au sein de la communauté, c'est justement s'assurer que nos racines restent plongées dans le terreau de l'Évangile. C'est cela l'Église. C'est la présence de l'autre qui nous empêche de nous enfermer dans notre propre petit système et qui nous fait découvrir un horizon bien plus vaste. En refusant le ronronnement du rite pour choisir l'élan de la vie, nous devenons capables de nourrir ceux qui nous entourent en toute saison et de rendre l'existence bien plus savoureuse.
1: Notre Père, qui es aux cieux, que ton nom soit sanctifié, que ton règne vienne, que ta volonté soit faite sur la terre comme au ciel. Donne-nous aujourd'hui notre pain de ce jour, et pardonne-nous nos offenses, comme nous pardonnons aussi à ceux qui nous ont offensés. Ne nous laisse pas entrer en tentation, mais délivre-nous du mal. Car c'est à toi qu'appartiennent le règne, la puissance et la gloire, pour les siècles des siècles. Amen.

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0: Bonjour, aujourd'hui nous fêtons les Guy, un prénom d'origine germanique qui signifie le bois. Le bienheureux Guy de Cortone est un disciple de saint François d'Assise. Dans les Fioretti de saint François, on raconte qu'alors que le poverello était en voyage en Espagne pour visiter le couvent de Cordoue, il fut accueilli très chaleureusement par un seigneur modeste qui lui lava les pieds, le servit à table et lui dit « Mon père, je veux désormais être à votre service. Si vous avez besoin d'une tunique, d'un manteau, de n'importe quoi, n'hésitez pas à les acheter, c'est moi qui paierai. » Face à l'accueil si chaleureux du seigneur Guy, François dit à ses disciples « La courtoisie est un des plus beaux attributs de Dieu, qui fait luire son soleil et pleuvoir sur les méchants aussi bien que sur les bons. J'aimerais que le seigneur Guy soit des nôtres, nous reviendrons chez lui. » Ils reviennent donc quelques jours plus tard, et le chevalier qui était à sa fenêtre voit saint François en prière et fut subjugué. Il décida alors de le suivre. Devenu franciscain, frère Guy se retira en 1211 près d'une grotte au bord d'un ruisseau près de Cortone en Toscane et prêcha pendant 30 ans aux habitants des alentours. Comme saint François, le bienheureux Guy de Cortone a vécu donc dans le jeûne, la pauvreté et l'humilité. Mais savez-vous d'où vient l'expression « la danse de saint Guy » quand une personne a des mouvements involontaires? Ça ne vient pas de Guy de Cortone, mais d'un autre Guy qui est originaire, lui, de Sicile et qui a été martyr vers 303 et qui est fêté le 15 juin. C'est le patron des épileptiques, d'où l'expression « la danse de saint Guy ». Alors que ce soit le 12 ou le 15 juin, bonne fête à tous les Guys.

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2: Bonjour, je suis le père Cédric de la Serre et aujourd'hui je vais vous proposer une petite réflexion sur les principes de subsidiarité, de participation et de solidarité. Ces trois notions peuvent vous sembler bien théoriques, peut-être un peu bizarres à entendre sur une chaîne chrétienne. Et pourtant, il s'agit là de notions qui ont été bien travaillées, bien mises en lumière par la pensée catholique, en particulier dans le cadre de ce que l'on appelle la doctrine sociale de l'Église. La doctrine sociale de l'Église, c'est toute la pensée que l'Église a essayé de déployer pour chercher à construire et à mettre en œuvre une société bonne dans laquelle l'homme puisse vivre bien, s'humaniser et même grandir en sainteté. La doctrine sociale de l'Église est donc la base pour penser une société au service du bien de l'homme qui permet à toute la création d'atteindre sa fin, le salut, comme cela nous est dit dans la lettre aux Romains. Pour cela, la pensée chrétienne a déployé divers principes théoriques qui ont été mis en lumière et qui permettent d'atteindre cette fin. Probablement connaissez-vous quelques notions comme le bien commun, la justice, la destination universelle des biens. Aujourd'hui, dans ce cadre-là, je vous propose une réflexion sur les notions donc de subsidiarité, sur les notions de participation et de solidarité. Ces principes, ils sont fondés à la fois dans notre foi chrétienne, c'est-à-dire à partir de ce que Dieu nous dit de lui, de nous, du bien, du monde et de la vie qu'il nous propose d'avoir. Et ces principes, ils sont aussi fondés en raison. C'est-à-dire que n'importe qui, indépendamment de sa foi chrétienne, peut trouver dans cette réflexion chrétienne des ressources pour chercher et mettre en œuvre le bien. Le principe de subsidiarité d'abord. Ce principe-là, même si le mot peut sembler parfois un peu complexe, est une notion tout à fait fondamentale de la doctrine sociale de l'Église. C'est un terme qui apparaît dès la première encyclique sociale, celle que l'on appelle Rerum Novarum, que Léon XIII a donnée à l'Église à la fin du XIXe siècle, en 1891. L'idée clé de la subsidiarité, qui était alors mise en lumière par Léon XIII et qui a été approfondie progressivement depuis, l'idée clé, c'est qu'il est impossible de promouvoir la dignité de la personne si ce n'est en prenant soin de la famille, des différents groupes qui constituent la société, des associations, des territoires, des réalités diverses, sociales, associatives, politiques, récréatives. C'est-à-dire que pour promouvoir la dignité de la personne, il faut avoir en tête le réseau des rapports entre toutes les réalités qui constituent la société. Il faut irriguer le tissu social qui constitue la base d'une communauté de personnes. Pour le bien de la personne humaine, il faut donc protéger et promouvoir les diverses expressions de sociabilité, et cela passe par la subsidiarité. Dit autrement, dans une société qui est constituée de différents groupes de taille variable qui sont imbriqués les uns dans les autres, tous les groupes d'un ordre supérieur doivent se mettre en attitude d'aide, subsidium en latin, donc de soutien, de promotion, de développement par rapport aux sociétés, aux groupes d'un ordre inférieur. On peut lire cela dans un sens positif, les plus grands aident les plus petits, les plus gros aident les plus modestes, les plus puissants aident les plus humbles. On peut lire ça aussi dans un sens négatif qui est complémentaire. C'est l'abstinence des entités les plus grandes de restreindre l'espace vital des entités les plus petites. Il faut défendre leur liberté, leur capacité d'initiative, et celles-ci ne doivent pas être supplantées par des institutions plus grandes. Dit de manière simple, tout ce qui peut être fait en local n'a pas à être fait de manière générale, en globale. La puissance globale se met au service de la mise en œuvre d'une réalité locale. Ce principe de subsidiarité, donc, sert à protéger les entités plus petites, dont les personnes, des abus des plus grandes, dont l'abus de pouvoir est certainement le plus facile et le plus clair. Il incite aussi les plus grands à soutenir les initiatives des plus petits. Et cette idée-là sous-entend que chacun, grand ou petit, a quelque chose à offrir à la communauté. Après le principe de subsidiarité, le principe de participation. Le principe de participation est une conséquence du principe de subsidiarité. C'est l'idée que chacun, personnellement ou en groupe, est à la fois appelé, mais a aussi le droit, donc peut-être le devoir, de participer à la vie culturelle, économique, sociale, politique de la société, de la communauté civile à laquelle il appartient. C'est donc un devoir pour chacun de s'impliquer dans la vie commune, en vue du bien commun. Cette application de la notion de participation est très large. Il ne faut pas la restreindre à simplement quelques grandes questions politiques. La participation, cela commence dans sa cage d'escalier, cela continue dans son quartier, sa commune, son pays, puis le monde entier et l'univers entier, la création aimée de Dieu. La participation, vous le comprenez certainement, met en lumière l'importance du lien politique entre les hommes et la démocratie comme un lieu de possible engagement de chacun, de participation de chacun pour la mise en œuvre du bien commun. Cette notion de participation demande une vraie attention pour tenir compte des contextes historiques et sociaux, des obstacles à dépasser, qui peuvent être culturels, juridiques, sociaux. Parce que la participation pourrait demeurer une belle idée un peu sur ces nuages. Or, elle doit être incarnée, vécue concrètement. Et cela demande des efforts et une attention de tous. Participation, subsidiarité. Troisième notion qui peut fonctionner ensemble, la notion de solidarité. La solidarité, pour les chrétiens, prend son sens au regard de la sociabilité intrinsèque de la personne humaine. Les hommes sont des êtres qui vivent ensemble, qui s'épanouissent, qui s'humanisent ensemble. Le principe de solidarité sous-entend aussi que tous les hommes sont égaux en dignité. Qu'il n'y a pas d'homme plus digne que d'autres, qu'il n'y a pas d'homme indigne. La solidarité, elle prend aussi son sens si on a conscience que nous avons à chercher tous ensemble le bien commun de notre société et que c'est à mesure que nous cherchons le bien commun que nous trouverons notre bien particulier. Et enfin, la solidarité peut avoir une lecture, une compréhension plus spirituelle, puisque la solidarité, c'est cette idée que la fin de l'homme, la fin ultime, c'est le salut. Et qu'il y a une interdépendance entre tous les hommes et tous les peuples dans cette recherche commune. L'interdépendance entre les hommes et entre les peuples, nous en avons des illustrations trop souvent, existe malgré la persistance de fortes disparités. Et cette interdépendance, en même temps qu'il existe des disparités entre tous, doit pousser à la solidarité. Vous voyez, il existe un lien étroit entre solidarité et bien commun, entre solidarité et égalité entre tous les hommes et tous les peuples, et finalement entre solidarité et paix. Je crois que nous pouvons œuvrer à éclairer les consciences pour que chacun prenne mieux conscience de la dette qu'il a envers la société et qu'il se montre donc plus solidaire avec celle-ci pour le bien de tous.
0: Merci Père Cédric de la Serre. Je le rappelle, vous êtes curé de Chaville dans le diocèse de Nanterre.
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4: Une fois par mois, la matinale s'installe dans une des radios locales du réseau RCF Notre-Dame et nous voulions parler de décentralisation, d'éducation et de santé. Charline Do, vous êtes journaliste pour RCF Limousin.
5: Tout à fait. Et donc, on se trouve ici en présence de Monsieur le maire, Guillaume Guérin. Bonjour.
6: Bonjour.
4: Et nous avons donc l'occasion d'en parler depuis 6h30 à Limoges, capitale du Limousin, capitale de la porcelaine, ville de tradition bouchère, siège du groupe Le Grand, entreprise du CAC 40. Et pourtant, territoire enclavé, avec une ligne de train régulièrement pointée du doigt. Vous êtes ici, alors en plus qu'il fait chaud, très chaud. Le record pour un mois de mai a été atteint non loin d'ici, à Angoulême hier, 37,8 degrés. C'est un record de chaleur en France. Les personnes âgées les plus précaires sont les premières victimes. Face à ces records de chaleur, n'êtes-vous pas démuni, Guillaume Guérin ?
6: Démuni n'est peut-être pas le mot, mais il est réel que nous subissons une situation comme tout un chacun dans le pays, dans les pics de canicule. On le voit cette semaine. On essaye d'anticiper tout cela, mais ce n'est pas simple, parce que je vous rappelle qu'il y a une semaine et demie, il faisait un peu plus de 6 degrés ici. On est passé de moins de 10 à plus de 35. Donc c'est très difficile de s'adapter, parce que ça change très souvent, notamment ces derniers épisodes-là.
4: Comment vous vous adaptez ? Comment vous qui êtes maire d'une grande ville, président de la communauté de communes, comment vous adaptez ?
6: La priorité va d'abord aux plus fragiles, c'est-à-dire les seniors dans les EHPAD, sur lesquels il y a une attention particulière qui est menée. Et auprès des plus jeunes, notamment des écoles, parce que les écoles sont une compétence communale, on a prévu de mettre en place, et certains sont d'ailleurs déjà arrivés, des rafraîchisseurs d'air, parce que climatiser une salle, ça prend du temps. C'est ouais. très onéreux. Et donc déjà des rafraîchisseurs d'air sont en cours d'être installés dans les différentes écoles de la ville pour pouvoir finir l'année scolaire et le début de la période estivale. Idem sur les EHPAD, là ils existent déjà. Puis l'idée, si vous voulez, c'est aussi d'aller dans le plus profond de tout cela, c'est-à-dire d'avoir une vraie plan de rénovation des écoles, notamment sur le plan sur le plan thermique. Et donc, on a déjà mis beaucoup d'argent au cours du mandat passé, mais là, on continue via un plan pluriannuel d'investissement où on rénove le patrimoine scolaire, qui est un patrimoine qui est à Limoges très dégradé, puisque durant de très nombreuses décennies, il n'y a pas eu d'investissement massif. Et donc, on a un patrimoine scolaire qui est relativement dégradé. Donc là, j'ai demandé au service de faire un état des lieux du plus dégradé vers le moins dégradé, ouais. pour vraiment faire un effort, parce que vous pouvez mettre autant de clim que vous voulez, si la structure reste une passoire thermique, ce n'est pas non plus la solution.
7: Ça, c'est très coûteux, alors que ça n'est pas très populaire.
6: C'est pas que c'est pas populaire, c'est que
7: on voit pas les résultats tout de suite.
6: On voit pas les résultats tout de suite et électoralement c'est pas un vecteur de vote, ça c'est une certitude. Maintenant, si vous voulez, c'est une question de politique publique et d'investissement pour l'avenir. Les écoles, c'est essentiel sur un territoire et donc j'ai demandé au cours de ce mandat qu'on amplifie le plan pluriannuel d'investissement pour aller sur la rénovation du bâti et notamment la rénovation thermique.
5: Alors, on est sur quelque chose de beaucoup plus anecdotique, mais qui faisait partie du programme de la liste d'opposition, qui était la Vienne baignable. Est-ce que c'est quelque chose d'envisageable pour se rafraîchir, tout simplement?
6: Oui, c'est surtout une idée qui nous ont piqué. Donc oui, on y travaille activement. Et l'idée, si vous voulez, c'est quand même d'avoir toutes les autorisations. Et je vous rappelle, pas très loin d'ici, sur la sablière du Palais-sur-Vienne, qui a longtemps été baignable, il y a eu un rejet de l'ARS. Donc on attend aujourd'hui de voir les études d'eau. Nous, on est convaincus que sur certaines périodes, elle est baignable. En tout cas, les indicateurs le montrent. Plusieurs indicateurs très scientifiques le montrent. Et donc on est en train de travailler à cela. Mais oui, c'est une option.
7: Et à long terme, à moyen et long terme, est-ce que vous envisagez, par exemple, de planter massivement des arbres à Limoges? Est-ce que vous envisagez ce type de mesure pour faire baisser la température?
6: Oui, mais encore une fois, si vous voulez, on peut pas faire de forêt urbaine. Faut aussi être très réaliste et très terre à terre. Vous savez, le principe de réalité est souvent oublié dans les campagnes électorales. Quand on vous dit il aurait fallu végétaliser la place de la République beaucoup plus que vous l'avez fait. Oui, sauf que la place de la République...
7: C'est donc une place importante ici à Limoges.
6: Place importante de la ville. Elle a dessous un parking, elle a une portance des dalles qui est limitée. Et donc on ne peut pas planter des arbres d'une certaine circonférence au milieu de la place de la République. C'est techniquement pas faisable. Mais il a été fait un effort de végétalisation de la ville extrêmement important au cours des années passées. On va le continuer parce qu'on a un programme d'aménagement de la ville et un projet de transport qui notamment va nous permettre de végétaliser massivement les grandes artères de cette ville. On est en train de porter un projet d'écoquartier sur l'ancienne caserne Marceau, qui est une caserne militaire qui abritait près de 700 militaires il y a encore une vingtaine d'années de cela. Ça, c'est un projet où on va végétaliser la place, installer des arbres. Place des Bancs, à côté de Noël Central, nous avons planté des arbres pour faire de l'ombre.
7: Donc c'est quand même une option qui est envisagée permettre de rafraîchir
6: la ville. Bien sûr, mais que les auditeurs soient bien conscients d'une chose. Quand on vit en milieu urbain, on vit pas à la campagne. Voilà. Vous savez, dans la vie, il y a deux choses que vous ne pouvez pas changer. L'histoire et la géographie. Une ville, c'est faite d'immeubles, de routes et de béton. C'est comme ça. Et donc, à partir de ce moment-là, on ne transformera jamais aucune ville de France en village à la campagne. Ça n'existe pas. Ce n'est pas vrai. C'est une chimère. En revanche, que l'on constitue des politiques publiques pour avoir des îlots de fraîcheur, pour réfléchir à comment on désimperméabilise les sols, comment on plante de l'ombrage via des arbres qui sont déjà arrivés à une certaine maturité. Parce que pour qu'un arbre fasse de l'ombre, il faut du temps. Un arbre, c'est un être vivant. Et donc, quand on plante un arbuste, il lui faut près de 10 ans pour pouvoir faire des feuilles et de l'ombrage. Donc, il faut bien réfléchir à tout cela. Mais il faut arrêter les discours démagogiques où, à chaque fois qu'on est dans l'émotion, parce qu'il fait chaud, il faudrait des arbres partout. Et quand il fait froid, on nous explique qu'il faudrait aussi du chauffage dans toutes les classes à plus de 20 degrés.
7: Et ça n'est pas possible.
6: Il y a une forme de démagogie, notamment dans les oppositions qui sont constituées dans toutes les villes de France sur ces sujets-là, qui, à un moment donné, devient intellectuellement malhonnête.
7: RCF Notre-Dame, nous sommes avec le maire de Limoges, Guillaume Guérin. Le chaud dilate le métal et les trains ont été supprimés. Une partie des trains entre Paris et Limoges. En hiver aussi, c'est compliqué. En janvier et février dernier, seuls 2 trains sur 5 de la ligne Paris-Orléans-Limoges-Toulouse, la ligne POLT, sont arrivés en retard. C'est un serpent de mer, cette ligne. Quand espérez-vous avoir des trains qui arrivent à l'heure, Guillaume Guérin?
6: Vous savez, c'est un vieux serpent de mer, comme vous l'avez dit. Cette ligne a subi une absence chronique de travaux durant près de 3 décennies parce que les Limousins étaient convaincus qu'ils auraient un TGV entre Limoges et Poitiers qui nous raccorderait à la grande vitesse vers Paris et vers Bordeaux. Ce projet de TGV a été abandonné sous la présidence du président Hollande par rejet du Conseil d'État. Il n'est pas possible de faire rouler des TGV sur la ligne historique Paris-Toulouse, pas plus qu'il n'est possible de faire rouler des TGV sur la ligne Paris-Clermont. Vous avez 2 lignes d'aménagement du territoire aujourd'hui qui sont en grande souffrance. C'est le Paris-Toulouse via Limoges
7: et le Paris-Clermont.
6: Et le Paris-Clermont. On a exactement les mêmes problématiques. Pourquoi ces lignes souffrent ? Parce qu'elles ont... Elles ont subi un désengagement massif des investissements au cours du gros quart de siècle passé. Et donc le retard que vous avez pris sur les travaux, vous ne le rattrapez pas si facilement. Ce que je peux vous dire aujourd'hui, c'est que sur la POCL, Paris-Clermont, comme sur la Paris-Orléans-Limoges-Toulouse, les travaux de régénération des voies sont opérés depuis maintenant 2 ans et demi par la SNCF. C'est l'écoulement d'un plan qui s'appelle le plan Vidalis. C'est un des plus grands chantiers, un des plus grands budgets pour un chantier ferroviaire français. Vidalis était ministre des Transports en 2016. Ouais. Et donc, les travaux de régénération et de rénovation des voies sont en cours. Mais je me mets à la place des usagers dont je fais partie. C'est insupportable de leur dire il faut encore
7: et
6: attendre
7: alors,
6: un an.
7: À quelle échéance?
6: Si vous écoutez Jean Castex, que j'ai reçu dans mon bureau il y a une semaine, qui est l'ancien Premier ministre devenu patron de la SNCF, on nous dit, fin 2027, vous serez à 2h45 de Paris.
7: Vous y croyez ?
6: Moi, je crois ce que je vois, je suis comme Saint Thomas. Donc, vous savez, la SNCF nous a longtemps baladés, les ministères des transports du respectif, qu'ils soient de gauche ou de droite, nous ont longtemps baladés sur ces questions-là. Aujourd'hui, factuellement, ce que je constate, c'est que la suite rapide, qu'est le train-usine, a été mobilisée sur la régénération de ces voies et la rénovation des voies, que les travaux sont en cours, que il y a des coupures horaires où il n'y a pas de train du tout parce que les travaux s'opèrent.
7: Ouais.
6: Et donc, il est certain, concrètement, que la ligne est en train d'être rénovée. Vous dire s'ils tiendront les délais, je n'en sais rien. Il y a aussi la question du matériel roulant et de la livraison des rames par le fournisseur qui est CAF, ouais, où ils sont en retard. Et c'est pour ça, et je profite de votre antenne, qu'on a réussi à obtenir une OSP, une obligation de service public sur l'avion, qui nous permet
7: avec
6: d'avoir...
7: Voloté, on aura l'occasion d'en parler. Peut-être sur la ligne de chemin de fer.
5: Parce que c'est une obligation de service public et donc justement c'est à l'agglomération, ça a été en partie à l'agglomération de pallier à ce manquement.
6: Alors, l'agglomération a pris une part très importante du financement de l'obligation de service public aérienne, parce que je considère, et nous considérons collectivement, que Limoges, vous l'avez dit, capitale du Limousin, deuxième ville de toute la région Nouvelle-Aquitaine, un bassin de vie de près de 300 000 habitants sur l'aire urbaine, le siège d'une entreprise cotée au CAC 40 en la présence de Legrand, a besoin d'une connexion vers Paris, et donc ouais, nous avons financé massivement une ligne avec Volotea, qui sont des avions de grande capacité, à coût de billets extrêmement raisonnable.
5: Moins de 90 euros.
6: Comment ?
5: Moins de 90 euros.
6: Moins de 90 euros. Et donc j'invite tous les auditeurs qui nous entendent, en période de travaux sur la ligne ferroviaire Limoges-Paris, prenez l'avion. Il n'est pas plus
7: pourtant,
6: cher que le train.
7: Pourtant, il y a quand même des enjeux, notamment écologiques, quand on prend l'avion plutôt que le train.
6: Oui, mais vous savez, quand vous passez 7 heures sur un quai parce qu'un caténaire a pété à 38 km/h, je pense que si vous êtes normalement constitué, enfin je suppose que vous et moi on ferait la même chose, vous prenez l'avion.
7: C'est le défaut de l'écologie politique ?
6: Je pense que les Indiens, l'Afrique de l'Ouest qui est en pleine expansion, Donald Trump aux États-Unis et beaucoup d'autres se posent beaucoup moins de questions.
7: Au moment de sa nomination à Matignon en septembre 2025, Sébastien Lecornu annonçait un grand acte de décentralisation. Guillaume Guérin, vous êtes maire de Limoges. La décentralisation est-elle possible quand il y a 7 heures de retard sur la ligne Paris-Limoges?
6: Bien sûr, parce que, si vous voulez, encore une fois, les retards sont liés à des travaux, à une conjoncture, à un matériel roulant usé, et on a des solutions alternatives.
7: Et au-delà du train, sur la décentralisation, quel est votre point de vue? Vous y croyez, vous croyez aux annonces de Sébastien Lecornu?
6: C'est très amusant de la part d'un gouvernement qui n'a jamais été autant centralisateur. Donc moi je crois au principe de subsidiarité, c'est-à-dire que si vous voulez que les politiques publiques soient comprises par les électeurs, il faut qu'elles soient prises au bon échelon. Et les échelons les plus crédibles sont les échelons de proximité. Moi j'aimerais qu'on clarifie les compétences des uns et des autres. Je vous rappelle quand même qu'au cours des dernières années, l'État s'est occupé de tout et donc est devenu absent partout, puisque le régalien n'a jamais été aussi affaibli dans ce pays que depuis très très très longtemps, que ce soit sur la santé, sur la sécurité, sur l'éducation.
7: Eh ben tiens, la santé, on peut en parler de la santé, puisqu'il y a un enjeu notamment de déserts médicaux dans cette région. Il y a un CHU à Limoges qui a une notoriété importante et pour autant, le Limousin connaît beaucoup de déserts médicaux. Comment l'agglomération de Limoges peut-elle lutter contre les déserts médicaux? Quelles sont les cartes dans votre main, Guillaume Guérin?
6: Je vais terminer sur ce que je suis en train de dire, parce que ça permet d'étayer le raisonnement. Sur la santé, on n'a jamais été aussi affaibli qu'on ne l'est, alors que les Français n'ont jamais payé autant d'impôts. Et donc je pense que les Français sont prêts à payer des impôts, qu'ils soient Limousins, Néo-Aquitains, Bordelais, à une condition, c'est que leur service public soit acceptable et qualitatif. Or, ce n'est absolument pas le cas, notamment sur le plan médical. Or, aujourd'hui, moi, je suis persuadé que les collectivités territoriales ont un rôle à jouer dans leurs compétences, mais il faut que l'État arrête de s'immiscer partout, parce qu'à force de s'immiscer partout, il est devenu absent de tous les territoires et on ne comprend plus qui fait quoi. Et donc, au niveau de la santé, ce n'est pas une compétence directe des collectivités territoriales. Nous, on peut mettre à disposition du monde médical des outils de travail, parce que la profession médicale a changé, notamment sur les médecins généralistes, elle s'est extrêmement féminisée, ce sont des gens qui aspirent à un autre mode de vie. Il n'y a plus la médecine libérale telle qu'on la connaissait, où le médecin faisait 18 heures par jour et 70 heures par semaine. Ça n'existe plus. Aujourd'hui, ils aspirent à travailler en groupe, 3-4. C'est pour ça que la question des maisons médicales est un vrai sujet. La question du fonctionnariat des professions médicales est une vraie question. Et on a une évolution de la profession. Et donc ça, il faut le prendre en compte. Et les collectivités territoriales peuvent mettre à disposition du corps médical des moyens, j'allais dire, d'équipement. Mais on ne palliera pas tout seul au manque de médecins qu'on a dans le territoire. Pour ça, il faut travailler en synergie avec l'État.
5: C'est souvent ce que vous dites. C'est le retrait, finalement, de l'armée. Puis la décentralisation, la grande région Nouvelle-Aquitaine ont fait énormément de tort à Limoges. Et pour redorer le blason de Limoges, finalement, il faut que l'État soit présent et nous aide à avoir notamment des écoles, un hôpital qui fonctionne. Et ça, comment on fait justement?
6: Il faut que l'État fasse ce qu'il doit faire. C'est-à-dire
7: assumer
6: le régalien. Le régalien, c'est quoi? C'est la sécurité, c'est l'éducation, c'est la santé, c'est la justice. Et qu'il arrête de s'occuper de ce que pourraient très bien porter les collectivités territoriales. Je vais vous dire à quel point on est dans un monde de fous. À l'issue du Covid, il y a des Français qui recevaient des chèques de la part du gouvernement pour aller faire repriser leurs chaussettes. Est-ce que vous croyez, c'est pas une blague, hein, est-ce que vous croyez que c'est le rôle de l'État de s'occuper de ce genre de problématique parce qu'on était dans la réaction et l'émotion liée au post-Covid où on allait tous mourir et donc où il fallait arriver à ne plus consommer massivement, à se replier sur soi, etc. Il y a un vrai problème. C'est-à-dire que moi, je suis pour le principe de subsidiarité. Pour que les politiques publiques soient comprises, il faut qu'elles soient prises au bon échelon. L'échelon de proximité, c'est la commune et l'intercommunalité. Le département gère le social, la région gère des grandes politiques d'aménagement en partenariat d'ailleurs avec l'Union européenne. Il faut que chacun soit dans son couloir de nage et arrête de vouloir courir sur les plates-bandes des uns et des autres. Moi, j'ai besoin de l'État dans ce territoire, c'est évident. J'entretiens d'ailleurs d'excellentes relations avec les différents préfets qui se succèdent. Ouais. Mais chacun chez soi et on sera efficace.
5: Vous parlez d'attractivité, notamment, vous avez parlé de la région. Donc l'école vétérinaire, c'est un sujet. Il s'agit d'attirer finalement aussi par les étudiants, finalement, des personnes à notre territoire, redorer aussi le sol naturel, finalement,
6: Le sol naturel, je tiens à préciser que l'agglomération, la métropole, gagne de la population. Donc ça, c'est plutôt depuis le dernier mandat. Donc c'est plutôt une tendance positive. La ville-centre en perd pour plusieurs raisons. La ville-centre en perd parce qu'il y a un déficit d'offre de logement pour les primo-accédants et pour les classes moyennes. Oui. Mais une des priorités, c'est le développement économique, attirer les entreprises, comme on l'a fait avec Hermès, comme on l'a fait avec les mutuelles de Niort, arriver à recréer de l'emploi massivement sur le territoire, parce qu'on a perdu beaucoup d'emplois avec la perte du statut de capitale régionale en 2015 et avec la perte de l'armée en 2011. Mais pour cela, il faut aussi reconstituer une offre de logement. Ça, c'est un vrai sujet. Et à l'intérieur du développement économique et de l'aménagement, il y a la question de l'université. On se doit de passer durablement le cap des 20 000 étudiants. Pourquoi? Parce que vous êtes sur la carte de France des universités le jour où vous avez plus de 20 000 étudiants. Donc pour ça, il faut identifier des filières sur lesquelles vous avez un avantage compétitif, un avantage relatif par rapport aux autres territoires, parce que tous les territoires sont en concurrence avec les uns avec les autres. Ça, c'est une réalité. Et il faut identifier ces filières qui vont vous permettre de recruter des étudiants. Et la question de l'école vétérinaire sur le territoire est une très bonne question. C'est un sujet que je porte et que je soutiens en partenariat avec le président Rousset à la région Nouvelle-Aquitaine. Oui. Mais encore une fois, il faut être lucide, principe de réalité. On se ment quand on se fait croire qu'on aura une école veto de plein exercice sur l'ensemble du cursus. Par contre, il faut se positionner sur le deuxième cycle, c'est-à-dire la fin de formation des veto, parce qu'on en a un besoin criant, parce que vous êtes ici au cœur du bassin étant Limousin.
7: Et nous sommes au cœur donc des problématiques ici de Limoges, où la matinale de RCF Notre-Dame a posé ses micros ce matin. Vous avez été membre des Républicains, Guillaume Guérin. Je crois que vous êtes tenté par Nouvelle Limoges Énergie aujourd'hui. On entendait vos propos à l'instant sur le régalien. Sur le plan national, on a du mal à comprendre le positionnement des Républicains. Vous êtes plus Nouvelle Énergie ou Républicain aujourd'hui?
6: Bon, écoutez, c'est la même famille politique. La vérité, elle est assez simple.
7: Oui, mais David Lisnard est candidat.
6: Est-ce que vous voulez un duel entre Bardella et Mélenchon et continuons comme ça à se diviser? Et je peux vous assurer qu'on aura une grosse surprise et elle sera pas belle le soir du premier tour, où tout ce beau monde arrive à se parler, à faire émerger un seul candidat.
7: Et pour vous, c'est David Lisnard, ce candidat?
6: Créer une dynamique pendant une campagne présidentielle. Vous savez, j'ai beau être jeune, je fais pas de politique fiction. Moi, en 2017, on m'a expliqué que le président de la République s'appellerait Alain Juppé, qu'il allait gagner la primaire de la droite haut la main. On connaît le résultat final. En 1995, on expliquait qu'Édouard Balladur allait écraser Jacques Chirac, etc., etc.
7: Et en 2027?
6: Que Emmanuel Macron, en 2017, personne savait qui c'était un an avant. Il a pourtant gagné l'élection présidentielle. Donc, vous savez, la politique, c'est à la fois un temps long et un temps très court. Il reste un an d'ici l'élection présidentielle. Il va se passer beaucoup, beaucoup de choses.
7: Mais est-ce que vous souhaitez que David Lisnard soit candidat de la droite?
6: Je crois que David Lisnard, que je connais très bien et depuis très longtemps, et une particularité,
7: qui est né ici à Limoges,
6: absolument. Moi, David est un ami, donc je ne suis pas objectif à 100% sur le personnage. Ce que je peux vous dire, c'est que c'est quelqu'un qui a d'extrêmement bons résultats en tant qu'élu local, qui a été un très bon président de l'Association des maires de France, qui a réussi à faire travailler la gauche et la droite ensemble, et qui a une vision du pays qui me paraît être celle qui est la plus appropriée pour la situation du moment. Donc oui, je soutiens David Lisnard.
7: Merci beaucoup.
6: Merci.
7: Guillaume Guérin d'avoir été avec nous ce matin. Je rappelle que vous êtes le maire de Limoges. Merci à vous, Charline Do.
5: Merci bien.
7: De RCF Limousin. Beaucoup.

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2: Lumière du Christ dans ce monde qui passe. Bienvenue aux catéchèses de l'archevêque. Aujourd'hui, toujours dans le grand thème « Lumière du Christ dans ce monde qui passe », où nous essayons de comprendre comment éclairer les grands problèmes de notre société, pas forcément des problèmes, parce qu'aujourd'hui on va parler de l'ubérisation, les grandeurs et les limites de l'ubérisation de la société. Donc c'est pas forcément un grand drame, mais comment comprendre chrétiennement et analyser avec les éléments de l'enseignement de l'Église ce que nous donne, ce que le Christ nous donne, ce que l'Église nous donne pour comprendre les grands problèmes de la société, puis de les illuminer avec l'enseignement de l'Église. Mais comme d'habitude, on se confie à l'intercession de la Vierge Marie. Au nom du Père, du Fils et du Saint-Esprit. Amen. Amen. Je vous salue Marie, pleine de grâce. Le Seigneur est avec vous. Vous êtes bénie entre toutes les femmes. Et Jésus, le fruit de vos entrailles, est béni. Sainte Marie, Mère de Dieu, priez pour nous, pauvres pécheurs, maintenant et à l'heure de notre mort. Trône de la sagesse, reine du ciel, priez au nom du Père, du Fils et du Saint-Esprit. Amen. Alors nous sommes à Paris en décembre 2008, il fait froid et même il neige. Et là, deux businessmen, deux chefs d'entreprise, un Canadien, un Américain, Travis Kalanick et Garrett Kemp, cherchent un taxi et n'en trouvent pas. Ils grelottent, ils ont froid, ils sont sur le trottoir et là ils ont une idée. Pourquoi ne pas créer un service de chauffeur à la demande, accessible à tous, grâce à un smartphone, une application et un service de géolocalisation? Et naît le fameux Uber que l'on connaît bien. On peut commander sa voiture qui arrive et de l'autre côté, des personnes qui ont une voiture peuvent se mettre à la disposition en s'inscrivant sur l'application. Tout le monde s'inscrit et on met en contact les uns avec les autres. Le mot Uber signifie « up ». Up, c'est-à-dire debout, enfin, voilà, ce qui est au-dessus, ce qui est meilleur, ce qui est plus efficace. Intéressant. Et à partir de ça, en moins d'un an, va se créer un système économique où des plateformes numériques mettent directement en relation des clients et des travailleurs, plutôt des personnes qui ont un service à rendre. Voilà. Et dans le domaine, justement, des services. Donc, cette application va dispenser de passer par des entreprises officielles. Un service qui est rendu. Alors, quels sont les éléments de compréhension? Parce qu'il y a à la clé une véritable révolution. Enfin, une révolution. En tout cas, une façon très, très, très moderne, on dira, de faire quelque chose qu'on faisait déjà jadis, qui s'appelle le troc, tout simplement. En tout cas, la relation de personne à personne, sans passer par une structure. Donc, c'est une révolution, en tout cas, des relations sociales. C'est un progrès, on va en avant, et en même temps, c'est un retour à ce qui s'est toujours fait. Bon. On peut se rappeler nos marchandes de légumes aux Antilles ou de poissons qui ont des légumes, qui vont sur le bord de la route avec un panier de légumes et vendent des légumes. Bon, sans passer par un supermarché, par une entreprise, etc. Donc c'est une mise en relation directe de l'offre et de la demande, mais aussi avec un système supplémentaire. Alors avant c'est le bouche à oreille, mais c'est beaucoup plus officiel et beaucoup plus technologique et technocratique du coup, c'est le système de notation réciproque. Parce que le client, entre guillemets, ou celui qui demande le service, va noter celui qui rend service, contre service rémunéré bien sûr, mais celui qui est aussi qui rémunère va noter les clients pour savoir lesquels qui sont les meilleurs, les plus sympas, les mieux payeurs, etc. Donc c'est intéressant, ça remplace le bouche à oreille de jadis. Révolution du travail, puisque les travailleurs deviennent indépendants à travers les plateformes, il n'y a pas d'embauche pour eux, pas d'embauche officielle, travaille qui veut. Je me rappelle quand j'étais petit, il y avait une émission qui s'appelait « Télex consommateur » à la télé, où on parlait, c'était sur l'association des consommateurs, il y avait une chanson qui disait « ça qu'il est, ça qu'il m'en est ». Ça qu'il est, ça qu'il m'en est. Bon, ben voilà. Eh bien, c'est ça un petit peu qui est la révolution. Ça qu'il est, ça qu'il m'en est. Je reviens à l'exemple de mes marchandes de poissons. Eh bien, elles en ont. Elles ont du poisson, elles vont le vendre. Elles ont des légumes, elles vont le vendre. Et puis, quelqu'un arrive et vient acheter. Il n'y a pas de structure. C'est travail qui veut et qui peut. Et puis ensuite, révolution aussi dans la tarification, une tarification plus dynamique, des prix qui varient selon la demande. Alors c'est du gros libéralisme, hein, c'est du gros libéralisme économique. Hein, les prix sont fixés, alors un petit peu aussi par la plateforme, mais un peu moins par la structure. Quoi qu'il en soit, l'évolution est hyper rapide en l'espace de moins d'un an, moins de deux ans. toute la société va adopter ce modèle qui au départ est pour les taxis qui est né à Paris, mais enfin c'est devenu mondial. Donc il y a Uber, BlaBlaCar pour les comment on appelle ça pour les le covoiturage, Airbnb pour les appartements, Deliveroo, je ne fais pas de publicité, mais on les connaît tous, pour le repas, Uber Eats pour la livraison de repas, mais il y a aussi les artisans, pour le ménage à domicile, vous pouvez vous inscrire pour faire le ménage chez les gens ou inversement, la location de matériel, de bricolage, etc. Mais bref, soudain la société commence à pouf se multiplie. Voilà, cette relation là, ce type de relation. Donc avec le développement d'internet et des smartphones en 2009 Uber écrit, en 2010 déjà plein d'autres une explosion d'une d'ubérisation. Alors on se dispense des structures. Alors point positif, c'est ce qu'on appelle en bon français le fait des bouillas. Hein, fait des bouillas. Fait un manœuvre. Potez manœuvre, fait des bouillas. D'ailleurs, c'est la traduction même de Uber, d'ailleurs, en créole. Uber, ça dit, vas-y, fais-le, sois plus efficace. Fait des bouillas. C'est la même traduction. Donc, chacun se débrouille et, à travers, quand même, une application. On y reviendra. Autre élément positif, c'est la liberté d'offrir ses talents, l'opportunité, la liberté d'offrir des talents. Tu as des talents, tu n'attends pas que la structure sociétale, sociale, donc les entreprises, tout à coup, les administrations, les structures de la société, les institutions t'offrent la possibilité d'exprimer tes talents. Là, eh ben, tu peux directement offrir tes talents à ça qu'il est, ça qui m'a dit, ça qui veut, demande. Et toi, tu offres. Voilà. La flexibilité horaire aussi pour les travailleurs, donc pour les familles, des gens qui ont des familles. Souvent dans des Uber, je discute avec le chauffeur. Il me dit oh, moi j'ai une famille, je travaille quand je veux, je préfère travailler le soir ou c'est un complément, etc. Plus de liberté, tranquille, etc. Des avantages pratiques, financiers et humains pour le client. Hein, pour le client, les prix sont moindres. Du point de vue, c'est beaucoup plus pratique, c'est beaucoup plus adapté à un mode de vie où tu n'as pas le temps de faire corréler la vie d'une structure et ta propre vie. Là, c'est lorsque tu as besoin, tu demandes, et celui qui peut vient répondre à ta demande. Innovation, efficacité grâce au numérique, bien entendu, dynamisation de plusieurs secteurs, le portage de repas, il y a certains endroits, je vois, il y a plein de petits jeunes qui attendent avec des motos pour pouvoir livrer des repas, etc. Ça leur fait un travail, bon, vous voyez, ça dynamise le secteur. Les relations humaines, bien sûr, l'optimisation et le non-gaspillage. Les fameux outils que l'on peut louer ou bien on a sa voiture, on l'utilise pas trop, on est libre tous les mercredis, etc. On peut dire ben moi je me fais un petit coup de Uber. Enfin, je sais pas si c'est possible, mais je crois que c'est possible. Ou de BlaBlaCar quand on a le non gaspillage, lorsque on peut faire du covoiturage, c'est plus économique, c'est plus écologique aussi. Et puis l'entraide. Et puis cette entraide entre des personnes permet aussi la fin du monopole des structures, de certaines structures, de certaines entreprises qui peuvent avoir un monopole tel endroit, imposer à toute la société une façon de voir les choses, et donc des mafias. Il existe des mafias, ou en tout cas des exploitations, quand les structures ont le monopole, eh bien, paf, elles peuvent imposer des choses injustes et prendre le pouvoir. Là, on revient à quelque chose de plus démocratique. Alors, voilà ce que dit le pape François, que je vais beaucoup citer dans Laudato Si, l'homme est l'auteur, le centre et le but de toute la vie économique et sociale. Donc pas la structure, pas l'entreprise, pas le fonds de pension qui fait de l'argent, mais l'être humain. L'être humain est capable d'être lui-même l'agent qui est responsable de son mieux-être matériel. Donc plus ce sont les personnes qui prennent leurs responsabilités, client et consommateur et celui qui rend service ou travailleur, eh bien c'est mieux, plus proche on est de cette relation sans passer par une structure quelle qu'elle soit, c'est le mieux. Et donc parce qu'on prend l'homme prend la responsabilité de son progrès moral, de son épanouissement. Le travail est le lieu de ce développement personnel multiple. J'ai prononcé le mot car au cœur de ce que je vais dire aujourd'hui, c'est le travail. Hein, au cœur du développement de l'être humain, hein, la créativité, l'enjeu vers l'avenir, le développement des capacités de chacun, la mise en pratique des valeurs, la communication avec les autres, une attitude aussi, alors ça c'est pas dans Uber, mais le travail pour nous c'est une attitude d'adoration aussi, une façon d'imiter Dieu, j'y reviendrai. C'est pourquoi dans la réalité sociale mondiale actuelle, au-delà des intérêts limités des entreprises ou d'une rationalité économique discutable, il est nécessaire que l'on continue à se donner comme objectif prioritaire l'accès au travail pour tous. Vous voyez, cette affaire d'ubérisation apporte une autre façon de concevoir aussi l'existence, en disant, bon, écoutez, un peu comme justement ce qu'on appelait les sociétés du tiers-monde, ou d'ailleurs, voilà, parce qu'on dit, bah, finalement, ceux qui ont pas de travail officiel dans une structure, on va leur donner des minima sociaux, on va leur octroyer un peu d'argent, ou ils rêvent de gagner au loto, alors une fois que tu gagnes au loto, tu travailles plus. Oui, mais le travail est une dignité en soi, une fin en soi pour l'être humain. Et donc là, cette affaire ramène l'idée, ça c'est les points positifs, du travail. Par contre, il y a des points négatifs. D'abord, la précarisation des travailleurs. Eh oui, le travail est beaucoup plus précaire. Je ne sais pas comment quelqu'un, Uber, il travaille pour faire un prêt, comment il peut faire un prêt, parce que est-ce qu'il n'a pas de revenu garanti, c'est pas aussi stable même que taxi, etc. Bon, ben, vous direz, il y en a d'autres, hein, dans le monde des professions libérales. Mais là, c'est vraiment des personnes qui ne gagnent pas tant que ça. Il faut travailler beaucoup pour arriver à avoir un salaire voilà un peu carré. Il y a pas de protection sociale, question de chômage, de retraite, de congé, on gagne de l'argent, on travaille, etc., on rend des services, mais voilà. Bon, il y a certainement, surtout en France, des moyens de protection, mais je doute que ce qu'ils existent dans d'autres pays. C'est aussi un danger pour l'entreprise. Or, l'entreprise a un rôle, d'ailleurs, on appelle ça une société, une entreprise. Une société, c'est une cité, c'est un groupe de personnes qui avancent ensemble, qui créent de la richesse ensemble. Et cette richesse, elle peut être partagée, d'abord entre les personnes qui la créent, mais aussi pour ceux qui en ont moins. Elle crée pas simplement de la richesse financière, elle crée de la beauté, elle crée du travail, elle crée une richesse ensemble, elle fait grandir l'humanité tout entière et la société. Donc, s'il n'y a plus d'entreprise, est-ce qu'on aura toujours la capacité d'avancer, d'investir, etc. Bon. Et puis, alors là, ça c'est ce qui fait très peur, il y a une dépendance d'une matrice, j'emploie le terme exprès à cause du film Matrix, une matrice numérique. Il y a plus de structures comme des sociétés, des associations, des administrations, enfin il y a plus, il y en a toujours. Mais dans cette relation ubérisée, il y a plus de structures, mais il y en a une quand même. C'est la technocratie qu'il y a derrière. C'est-à-dire la dépendance à l'application, au smartphone, à la géolocalisation, etc. Donc il y a un autre monopole, peut-être beaucoup plus redoutable, qui se met en place. Et redoutable en plus, qui est multinational, qui vient de notre pays. L'application, elle n'est pas dans mon pays. Je ne peux pas aller voir mon gouvernement forcément pour dire « ça ne va pas ». Parce que l'application, elle est ailleurs. Est-ce que nous pas sortir ensemble pour tomber en défait, comme dirait l'autre? Est-ce que nous pas tomber de Caribe en Silas? C'est-à-dire qu'on a finalement lâché des structures qui font peur, qui seraient des exploiteurs, etc., des profiteurs, qui seraient des entreprises. Bien sûr, c'est pas impensable, pour tomber dans une autre structure plus invisible mais omniprésente et qui peut contrôler tout. Et qui prend, et j'en parlais avec des chauffeurs Uber notamment, mais peut-être c'est vrai dans les autres applications, qui prend au passage beaucoup d'argent pour un service finalement qui est indispensable, mais qui est pas si important que ça. Mais comme il est indispensable, c'est un monopole absolu. Et ça, ça peut faire peur. Donc une certaine vision de l'homme, de l'entreprise, de la société, mais aussi du monde. Le risque donc de l'ubérisation, c'est évidemment la remise en cause du droit du travail et du statut des travailleurs, la protection. Est-ce que les personnes sont aujourd'hui protégées? Parce que quand il y a une structure, on peut dire, mais les structures, elles en profitent, etc. Mais en même temps, elles ont des droits, elles ont aussi des devoirs. Et là, quels sont les droits et les devoirs? Il y a plus personne. Il y a plus personne, et pourtant, il y a un prix qu'on paye. Pardonnez-moi pour le pléonasme. Bon. Donc, ce monopole des plateformes, comme j'ai dit, je demandais à un chauffeur, mais finalement, je paye sa course, enfin bon, on paye même pas, parce que c'est, et il me dit, ben, sur 20 €, la course, il me dit, ouais, moi, j'ai 7 €, quelque chose. J'ai dit, mais qui prend les 13 € et pourquoi? Qui paye l'essence de la voiture? Qui paye l'assurance de la voiture? C'est lui. Et 13 € pour une plateforme qui finalement propose quoi? Ça lui coûte rien, cette course. Donc c'est de l'argent pur. Enfin, ça doit coûter un petit peu, mais pas tant que ça. Donc la marge doit être énorme. Et je dis, mais, ah ouais, mais c'est dingue. Et il me dit, bah ouais, mais j'avais qu'à y penser avant eux. Il m'a dit, il fallait y penser en premier. Ben, ils ont pensé avant, c'est eux qui gagnent, quoi. Et puis le côté Big Brother, aussi, ça c'est un risque à terme. Hein, on saura, si tout est ubérisé, on saura ce que j'achète, ce que je vends, qu'est-ce que j'ai réparé dans ma voiture, où je suis allé, etc. Toute ma vie.

première. Donc c'est l'industrie, l'artisanat, la cuisine. Je prends de la farine, voilà, je prends du blé, je fais de la farine, voilà. Je prends de la farine, je fais un gâteau. Bon ben voilà, donc ça c'est le secondaire. Bon. Et puis il y a le tertiaire, justement, les services. Donc exploitation, transformation, service. Donc le tertiaire, c'est commerce, transport, santé, éducation, tourisme, banque, assurance, le numérique, l'administration. Bon. Et du coup, l'ubérisation se base sur un certain, le mot un peu fort, mais un certain mépris des secteurs primaires et secondaires, parce que ces deux secteurs, d'abord les gens gagnent moins d'argent, la question des agriculteurs aujourd'hui. Alors qu'ils travaillent 10 fois plus, ils gagnent moins d'argent parce que et puis nos jeunes, est-ce qu'on épouserait quelqu'un qui travaille dans les mines ou dans l'agriculture, dans le secondaire, c'est beaucoup mieux d'avoir évidemment un mari ou une épouse qui travaille à la banque. Bon, très bien, ou qui offre des services, parce que le secteur tertiaire dans nos sociétés paraît plus facile. Et les plus conformes au mode de vie. Il faut éduquer les enfants. Ton conjoint n'a pas le même travail, le même rythme. Or, le secteur tertiaire a tendance à envahir. Par exemple, on voit des marins pêcheurs chez nous aux Antilles qui la moitié de leur activité, parfois beaucoup plus, c'est plus d'aller pêcher à Miquelon ou de lever des nasses, mais c'est de faire des touristes se promener autour. Ah ça, on est dans du tertiaire. Ou le terrain qui pourrait produire des légumes, qui va être déclassé pour qu'on puisse bâtir un immeuble de rapport dessus. On fait de l'immobilier. Et donc là, on va transférer, mépriser le secteur primaire et secondaire pour du tertiaire. Mais malheureusement, ceux qui ont besoin du primaire et du secondaire. Bon. Et donc, il y a une idée dans les relations internationales, avec des pays riches et des pays pauvres. Hein, les pays riches, ils produisent peu, ne se salissent pas les mains. Et quant aux pays dits pauvres, en fait, ils sont très riches, mais parce qu'on va exploiter leurs ressources. Il y a une vision du monde. Hein, et ben, mais par contre, évidemment, quand on n'exploite pas ces ressources, il y a moins de pollution, et on crée des circuits longs où il faut faire venir, évidemment, la matière première de l'autre bout de la planète pour pouvoir manger, pour pouvoir construire sa maison. Et donc, il y a quelque chose qui est pas logique, parce que l'ubérisation va reposer surtout, enfin, seulement sur le secteur tertiaire. Mais, alors, avec ses limites propres, mais avec des conséquences un peu plus éloignées de risque. Alors, du coup, on revient à l'entreprise. Bon, bravo à Uber qui donne du travail pour tous, enfin qui permet d'ouvrir des portes au travail. Hein. Mais il y a une distinction, et c'est vrai pour l'entreprise comme pour tous, entre le travail et faire de l'argent. Le travail, pour nous chrétiens, ce n'est pas faire de l'argent d'abord. Si je gagne au loto, il faut que je continue à travailler. Je donne mon argent, ou je vis, j'ai le droit d'avoir de l'argent en poche. Mais voilà, je continue à travailler. Pour qu'il continue d'être possible de donner du travail, dit le pape François, dans Laudato Si au numéro 129, hein, il est impérieux de promouvoir une économie qui favorise la diversité productive et la créativité entrepreneuriale. Super, Uber le fait, pas seulement Uber, très bien, enfin l'ubérisation je veux dire en général, hein. Il faut donc prendre des mesures de soutien clair et ferme aux petits producteurs, à la variété de la production, aux petits vendeurs, aux petits, etc. Parce que c'est très humain. Les grandes structures, les méga structures qui font de l'argent et puis qui finissent par être non plus des producteurs, mais des fonds de pension avec des milliards à gérer, ce n'est pas humain et ça détruit l'humanité. Il est nécessaire, dit le pape, de mettre des limites à ceux qui ont plus de moyens et de pouvoir financier. La liberté économique, seulement déclamée, risque de faire du tort. Elle empêche à beaucoup de pouvoir accéder concrètement au travail. Or, le travail, encore une fois, c'est ce qui ennoblit l'homme. Hein? L'activité de l'entreprise, donc de toute entreprise, et c'est là que l'entreprise reprend ses droits. La société, sur le fait qu'il y a une entreprise, avec des entrepreneurs, faut pas penser tout de suite à des gens très riches avec des grosses entreprises, mais chacun... la coiffeuse du coin, le petit resto du coin aussi, mais les grandes entreprises plus grosses aussi. L'activité dans l'entreprise est une vocation noble, dit le pape, orientée à produire de la richesse, mais aussi à améliorer le monde pour tous. C'est une manière très féconde de promouvoir une région, d'installer des projets, surtout si on comprend que le fait de créer des postes de travail est une partie incontournable du service du bien commun. C'est-à-dire, l'entreprise est là pour faire de l'argent, mais aussi pour donner du travail. Or, le travail, c'est ce qui donne de la structure à l'homme. Ça fait partie de l'homme. D'ailleurs, l'homme et ses talents, Dieu a travaillé. Notre révélation nous présente un Dieu qui travaille.

0: pendant 6 jours et qui se repose même le 7e jour, tellement il est fatigué. Dieu lui-même est un travailleur. Jésus a travaillé. Il a travaillé, lui, d'ailleurs, dans le secondaire. Il était charpentier. Donc, il a transformé. Non. Les apôtres étaient dans le primaire. Ils étaient marins pêcheurs. Matthieu, par contre, le publicain, était dans le tertiaire. Il faisait de l'argent. Donc, il faut, dit le pape, il est nécessaire qu'une conception correcte du travail émerge. Voilà la lumière du Christ dans cette question de l'ubérisation pour bien comprendre. C'est la question du travail. Mais de vrai travail, et de travail aussi honnête. Quand je dis honnête, c'est-à-dire qui rapporte, qui protège le travailleur, qui donne de la noblesse, pas qu'il exploite et qu'il écrase. La question du sens et de la finalité de l'action humaine sur la réalité de la relation de l'être humain qu'il établit avec son semblable et avec Dieu. Alors, c'est ce qu'il dit par là, c'est que finalement, le travail nous permet de réaliser le commandement de l'amour. J'adore, par le travail, je ressemble à Dieu, j'adore Dieu, je me permets d'offrir mes talents aux autres, donc c'est de l'amour pour moi-même, hein, et j'établis une relation avec l'autre. Dans ce cas-là, l'ubérisation est pas mal, sauf qu'il faut bien regarder ses limites, lorsqu'elle devient une exploitation, un monopole, etc., etc. Elle apporte un plus, puisqu'elle apporte du travail. Or, le travail est une bonne chose pour l'homme. Plus des services, ce qui est une bonne chose. Mais elle a des limites. La société, le rapport de l'homme à la société, par le travail, son propre talent, son épanouissement personnel, sa dignité et sa contemplation. Voilà les éléments qu'apporte le travail. Si l'ubérisation apporte cela, 20 sur 20, mais il faut surveiller ses limites. Nous sommes, dit le pape, appelés au travail, je reste sur le travail un instant, dès notre création. On ne doit pas chercher à ce que le progrès technologique remplace de plus en plus le travail humain. Car ainsi l'humanité se dégraderait elle-même. Le travail est une nécessité. Il fait partie du sens de la vie sur cette terre. C'est un chemin de maturation, de développement humain, de réalisation personnelle. C'est au numéro 128 de Laudato Si. Et dans ce sens, aider les pauvres, ah ça c'est important, aider les pauvres avec de l'argent doit toujours être une solution provisoire pour affronter des urgences. Vous voyez, nos sociétés où l'on crée une société, on dit aux gens, vous inquiétez pas, c'est pas, vous allez pas gagner beaucoup, comme dit Cabrel, juste assez pour survivre et trop peu pour vous enfuir. Ok, on vous donne un peu d'argent pour survivre. Mais c'est pas digne. Si votre enfant a 11 ans et qu'il sait faire tout seul son lit et que vous faites son lit à sa place, ce n'est pas digne pour lui. Vous le privez de dignité. C'est ça le principe de la doctrine sociale de l'Église. C'est de cela que nous parlons, la doctrine sociale de l'Église. Donc quand une réalité, l'ubérisation, j'en parle aujourd'hui, nous apporte du travail, permet à l'homme... Ça c'est bien parce que c'est l'idée de la société, avec une société qui donne de l'argent, etc. Le travail est une bonne chose. Le grand objectif doit toujours être de permettre à l'homme d'avoir une vie digne par son travail. 20 sur 20. Par contre, évidemment, il faut être conscient des limites de tout système, et notamment celui-là qu'on porte de grande, et qu'il faut savoir regarder avec lucidité. Notre secours est dans le nom du Seigneur,
1: qui a fait le ciel et la terre.

0: Les catéchèses. Un instant, vos questions, on écoute. Bienvenue aux catéchèses de l'archevêque. Alors cette fois-ci, on peut poser des questions. Le thème, c'est toujours lumière du Christ dans ce monde qui passe. Donc on essaie de voir comment Jésus, l'évangile, comment l'enseignement de l'Église nous permet de comprendre les grands problèmes, les grands sujets de ce monde. À la lumière de l'enseignement de Vatican II qui nous dit justement que les chrétiens doivent scruter le monde, scruter les signes des temps, puis repérer les pierres de l'évangile, les attentes, les pierres d'attente de l'évangile dans ce monde, voir comment ce qui se passe dans le monde appelle finalement les chrétiens à porter la lumière de Jésus. Alors on regarde cette année les grands sujets politiques, on va dire, de la société, et puis on essaie de comprendre comment l'Église enseigne. Voilà, cette fois-ci on pose des questions, on va parler de l'ubérisation, les grandeurs et limites de l'ubérisation suite à l'enseignement qu'on a donné dans la catéchèse précédente. Mais on se confie comme d'habitude à l'intercession de Maman Marie. Au nom du Père, du Fils et du Saint-Esprit. Amen. Amen. Je vous salue Marie, pleine de grâce, le Seigneur est avec vous. Vous êtes bénie entre toutes les femmes et Jésus, le fruit de vos entrailles, est béni. Sainte Marie, Mère de Dieu, priez pour nous pauvres pécheurs, maintenant et à l'heure de notre mort. Amen. Trône de la sagesse,
1: priez pour nous.
0: Reine du monde,
1: priez pour nous.
0: Au nom du Père, du Fils et du Saint-Esprit. Amen. Alors, on va passer à la première question.
2: Alors, Monseigneur, aujourd'hui, nous sommes dans une société qui cultive la peur. Peut-on faire encore confiance à un système comme celui d'Uber?
0: Il ne faut pas être naïf, pour rien du tout. Ni pour la caméra, ni pour le smartphone, ni pour l'avion, ni pour le resto où l'on va, ni pour... En fait, si on ne fait pas confiance, on est mort. La société repose sur la confiance. Donc on fait, justement, l'œuvre du diable, l'œuvre du démon, c'est de nous faire perdre confiance. Alors comment, quelle est sa façon de nous faire perdre confiance? D'abord les fake news, les machins, les nouvelles, les mauvaises nouvelles qui règnent dans le monde, qui nous font, qui commencent à nous faire douter d'un peu tout le monde, entrer justement dans une structure de méfiance intérieure. Et puis, d'abord, il nous fait rêver. Il nous fait rêver de tels politiciens, etc. Waouh, c'est lui qui va nous sauver. Comme on dit chez nous, c'est l'inoulé. Il va nous sauver, celui-là, oui, c'est celui qu'il faut. L'autre était très mauvais, les autres étaient pas bons, etc. Et donc, à force de, on va transformer les choses en idoles. Là, on l'a dit dans le monde, des idoles. On va avoir des idoles. On va avoir des idoles. Et on va idolâtrer un système, idolâtrer quelque chose, ou inversement, le diaboliser. Diaboliser des personnes, diaboliser des systèmes, ça c'est pas bon, ça c'est bon. Et donc on va cliver de plus en plus la société, mais en clivant, d'abord, on crée une sorte de méfiance, mais il y a une méfiance secondaire, celle qui est mauvaise, la plus mauvaise, la plus belle en bas la paille, comme on dit chez nous. Et donc, cette mauvaise méfiance, c'est lorsque tu as adoré quelque chose, tu vas finir par le brûler. Parce que tu vas découvrir qu'il y a des limites dans ce que tu as adoré, mais c'est pas parfait, en fait. Puis en réalité, il y en a toujours un qui s'en tire un peu mieux, il y a toujours des petits malins quelque part, et on finit par se méfier de tout le monde. Et c'est justement l'objectif diabolique d'une société où tout le monde se méfie de tout le monde. Et quand on se méfie de tout le monde, on finit par porter atteinte à l'homme lui-même, à la vie elle-même, à ne plus faire confiance, à vivre soit en autarcie, soit en profitant sur les autres, ou comme a dit un président de la République célèbre d'un pays que je ne nommerai pas, en disant il y a des carnivores et des herbivores, mieux vaut être un carnivore. Voilà. Donc on finit par rentrer, encore une fois, dans la loi du plus fort. Rien de nouveau sous le soleil, vous serez comme des dieux, disait le serpent à Ève. Donc effectivement, est-ce qu'on peut faire confiance à un système comme Uber? Enfin, ce dont j'ai parlé, c'est pas Uber en soi pour les voitures, mais c'est l'ubérisation un peu générale. Il y a quelque chose de sain, S-A-I-N, dans ce troc, ce retour au troc, en échange, c'est honnête, voilà. Il y a quelque chose de malsain. Parce que les structures, c'est comme dans Internet, il y avait quelque chose de très sain dans le fait qu'on démocratise l'information, tout le monde peut donner l'information, la preuve, regardez, on est en train de passer sur les réseaux. Ok, super, mais il y a aussi du très mauvais qui peut passer, il y a des fake news, il y a des deep fake, enfin, il y a toutes sortes de choses, et en réalité, ben, on a multiplié les calomnies, multiplié les médisances, multiplié les mensonges aussi, mais on a aussi multiplié la capacité de dire la vérité. Donc c'est un outil, voilà, comme tous les outils, il faut être ni adoré, ni diabolisé, ne pas être naïf, en même temps, ne pas avoir la bêtise de rejeter de revers de main. En faisant cette catéchèse, vous savez, souvent, moi, je commence le thème, j'ai pas plus d'idées que ça. J'ai une page blanche intérieure, bon, sur certains thèmes. La dernière fois, on avait parlé de la défense de la vie, c'est sûr que j'étais pas tout à fait neutre, parce que c'est une problématique qui existe depuis une cinquantaine d'années dans nos sociétés, où il y a une vraie attaque à visage découvert de la vie. Là, l'ubérisation, je me suis dit, tiens, c'est intéressant, finalement, ça s'est démocratisé, il y a 10-15 ans, on en voit les, plus ou moins d'ailleurs aux Antilles, un peu moins que dans les grandes villes occidentales, on en voit les effets, les bienfaits, mais aussi les limites pour les travailleurs, sur la surveillance, le Big Brother, le côté Big Brother, on en voit les limites sur une société qui est que dans le tertiaire, finalement, qui ouvre ses emplois les emplois faciles et pas très bien rémunérés, et difficiles dans le sens, mais pour travailler, c'est toujours dur. Travailler, c'est trop dur, comme dit la chanson. Uniquement dans un certain domaine, donc on pourrait dévaloriser les autres domaines, le primaire et le secondaire, etc. Donc il y a toute cette réflexion, mais oui, on peut faire confiance.
3: Alors, j'ai une question pour vous, Monseigneur. Vous allez me corriger probablement si je dis une bêtise, mais vous avez dit qu'il ne faut pas que le développement technologique remplace l'être humain, mais qu'il faut qu'il soit au service de l'homme. Est-ce que vous ne pensez pas que l'intelligence artificielle écarte complètement l'être humain dans l'équation travail?
0: C'est très très juste. Alors c'est pas moi seulement qui le dit. C'est d'abord le pape François, et puis finalement la bonne réflexion, le gros bon sens permet de dire, mais est-ce que toute cette technologie, je me rappelle, j'étais à Bordeaux quand j'ai commencé ma vie religieuse, il y a une trentaine d'années, il y avait deux stations essence à quelques kilomètres de distance dans la ville, qui employaient 34 personnes, 17 personnes de la même marque, 17 personnes de chaque côté. Quelques années après, ils ont fait des travaux, pendant un an, il y a eu des travaux, donc tout était fermé, et quand on est revenu un an après, il y avait 3 personnes employées, ou 2, je crois, pour les deux stations. Tout était automatisé, tout était bon. Donc c'est la même chose, évidemment, à puissance 10 pour l'intelligence artificielle. Là, on commence à découvrir, hein, et c'est fascinant et ça fait peur. Ça fait peur pour l'emploi. On sait qu'une entreprise comme Walmart, une grande entreprise de supermarché aux États-Unis, a licencié plusieurs milliers, même presque une dizaine de milliers de comptables, parce que l'intelligence artificielle lit les chèques, elle lit tout, et elle fait la comptabilité, ne se met jamais en grève, ne se trompe pas. Voilà, donc c'est très simple. On sait aussi que dans une région de Chine, enfin bref, on voit tous ces effets, on a automatisé tout un centre de tri complètement, parce que les gens étaient en grève tout le temps, ils en avaient assez, donc on a tout automatisé, on a mis des intelligences artificielles là où il fallait, des automates là où il fallait, et puis voilà, c'est réglé. Donc oui, ça pose une question sur ce qu'est l'homme. Alors certains disent qu'il ne faudrait pas l'appeler l'intelligence artificielle, mais l'intelligence complémentaire. Et là, c'est un petit peu plus juste, même dans le rapport qu'on a. Ce n'est pas une intelligence artificielle au sens ça remplace l'équivalent de l'homme, mais ça permet à l'homme d'aller plus vite sur certains sujets. C'est vrai que moi, depuis que j'ai commencé mes catéchèses, au début j'avais des livres, il y en a autour de nous, des encyclopédies, etc. Bon, j'avoue, je ne les ouvre plus parce que je tape sur Google, je pose une question, voilà, j'ai la réponse. Et maintenant sur intelligence artificielle, je sais mieux que ça. Je tape une moitié de citation, j'ai tout le reste qui apparaît, plus des citations complémentaires. Bon. Par contre, moi, ça m'oblige à travailler davantage, à travailler comme avant, enfin autant qu'avant, mais pas comme avant. Donc, si l'être humain est en dessous de l'intelligence artificielle, s'il se laisse envahir, il va être perdu. Il est déjà perdu. Il va pas être. C'est déjà le cas aujourd'hui. Comme me disait un médecin, un spécialiste, il dit, moi, je suis pas battu, je suis complètement écrasé. L'intelligence artificielle ne se trompe jamais dans ses diagnostics. Quand on lui donne les résultats, elle ne se trompe jamais. Alors, c'est peut-être pas ChatGPT, il y a peut-être des spécialisations. Bon. Mais il dit que... Voilà. Donc, soit il l'utilise et il va au-dessus, c'est-à-dire qu'il a la même quantité de travail, donc il utilise son intelligence autrement. Je vous donne un petit exemple. On a des smartphones. Quand tu étais jeune, tu retenais, moi je retenais plein de numéros de téléphone par cœur, au moins une cinquantaine. Aujourd'hui, j'en connais plus aucun. Enfin, si je connais le celui de ma mère, comme ça, je suis sûr que, au cas où, mais c'est tout. Même le mien, enfin oui, le mien, ça, parce que je dois le donner de temps en temps. Oui. Donc, on a transféré notre cerveau dans la machine, y compris pour notre agenda, etc. Donc, c'est déjà en route, cette affaire. Maintenant, ça pose une question anthropologique, et il y aura deux types de personnes. Il y aura les chrétiens, enfin, et ceux, pas que les chrétiens, mais en particulier les chrétiens qui se seront, grâce à nos papes, grâce aux lumières du Christ dans ce monde qui passe, se seront interrogés sur ce qu'est l'homme, et puis ceux qui ne vont pas s'interroger et qui vont se laisser envahir. J'en parlais avec des jeunes encore cet après-midi, en disant, mais il faudra réfléchir. Hein. Par exemple, l'intelligence sera maintenant de savoir poser des questions. Et ça a toujours été. Jésus au temple, il ne donnait pas des réponses, il posait des questions. Ben, l'intelligence, être intelligent aujourd'hui, c'est poser les bonnes questions. C'est pas donner les bonnes réponses, parce que ChatGPT va te donner la réponse mieux que toi. Mais si tu poses bien la question, tu auras la bonne réponse. Question suivante?
4: Oui, Monseigneur, c'est une réflexion personnelle. Je me pose la question, est-ce que les jeunes dans le monde du travail actuellement, est-ce qu'ils n'ont pas bien compris les choses? Parce qu'ils laissent, ils écartent la pénibilité du travail, mais ils mettent, ils préfèrent le bien-être de l'être humain, de la personne.
0: Alors, c'est pas tellement les jeunes qu'une société qui impose, et c'est ce que j'ai essayé de dire, c'est-à-dire que l'un des soucis de l'ubérisation, enfin, en tout cas, c'est de fixer, de proposer à des personnes beaucoup de travail, pas forcément beaucoup d'argent, mais un travail qui va leur permettre, qui va privilégier la société de loisirs, etc. Ou, voilà. Or, quand vous êtes agriculteur, il n'y a pas à ça. Vous n'allez pas au restaurant quand vous voulez, vous n'allez pas au cinéma, vous partez pas en vacances quand vous voulez, etc. Et donc, déjà, c'est le système lui-même qu'il faut remettre en cause plutôt que les personnes qui l'utilisent. Maintenant, je crois à l'inverse qu'il y a certains jeunes on le revoit dans les mouvements écolos, par exemple. Mais Laudato si, c'est la vraie écologie. Pourquoi c'est de la vraie écologie? Je ne sais pas qu'il y a une bonne et une mauvaise, mais un petit peu quand même. Hein. C'est que c'est une écologie qui parle, et ça répond tout à fait à ta question, de ce qu'on appelle l'écologie de l'homme. Alors c'est très bien dans l'écologie de protéger la couche d'ozone avec le carbone, de protéger les espèces rares, etc., les terres, de mettre des éoliennes à la place des centrales à charbon ou je sais pas quoi. Mais et l'être humain, c'est aussi un être naturel. Et il a donc une écologie. C'est le pape Benoît XVI qui avait eu le génie de donner ce terme et ce concept de respecter l'écologie de l'homme. J'ai jamais pu comprendre, par exemple, que ces mouvements écologiques plutôt de gauche vont défendre l'avortement ou la pilule, alors que c'est tout à fait contraire à la. Ils ne le voudraient pas pour le bouton. Ils ne le voudraient pas. Ils voudraient pas qu'on utilise de la chimie, de la machine, etc. Mais pour l'être humain, oui. Il faut respecter la nature de l'être humain. Et notamment, dans cette nature, il y a le travail. Et le travail manuel en particulier, et le travail. Et on voit, au contraire, un retour, et c'est là qu'il faut faire confiance aux nouvelles générations, parce que si les générations précédentes, de l'après-guerre, les boomers, etc., ou même ma génération, s'est laissée avoir par l'édredon d'une société doucereuse de loisirs, de consommation, etc., on voit bien que ce n'est pas sain pour l'homme. Ce n'est pas sain, et qu'il y a une véritable dignité, c'est ce que dit le pape, il a le courage de le dire, le pape François, et l'Église le dit, une véritable dignité de l'homme au travail manuel, au travail qui fatigue, au travail qui en soi-même est un lieu de dignité et de bonheur. Et pas un travail qui me permet d'avoir de l'argent pour avoir des loisirs par ailleurs. Parce que dans ce cas-là, le travail, est-ce qu'il est une fin ou un moyen? Est-ce qu'il est une cause? Vous voyez, en effet, et c'est une belle distinction philosophique. Si le travail n'est qu'un outil, un moyen, je peux m'en passer. Si j'obtiens la fin, un enfant, un jeune qui a 17 ans, qui peut s'amuser avec l'argent de papa, pourquoi il travaillerait? Pourquoi il travaillerait à l'école? Sauf si on lui dit que le travail en lui-même est un lieu de bonheur. Et c'est ce que découvre de plus en plus une nouvelle génération. Ben moi, je crois qu'il faut faire très très confiance. Alors c'est chez nous, en Martinique, peut-être un drame, parce que justement, les jeunes qui découvrent la valeur travail et la beauté du travail, ben, se disent mais qu'ils n'ont pas envie de rester au pays. Parce que le pays ne leur offre pas toujours la possibilité de développer, d'épanouir leur talent, c'est la parabole du talent, je ne l'ai pas cité d'ailleurs dans la catéchèse, je m'en veux, enfin j'en ai parlé, mais c'est exactement la question de l'ubérisation, c'est la parabole des talents. Tu as un talent, tu l'offres à la société, et la société te rémunère pour ce talent en toute justice. Et ça, c'est très bon, avec les limites qu'on a dites.
5: Vous avez dit que le travail est un lieu de développement, d'épanouissement pour l'homme. Nous voyons émerger depuis quelques années de plus en plus de travailleurs atteints de burn-out que même les médecins, psychiatres ont du mal à comprendre. Alors, quelle est la position de l'Église face à ce phénomène?
0: Ben, vous savez que les prêtres sont parmi les publics concernés, mais voilà, à risque en tout cas de burn-out. Alors en fait, on voit en même temps tous les métiers qui rendent service où on se donne. Alors tous les métiers, normalement, on se donne pour les autres. Hein. Mais je pense aux instituteurs, enfin aux enseignants, pardon, aux médecins, aux avocats aussi, aux politiciens, aux policiers, aux prêtres. Et puis il y en a d'autres que j'ai oubliés. Ces métiers où finalement ça coule pas trop d'eau, on était vraiment au service du public, quoi. C'est un métier de bonne sœur, en fait. C'est un métier de bonne sœur. C'est-à-dire qu'il faut avoir une vocation pour le faire. On s'aperçoit qu'il y a beaucoup de burn-out et de déception. Justement, parce qu'on a créé une société inversement. Parce qu'avant, il y avait de la reconnaissance. Je veux dire, notable. Il y avait du respect. Pour le prêtre, pour le gendarme, pour le médecin, pour le, etc. Aujourd'hui, comme on est dans une société de consommation, je prends et j'ai besoin. En fait, on est tout le temps dans des prestations. Donc le médecin n'est pas là pour, on remercie à son médecin. Aujourd'hui, on le remercie pas. C'est normal qu'il soit là, je lui donne de l'argent, il n'a qu'à me bien me soigner, point à la ligne. Voilà. Et c'est valable pour le prêtre aussi, c'est bizarre, hein. Bah, pas tellement, il y a aussi encore, surtout chez nous aux Antilles, une bonne couche, peut-être une trop grande couche d'encensement, au sens propre, et au sens figuré, et de flatterie. Mais pas trop non plus, mais les politiciens aussi. Les politiciens aussi qui n'en peuvent plus, qui ont plus envie de se présenter. Il y a des communes, il n'y a personne qui se présente, hein, parce que tout le monde préfère rester devant sa série Netflix finalement. C'est plus simple. Faites votre petit boulot, on vous donne votre fric et puis voilà. Par contre, on va s'engager. Alors, évidemment, certains de ces métiers étaient très bien rémunérés ou le sont encore, mais effectivement, il y a de plus en plus. Donc, il y a une déception. Et je ne sais plus qui a parlé de méfiance tout à l'heure. C'est la première question. Effectivement, c'est une volonté satanique. Satan, c'est le diable, c'est le diviseur, celui qui divise l'Église, qui divise la société aussi. Et il s'amuse à diviser notre société, à faire entrer cette méfiance, cette déception, il n'y a plus de reconnaissance. Et quand vous avez donné toute votre vie, pour un métier, c'est pas pour faire de l'argent seulement. Évidemment, vous rentrez dans cette logique, dans cette sorte dans cette déception profonde, ce dépit. Voilà, moi, finalement, je fais mon taf, et puis tant pis, vous savez, finalement, on trouve ça. On peut trouver des médecins qui, une fois qu'ils ont fait leur truc, ou des professionnels de santé, on a l'impression qu'ils s'en fichent, ils font leurs chiffres, ils font leur truc. Et puis voilà, et tout le monde a l'impression qu'on est dans cette relation-là, et c'est déshumanisant, et donc on arrive à notre burn-out pour tout le monde, parce qu'il y a une déception profonde. Celui qui offre ses talents n'est pas. Il y a aussi une dimension d'action de grâce, comme le travail n'est plus un lieu d'adoration de Dieu finalement, un lieu où on participe à l'œuvre de Dieu. C'est comme ça la notion de travail dans la doctrine sociale de l'Église. Quand tu vas au travail, tu fais le chrétien l'œuvre de Dieu. Même nous d'ailleurs, les catholiques avec Vatican II, on a fait une petite erreur. On a cru que le summum du chrétien, c'est celui qui donne la communion à la messe. Voilà. Alors que c'est pas du tout ce qu'enseignait ni l'Église ni le Concile. Le summum du chrétien, c'est celui qui s'engage dans la société, en politique, dans un syndicat, dans son métier, la mère de famille qui a 3 enfants, etc. C'est ça le summum de l'engagement du chrétien. Et donc on a fait du courage et on n'a pas de reconnaissance. On n'a pas de reconnaissance. Donc au bout d'un moment, on a besoin de cette reconnaissance. Quand on a la foi, Dieu merci, Dieu lui-même nous parle. Quand on a la chance d'écouter les catéchèses de l'archevêque ou des enseignements copieux, qu'on est dans un groupe chrétien, etc. Mais parfois, on est comme vidé de l'intérieur. Vidé de l'intérieur parce qu'on ne trouve plus de sens. Et c'est ce que le pape François rappelle dans le sens du travail. Voilà. Je crois que c'est la raison profonde, en tout cas de mon point de vue.
6: Alors, Monseigneur, moi j'ai 2 questions. Je ne sais pas si j'aurai le temps de les poser. Donc la première, c'est, vous avez longuement parlé du travail, et Dieu dit que celui qui ne travaille pas ne mange pas. Comment réagir face à tous ceux qui sont oisifs dans notre société? Quelle attitude avoir avec ces personnes qui sont oisives et marginales de plus en plus? Pour la deuxième, concernant Uber, tout va très vite, vous l'avez dit. Moi, j'aurais aimé savoir ce que vous pensez de l'attitude de l'Église face à ce monde qui va vite. Est-ce que l'Église doit s'adapter dans un monde qui progresse, ou l'Église doit-elle tirer le frein à main pour maintenir une stabilité? Merci.
0: Alors, je vois que vous dites, tu dis Uber, moi je dis Uber, mais tu as certainement raison. Comme mon papa, il prononçait toujours, il disait pas Yul Brynner, il disait Yul Brynner. Donc, Non, la première question, elle est l'oisiveté. C'est this is the problem avec un grand Z de notre société, parce qu'elle est mère de tous les vices et tous les gens qui veulent nous vendre des choses finalement, mangeons et buvons car demain nous mourrons. Dit 1 Corinthiens 15, le Saint Paul dit si le Christ n'est pas ressuscité, finalement vivons dans la bande des vautrés, hein, ce que l'Écriture appelle la bande des vautrés. On est vautré dans un canapé, comme disait aussi le pape François d'ailleurs, devant un écran. D'ailleurs, quel rêve proposons-nous à nos jeunes? Je suis assez heureux de savoir que beaucoup de jeunes, et c'est une question pour nous chrétiens, en Martinique, vont à la salle de sport le soir, les jeunes qui vont bien, parce qu'on ne leur propose rien d'autre. Qu'est-ce qu'on leur propose tellement? D'avoir un gros canapé avec un énorme écran, et puis des films à regarder, voilà. Ou aller bon, dans des soirées, des after work, des choses comme ça, mais il n'y a pas quelque chose de une vie, voilà. Donc il y a une société, l'oisiveté est vraiment un lieu de création d'indignité, de pauvreté humaine, de pauvreté dans les relations humaines, d'égoïsme et de consommation. Donc ça rapporte aussi cette oisiveté. Mais elle coûte cher. Elle coûte cher en termes d'addiction, en termes de trafic, en termes d'économie parallèle, etc. Et le grand gagnant, c'est l'ennemi du genre humain. Donc, je crois que c'est dès l'éducation, notre vision justement, et c'est l'une des critiques que j'ai fait à Hubert, c'est de dire, mais finalement, c'est pas mal comme idée, mais ça ne concerne que le tertiaire. Et finalement, comme on n'aime pas voir nos enfants s'engager dans des carrières où ils vont avoir les mains sales, en fait. On n'aime pas, ça n'a pas l'air d'être très noble, ça n'a pas, et c'est exactement l'inverse. Donc l'Église doit un peu renverser la vapeur. Enfin, ce qu'elle dit, c'est pas qu'un tel est plus noble que l'autre, etc. Elle dit, mais simplement, chacun selon sa vocation. Chacun doit trouver son bonheur. Moi, je connais des jeunes qui ont fait des études à n'en plus finir de droit, de machin, etc. Puis finalement, ils se disent, mais moi, ce que j'ai envie, c'est travailler la terre. C'est là que je trouve mon bonheur. Je gagne 10 fois moins d'argent, mais je m'en fiche complètement. Je vais me planter mes tulipes ou m'occuper de mes moutons, etc. Donc, il y a une éducation, et je pense notamment à l'éducation chrétienne. La deuxième question, c'était sur...
6: Sur l'Église...
0: Par rapport à la société qui avance très vite, voilà, c'est ça. En réalité, l'Église a toujours 10 ans de retard sur les questions sociales, sociétales, mais elle a toujours 100 ans d'avance. Donc, parce qu'elle est prophétique. Donc, elle n'a pas tiré le frein à main, mais c'est exactement le thème de nos catéchèses, merci pour ta question. C'est-à-dire, elle a apporté une lumière chrétienne qui va éclairer ce qui est bien et éclairer aussi en montrant ce qui les limite ou ce qui va pas. Chaque avancée technologique, c'est la question sur le travail tout à l'heure, la voiture, ça peut être la même chose, je sais pas, les voies romaines ont permis l'invasion des barbares, mais aussi l'extension du christianisme. Enfin, je veux dire, c'était à 2000 ans, c'était comme ça. Donc, chaque fois qu'il y a des réseaux nouveaux, des inventions, des progrès technologiques, un questionnement s'est posé sur ce qu'est l'homme et ce qu'est la relation dans la société humaine. Donc, l'Église, elle ne doit pas forcément tirer le frein à main, mais mettre le doigt sur les limites et être prophétique. Dire attention, si on continue dans ce sens-là, ça paraît très sympa. Par exemple, ubérisation, ok, très sympa, parce que ça permet effectivement du peer-to-peer, des rencontres personnelles. Encore une fois, c'est la marchande de poissons qui sort son poisson parce que son mari est allé pêcher à ramener du poisson. Elle va vendre. Il n'y a rien de mieux. Elle n'a pas besoin d'aller revendre son poisson à un grossiste qui va le revendre à un poissonnier, qui va le revendre à un supermarché. Et toi, tu vas l'acheter au supermarché après qu'il ait fait 35 kilomètres et s'il n'a pas traversé toute la planète, et dépensé de l'essence, de l'argent, de machin, etc. Et tout le monde s'est engraissé au passage, sauf celui qui a produit. Donc, c'est beaucoup mieux. Sauf que l'humanisation arrive avec la technocratie. Puisqu'il nous faut un smartphone, il nous faut donc des terres rares, donc envahir le Groenland ou d'autres pays, il nous faut un satellite ou une géolocalisation à travers le machin, enfin il faut beaucoup de choses, et donc je suis pieds et poings liés à une technocratie, c'est-à-dire un pouvoir de la technologie, c'est ce que ça veut dire la technocratie, le pouvoir de, et qui manipule cette technocratie, je ne sais pas. C'est ce que l'Église a fait, par exemple, quand le pape le pape Paul VI, avec la question de la pilule. En disant, mais tout le monde disait, mais c'est merveilleux, enfin, beaucoup de chrétiens, de prêtres, avaient dit, mais c'était très bien, que c'était un progrès. Et Paul VI a vu les limites pour la sexualité de l'homme et de la femme, pour l'exploitation sexuelle du corps de la femme aussi, pour aussi la vie tout simplement, pour la famille, et puis aussi pour la question avortive, puisqu'on sait que les pilules chimiques créent forcément la suppression de fœtus, pas à chaque fois, mais au moins 3-4 fois en 10 ans. Enfin, c'est déjà beaucoup. Même si c'était une fois. Et donc, il a vu cela d'une certaine façon, il a analysé, il dit non, on peut pas aller dans ce sens-là, même si... Alors, il était rétrograde au possible, on était dans les années 70, donc c'était un gros rétrograde, jusqu'à aujourd'hui, on le considère comme un rétrograde, mais finalement, de plus en plus aujourd'hui de personnes qui ne sont pas forcément chrétiennes se rendent compte que la chimie, ça pollue les rivières, les poissons deviennent stériles, les animaux aussi, et qu'à la fin, on risque, si on continue comme ça, et beaucoup de femmes, forcément sans être chrétiennes, disent, ah mais non, mais moi, je ne vais pas prendre ça, je ne prendrai pas la pilule. Et on se rend compte que, voilà, on va privilégier les méthodes bio, c'est appelé les méthodes bio, c'est-à-dire les méthodes bio, links, etc., de régulation des naissances, et non pas... voilà. Et donc, on voit bien que l'Église a parfois 10 ans de retard, elle tire parfois un coup de frein à main, mais sur certains aspects, tout en conservant. On dit, attention, oui, c'est normal de réguler dans un couple les naissances, etc. Je suis parti sur la question de la pilule, sur la question d'Uber aussi. On dit, mais là, attention à ça, attention à ça, attention à ça. Et l'Église a ce recul, parce qu'elle ne défend aucun intérêt et qu'elle a l'Évangile dans le cœur.
2: Monseigneur, la jeune génération aujourd'hui naît directement dans un monde tout numérique. Ne pensez-vous pas que ce monde virtuel éloigne les jeunes des réalités humaines, familiales, sociales, sociétales ? Et d'ailleurs, l'actualité le montre, hein, le système éducatif lui-même semble s'en inquiéter avec le renforcement de l'interdiction de l'utilisation du téléphone portable dans les établissements.
0: Et même l'Assemblée nationale qui a voté pour l'interdiction de... Alors j'en parlais avec les jeunes, parce que c'est tout neuf. Cet après-midi même, j'en parlais avec des jeunes qui ont rouspété, évidemment. Mais ils ont pris un coup de foie quand je leur ai dit, vous savez, quand vous allez arriver à vous, on vous abêtit. Je ne suis pas complotiste quand je dis ça, tout le monde est d'accord, je crois. Donc moi-même, dans ma propre vie, j'ai vu la différence entre l'avant tout smartphone, parce que sur le smartphone, j'ai tout, hein. J'ai de quoi prier, j'ai de quoi suivre les offices en direct, etc. J'ai les lectures de la messe, j'ai mon agenda, mon téléphone de temps en temps aussi. Enfin, j'ai tout. J'ai vu la différence, comme vous tous, avant et après. Avant, même en étant évêque, quand je suis arrivé il y a 10 ans, j'avais le temps de lire un livre ou deux par semaine. Aujourd'hui, je ne lis plus rien. J'ai YouTube. Ou YouTube, en fait, je sais pas comment on dit ça. je vais écouter de la musique, c'est un progrès, ça c'est sûr, on écoute de la musique classique, des trucs que j'aurais jamais pu entendre avant, c'est sûr, c'est garanti. Mais finalement, je vois la différence entre même ma capacité d'attention à un enseignement, à une lecture, etc. On voit bien que ça change, je le dis. Donc vous serez gagnant, parce que c'est très courageux, et ça dépendra de vous, je leur ai dit. Il y a une responsabilité face à... vous savez très bien, je leur ai dit que c'est dangereux. Ils ont fini par reconnaître, mais ils sont faibles. Je dis que vous êtes faibles, oui, plus faibles peut-être que moi, c'est pas sûr, mais vous l'êtes. Alors, donc évidemment, parce que si même le pouvoir n'a pas attendu l'Église, mais les parents chrétiens, par contre, je reviens dessus, ont un grand pouvoir en tant que parents, en tant qu'éducateurs, pour peser, notamment je pense aux AFC, aux associations familiales catholiques, pour peser sur ce genre de décision, pour protéger nos enfants. Protéger d'eux-mêmes, protéger aussi, mais pour leur progrès, pour l'intelligence de la société. Là aussi, on va pas trop exagérer, mais il y a quand même une œuvre du diable qui consiste à s'attaquer à l'humanité elle-même. Et là, pour le coup, dans son intelligence, dans sa capacité cité à être dans le lien social, vous avez fait toute la liste dans la question, donc elle est très bonne. Dans le lien social, le rapport à la nature, le rapport à la vérité, le rapport à la présence même de l'âme qui passe plus par un écran. Un écran, c'est quelque chose qui casse en deux, qui coupe en deux. C'est le même mot que diable, d'ailleurs. Un diable, le diabolos, c'est celui qui coupe en deux, qui se jette en travers. Mais l'écran, c'est quelque chose qu'entre vous et moi, qui met un écran. Eh bien, l'écran, moi j'ai eu des gens dans un mariage qui suivaient le mariage qui était en direct Facebook, sur leur écran, plutôt, ils étaient dans l'église, plutôt que de regarder ce qui se passait là. Et c'est normal, on est attiré par cela, moi aussi je l'ai fait. Ben, peut-être pas pour des mariages, parce que c'est moi qui les célèbre quand j'y suis. Mais vous voyez, c'est plus sympa, tu regardes dans ton petit écran, etc. Ben voilà. Et donc il y a, oui, bien sûr, il y a un vrai combat anthropologique qui est très sympathique pour nous, parce que on pourra y répondre. Et puis il faut pas oublier une chose, c'est que une petite tempête solaire et tout ça va s'arrêter d'un coup. Notre secours est dans le nom du Seigneur.

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3: À première vue, on pourrait croire que tout a déjà été découvert. Les grandes pyramides, les cités antiques, les tombeaux royaux ou encore les vestiges des premières civilisations semblent avoir livré l'essentiel de leur secret. Pourtant, l'archéologie, c'est une science en perpétuel mouvement. Chaque année, de nouvelles fouilles et des technologies toujours plus performantes permettent de mettre au jour des éléments qui bouleversent notre compréhension du passé. Alors, à l'occasion des Journées européennes de l'archéologie qui ouvrent les portes ce week-end, les portes des chantiers de fouilles et des laboratoires au grand public, que cherche-t-on encore à trouver sous nos pieds? Car les archéologues ne sont plus uniquement à la recherche d'objets spectaculaires ou de trésors enfouis. Ils tentent aussi, et vous allez l'entendre, de reconstituer les gestes du quotidien, les modes de vie, les migrations, les pratiques alimentaires ou encore les liens entre les sociétés humaines et leur environnement avec des outils. On va parler du LIDAR, l'imagerie satellite ou les analyses génétiques. Bref, les découvertes de demain pourraient bien se trouver à quelques mètres seulement sous nos pas. On va en parler avec nos invités et puis comme chaque matin avec vos réactions et vos témoignages. Si vous pouviez découvrir un vestige enfoui sous vos pieds, que rêveriez-vous de mettre au jour? Est-ce que c'est une cité antique, peut-être un objet du quotidien, une sépulture ou autre chose? Est-ce que vous pensez qu'il reste encore des grandes découvertes à faire en France ou en Europe? Et on vous attend au 01 56 56 44 00 avec vos témoignages par mail à direct@rcf.fr et vous nous regardez en vidéo sur la chaîne YouTube de Radio Notre-Dame.
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3: Et pour discuter avec nous jusqu'à 11h, nous avons le plaisir d'accueillir deux invités. Je commence avec vous, Dominique Garcia, bonjour.
4: Bonjour.
3: Merci beaucoup d'être avec nous. Vous êtes archéologue, historien, professeur des universités. Vous êtes spécialiste de la proto-histoire méditerranéenne, de l'histoire de la Gaule et de l'antiquité gréco-romaine. Et si vous êtes avec nous, c'est aussi parce que vous êtes le président de l'INRAP. C'est l'Institut National de Recherches Archéologiques Préventives. On imagine, Dominique Garcia, que c'est une semaine un peu compliquée pour vous en matière d'emploi du temps avec ces journées européennes de l'archéologie. De l'archéologie.
4: Oui, alors, effectivement, c'est une semaine dense, je ne dirais pas compliquée. D'habitude, les archéologues sont sur le terrain, sont dans les bibliothèques, sont dans leurs laboratoires. Et pendant ce week-end, on va ouvrir nos laboratoires, ouvrir nos chantiers. Donc, c'est plutôt un moment festif, quoi, pour faire profiter l'ensemble de la population de nos découvertes. Oui. Aujourd'hui, les scolaires et ce week-end, l'ensemble de la population. Voilà, l'archéologie, une archéologie qui se partage sur tous les territoires, de la préhistoire jusqu'au temps moderne.
3: Eh bien écoutez, merci beaucoup Dominique Garcia en tout cas d'avoir accepté d'être avec nous pendant une heure. Et puis un autre Dominique, ça c'est le hasard, Dominique Charpin, bonjour.
5: Bonjour.
3: Merci également à vous d'être avec nous. Vous êtes assyriologue, on va revenir sur ce terme dans un instant. Vous êtes aussi universitaire et professeur au Collège de France. Assyriologue, qu'est-ce qu'on entend par là?
5: C'est un terme qui a été inventé par Ernest Renan au milieu du 19e siècle, au moment où on faisait la redécouverte de la civilisation mésopotamienne, et elle a commencé par la région qu'on appelait dans l'Antiquité Assyrie, et donc les spécialistes de l'Égypte s'appelaient égyptologues, oui. Et donc sur ce modèle-là, les spécialistes de l'Assyrie sont devenus assyriologues, et le terme, en fait, aujourd'hui, est devenu un petit peu trop limité par rapport à ce qu'on fait. C'est-à-dire que nous nous intéressons à tout ce qui a trait à la civilisation mésopotamienne et aux écrits dans l'écriture cunéiforme qui en est la caractéristique.
3: Et il y a beaucoup d'assyriologues dans le monde?
5: Alors, dans le monde, oui, on est de plus en plus nombreux. Oui. Ça reste effectivement une discipline un peu confidentielle. On aimerait bien qu'il y ait plus de postes parce que on a énormément de textes qui ont été déjà découverts et qu'il faut travailler. Donc ceci est un appel à nos responsables parce que pour nos jeunes qu'on a formés, c'est une période difficile.
3: Quand on est archéologue, pardon, comme vous deux, Dominique Charpin et Dominique Garcia, qu'est-ce qu'on cherche à faire, à trouver le passé, à le comprendre en même temps, Dominique Charpin?
5: Oui, quand j'ai donné ma leçon inaugurale au Collège de France, il se trouve que au même moment, Serge Haroche venait de recevoir le prix Nobel pour ses recherches sur la physique quantique, et en même temps que moi avait été élu un médecin, donc spécialiste de la leucémie, et il se trouve que son équipe avait sauvé un de mes neveux quelques années auparavant. Et donc j'avais terminé ma leçon en disant, ben voilà, face à ces deux personnalités, qu'est-ce que moi, assyriologue, je peux apporter? Et je pense que nous avons un besoin fondamental qui est celui de nous situer dans l'univers dans lequel nous sommes. Et donc j'avais pris comme illustration le tableau de Gauguin, qui sommes-nous, d'où venons-nous, où allons-nous? Et je crois que tous ensemble, c'est à cette question fondamentale que nous apportons notre contribution. Et je crois que des sociétés qui ne s'enracinent pas et qui ne se projettent pas en même temps, dans le même mouvement, sont des sociétés malades, et par moments, la nôtre me donne quelques inquiétudes, je l'avoue.
3: Dominique Garcia, vous êtes d'accord avec Dominique Charpin ?
4: Oui, plus modestement, à mon niveau d'archéologue, travaillant essentiellement dans le bassin méditerranéen et en Gaule, j'ai la même appréhension. Moi jeune, ce qui m'intéressait, c'est d'avoir des repères dans l'espace, à la fois géographique, chronologique, culturel. Et l'archéologie me semble être le moyen le plus proche, le plus rapide d'acquérir et de m'approprier ces repères. Et aujourd'hui, en tant que professionnel d'archéologie, j'essaie de répondre effectivement ou d'apporter des documents permettant de répondre aux questions qui viennent d'être évoquées. D'où venons-nous? Qui sommes-nous? Allons-nous? Et c'est peut-être l'avantage de l'archéologie de pouvoir extraire des informations partout sur le territoire. Il y a des endroits en France où il n'y a pas de musée, des endroits en France où malheureusement il n'y a pas de scène nationale, où il n'y a pas de cinéma. Or, partout en France, il y a des endroits où on peut faire de l'archéologie, où on peut voir de l'archéologie. Donc l'ensemble des citoyens, grâce à l'archéologie, peuvent retrouver des repères et des embryons de réponses aux questions qui viennent d'être posées.
3: Alors c'est assez paradoxal, je trouve, Dominique Charpin, l'archéologie, parce que on va rechercher des choses qui sont figées dans le temps, et pourtant on dit que c'est aussi une matière extrêmement vivante, l'archéologie.
5: C'est vivant parce que nos approches n'arrêtent pas de se renouveler. Oui. Et donc, même pour des découvertes qui ont été faites très anciennement, à la lumière de tout ce qu'on découvre dans l'époque récente, eh bien, il faut relire ce qui a été déjà découvert, et on comprend mieux, on affine, éventuellement on change notre approche. Et donc il y a ce va-et-vient entre les nouveautés et puis tout le trésor de savoir qui s'est accumulé depuis je dirais le 19e siècle, pour faire vite, pour situer les débuts des recherches scientifiques du point de vue de l'archéologie, et c'est ce va-et-vient que je trouve intéressant.
3: Vous dites le trésor des savoirs. Alors, par trésor, moi évidemment, ça me fait penser à l'archéologie, parce que on a ces idées reçues que c'est les archéologues vont aller chercher des trésors, des tombeaux royaux, des cités perdues. Est-ce qu'on se trompe? Est-ce qu'il y a des représentations qui sont un peu nourries par cette culture populaire, d'après vous, Dominique Charpin?
5: Alors c'est vrai que quand on regarde les expositions à succès, on s'aperçoit que les organisateurs se croient souvent obligés de mettre le mot trésor, or,
3: la cité perdue.
5: Oui, enfin voilà, il faut. Ouais. Bon, quelquefois, dans le passé, et puis cette tentation peut exister encore aujourd'hui, ça peut même troubler un peu l'approche de certains monuments. Alors, je prendrai un exemple dans mon domaine, donc le Proche-Orient ancien, dans le sud de l'Irak, on avait découvert une structure très énigmatique sur le site de Tel Lo, donc tout à fait au sud de l'Irak, et dans les années 30, André Parot était persuadé qu'il avait découvert, en fait, le tombeau des rois locaux. Et il était très déçu parce que finalement, pour différentes raisons, on lui a demandé d'aller fouiller un autre site. Et donc, il se voyait en quelque sorte privé d'une découverte équivalente de celle de Woulay à Our ou de la tombe de Toutankhamon, qui était des découvertes qui toutes récentes à l'époque. Et puis aujourd'hui, l'étude de ce monument a repris et en fait, on s'est aperçu que ça n'avait rien à voir avec un tombeau, c'était quelque chose qui était lié à la gestion de l'eau et donc ça permettait d'acheminer de l'eau sur le site. Par rapport à la vision de tombes pleines de beaux objets en matière précieuse, on peut éprouver une déception. Et d'un autre côté, c'est quelque chose de très intéressant de voir comment s'opérait la gestion de l'eau sur ces sites mésopotamiens.
6: Et c'est ça qui est passionnant aussi, Dominique Garcia, c'est que un simple fragment de poterie peut être aussi précieux qu'un objet d'exception couvert d'or.
4: C'est l'ensemble, l'archéologue en fin de compte, qui travaille à partir de l'ensemble des archives qu'il peut mettre au jour. Et ça peut être effectivement un monument, ça peut être un objet ayant un poids artistique important, mais ça peut être aujourd'hui des pollens, ça peut être des ossements humains qui permettent de dérouler une histoire plus large de l'humanité. Mais cette partie émerveillement que nous évoquions avec la notion de trésor, elle n'est pas inutile. Ça peut être justement pour les jeunes une bonne porte d'entrée. J'évoquerai, mettons, un cas récent qu'on a tous en tête. C'est mon équipe qui a travaillé après l'incendie de Notre-Dame et le cahier des charges était extrêmement précis. C'était pour les archéologues, c'était pas transformer Notre-Dame en chantier de fouilles, c'était recueillir des informations permettant de reconstruire Notre-Dame à l'identique. Donc, étudier les charbons de bois qui ont permis de voir que la charpente était réalisée dans un bois vert, reconnaître l'origine des pierres qui avaient permis de reconstruire la voûte pour retrouver les carrières et ensuite produire de nouveaux éléments permettant de restituer. Donc voilà, c'est un petit travail humble qui était, on va reconstruire le cahier des charges pour que Notre-Dame puisse être reconstruite à l'identique. Mais au même moment, dans la partie la plus profonde de la fouille, on a pu redécouvrir les vestiges du jubé du XIIIe siècle, donc un ensemble de 1000 fragments d'une sculpture extraordinaire de l'ancien

0: D'aller faire du travail sur le terrain comme bénévole, eh bien, donc on m'avait donné un carré et j'ai commencé par rectifier la berme et en rectifiant la berme, je suis
1: la berme,
0: donc la coupe qui délimitait oui. le carré qui avait commencé à être fouillé déjà l'année d'avant et en nettoyant, eh bien, je suis tombé sur une pièce d'argent gallo-romaine, donc voilà, c'était mon tout premier jour en archéologie et j'ai fait une découverte comme ça. Alors tout le monde évidemment était excité, voilà. Donc c'est des souvenirs marquants, la suite en fait, elle était plus modeste mais très intéressante puisque c'était une région près de la Grofsenk où il y avait des fabrications de céramique et donc on fouillait un four et on a découvert la voûte du four. Donc c'était aussi quelque chose qui n'avait pas de valeur en soi, oui. Mais qui était tout à fait
1: valeur intéressant. Émotionnelle peut-être aussi, voilà. De retrouver ça. Il est 10h16 sur RCF Notre-Dame et vous l'entendez ce matin, on parle de l'archéologie puisque ce week-end ce sont les journées européennes de l'archéologie. Que cherche-t-on encore à trouver sous nos pieds? On en parle avec nos deux invités et comme chaque matin avec vos réactions et vos témoignages. On vous attend au 01 56 56 44 00 et vous nous regardez en vidéo sur la chaîne YouTube de Radio Notre-Dame.
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1: Et toujours avec nos deux invités jusqu'à 11h, Dominique Garcia. Et je rappelle que vous êtes archéologue, historien. Vous êtes le président de l'INRAP, l'Institut National de Recherches Archéologiques Préventives. Et Dominique Charpin, vous êtes assyriologue, universitaire et professeur au Collège de France. Je rappelle que vous pouvez aussi nous envoyer des mails à direct@rcf.fr. On va tout de suite accueillir... la première auditrice de cette matinée, c'est Marie. Bonjour Marie.
3: Oui, bonjour Melchior. Bonjour à ces messieurs et merci beaucoup de passer. Parce que je voulais dire que j'ai dit à la dame...
1: Oui, allez-y Marie.
3: Oui, alors je disais que j'ai la chance d'habiter dans la région d'Argentomagus. Et où on a vu émerger petit à petit, tout enfant, on allait au musée pour voir les trouvailles d'Argentomagus, c'est dans l'Indre. Hein. Et petit à petit, on a vu se constituer le musée qui est devenu un grand musée et qui voilà. Et donc ça, c'était local et ça m'a donné le goût de m'intéresser à l'archéologie. Et puis j'ai pu aller à Paris il y a mais très longtemps voir quelque chose qui m'a alors ouvert à plus que ça, c'est les fouilles de Marie, les fouilles sur Marie d'André Parot. Et ça, je l'ai jamais oublié parce que ça a été un moment très fort de découvrir sur d'autres lieux de la planète, de civilisation, voilà.
1: Eh bien, merci.
3: Je disais aussi qu'il y a la petite humble archéologie de ceux qui font intervenir les dendrochronologues pour retrouver la structure d'un petit bâtiment humble et dont on parle pas toujours.
1: Et ça fait partie de l'archéologie pour vous.
3: C'est partie du patrimoine et de l'archéologie. Oui, voilà, c'est ça.
1: Merci Marie. Merci Marie pour votre appel dans Je pense donc j'agis au 01 56 56 44 00. Dominique Garcia, Marie habite dans l'Indre. C'est là où se situe l'Argentomagus, c'est ça Dominique Garcia? Vous pourriez nous en dire un peu plus?
4: Oui, et Marie a commencé sa phrase en disant « J'ai de la chance, j'habite là ». Et moi, ce début de phrase m'enchante parce qu'en fin de compte, on aurait pu dire « J'ai de la chance, j'habite à Millau, près de la Grofezinc, j'ai de la chance, j'habite dans le Jura, j'ai de la chance, j'habite à Amiens, près de la découverte d'eux. » Et donc cette répartition spatiale et chronologique des découvertes rend en fin de compte tout le monde chanceux, parce que dès qu'on se rapproche d'un site archéologique, on arrive à établir des liens, on se sent chanceux. Et puis, je me permettrai de pointer la fin de l'intervention de notre auditrice qui disait « Mais ensuite, je suis allé à Paris et j'ai vu l'exposition sur Marie. » Et en fin de compte, j'ai l'impression qu'on est nombreux à avoir ce type de parcours. On est d'abord ému, impressionné par une découverte ancienne près de chez soi. Et donc, on se sent très proche de cet humain ancien qui a laissé cette trace. Et ensuite, grâce à cette attraction, grâce à cet intérêt, on est capable ensuite d'aller aborder, affronter un dossier bien plus compliqué comme celui de Marie. Et pour en revenir à Argenteau-Mangus, effectivement,

0: Effectivement, c'est un site gaulois et ensuite romain qui a été fouillé et qui a livré effectivement les traces de cette agglomération secondaire dont aujourd'hui une partie est conservée sur place et une partie représentée au musée.
1: Voilà, Dominique Charpin.
2: Oui, cet appel m'interpelle évidemment puisque par hasard, l'auditrice pouvait pas le savoir, mais je fais partie de l'équipe qui est chargée de découvrir les archives cunéiformes qui ont été découvertes par André Parot à Marie. Donc c'est des découvertes qui ont commencé avant la Seconde Guerre mondiale, mais on n'a pas encore épuisé le travail parce que il y a environ 20 000 tablettes cunéiformes qui ont été découvertes et donc l'édition de documents de ce genre, ça ne se fait pas du jour au lendemain. On en a déjà fait les deux tiers à peu près. Et il se trouve qu'en effet, pour la connaissance de la civilisation mésopotamienne, le rôle de l'écrit est très important. Donc les archéologues découvrent des tas de monuments, des tas d'objets, et parmi ces objets, il y a ces textes cunéiformes qui permettent de faire revivre bien des aspects qui ont complètement disparu. Par exemple, la vie des musiciens dans le palais de Marie, qui est connue grâce à des lettres qu'ils ont échangées avec le roi, pour prendre cet exemple-là.
1: Cette émission, ce matin, je l'ai intitulée que cherche-t-on encore à découvrir ? Vous, Dominique Charpin, en tant qu'assyriologue, que cherchez-vous encore à découvrir du passé ?
2: Alors, il y a beaucoup de choses, mais j'ai eu une expérience ces dernières années qui a été pour moi extrêmement intéressante. J'avais travaillé donc dans le sud de l'Irak sur le site de Larsa dans les années 70 et 80. Ça a été mon premier chantier en Orient quand j'étais étudiant. Et puis à partir de 1989, la situation politique fait que on n'a pas pu travailler sur ce site pendant 30 ans. Et la fouille a repris en 2019. Et là, ça a été une expérience extrêmement intéressante parce que sur le même site, j'ai pu constater à quel point 30 ans de progrès dans les techniques de l'archéologie ont complètement bouleversé notre approche. Auparavant, savoir où on allait fouiller, c'était un peu la question du hasard. On se disait, là, il y a une petite éminence, ça pourrait être intéressant. Et maintenant, avec la prospection géophysique, avec les images de drones, on peut avoir déjà une image des sites avant même de commencer à fouiller. Et ça, l'étude de tout cela nous a permis de reconstituer le réseau de canalisation qui traversait la ville, dont on n'avait absolument aucune idée. Les images ont permis de repérer un certain nombre de choses qui avaient l'air d'être des ponts. Et du coup, il y a des fouilles qui ont été faites et on a retrouvé ces ponts, ce qui, pour l'archéologie mésopotamienne, était très rare, voilà. Donc, on a, du point de vue de la connaissance des villes, quelque chose qui s'est complètement transformé et qui permet d'avoir des vues d'ensemble dont on ne disposait pas auparavant. Voilà un exemple.
1: Dominique Garcia, il a raison, Dominique Charpin, les technologies ont pu ouvrir une nouvelle ère pour l'archéologie.
0: C'est peut-être là aussi une des particularités de l'archéologie, c'est à chaque période se saisir de nouveaux instruments et de faire bouger l'objet de notre recherche. Moi, j'ai été formé à l'université de manière très classique. J'ai eu la chance d'aller fouiller à Délos, en Grèce, d'aller fouiller en Étrurie, d'aller fouiller en Syrie avec le professeur Denzer. Et on travaillait sur des monuments, on travaillait sur des sites bien particuliers. Et ensuite, les archéologues ont élargi un petit peu leur objet d'étude. On travaille aujourd'hui sur des paysages, grâce au charbon de bois, grâce au pollen, et on arrive à voir les évolutions, à mesurer les évolutions climatiques, à mesurer l'impact de l'homme sur le milieu. Donc là aussi, d'apporter peut-être des réponses à des questions contemporaines. Quel est le poids de l'homme sur l'environnement? Peut-on mesurer la dégradation climatique dont on parle souvent? Et ça, c'est des nouveaux objets d'études. Récemment, enfin, l'INRAP a travaillé en Guyane, où on a fouillé sous le pas de tir d'Ariane 6.
1: Ah,
0: et
1: oui.
0: Moi, je trouvais cette image extraordinaire. Au même moment où on essayait de s'extraire du sol, de construire le pas de tir donc pour mettre en place Ariane 6, on a découvert des vestiges précolombiens et amérindiens au même endroit. Donc, on avait une liaison, voilà, antérieure à la présence des Européens dans ce secteur du plateau des Guyanes, et on arrivait comme ça à relier deux histoires, celle de deux continents, celle de plusieurs civilisations sur le même lieu.
1: Un peu le passé, le présent et le futur à la fois, Dominique Charpin.
2: Tout à fait. Et dans nos préoccupations actuelles, il y a bien entendu l'environnement. Et un des domaines sur lesquels on travaille beaucoup, c'est la question de l'eau. S'agissant du Proche-Orient, c'est une préoccupation pour aujourd'hui. Mais en même temps, ça nous conduit à nous poser la question de savoir comment l'eau était gérée dans l'Antiquité. Et je ne peux que convier tous nos auditeurs à aller voir l'exposition qui a lieu au Louvre en ce moment sur l'eau primordiale, qui est extrêmement intéressante. Il y a une partie initiale qui est avec des salles consacrées au thème, et ensuite il y a dans toutes les salles du département un certain nombre d'objets qui ont été sélectionnés et qui permettent de faire un parcours thématique tout à fait original et qui nous donne à réfléchir sur la place qu'avait l'eau pour les anciens.
1: Au niveau de ces nouvelles technologies que vous avez pu évoquer depuis le début de cette émission, tous les deux, Dominique Garcia et Dominique Charpin, j'ai évoqué en introduction le LIDAR. Alors, je crois que c'est plutôt les lasers qui permettent aussi de détecter des choses dans le sol. Dominique Charpin, par exemple, les satellites, évidemment, les drones, il y a un peu tout ça en même temps, les relevés géophysiques.
2: Voilà, il y a une panoplie tout à fait étonnante. Et en ce qui concerne mon métier de façon précise, il y a eu la possibilité qu'on a maintenant de déchiffrer des tablettes cunéiformes qui sont recouvertes par une enveloppe d'argile. Par exemple, on a des lettres qui ont parfois été retrouvées, dont l'enveloppe n'avait pas été ouverte. Et autrefois, on cassait les enveloppes et on allait voir le contenu. Le problème, c'est que ces enveloppes, elles ont des empreintes de sauts cylindres qui sont très intéressants. Et donc, c'est un peu problématique
1: de les casser.
2: Et maintenant, avec la technique de la tomographie, donc une technique d'origine médicale, eh bien, on arrive à lire la surface de la tablette qui est à l'intérieur. Et donc, on n'a plus besoin de casser ces enveloppes. Voilà un exemple.
1: Ouais. C'est passionnant.
2: Tout à fait.
1: Enfin, c'est passionnant. Dominique Garcia, peut-être un autre exemple d'une technologie.
0: Oui. Alors, la tomographie, effectivement, on l'utilise assez souvent pour étudier, mettons, à l'intérieur d'une tombe à incinération. Pour la période gauloise, pour la période romaine, les restes incinérés étaient placés dans une urne. Et donc, soit on doit fouiller méticuleusement l'urne, soit effectivement la tomographie permet d'acquérir des images au travers de la céramique. Mais vous parliez du LIDAR, je me permettais tout à l'heure d'évoquer la Guyane. Le LIDAR est donc cet appareil qui est embarqué sur un drone, un hélicoptère ou un satellite, et qui permet, grâce à l'envoi de rayons, de mesurer les micro-reliefs en surface en passant à travers la végétation.
1: Ah oui.
0: Et donc, on arrive comme ça à avoir une cartographie extrêmement importante. Alors, en Guyane, mettons, où moi, tout jeune, on évoquait les forêts primaires, et je trouvais extraordinaire que dans certaines parties du monde, il y a encore des forêts primaires. Grâce au LIDAR, on a pu voir que sous la forêt qui était dite primaire, en fin de compte, il y avait des traces de culture de la période précolombienne et qu'il avait existé des sociétés agricoles extrêmement importantes. Donc, vous voyez comment le renouvellement des techniques et l'application à peu de frais de techniques qui sont utilisées, parce qu'aujourd'hui, les balayages LIDAR existent à peu près sur tous les territoires pour pouvoir gérer l'environnement. Et donc, on peut utiliser ces images et arriver à retrouver des vestiges archéologiques et ensuite, au sol, arriver à un peu mieux les dater.
1: Dominique Charpin, je sens que vous avez encore envie de nous transmettre un exemple.
2: Alors, c'est un exemple qui est différent parce que il n'utilise pas de nouvelles technologies, mais c'est pour revenir sur quelque chose qui a été évoqué tout à l'heure, la reconstitution des gestes des anciens. Mmh. Et il se trouve qu'on a actuellement dans notre équipe quelqu'un qui travaille sur les gestes des scribes antiques et qui s'est dit que pour étudier la façon dont on écrivait le cunéiforme sur l'argile, eh bien la meilleure façon c'était l'expérimentation. Et donc cette étudiante s'est lancée dans l'écriture. Elle a fait des tas d'expérimentations et ça donne des résultats qui sont très intéressants. Et donc là encore un autre appel pour ceux qui sont intéressés. Il y aura un atelier sur la place de la Bastille
1: à Paris.
2: Donc ce week-end, et ceux qui veulent voir un peu comment ça passe pas, c'est qu'ils veulent éventuellement commencer à écrire eux-mêmes du cunéiforme, eh bien, ils sont les bienvenus sur ce site.
1: Je viendrai vous voir. Avec plaisir. 10h30 sur RCF Notre-Dame. On va marquer une petite pause dans cette émission. Je pense donc que j'agis. Il y a plein de choses à dire sur l'archéologie. C'est passionnant. Et vous avez la parole, hein, tout comme Marie, il y a quelques instants. Je m'adresse à celles et ceux qui sont un peu timides, qui ont peur de prendre le téléphone. Ça arrive. N'hésitez pas vraiment. On vous accueille avec le sourire et dans la bienveillance au 01 56 56 44 00. Venez nous parler de l'archéologie. Je suis sûr que vous avez plein de questions à nous poser par mail également à direct@rcf.fr. À tout de suite.
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1: Ce week-end ont lieu les Journées européennes de l'archéologie. Alors que cherche-t-on encore à trouver sous nos pieds ? On en parle avec nos deux archéologues du jour, Dominique Charpin et Dominique Garcia. Et puis bien sûr vos appels, vos réactions en direct au 01 56 56 44 00. Vous pouvez aussi nous regarder en vidéo sur la chaîne YouTube de Radio Notre-Dame. Il y a un petit chat, vous pouvez apporter vos commentaires pendant toute l'émission ou nous envoyer des mails à direct@rcf.fr. On se retrouve après cette chanson d'Abel.

0: Jeunesse éternelle, c'était Abel pour vous accompagner en ce vendredi matin sur RCF Notre-Dame. On parle de l'archéologie, c'est passionnant avec nos deux invités. Dominique Garcia, vous êtes archéologue et historien. Vous êtes le président de l'INRAP, l'Institut National de Recherches Archéologiques Préventives. Et puis Dominique Charpin, vous êtes assyriologue, universitaire et professeur au Collège de France. Alors, c'est le hasard, mais on a Marie-France qui nous rappelle que Bernadette Chirac, qui est enterrée aujourd'hui, a été étudiante en archéologie et elle a eu une licence et une maîtrise en archéologie à l'université Paris 1, Panthéon-Sorbonne. Elle a même travaillé sur certains chantiers de fouilles à Vaison-la-Romaine. Dominique Garcia, c'est un bel hommage qu'on peut lui faire aussi ce matin.
1: Effectivement, et l'histoire est connue des archéologues de l'intérêt de Madame Chirac aux vestiges archéologiques du territoire national et du coup de l'influence qu'elle aurait pu avoir auprès du président de la République pour encourager certaines opérations. Voilà.
0: Écoutez, merci encore Marie-France pour votre mail. On a Nicolas qui aimerait réagir au 01 56 56 44 00. Bonjour Nicolas.
2: Oui, bonjour Mathieu et bonjour à vos deux invités.
0: On vous écoute.
2: Oui, alors par rapport à l'archéologie, donc je ne sais pas si vous savez, mais lors de la construction du métro à Rome, il a été découvert en fait différents vestiges archéologiques. Voilà, et du coup maintenant il y a des stations musées. Je pense notamment à celle du Colisée. Donc finalement, je ne suis pas sûr qu'ils aient cherché en fait quelque chose précisément lors de la construction du métro. Donc je trouve ça quand même assez fascinant. Et j'avais une question pour vos deux invités étaient lors de la construction du Grand Paris ou toute autre recherche à Paris. Est-ce qu'il arrive encore qu'on découvre différents vestiges archéologiques ?
0: Eh bien, écoutez, merci Nicolas. C'est la première fois que je vous entends à la radio.
2: Oui, effectivement.
0: Ben, c'est un plaisir. Merci beaucoup de nous avoir appelés dans cette émission. Je me tourne vers Dominique Garcia. C'est passionnant ce que nous dit Nicolas avec ce métro de Rome et des choses évidemment qu'on a pu découvrir sous le sol romain. Évidemment, puisque Rome, c'est quand même aussi alors un pan de l'histoire incroyable. Qu'est-ce que vous en pensez de ce témoignage, Dominique Garcia ? Est-ce que c'est la même chose dans une ville comme Paris avec la construction du Grand Paris ?
1: Oui, bien entendu. En France, voilà, vous avez signalé que je présidais l'INRAP, qui est l'Institut National de Recherche d'Archéologie Préventive. Et cette archéologie-là, cette archéologie qui est dite préventive, est une archéologie qui essaie de concilier deux actions fortes de l'État. L'aménagement du territoire, dont la construction des autoroutes, des écoles, des maisons et des métros, et la préservation des documentations anciennes de la préhistoire jusqu'à nos jours. Et donc, mes équipes travaillent au quotidien pour sauver le patrimoine lors de ces travaux d'aménagement. Et quand on a aménagé effectivement les lignes de métro du Grand Paris, on a réalisé des fouilles archéologiques dont certaines ont été présentées lors d'expositions ponctuelles et à partir de mi-août jusqu'au mois de novembre dans les gares parisiennes, nous présenterons à partir de panneaux photographiques le résultat de ces découvertes. Et tout à l'heure, on évoquait le village de l'archéologie de Bastille qui se tiendra pendant ce week-end, vendredi, samedi, dimanche, dans lequel il y aura cet atelier de scribe mésopotamien. Il y aura également une exposition de photographies de fouilles préventives réalisées dans le département de Seine-Saint-Denis. Oui. Donc voilà, c'est une archéologie qui perturbe les niveaux archéologiques. Les archéologues utilisent les données ensuite pour dérouler un récit et ensuite le présenter au public. Et donc, dans des musées, lors d'expositions ou pendant les journées européennes de l'archéologie, on restitue ces découvertes à la population.
0: Et n'oublions pas que ces journées européennes de l'archéologie ont lieu, par définition, dans toute l'Europe, mais dans toute la France. Il y a des activités, évidemment, qui sont prévues. C'est vrai qu'on parlait de Paris parce que Nicolas, notre auditeur, nous a parlé du Grand Paris Express, le métro. Mais évidemment, Dominique Charpin, l'archéologie, c'est dans toute la France et dans tout le monde, de toute façon.
3: Absolument. Et ce qui est très important, c'est de sensibiliser tous les habitants de tous les territoires aux traces du passé et à leur respect. Et là, je crois que on peut dire aussi quelques mots par rapport aux ravages, malheureusement, que font les fouilles clandestines. Hein. Il peut y avoir des gens qui, munis de plus ou moins bonnes intentions, ne se rendent pas compte. Et donc, effectivement, on parlait tout à l'heure des nouvelles technologies. Elles peuvent être aussi détournées avec un détecteur de métaux. Et il y a des gens, malheureusement, qui sont à la recherche de trésors, oui. Mais dans le mauvais sens du terme, je dirais. Et donc, il faut faire comprendre que un objet, lorsqu'il est extrait de son contexte, perd une bonne partie de son intérêt. Mmh. Bon, alors évidemment, d'un point de vue commercial, si c'est un objet en métal précieux, bon, il garde une certaine valeur. Mais du point de vue scientifique, pour nous, ce qui est important...
0: Il y a beaucoup de valeur également.
3: Oui, mais ce qui est important, c'est d'avoir tout le contexte. Parce que l'objet, en dehors de son contexte, il est très difficile à interpréter. Alors que mis en relation avec tout ce qui se trouve autour, c'est comme ça qu'on peut comprendre qu'est-ce qu'il fait là, d'où il vient, etc.
0: Donc, ça signifie que quand vous, Dominique Charpin, vous partez en fouille, c'est parce que on vous a missionné, ou alors c'est juste par plaisir le dimanche matin avant de vaquer à vos occupations.
3: On a, donc en ce qui concerne les missions de fouille à l'étranger, donc il y a dépendant du ministère des relations internationales de l'Europe et des relations internationales, il y a une commission des recherches archéologiques à l'étranger qui justement délivre des accréditations, et ensuite, bien entendu, on se met en rapport avec les différents services archéologiques des pays concernés, et on a des contrats avec eux pour des programmes sur une certaine durée pour faire telle ou telle opération, et c'est une coopération qui est ancienne et qui continue, et on est très heureux de pouvoir contribuer aussi à la formation des jeunes de ces pays-là.
0: La sensibilisation aussi, forcément, par rapport à ces fouilles irrégulières. Dominique Garcia, c'est peut-être ça le danger de vouloir absolument trouver des trésors, c'est finalement tout le monde peut s'en emparer.
1: Alors justement, reprenons le sujet dans l'autre sens. Pendant les journées de l'archéologie, tout le monde peut s'emparer de ces trésors. Effectivement, on pointait Paris, mais il y a 24 villages comme celui de la Bastille partout sur le territoire national. Vos auditeurs peuvent trouver le programme sur le site internet des journées de l'archéologie. Il y a 1000 événements pendant ce week-end liés à l'archéologie dans les laboratoires du CNRS et de l'université, dans ces villages de l'archéologie qui sont des forums sur la place publique. La visite de chantiers de fouilles, des conférences, des expositions. Donc vraiment, le catalogue est large et ça permet de nouer des liens et peut-être effectivement de revenir un petit peu sur le droit chemin en disant tiens, je m'intéressais à l'objet précieux et maintenant je m'intéresse à l'histoire et à tout ce qu'on peut en tirer. Et ça a été évoqué également tout à l'heure, les fouilles archéologiques aujourd'hui, il y a un responsable qui est autorisé, bien entendu, comme ça vient d'être souligné, mais il y a aussi toute une équipe. Et dans ces équipes, on accepte bien souvent des bénévoles. Et sur le site du ministère de la Culture, vous avez la liste des chantiers ouvert aux bénévoles, aux jeunes, aux adultes qui veulent participer pendant quelques semaines à un chantier de fouilles. C'est une manière d'acquérir des connaissances, de se mettre au niveau, on va dire, d'un point de vue technique, mais de produire soi-même des découvertes.
0: Dominique Charpin, Dominique Garcia, j'aimerais qu'on accueille Dominique au 01 56 56 44 00. Bonjour Dominique. Dominique, est-ce que vous êtes avec nous ? Dominique n'est plus là. Ben heureusement, il y en a deux autres qui sont avec nous dans cette émission. Je pense donc j'agis. On a Louis qui nous envoie un message. Avec toutes les technologies et les outils dont nous disposons aujourd'hui, ne sommes-nous pas capables de tout voir sous nos pieds, Dominique Charpin ?
3: Tout voir, ce serait une illusion de le croire, parce que précisément quand on voit les progrès qui ont été faits ces dernières décennies, ça va pas s'arrêter.
0: Non. Hein,
3: et donc on aura certainement des images plus précises, et il peut y avoir vraiment des choses dont on ne rêve même pas aujourd'hui et qui seront la réalité d'ici 10, 20 ou 30 ans. Ce que j'évoquais, mon choc que j'ai eu en revenant à Larsa 30 ans après, je veux dire, c'était extraordinaire, parce que quand on a quitté le chantier en 1989, on n'aurait jamais imaginé que ce qu'on a fait 30 ans après serait un jour possible. Donc, il est très difficile de se projeter, parce que on ne sait pas encore quelles sont les techniques qui vont révolutionner certains types d'approches. Mais ce qui est certain, c'est qu'il y en aura.
0: Que cherche-t-on encore à trouver sous nos pieds en matière d'archéologie? C'est notre sujet ce matin dans Je pense donc j'agis sur RCF Notre-Dame avec nos deux invités et vos appels, vos réactions au 01 56 56 44 00.
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0: Et toujours avec Dominique Charpin et Dominique Garcia. On arrive doucement à la fin de cette émission, mais il y a encore plein de choses à dire, hein, justement. Alors, on évoquait ces différentes technologies, et puis, évidemment, hein, ces traces aussi de la vie quotidienne. C'est ça qui est intéressant. Dominique Garcia, vous évoquiez tout à l'heure le chantier de Notre-Dame de Paris et de la refondation, reconstruction. J'avais interviewé à l'époque Mylène Pardoen, qui est une archéologue du paysage et du patrimoine sonore. Comme quoi, finalement, il y a différentes branches aussi en archéologie, Dominique Garcia.
1: Bien entendu, c'est pas l'archéologue qui est devenu savant dans tous les domaines, c'est l'archéologue qui s'est associé avec des spécialistes. Pendant longtemps, mettons, l'archéologue fouillait des tombes en s'intéressant peu aux défunts. Aujourd'hui, nous travaillons avec des anthropologues, avec des médecins qui arrivent un petit peu à faire parler les vestiges osseux, connaître l'âge, connaître les raisons du décès, faire des études ADN. Et ça, ce n'est pas l'archéologue qui est devenu bien plus savant. C'est lui qui a su s'entourer. On parlait tout à l'heure des paysages, de l'environnement. On s'entoure aujourd'hui de spécialistes des charbons de bois, de spécialistes des pollens, des spécialistes de la faune. Et ça vient compléter le panel des connaissances traditionnelles de l'archéologue. Oui. Et effectivement, ça va s'étendre encore. On voit apparaître des nouvelles technologies, des nouveaux domaines. En fin de compte, l'archéologue n'invente rien. Il utilise uniquement des ressources qui lui sont données. Et tout à l'heure, vous posiez la question des images de plus en plus nombreuses, de plus en plus précises. Il faudra quand même, à la base, avoir un savant qui est capable de dater l'image et qui est capable de poser les bonnes questions à l'image. C'est-à-dire qu'en fin de compte, même s'il y avait un appareil qui permettait de localiser l'ensemble des tablettes inscrites, il faudrait quand même, derrière, des savants pour pouvoir les déchiffrer, et poser les bonnes questions, et ensuite dérouler un récit. Et c'est la même chose pour les images radar d'une villa romaine, ou d'un site gaulois, ou d'un site médiéval. L'image ne fait pas tout. L'historien produit des archives et ensuite il essaie de dérouler un récit historique et de répondre à des questionnements.
0: Dominique Charpin.
3: Oui, ce qui est intéressant en effet, c'est ce travail en équipe avec la complémentarité des différentes spécialités. Et vous me pardonnerez de revenir sur cet exemple de l'ARSA, mais c'est le plus récent.
0: Ça vous a marqué.
3: Que j'ai ouais, oui, oui, vraiment. Précisément parce que moi, je voyais la géomorphologue qui était capable d'interpréter une coupe dans un canal qui traversait la ville de l'ARSA, et elle voyait des litages et elle pouvait reconstituer l'histoire du creusement et puis du comblement, du recreusement du canal, d'une façon, moi je voyais cette coupe et ça ne me disait rien, et elle arrivait à la faire parler. Et puis, dans la pile de pont qui était à côté, il y avait une brique inscrite. Et alors là, c'est elle qui me voyait déchiffrer les signes cunéiformes, et du coup, on avait le nom du roi, et du coup, on pouvait dater le pont, mais de façon extrêmement précise, aux alentours de 1850 avant Jésus-Christ. Et donc, voilà, chacun était là émerveillé de voir l'autre capable de déchiffrer les images qu'il avait sous les yeux, et c'est l'ensemble de toutes ces spécialités qu'il faut ensuite synthétiser, bien entendu, c'est le travail de l'historien d'arriver à donner ensuite un récit, comme vous disiez, sur tout ce qui s'est passé, et c'est ça qui est passionnant. Cette image, elle n'arrête pas d'évoluer et de se complexifier, et en même temps de devenir de plus en plus solide.
0: On a retrouvé Dominique aux 01 56 56 44 00. Rebonjour Dominique.
5: Oui, rebonjour. C'était pour demander, j'ai ma petite fille franco-américaine dont j'ai eu au téléphone il n'y a pas très longtemps, qui me dit que elle peut pas venir en France pour faire des études d'archéologie. Je pense que c'est l'université, parce que c'est en anglais que je parlais avec elle, c'est l'université qui lui aurait dit d'aller sur ou l'Espagne, le Portugal ou l'Italie. Et pourquoi pas la France? Il n'y a plus d'école, il n'y a plus rien, il n'y a pas d'accord avec toutes les universités.
0: Ah ben, ça fait beaucoup de questions en même temps, Dominique. On va en parler avec nos deux invités. Merci beaucoup. Je m'adresse au président de l'INRAP, Dominique Garcia. L'INRAP, c'est l'Institut National de Recherches Archéologiques Préventives. Est-ce qu'on forme encore correctement en France à l'archéologie?
1: Oui, oui, on a quand même une histoire des recherches en France qui est ancienne, de la préhistoire à la période contemporaine, sur de l'archéologie métropolitaine, méditerranéenne et mondiale. Donc, dans les universités à Paris et en province, on forme aujourd'hui et on accueille de nombreux étudiants. Et aujourd'hui, l'archéologie, notamment sur le territoire national, est aussi un domaine dans lequel des postes existent, même si malheureusement il manque aujourd'hui des postes complémentaires au CNRS et à l'université. Mais le cas de votre auditrice, à mon avis, c'est sans doute plutôt un problème administratif ou de visa, plutôt que de capacité d'accueil d'un point de vue académique, notamment à Paris. Il y a des enseignements sur l'archéologie des Amériques, et donc elle pourrait travailler dans ce domaine-là. Et dans le domaine méditerranéen, on est sur les sociétés classiques, préhistoriques, sur l'égyptologie, nous sommes relativement bien placés, et d'autant plus que suivre un enseignement en France n'empêche pas aujourd'hui, bien entendu, d'aller le compléter par des études en Allemagne, en Espagne ou ailleurs.
0: Dominique Charpin,
3: oui,
0: est-ce qu'on forme encore à l'assyriologie, par exemple?
3: Oui, tout à fait. Il y a différents endroits, sur Paris surtout, mais il y a également des enseignements à Lille ou à Strasbourg, par exemple, qui permettent de se former. Je dirais, par rapport aux États-Unis, l'avantage, c'est aussi quand même le système universitaire français qui fait que les études ne sont pas quelque chose de ruineux, réservé aux gens fortunés. Il faut le rappeler avec beaucoup d'insistance, parce que c'est une des chances de nos pays d'avoir décidé que le savoir devait être le plus gratuit possible. Et au Collège de France, par exemple, nos cours sont même ouverts sans condition. Alors, on délivre pas de diplôme, mais nos cours sont ouverts et gratuit, et je pense que cette idée du partage du savoir et de la formation qui ne doit pas où l'argent ne doit pas être un obstacle, c'est une des caractéristiques de nos pays auxquelles nous sommes tous très attachés.
0: Nicole, vous êtes à La Rochelle, bonjour.
6: Bonjour Melchior, merci. Alors moi je vais essayer d'être rapide et synthétique. Moi dans les années disons 56-57, hein, à l'école primaire dans un petit village du Poitou, avec moi je n'avais pas de milieu culturel, ma famille, mais par contre j'étais de culture chrétienne, donc j'avais cette sensibilisation à l'histoire, bien sûr, à l'antiquité, et on avait la chance d'avoir un instituteur d'avant-garde à l'époque qui nous a sensibilisés à la culture et à l'art, et entre autres qui nous avait fait s'était procuré un film sur l'Égypte, et dans ce film il y avait on participait bien sûr à l'ouverture d'une tombe, et sur le tombeau, dans cette tombe de 2000 3000 ans peut-être plus, etc.
0: Oui.
6: Il y avait un bouquet sur ce tombeau, sur le tombeau à l'intérieur de et on nous avait le conférencier nous avait prévenu de faire très très attention et être très rapide, parce que on participait en même temps à l'ouverture de cette tombe, donc inviolée depuis 3000 ans, et sur le tombeau il y avait un bouquet de fleurs intact et qui à l'ouverture s'évaporait.
0: Oui.
6: Et le choc d'avoir vu ça, ça m'a sensibilisée aussi. Et je suis devenue, comme beaucoup de Français, égypto-sensibilisée ou égypto-maniaque, je ne sais pas. Et évidemment, j'y suis allée en 76, et ensuite, avec mon mari, on est allé dans beaucoup de pays.
0: Mais on entend, Nicole, que ça vous a marqué. Merci beaucoup. Dominique Charpin.
3: Oui, alors ça, ce, ce, ce côté fugitif des découvertes, donc vous l'évoquiez avec ce bouquet de fleurs, c'est aussi quelque chose. On parlait, l'auditeur tout à l'heure parlait de la station du musée Colisée,
0: et oui, moi
3: j'ai repensé au film de Fellini où on voit aussi ces fresques qui disparaissent, et c'est justement au moment du creusement du métro, mais il y a déjà plusieurs décennies. Donc
0: on fait beaucoup plus attention maintenant, où il peut y avoir malheureusement des destructions en fouillant.
3: Alors, on a aujourd'hui heureusement justement des techniques. Quand on découvre certaines tombes, par exemple, on peut faire entrer une caméra et donc savoir à quoi on va s'attendre lorsque on va ouvrir, et donc on peut prendre déjà des précautions à l'avance. Les techniques de conservation ont beaucoup évolué. Ceux qui visitent le Louvre aujourd'hui, qui voient les fresques du Palais de Marie découvertes par André Parot, puisqu'on a déjà parlé de Marie, eh bien peuvent être déçus, parce qu'effectivement, malgré les restaurations récentes, quand on compare avec les publications de Parot, où il y avait des belles couleurs, aujourd'hui tout ça est un peu terne. Donc on a fait beaucoup de progrès, mais c'est vrai qu'on n'est jamais à l'abri d'une surprise, et donc il faut toujours être sur le qui-vive.
0: On arrive à la fin de cette émission. J'aimerais qu'on parle un petit peu de l'actualité, parce que on est dans une période un peu de guerre dans certaines régions du monde. Je me souviens de la Syrie qui a été détruite à 95% ou presque par cette guerre. L'Irak, évidemment, que vous connaissez bien, Dominique Charpin. Quel est l'impact de la guerre aussi sur ça, sur ce qu'on découvre, sur ce qu'on ne pourra plus jamais découvrir?
3: Alors c'est très complexe. Il y a évidemment les cas qui ont le plus ému l'opinion, comme le pillage en partie du musée de Bagdad en 2003, la destruction de Palmyre par l'État islamique plus récemment. Il y a toute la désorganisation des services des antiquités qui entraîne une recrudescence du pillage des sites par des populations qui sont dans des conditions économiques terribles et qui cherchent à survivre, hein. Donc on peut pas leur jeter la pierre, mais c'est vrai que pour l'archéologie c'est un souci, mais en même temps ce sont des pays dont les antiquités sont tellement riches qu'il reste énormément de choses à faire, et il faut pas croire que ces destructions empêchent l'existence. Si vous regardez l'histoire de la France, hein, et que vous pensez aux destructions qui ont eu lieu au moment des guerres de religion, au moment de la Révolution, tout ce que la cupidité au XIXe siècle a fait, on peut avoir l'impression qu'il y a eu beaucoup de choses de détruites, et il y a des livres entiers qui sont consacrés à tout ce qui a disparu, mais il reste encore une richesse énorme, et donc c'est la même chose pour ces pays.
0: Ouais. Et une richesse qu'on peut découvrir en tout cas en France avec ces journées européennes de l'archéologie, et notamment dans toute l'Europe. Merci vraiment à tous les deux d'avoir été avec nous, c'était passionnant, c'est passé très très vite. Dominique Charpin et Dominique Garcia. Dominique Garcia, vous êtes archéologue, historien, président de l'INRAP, l'Institut National de Recherche Archéologique Préventive, et Dominique Charpin, vous êtes assyriologue universitaire et professeur au Collège de France. Merci à Pierre-Henri, à Sabine et à qui ont permis la réalisation de cette émission. Je vous souhaite un très bon week-end, et nous on se retrouve lundi. On parlera du chômage qui est élevé en France. On va essayer de comprendre aussi ce qui se passe sur le marché.

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2: Tout de suite, nous vous proposons d'écouter un enseignement donné par le frère Jacques Benoît Rocher, frère dominicain de la province de France. Le thème de cet enseignement est « Quel regard et quelle proposition de l'Église sur la vie économique et sociale ?» Celui-ci a été donné à la Sainte-Baume l'été 2024 dans le cadre de l'Université d'été.
3: On m'a demandé de traiter de la question du regard et des propositions de l'Église sur les questions de la vie économique et sociale sur un panorama historique et doctrinal. Donc je ne vais pas vous faire un résumé des positions de l'Église sur toute une série de thématiques, mais je vais plutôt réfléchir à cet objet qu'on appelle la doctrine sociale de l'Église, c'est-à-dire à ce discours qui, depuis 1891, comme le rappelait hier Jean-Marie Salamito, est produit par des papes successifs sur ces questions économiques, sociales et politiques. Quand je dis ça, déjà, j'ai restreint, si vous voulez, le champ, parce que on l'a bien vu hier, évidemment, ça fait 2000 ans, voire plus, hein, si on inclut le judaïsme dedans, qu'on a une réflexion en judéo-christianisme sur ces questions. Mais c'est vrai que ce qu'on appelle traditionnellement la doctrine sociale de l'Église est l'ensemble de ces textes qui, depuis 1891, est produit par les papes successifs, et j'y reviendrai. Quand on parle de ça, on est malgré tout confronté à un certain paradoxe, c'est que beaucoup de chrétiens ne connaissent pas l'existence même de propos des papes, de propos de l'Église, entendu au sens du magistère pontifical, sur ces questions. Je vous en prends un exemple. Il y a quelques années, était paru aux éditions du CERF un livre de Thomas Ayré, qui est un jeune entrepreneur, qui avait publié un livre qui s'appelait « Vivre en chrétien, qu'est-ce à quoi ?», où il donnait quelques lignes qui l'avaient aidé dans sa pratique entrepreneuriale dans la doctrine sociale de l'Église. Et il commençait son livre en disant « Finalement, je me suis éveillé de ma torpeur en découvrant qu'en plus de parler en termes connus de l'amour, du pardon, de la famille, l'Église nous enseigne comment comprendre le monde qui nous entoure, que ce soit en famille, au travail, au supermarché ou dans nos préoccupations écologiques. » Donc ce chrétien engagé ne savait pas qu'il y avait un corpus de textes qui réfléchissaient sur ces questions. Je vous prends un autre exemple que j'ai pas mis sur les slides, qui m'avait beaucoup frappé l'année dernière, le quotidien La Croix, où il y a 2 ans, avait fait un sondage sur l'impact qu'avait eu l'encyclique Laudato Si. Vous savez que l'encyclique Laudato Si, donc du pape François en 2015 sur les questions écologiques et environnementales, est une encyclique dont il nous arrive quand même d'entendre parler. On avait dit que beaucoup d'entrepreneurs, y compris non chrétiens, l'avaient reçu comme un texte assez positif. Et je fais le lien avec la conférence du frère Joseph Thomas tout à l'heure. La Croix s'est demandé, à travers un organisme de sondage, comment est-ce que l'opinion globale l'avait reçue. Je passe sur l'ensemble des Français, mais je ne me préoccupe que d'une population particulière, qui sont les catholiques pratiquants. Vous aviez parmi les catholiques pratiquants plus de la moitié, je crois 52%, qui n'avaient jamais entendu parler de l'existence de cette encyclique. Je vous parle pas des catholiques, sociologique, même si j'aime pas trop cette expression, je vous parle des catholiques pratiquants, c'est-à-dire grosso modo aujourd'hui quelqu'un qui irait à la messe, selon les critères statistiques, attention, une fois par mois. C'est comme ça que les organismes de sondage définissent un catholique pratiquant. Donc quelqu'un qui a un contact relativement régulier avec l'Église. La moitié, plus de la moitié, n'avait jamais entendu parler de cette encyclique. Et ça dit quelque chose, sans doute, du fait qu'on compartimente sans doute un peu, et on pourra revenir là-dessus, peut-être d'une manière un peu libérale, on compartimente un peu les domaines de notre existence, y compris quand on est catholique pratiquant, et on se dit, ben, au fond, voilà, les questions économiques, sociales, politiques, ça devrait pas trop intéresser l'Église, ou même si ça l'intéresse, elle a pas grand-chose à nous dire d'intéressant sur le sujet. Opinion qui n'est pas partagée que par un micro-trottoir. Voilà, moi je fais un petit peu de théologie morale, et il m'arrive de participer à des colloques, à des congrès, bon. Et quand on me demande un peu sur quoi avaient porté mes recherches et que je dis que c'est sur la doctrine sociale de l'Église, j'ai toujours droit à un petit sourire gêné, vous savez, une espèce de temps d'attente comme ça où les gens disent « Ah oui, très, très bien ». Donc ça, c'est quand je connais pas la personne, puis quand je la connais un petit peu mieux, notamment des frères, il leur arrive d'être un petit peu plus brut de décoffrage. Et j'ai un frère américain qui, de façon très directe, m'a dit, tu sais, moi, quand je lis la doctrine sociale de l'Église, pourtant c'est un frère assez classique, respectueux du magistère, il m'a dit, j'ai l'impression d'assister à l'élection de Miss America. vois pas trop le lien parce que bon, ça me semble pas très bon. Il me dit, Massi, tu sais, dans les élections de Miss America, il y a toujours un moment où on demande à ces jeunes reines de beauté, au fond, qu'est-ce que vous feriez pour contre le chômage, par exemple. Bon, puis alors elles répondent, ah ben le chômage c'est pas bien, et c'est quand même mieux quand les gens ont de l'emploi. Et puis qu'est-ce que vous pensez de la guerre? Oh, la guerre c'est mal, c'est quand même mieux quand il y a la paix. Voilà. Et il me dit, quand je lis la doctrine sociale de l'Église, j'ai souvent l'impression que c'est les réponses des candidates de Miss America. Voilà. Alors ça m'a pas fait plaisir évidemment d'entendre ça parce que je pense que c'est pas juste, mais ça dit quelque chose de cette impression, y compris de théologiens, que c'est quelque chose de pas très profond. Et puis même en dehors des cercles théologiques, vous avez aussi des personnes qui disent, dans notre milieu professionnel ou dans notre milieu scientifique, les catégories dans lesquelles l'Église s'exprime pour parler de ces réalités-là sont tellement étrangères aux catégories de pensée dans lesquelles on fonctionne habituellement, qu'en fait on ne peut pas les recevoir. On ne puisse pas les recevoir telles quelles sans doute, mais qu'il n'y ait aucune possibilité de rencontre réelle, ça pose des questions. C'était dit de façon un petit peu critique par un spécialiste aussi de ces questions, Émile Poula, qui avait eu cette formule, qui avait dit « l'éthique des évêques a son économie et l'économie des économistes a son éthique ». Autrement dit, chacun parle dans son coin et finalement, personne n'arrive véritablement à dialoguer. Pareil, hein, là je vous fais un peu toute une série d'éléments pour poser de façon un peu provocatrice le sujet. Je ne souscris pas à tout ce qui est dit, et puis je pense que d'autres intervenants beaucoup plus compétents que moi, notamment dans le domaine économique, pourront contester tout ça. Mais c'est dire quand même quelque chose, je trouve, qu'il ne faut pas non plus négliger. C'est-à-dire, il ne faut pas tout de suite dire, non mais vous voyez, j'y reviendrai, hein, la doctrine sociale de l'Église, c'est tellement prophétique en fait que plus personne n'y comprend rien, hein, parce que c'est parfois la réponse, c'est tout à fait prophétique. Bon ben non, il faut peut-être se demander, ben, s'il y a tellement de gens qui vous disent, il y a un décalage entre ce que ça devrait porter comme message et comment c'est reçu. Voilà, peut-être ça devrait nous interroger. A fortiori, un des responsables au Vatican de ces sujets, qui était le cardinal Peter Turkson, cardinal ghanéen, qui avait dit au micro de Radio Vatican en 2012, il est temps de dévoiler le secret le mieux gardé de l'Église. Ça n'avait rien d'ésotérico-mystique, c'était pas le quatrième secret de Fatima, c'était la doctrine sociale de l'Église dont il parlait pour dire, ben voilà, personne n'y connaît rien dans l'Église là-dessus. Voilà, donc c'est un corpus de textes qui est assez peu connu des catholiques. Et moi, j'ai envie de réfléchir sur pourquoi est-ce que c'est peu connu. Alors, comme je vous disais, on peut à ce moment-là partir du récepteur et dire il faudrait le traduire mieux. Donc, on a essayé de faire ça dans l'Église. Vous savez, en 2005 est sorti le compendium de la doctrine sociale de l'Église, qui est un bon résumé des grandes thématiques de cette doctrine sociale. Puis on s'est dit, bon, mais c'est quand même un peu un gros bouquin, donc on va écrire quelque chose d'encore plus fin. Donc, on a écrit le DOCAT. Si vous avez aussi déjà entendu parler, qui est encore un résumé du compendium. Donc on essaye d'améliorer la réception de tout ça. Mais on peut aussi s'interroger du côté de l'émetteur du discours, c'est-à-dire de l'Église, en fait. Et c'est ça que je vais essayer de faire aujourd'hui, de me demander, est-ce que par sa doctrine sociale, l'Église éclaire vraiment notre capacité à nous fidèles et a fortiori aux laïcs, de s'engager dans le domaine politique. J'ai mis des guillemets à politique parce qu'il faut là l'entendre au sens large. C'est politique, économique, social, c'est-à-dire tout ce qui concerne la vie de la cité. Premier objectif, ce sera de revenir un peu sur différentes étapes historiques de la définition que la doctrine sociale de l'Église a donnée d'elle-même. Et puis, je voudrais proposer une petite hypothèse pour alimenter peut-être la discussion, en se demandant s'il n'y a pas une absence caractéristique dans ces textes de ce que j'appelle la raison pratique, je reviendrai là-dessus, qui expliquerait peut-être pourquoi est-ce que cette doctrine est finalement assez mal reçue, ou en tout cas n'est pas toujours susceptible d'éclairer comme elle le pourrait l'engagement du chrétien. Donc il y a une partie, si vous voulez, un petit peu constat, et une partie plus prospective, même si la partie constat pourrait être évidemment discutée. Alors je vous propose d'abord un petit historique de la définition que la doctrine sociale de l'Église a donnée d'elle-même, qui nous permettra de voir aussi émerger différents modes de positionnement du catholique dans le monde qui l'entoure. Tout d'abord, si je reviens aux origines de cette doctrine sociale de l'Église, il y a un fait que j'aime bien rappeler, c'est que c'est une doctrine qui est née d'abord sur la du terrain, quelque part, qui est née d'abord de la proposition de laïcs, alors qui est née de l'observation du terrain. Jean-Marie Salamito l'a très bien rappelé hier, en rappelant que c'était effectivement l'expérience, à mon avis, tout à fait importante de Léon XIII, avant qu'il ne soit pape, quand il était nonce en Belgique, qui lui permet de voir que le monde de l'époque a changé. Mais c'est aussi parce que, alors qu'il est déjà pape, il reçoit des lettres d'entrepreneurs, de personnalités politiques de son temps, qui viennent de différents pays d'Europe, et qui lui disent, écoutez, très Saint-Père, le monde a changé radicalement, l'Église ne peut pas rester muette sur ces changements. Autrement dit, ce sont des laïcs qui se regroupent, entre autres choses, là je vous ai pris un exemple, à Fribourg en Suisse, autour de ce qu'on a appelé l'Union de Fribourg, qui vont s'exprimer et qui vont envoyer au pape un certain nombre de leurs réflexions. Et chose assez étonnante, Léon XIII leur dit, étonnante pour l'époque, aujourd'hui, voilà, un pape reçoit facilement beaucoup de monde, à l'époque il y avait quand même... d'une part, des moyens de communication beaucoup moins développés, et puis en même temps, la figure du pape était encore plus sur un piédestal, donc on ne s'adressait pas au pape comme ça directement. Mais Léon XIII leur dit directement, envoyez-moi le fruit de vos réflexions. Ça, je trouve très intéressant, vous voyez, parce que souvent aujourd'hui, la grande question qu'on dit, c'est, que dit l'Église sur ? Parfois, c'est bien aussi de se rappeler que la doctrine sociale de l'Église est venue de propositions de laïcs, qui disait justement « l'Église ne dit pas assez de choses sur ». C'est-à-dire que c'est parti dans l'autre sens, que des laïcs ont osé dire « là-dessus l'Église est muette et ça va pas ». Donc on aurait besoin d'une parole de l'Église sur ce sujet. Il y a quand même aujourd'hui des tas de sujets, on pourra peut-être y revenir, sur lesquels on aurait besoin d'une parole un peu formalisée de l'Église, peut-être que la question du revenu universel qui a été posée en fait partie, je ne sais pas. Mais voilà, en tout cas, il y a peut-être à renverser parfois cette question « que dit l'Église sur ?» Il faudrait peut-être se demander « que ne dit pas l'Église sur ?» et qu'est-ce qu'elle devrait dire. Et c'était la perspective qui était celle de ces laïcs au XIXe siècle. Du coup, au 15 mai 1880,

Léon XIII est plus conscient sans doute des évolutions qui sont en cours. Malgré tout, il se dit, au fond, alors que les sociétés, notamment européennes, étaient organisées par la pensée chrétienne, leur désorganisation vient aussi du fait qu'elles ne sont plus structurées par cette référence commune. Donc on va leur reproposer sous un autre jour ces références-là pour que, même si les choses ont véritablement changé sur le plan économique, social et politique, elles puissent retrouver une espèce de colonne vertébrale qui a été longtemps celle qui leur a permis de tenir debout. Il dit par exemple, puisque la religion seule, comme nous l'avons dit dès le début, est capable de détruire le mal dans sa racine, que tous se rappellent que la première condition à réaliser, c'est l'instauration des mœurs chrétiennes. Sans elles, même les moyens suggérés par la prudence humaine comme les plus efficaces seront peu propres à produire de salutaires résultats. Si j'insiste un peu là-dessus, c'est pour ne pas tout de suite rentrer, vous voyez, sur des objets, hein, sur la condition des ouvriers, sur la propriété privée, etc., de se situer un petit peu au niveau la manière dont les papes voient leur prise de parole. Et 40 ans plus tard, le pape Pie XI, donc le 15 mai 1931, dans l'encyclique Quadragesimo Anno, emploie cette expression de doctrine sociale en faisant référence à l'encyclique Rerum Novarum de Léon XIII, en montrant bien que ça n'était pas juste un propos de circonstance de Léon XIII, mais que c'est véritablement une tradition que l'Église maintenant va répéter à travers les décennies, de s'exprimer sur ces questions économiques, sociales et politiques. Ce qui m'intéresse dans cette prise de position de Pie XI, c'est qu'il est malgré tout dans une perspective assez proche de Léon XIII en ce qui concerne la prise de parole de l'Église. C'est-à-dire, on a quelque chose à dire, on a une colonne vertébrale à proposer aux sociétés qui nous entourent, une colonne vertébrale qui va même jusqu'à proposer l'existence et l'avènement d'une science sociale chrétienne. À l'époque, on parle encore en ces termes, de l'idée de dire il y a une manière de faire de la science économique, de faire de la science politique, de faire même de la sociologie qui est chrétienne parce qu'elle est inspirée d'une anthropologie chrétienne. Et c'est parfois un peu l'horizon dans lequel on situe l'émergence des universités ou des instituts catholiques, par exemple en France, ou l'émergence en partie de structures comme les semaines sociales, où on dit il faut qu'on pense aussi une science sociale qui sera susceptible de produire des résultats qui sont conformes à l'anthropologie chrétienne. Donc on a un peu une vision totalisante d'un propos comme ça sur les réalités économiques, sociales et politiques et qui nous vient véritablement d'une représentation de l'homme, notamment issue de la scolastique médiévale. Voilà, donc la doctrine sociale de l'Église, dans cette origine, elle est plus qu'un guide, elle est vraiment un moyen de restaurer quelque chose des mœurs chrétiennes dans un monde qui a changé. On prend bien en considération le fait que le monde a changé, mais on se dit, au fond, les solutions chrétiennes, elles ne changent pas, et elles peuvent être valables, moyennant quelques reformulations, au monde qui nous entoure. Je voulais schématiser de cette façon, c'est très schématique, hein, donc voilà, c'est de dire, on perçoit bien qu'il y a des changements importants, une question sociale qui est posée par le monde, mais on va y répondre en actualisant une philosophie catholique de toujours. Et on assume un thème de doctrine, c'est-à-dire vraiment quelque chose de solide qui s'impose malgré tout à tout chrétien, et le texte central là-dessus, c'est l'encyclique Rerum Novarum. Alors, on va passer à une deuxième phase dans le développement de cette doctrine sociale qui sera beaucoup plus brève, mais qui est assez significative. Les différentes phases que je décris ne sont pas nécessairement bien découpées chronologiquement au sens de la durée qu'elles représentent, mais elles sont significatives de changement de position. Cette deuxième phase, elle s'ouvre, en gros, dans les années autour du Concile Vatican II. Concile Vatican II, 1962-1965, qui est précédé de toute une réflexion sur notamment cette position de l'Église sur l'ensemble de ces questions économiques, sociales et politiques, et qui est surtout précédé, et ça c'est souvent une clé de lecture du Concile Vatican II qu'on met pas toujours beaucoup en avant, malgré tout par le traumatisme que représente et la Seconde Guerre mondiale, avec évidemment les découvertes qui suivent la Seconde Guerre mondiale, des horreurs de la Shoah dont on n'a pas immédiatement conscience

0: dès 1944-45. Et en même temps, cette période des Trente Glorieuses, donc d'une innovation technologique et d'une croissance économique telle qu'on n'a jamais connue pratiquement depuis des décennies. Et on est donc confronté à une forme de doute global, à la fois sur les capacités de l'homme à faire face à certaines menaces, puissance destructrice qu'on n'a jamais connue, bombe atomique, et je ne sais pas si vous avez vu l'année dernière le film Oppenheimer, par exemple, mais il met bien en avant le fait que les concepteurs de la bombe atomique avaient véritablement conscience du fait qu'on changeait d'époque, à partir du moment où on introduisait une arme qui avait une telle puissance destructrice. J'y reviendrai tout à l'heure. Mais ça a évidemment un impact sur la manière dont on conçoit la possibilité d'une prise de parole sur des questions de cette nature du point de vue de l'Église. Donc, on change d'époque, on se rend compte que là, véritablement, il y a quelque chose de neuf qui se passe. Et puis, l'Église se rend compte aussi que il y a des choses extrêmement positives qui ont lieu dans la société civile, notamment le développement des institutions internationales qui ont été utilisées, qui ont été des essais dans les années, notamment dans les années 30, avec la Société des Nations, avec les projets d'unification de l'Europe. Mais ce sont des choses qui véritablement prennent corps après la Seconde Guerre mondiale et que l'Église accompagne avec une extrême bienveillance. Je ne parle pas du contenu des décisions des institutions internationales, mais l'existence même des institutions internationales est très massivement soutenue à son origine par les papes. Le grand moment de cette manifestation, c'est le discours de Paul VI à la tribune des Nations Unies, le 4 octobre 1965. Alors on a beaucoup retenu du discours de Paul VI à ce moment-là, le grand « plus jamais la guerre, jamais plus la guerre, jamais plus les uns contre les autres ». Mais Paul VI a une autre parole qui est très très lourde de sens. Il dit aux délégués des Nations Unies devant lesquels il tient son discours « vous êtes sur le plan temporel ce que l'Église est sur le plan spirituel ». Ce qui est quand même une parole extrêmement forte qui consiste à dire « l'Église ne peut que bénir l'existence d'institutions supranationales ou d'institutions qui dépassent, on va dire, les antagonismes nationaux dans ce qu'ils ont de négatif, parce que ça la renvoie quelque part à ce qu'elle est véritablement dans sa catholicité. » Donc vous voyez, après la Seconde Guerre mondiale, complexité du monde, doutes et en même temps énormes espérances liées notamment au progrès technologique, et en même temps, finalement, vecteur de transmission d'une parole internationale, d'une capacité à chercher la paix, à discuter, qui est prise en charge par des institutions qui ne sont plus des institutions d'Église, mais qui sont des institutions créées notamment dans le cadre du droit international. Ce qui conduit donc la doctrine sociale de l'Église à se dire, mais à un moment donné, est-ce que le monde ne s'est pas développé d'une façon qui est relativement bonne et qu'il faut reconnaître, avec lequel il faut dialoguer aussi, ça c'est tout l'esprit du Concile Vatican II, et qui est devenu en même temps tellement complexe qu'on n'aurait pas forcément de solution à proposer, et notamment de solution unique, parce qu'on a vraiment conscience du fait que, si on parle du travail dans un pays d'Afrique qui vient d'être décolonisé et du travail aux États-Unis, on ne parle peut-être pas exactement de la même réalité. Et c'est un grand texte de Paul VI, donc en 1971, Octogesima Adveniens, donc publié pour les 80 ans de Rerum Novarum, qui dit la chose suivante. Face à des situations aussi variées, il nous est difficile de prononcer une parole unique comme de proposer une solution qui ait valeur universelle. Très étrange si on regarde ça de façon un pape qui, de Rome, vous dit finalement je ne peux pas vous dire quelque chose d'universel. Telle n'est pas notre ambition, ni même notre mission. Il revient aux communautés chrétiennes d'analyser avec objectivité la situation propre de leur pays, de l'éclairer par la lumière des paroles inaltérables de l'Évangile, de puiser les principes de réflexion, les normes de jugement et les directives d'action dans l'enseignement social de l'Église tel qu'il s'est élaboré au cours de l'histoire et notamment en cette ère industrielle depuis la date historique du message de Léon XIII sur la condition des ouvriers dont nous avons l'honneur et la joie de célébrer aujourd'hui l'anniversaire. Donc un appel aux communautés locales de discerner avec la tradition de l'Église et l'Évangile, mais en prenant en compte aussi la complexité du monde contemporain. Paul VI se caractérise par le fait qu'il ne parle pas si souvent de doctrine sociale de l'Église. il parle plus volontiers d'enseignement. Alors, on ne sait pas si c'est une volonté claire et nette. Certains l'ont interprété comme ça, de dire finalement on a un propos qui semble moins ficelé. Ça a été interprété notamment par un grand théologien, même si parfois il est très polémique, et pas toujours extrêmement précis, mais c'est quand même un monstre de la théologie du XXe siècle, qui est Marie-Dominique Chenu, qui commet en 1979 un petit ouvrage qui fait beaucoup de bruit, qui s'appelle « La doctrine sociale de l'Église comme idéologie ». Et dans cet ouvrage, Marie-Dominique Chenu place un curseur en disant « avant le Concile, on avait une doctrine qui était extrêmement rigide, où l'Église prétendait s'exprimer sur toutes les questions, et puis après le Concile, on n'a plus une doctrine, mais on a un enseignement qui est beaucoup plus souple, qui écoute beaucoup plus les réalités des Églises locales ». En tout cas, on est dans une deuxième phase, c'est-à-dire d'une doctrine sociale qui serait plus un enseignement et qui fait appel à un discernement local et à un dialogue avec le monde contemporain, un dialogue très très très ouvert, hein, qui va presque être dans la perspective, Paul VI va loin là-dessus, hein, de dire, au fond, on reconnaît tellement ce qu'il y a de bien dans le monde contemporain qu'on en est presque aussi assez émerveillé, et on peut avoir ce sentiment que l'Église ne cherche pas d'abord à donner une parole qui viendrait nécessairement d'une tradition. J'exagère un peu, hein, là, mais c'est pour le propos, pour le côté pédagogique du propos. Si je le schématise, je dirais qu'on a toujours un monde avec lequel on est en échange, mais là, véritablement, beaucoup plus sur l'ordre d'une contribution qui ne cherche pas à accroître d'une manière ou d'une autre un plan par rapport à l'autre. Et qui fait appel notamment au discernement des communautés locales de manière de plus en plus importante. Alors si vous avez deux grands textes à retenir là-dessus, c'est l'encyclique Pacem in Terris de Jean XXIII, qu'il écrit entre autres choses au moment de la crise des missiles de Cuba, qui a aussi un impact absolument énorme, qui donne lieu d'ailleurs à un opéra. Je crois que c'est la seule encyclique qui est mise en musique sous un opéra, enfin voilà. Et puis l'encyclique Populorum Progressio, de 1967 du pape Paul VI qui parle de ces questions de développement et qui prend en compte le fait que la question du développement est devenue extrêmement importante. Deux phases, on va dire jusque en 1978. 1978-1979 est une phase de tournant, notamment dans la place des religions par rapport aux questions politiques. Entre autres choses, 1978 pour l'Église catholique, c'est l'élection du pape Jean-Paul II. Jean-Paul II a quand même une opinion, au-delà de la manière dont il va voir finalement la nécessité de rappeler quand même l'ancrage du Concile Vatican II dans une tradition longue, il a sur les questions économiques, sociales et politiques une volonté de les ancrer dans la tradition longue de l'Église aussi, de façon beaucoup plus nette. Je pense aussi, parce que ça lui vient de son expérience, malgré tout, d'archevêque de Cracovie, de son expérience polonaise, où il se rend compte que, oui, le dialogue et la discussion, c'est bon, mais il y a aussi la nécessité de dire parfois des propos tranchés, et qu'il y a parfois la nécessité aussi d'une résistance avec le monde contemporain. Je ne veux pas trop psychologiser, parce que, évidemment, la doctrine sociale de l'Église, elle dépend de toute une série d'acteurs, hein, donc c'est pas juste, ça vient pas juste d'une invention d'un pape, mais malgré tout, la personnalité particulière d'un pape peut jouer là-dessus. Il va donc donner une définition qui est pour moi un peu la clé du troisième moment que j'identifie dans l'élaboration de cette doctrine sociale, une définition qu'il formalise en 1987 dans son encyclique Sollicitudo Rei Socialis, où il dit « La doctrine sociale de l'Église n'est pas une troisième voie entre le capitalisme libéral et le collectivisme marxiste, ni une autre possibilité parmi les solutions moins radicalement marquées. Elle constitue une catégorie en soi. » Donc là, il rappelle ce que le frère d'ailleurs Joseph Thomas nous disait tout à l'heure. L'Église ne prétend pas proposer par sa doctrine sociale un programme politique à appliquer tel quel. Elle ne prétend pas proposer non plus un modèle de système économique dont il faudrait directement s'inspirer pour pouvoir savoir comment on gère les finances d'un État ou une entreprise. Elle constitue une catégorie en soi, qui est une catégorie du domaine théologique. Alors il ajoute, elle n'est pas non plus une idéologie, mais la formulation précise des résultats d'une réflexion attentive sur des réalités complexes de l'existence de l'homme dans la société et dans le contexte international à la lumière de la foi et de la tradition ecclésiale. Son but est d'interpréter ces réalités en examinant leur conformité ou leur divergence avec les orientations de l'enseignement de l'Évangile sur l'homme et sur la vocation de la foi terrestre et transcendante. Elle a pour but d'orienter le comportement chrétien. C'est pourquoi elle n'entre pas dans le domaine de l'idéologie, mais dans celui de la théologie, et particulièrement de la théologie morale. Bon, c'est un texte un petit peu dense, mais d'abord, ce qui est assez rigolo, c'est qu'il casse complètement notre frère Marie-Dominique Chenu, doctrine sociale de l'Église comme idéologie. Elle n'est pas du domaine de l'idéologie. Bon, alors, il ne cite pas notre frère Chenu, mais on voit bien qui est-ce qu'il a dans le viseur. Et puis surtout, il y a ces deux termes. Elle a pour but d'aider à interpréter, mais elle a aussi pour but d'orienter. Alors on sent bien qu'elle a pour but d'aider à interpréter, là il se situe véritablement dans la lignée des papes d'après le Concile. On a affaire à des réalités extrêmement complexes, il ne s'agit pas de proposer un modèle tel quel, mais elle peut aussi orienter de façon relativement ferme sur certaines choses vis-à-vis desquelles on ne devrait pas trop réfléchir à une interprétation possible, mais où certains comportements sont absolument incompatibles avec un comportement chrétien. Et ça, Jean-Paul II le rappelle avec fermeté, on le sait beaucoup dans le domaine de la bioéthique, mais évidemment il le rappelle dans le domaine de la doctrine sociale. Et en ce sens, le pape François se situe assez nettement dans cette filiation. Par exemple, dans son exhortation apostolique « Gaudate et exultate », il commence en disant « On entend fréquemment que face au relativisme et aux défaillances du monde actuel, la situation des migrants, par exemple, serait un problème mineur. Certains catholiques affirment que c'est une question secondaire à côté des questions sérieuses de la bioéthique. » Et donc il finit en disant, en citant des différents textes, notamment issus de l'Écriture, et puis il termine en disant « Par conséquent, il ne s'agit pas d'une invention d'un pape ou d'un délire passager. » Pour dire, vous voyez, il y a certains catholiques qui disent « Oui, les questions bioéthiques, ça c'est vraiment sérieux, ça concerne la vie, la mort, la famille, ça c'est des valeurs sûres. » Enfin bon, après les questions, l'Église devrait pas quand même trop se positionner sur la question du travail des migrants, etc. Et puis ce qu'elle dit n'oriente pas de façon aussi claire le comportement du chrétien. Là, le pape François dit non, il n'y a pas à faire un supermarché moral. Hein, toutes les questions morales sur lesquelles s'exprime l'Église ont même degré d'autorité. Donc, troisième phase, qui commence avec Jean-Paul II, la doctrine sociale de l'Église, certes, elle cherche à interpréter, mais elle peut aussi avoir une valeur universelle et contraignante. Voilà, c'est pourquoi je la représente dans une troisième phase, qui est un peu, si vous voulez, c'est encore une fois ultra schématique, mais qui est un peu à comprendre comme une forme de prise en compte des deux phases précédentes. Oui, on a bien une contribution au débat, mais on a aussi quelque chose de propre à annoncer comme chrétien, et on a aussi un certain nombre de points sur lesquels on ne transigera pas, parce que c'est le cœur même de notre foi. Donc c'est un peu le mix, si vous voulez, des deux. C'est pour ça que je l'ai mis en orange. Et là, vous avez deux grands textes qu'on peut retenir, « Centesimus Annus » de Jean-Paul II, qu'il écrit pour les 100 ans de « Rerum Novarum », mais aussi au moment de l'effondrement du bloc communiste en Europe de l'Est, et puis quand même Laudato si du pape François. Trois comportements qui, on pourrait dire, représentent aussi peut-être trois manières, encore une fois que je vais caricaturer, de comprendre la manière dont l'Église se positionne par rapport au monde. On a malgré tout, dans la première période, l'idée que l'on peut refonder quelque chose d'une société chrétienne. Sans doute pas une société où l'Église serait absolument au centre institutionnel des relations avec les acteurs économiques, sociaux et politiques, mais où le poids de son discours est tel qu'elle pourrait les influencer. Dans la deuxième phase, on est beaucoup plus dans une perspective de dialogue avec le monde, comme je vous l'ai dit, mais avec la chance qu'on a d'avoir des institutions qui sont des vecteurs de ce dialogue, et notamment des institutions internationales. Et puis, dans cette troisième phase, on continue cette volonté de dialogue avec des institutions, et j'y reviendrai, qui sont certes vecteurs de dialogue, mais qui sont elles-mêmes de plus en plus faibles, donc sur lesquelles on peut s'appuyer de moins en moins, ces institutions internationales, mais avec le souci d'affirmer une spécificité chrétienne qui fait que le dialogue, à un moment donné, peut s'arrêter sur certains points, parce que il y a des points sur lesquels on ne transige pas. Alors, la doctrine sociale de l'Église, de fait, si je m'arrête sur cette définition de Jean-Paul II, oui, elle repose sur une cohérence, et une cohérence souvent que l'on peut manifester à travers les quatre grands principes qui l'habitent. Et ces quatre grands principes, moi j'en retiens quatre en tout cas, il y a des gens qui en retiennent plus, mais peu importe, encore une fois, c'est purement didactique. Les quatre grands principes qui l'habitent, ce qui est assez rigolo, c'est qu'on pourrait très bien dire, de temps en temps, certains sonnent très très à gauche et d'autres très très à droite. Donc si vous vous posez la question, est-ce que quand on suit la doctrine sociale de l'Église, on devient de droite ou de gauche, je vais vous donner la réponse dans quelques instants. Premier principe, c'est le principe de la dignité de la personne. Dignité de la personne, c'est évidemment le respect de la vie humaine, de son origine à sa fin naturelle. Mais c'est aussi le respect de la personne dans sa vie quotidienne. C'est pas juste au début, à la fin, c'est aussi au milieu. Donc par exemple, le respect de la personne au travail, le respect de la dignité humaine d'une personne qui n'a pas le nécessaire pour subvenir à ses besoins ou à celui de sa famille. Parce que voilà, on croit en un homme qui est créé à l'image et à la ressemblance de Dieu et qui a vocation à participer à ce corps du Christ dans l'éternité. Le risque, si on ne se focalisait que sur la dignité de la personne, et c'est un risque qui n'est pas mince dans certains mouvements chrétiens, c'est qu'on oublie finalement le collectif et qu'on se situe dans une perspective qui est strictement individualiste. Du type, je respecte la dignité d'une personne singulière, ou je respecte la dignité, ma dignité, et du coup je vais mettre en concurrence ma dignité avec celle du collectif. On pourrait dire ce qui équilibre cette question de la dignité et qui ne la fait pas virer dans un plan trop strictement individualiste, c'est l'ouverture à ce qu'on appelle le bien commun. Le bien commun n'est pas du tout à comprendre, et c'est souvent une erreur qu'on fait, dans l'angle de ce que les économistes appellent les communs, ou les biens collectifs, du type les routes, les rivières, voilà ce qu'on partage tous ensemble. Il y a cet aspect qui peut exister dans le bien commun, mais le bien commun au sens chrétien est beaucoup plus large. C'est la recherche du bien que l'on vit en communauté, en société. Le fait que, évidemment, je partage des biens matériels avec l'autre, mais que ces biens matériels sont quelque part le socle qui va me permettre de rechercher avec l'autre ce qui est le bien entendu au sens moral. Et même au sens spirituel, de rechercher celui qui est le bien, qui est Dieu même. Donc le bien commun, c'est pas simplement dire, voilà, on partage un certain nombre de choses ensemble, matérielles. C'est dire, ces choses matérielles que l'on partage ensemble, elles nous préparent, en fait, et elles nous aident déjà à réfléchir ensemble sur ce qui est bien pour nos communautés, nos sociétés, et cette réflexion sur ce qui est bien est en réalité le socle qui doit fonder l'unité des groupes humains que nous formons. Si on comprenait mal le bien commun, on pourrait le placer du côté d'un excès du collectif sur la personne, en réalité. Mais vous voyez, cette espèce de mise en vis-à-vis de l'individu par rapport au groupe, c'est en fait une réflexion assez moderne qui nous vient soit d'une philosophie libérale qui va accroître le poids de l'individu en disant « non, c'est quand même l'intérêt individuel qu'il faut promouvoir », soit de son miroir qui est le marxisme, qui va dire maintenant au contraire c'est le collectif qui d'abord a sa primauté, on pourrait dire. La pensée chrétienne, elle ne met pas en vis-à-vis de façon conflictuelle l'individu et la collectivité. Le bien du groupe, c'est mon bien. Si je cherche mon bien, je cherche en même temps le bien de l'autre, et réciproquement. Donc, il faut faire aller la flèche dans l'autre sens aussi. Si vous voulez, c'est une interaction, une tension entre bien commun. Si on lui donne trop de poids, on finit par mal le comprendre et à se dire c'est le collectif qui a plus de poids. Et puis dignité de la personne qui, si on l'isolait trop, en viendrait à une forme d'individualisme. De cette tension, on pourrait dire, naît évidemment l'ouverture à une forme de solidarité. Solidarité qui, vous savez, c'est aussi digression, j'espère que je vous perds pas en faisant des digressions, mais c'est très étonnant, le terme de solidarité apparaît tardivement dans la doctrine sociale de l'Église, apparaît en 1939. Alors que quand on entend solidarité, on pourrait se dire c'est super chrétien comme terme. Non, justement, la doctrine sociale de l'Église a un petit peu peur d'employer ce terme, parce qu'elle estime que ça sonne justement un petit peu trop collectiviste, un petit peu trop socialisant. Parce que justement, sa crainte, c'est de dire si on promeut trop la solidarité, on va mettre en place des systèmes étatistes, donc où l'État devient une sorte de superstructure qui dépersonnalise finalement les initiatives individuelles, voire de paternalisme, c'est-à-dire j'exerce une charité qui va écraser la dignité de l'autre. Et ça, c'est quelque chose que l'Église n'accepte jamais. Et donc, elle contrebalance, on pourrait dire, cette solidarité par une forme particulière d'exercice de la charité qu'on appelle la subsidiarité. Subsidiarité, donc, qui vient du latin subsidium, c'est l'aide que l'on apporte de façon précise et de façon discernée à une personne, à une structure, pour que cette structure fonctionne au mieux, que notamment la solidarité soit le mieux exercée. C'est, on pourrait dire, la charité qui n'écrase pas la dignité de l'autre, la subsidiarité. Alors, souvent, on peut le voir d'un point de vue de l'organisation étatique, on va dire la subsidiarité, c'est se dire, par exemple, les affaires internationales doivent être traitées au niveau de l'État ou au niveau même éventuellement de l'Union européenne. Et puis le choix des chaises dans une école maternelle, c'est plutôt la commune qui doit s'en occuper. C'est faire en sorte que l'échelon supérieur n'écrase pas l'inférieur et que l'échelon inférieur ne prenne pas des prérogatives qui devraient revenir à l'échelon supérieur. Mais ça aussi son fondement, pratiquement aussi dans une vie chrétienne tout à fait ordinaire. On pourrait dire qu'un manque de subsidiarité, c'est par exemple aider une personne qui ne l'a pas demandé ou diminuer la dignité de cette personne en lui apportant de l'aide. Voilà, la subsidiarité, c'est ne pas faire intervenir un degré d'aide qui viendrait écraser finalement la dignité de la personne. Donc c'est un élément qui est en tension avec la solidarité, parce que si la subsidiarité était laissée toute seule, elle pourrait laisser finalement place à une forme de communautarisme, c'est-à-dire je n'aide que l'échelon qui est autour de moi. Alors vous me voyez, et puis une forme de libéralisme aussi, puisque la subsidiarité, elle consiste à dire il faut laisser une part d'initiative aux entreprises, aux échelons locaux, aux individus, donc pas trop d'État non plus. Alors vous me voyez venir, si je regarde bien commun et solidarité, je pourrais dire ah ça c'est des belles idées de gauche. Si je regarde subsidiarité puis dignité de la personne, genre voilà, je défends la vie, etc., bon, ça c'est quand même plutôt de droite. Donc, est-ce que le chrétien, il doit dire sa vie politique et sa réflexion politique, c'est un espèce de match nul, si vous voulez, deux partout, deux pour la gauche, deux pour la droite, en gros, et puis je vogue au centre. Je pense que c'est pas ça que la doctrine sociale met en avant à travers ces quatre principes. Moi, je prends plutôt l'exemple d'un catamaran, si vous voulez. C'est-à-dire que en fonction de la météo, en fonction peut-être aussi de la manière dont on a l'habitude de naviguer, ça renvoie aussi à ce que nous disait le frère Joseph Thomas tout à l'heure sur l'opinion, on peut mettre le poids un petit peu plus d'un côté ou de l'autre du bateau. Peut-être qu'un jour, la météo fait qu'il faut mettre plutôt le poids du côté dignité. Peut-être qu'en fonction de mes convictions personnelles et puis de mon histoire politique ou de mes idées personnelles, je vais plutôt avoir tendance à mettre le poids du côté solidarité. Le problème n'est pas de mettre plus le poids d'un côté ou de l'autre en fonction de qui je suis ou en fonction de la météo. Le problème, c'est que si je mets le poids, évidemment, de façon excessive d'un seul côté, je fais chavirer tout le bateau. Et je crois que la doctrine sociale de l'Église, par ses quatre principes, elle ne nous dit pas qui a une consigne de vote, où elle ne nous dit surtout pas il faut voter à l'extrême centre, pour être dans un espèce de peut-être banque oui, peut-être banque non, vous me mettez un petit peu de dignité, puis je vous mets un peu de solidarité, c'est pas de la négociation de marchand de tapis. C'est de dire au contraire, on peut avoir des opinions parfois assez différentes comme chrétien, dans la mesure où on tient les quatre principes toujours ensemble, même si on met peut-être plus un poids d'un côté ou de l'autre. Donc il y a une véritable cohérence là-dedans. Et je crois que cette cohérence est quelque chose dont il faut avoir conscience d'une part, mais dont il faut être fier d'autre part. Jean-Marie Salamito le rappelait hier soir, je crois qu'avoir cette colonne vertébrale d'une cohérence qui nous est donnée, même si c'est pas une consigne de vote, cette cohérence idéologique, elle dit quelque chose aussi d'une manière dont le chrétien peut apporter quelque chose d'intéressant au débat. Donc une cohérence dont il faut avoir conscience, peut-être qu'il faut creuser et défendre davantage. Et une cohérence qui repose aussi sur la théologie. Et ça, je crois que ça n'est pas non plus à négliger et à oublier. Qui dit une cohérence qui repose sur la théologie dit aussi le chrétien, il peut apporter au débat contemporain cette capacité à faire un pas de côté aussi par rapport aux questions qui semblent des questions extrêmement brûlantes, extrêmement actuelles, extrêmement nouvelles aussi. Quand on dit très rapidement, ah oui, l'intelligence artificielle, on n'a jamais connu ça avant. C'est vrai. Mais ça pose aussi des questions que nos prédécesseurs se sont posées d'une manière différente. Donc, le fait de pouvoir s'ancrer dans une tradition de pensée qui a plus de 2000 ans est une richesse, je crois, dont on doit avoir conscience, dont il faut qu'on reprenne conscience. Et c'est ça aussi qu'on appelle une perspective théologique. Aussi dans une perspective qui nous vient de principes inaltérables. Je crois, par exemple, le fait de dire « il y a des choses sur lesquelles on ne discute pas », c'est pas une perspective de fermeture d'esprit, c'est au contraire une manière de dire « je pose véritablement quelles sont les bases de ma cohérence, encore une fois, intellectuelle ». Et le fait que la doctrine sociale de l'Église soit une théologie, je vous ai mis ici la réflexion du jésuite français Grégoire Catta, mais qui a publié en anglais récemment cet ouvrage « Catholic Social Teaching as Theology », est quelque chose de tout à fait fondamental. Et qui est de plus en plus mise en avant par les papes. Alors notamment Jean-Paul II dans Laborem Exercens sur le travail, mais plus récemment dans Laudato Si, le plan de l'encyclique Laudato Si du pape François est véritablement un modèle du genre, de ce que l'Église, à mon sens, peut apporter à la discussion sur ces questions. Il commence par un constat, mais ensuite il va proposer une perspective de long terme. En disant le constat sur la crise écologique qui s'est accélérée ces dernières années, si je prends le recul de plusieurs millénaires que la tradition judéo-chrétienne me permet d'avoir, comment est-ce que j'ai aussi une contribution absolument irremplaçable à ces questions dans le monde contemporain? Comment je peux apporter quelque chose? Et comment est-ce que j'intègre aussi une expérience spirituelle? C'est pas juste une manière de me positionner sur les questions politiques. Comment j'y apporte aussi une dimension à proprement parler spirituelle? Alors, deuxième point, là c'est la partie plus prospective, si vous voulez. Là, ce que je vous ai présenté, c'est peut-être une évolution de ce discours, comment est-ce qu'il a pu se situer, et aussi quelques principes qui nous permettent justement de réfléchir à ces questions concrètes dans lesquelles je ne veux pas rentrer dans les détails. Je me demande aujourd'hui si on n'a pas affaire à l'émergence d'une quatrième phase dans le développement de la réflexion de cette doctrine sociale de l'Église. Et je vais vous l'illustrer à propos du propos, justement, du pape François dans son dernier encyclique Fratelli Tutti, de 2020, sur la guerre juste. Vous l'avez peut-être lu. Le pape François dit « Nous ne pouvons plus penser à la guerre comme une solution du fait que les risques seront probablement toujours plus grands que l'utilité hypothétique qu'on lui attribue. Face à cette réalité, il est très difficile aujourd'hui de défendre les critères rationnels, mûris en d'autres temps, pour parler d'une possible guerre juste, jamais plus la guerre. » Numéro 258 de l'encyclique Fratelli Tutti. Vous savez que très rapidement, l'idée de guerre juste est une idée qui ne vient pas du christianisme, qui vient, voilà, entre autres de Cicéron, mais on pourrait même la faire remonter à plus loin, mais qui est reprise très rapidement par la pensée chrétienne, notamment par saint Augustin dans le Contra Faustum, par César d'Arles aussi, et qui était encore formalisé par Thomas d'Aquin, avec l'idée de dire on peut poser un certain nombre de critères pour dire, dans certains cas très précis, on va justifier à la fois l'entrée en guerre et la manière d'agir quand on fait la guerre. Bon. Dans son propos, le pape François semble dire, au fond, ces critères, ils étaient valables jusqu'à maintenant, et aujourd'hui, il ne faudrait plus les considérer comme étant aussi importants. C'est ce qu'il dit ici. Comment est-ce qu'il justifie ça? Donc, je vous remets ce principe qu'il vient de mentionner, là je vous l'ai mis en bleu, et je vous remets au-dessus les différentes justifications qu'il apporte. Et il en apporte deux. Celle que je vais retenir en premier, qui est en fait la deuxième, consiste à dire que depuis le développement des armes nucléaires, chimiques et biologiques, sans oublier la possibilité énorme et croissante qu'offrent les nouvelles technologies, la guerre a acquis un pouvoir destructif incontrôlé. Autrement dit, ce que l'on appelait la guerre du temps de saint Augustin ou de saint Thomas d'Aquin, même encore au début du XXe siècle, n'est plus exactement la même chose compte tenu de la puissance destructrice des armes que l'on a à notre disposition aujourd'hui, et qu'on peut plus véritablement parler, par exemple, de riposte proportionnée avec une arme nucléaire, puisque la proportion éventuelle, ce sera la destruction d'un pays tout entier, voire de l'humanité. Donc forcément, c'est sûr que la donne a un tout petit peu changé avec l'existence d'armes comme ça. Donc ça, c'est quelque chose qu'on connaît bien en morale. On parlait hier de l'usure. C'est exactement le même processus que suit la pensée catholique sur l'usure à travers les siècles. On se rend compte tenu de l'évolution qu'on a de la compréhension d'un phénomène ou des évolutions sociales, que la doctrine sur ce phénomène peut changer. Donc là, je trouve que le propos du pape, il est tout à fait intéressant à prendre en considération. Mais il y a une autre justification, moi, que je trouve plus problématique, avec tout le respect que j'ai pour le pape François et pour tout ce qu'il dit, mais c'est bien parce que j'ai du respect pour ce qu'il dit que j'ai envie aussi que ce soit approfondi. Je dis ça, voilà, sur ne tweetez pas la doctrine de la foi que je suis devenu hérétique. On tombe facilement, dit le pape, dans une interprétation trop large de ce droit éventuel. Alors ça, c'est une autre justification qui est assez différente, qui consiste à dire, on se rend compte qu'en fait, l'existence du fait qu'on pense à une guerre juste a fait en sorte qu'on utilise de façon abusive ces critères-là. Et donc, on ne devrait plus parler de la guerre juste, parce que, on se rend compte que l'existence d'ouvrir la porte, même si les critères sont limités, de dire il y a des critères et il y a cette possibilité, fait qu'on s'engouffre là-dedans. Donc il vaut mieux fermer la porte et dire jamais la guerre, et du coup, on ne s'expose pas à la tentation d'utiliser des critères de façon négative. On pourrait dire que c'est la même chose, peut-être en ce qui concerne les migrants, mais j'ai pas le temps de m'y arrêter. Et je me demande du coup si on n'est pas un petit peu dans une quatrième phase, vous voyez, qui consisterait à dire, au fond, le discours de l'Église, il ne cherche plus nécessairement à éclairer la pratique politique, la pratique de gouvernant, même pas forcément la pratique de personnes qui prennent des décisions comme citoyens, mais qu'il valorise une dimension très prophétique. C'est-à-dire, le chrétien ne fera pas la guerre, ou l'Église dira toujours non à la guerre, même si elle sait que de toute façon, des gens feront la guerre. Mais elle se positionnera d'une telle manière à dire non à la guerre. Et on pourrait dire que ça correspond à peut-être une évolution qui est en phase avec la position des catholiques. Peut-être la première manière de voir les choses, on était, je l'ai dit, dans une perspective de deuil de la chrétienté, où il fallait rappeler qu'il y avait une colonne vertébrale que l'Église pouvait apporter. Dans la deuxième phase, on était peut-être dans cette perspective d'une sécularisation qui faisait qu'on se disait, au fond, il y a des valeurs chrétiennes qui nous habitent, qui sont portées par des institutions internationales. On vous en rappelle le fondement par notre propos, mais vous n'êtes pas toujours obligé d'adhérer forcément au christianisme pour pouvoir entendre ces valeurs-là. La troisième phase, c'était la phase que j'appelle, en reprenant ce terme de la sociologue Danielle Hervieux-Léger, qui est aussi repris par le théologien Christophe Théobald, d'exculturation du catholicisme, c'est-à-dire on n'a plus la référence du fait que ces valeurs qu'on défend sont des valeurs chrétiennes. Donc, on va vous le rappeler par notre doctrine sociale et par un discours qui se veut explicitement théologique. On va vous redire, ça vient de l'Évangile et c'est spécifiquement chrétien. Peut-être que cette quatrième phase, elle est une phase... Alors, le terme sonne un petit peu négatif, mais il faut pas le prendre uniquement négativement, plus communautariste, qui consiste à dire on a besoin d'être une communauté prophétique qui va vous dire la manière d'agir des chrétiens est différente de la manière d'agir du monde, et notre manière d'agir, pas seulement notre propos, pas seulement notre théologie, doit venir vous interroger. Je vous donne un exemple aussi avec rapidement le capitalisme. Voyez, dans la première phase, le propos de l'Église sur le capitalisme, on pourra y revenir, avait été de prendre en charge une critique assez philosophique du capitalisme. On en trouve notamment des critiques dans les versions préparatoires de l'encyclique Rerum Novarum par le dominicain Liberatore, que je vous ai mis ici en Tigliaria, pardon, Liberatore, un jésuite, que je vous ai mis ici en image. Dans une deuxième phase, l'Église se dit on va pas critiquer le capitalisme pour ses fondements philosophiques, parce que ça va nous empêcher de dialoguer avec un monde dont c'est quand même le système économique dominant. Donc on va plutôt critiquer les phases extrême du capitalisme, mais pas le fondement même. Là, je vous ai mis une photo, par exemple, du père Joseph Lebré, qui était dominicain, et qui a abandonné toute critique philosophique, par exemple, des systèmes économiques, pour dire « ça nous empêche de dialoguer avec le monde contemporain ». Donc, on va plutôt dialoguer sur des objets. Troisième phase, on va se pencher davantage sur les fondements théologiques. Et puis, alors là, vous avez différents penseurs qui vont dire « revenons-en » quand même à un propos théologique que l'on pourrait avoir sur les questions, par exemple celle du capitalisme. Mais quatrième phase, je vous ai mis une photo de Chiara Lubich, qui est la fondatrice des Focolari. Les Focolari qui ont développé tout un mouvement, vous avez peut-être entendu parler, de l'économie de communion, par exemple, qui consiste à dire il nous faut des entreprises qui fonctionnent, par exemple, selon les principes du monastère bénédictin. Donc des lieux à partir desquels on ne va pas forcément proposer immédiatement un corpus idéologique très très fourni, même s'il y a aussi ça qui existe, mais on va par notre comportement modifier le système qui existe, mais à partir de petites entités, de petites communautés prophétiques, comme celle de ces entreprises d'économie de communion. Le problème, et je vais vraiment m'arrêter là, c'est de se demander, est-ce qu'on n'oublie pas un petit peu vite, là, une catégorie qui est quand même très classique dans la réflexion morale, qui est la catégorie de l'action, ou de ce qu'on appelle la raison pratique, qui est une catégorie qui est très très même mise en valeur par la théologie catholique, notamment par Thomas d'Aquin. Thomas d'Aquin donne comme conseil, j'aime bien cette citation, pour la personne qui doit gouverner son peuple, en disant « attention de ne pas demander à quelqu'un qui gouverne de prendre des décisions qui ne prend pas en considération la capacité d'avancer lentement de ceux que l'on gouverne. Les hommes doivent être éduqués à la vertu, non d'un seul coup, mais progressivement. Autrement, les gens imparfaits, n'ayant pas la force d'accomplir les préceptes difficiles, tomberaient dans des maux encore plus graves, qui se mouchent trop fort, fait jaillir le sang. Voilà. » Je ne sais pas si c'est une citation qu'il faudrait mettre sur un verset de profession solennelle, qui se mouche trop fort, fait jaillir le sang, mais c'est une manière dont Thomas d'Aquin dit que la prise en compte de la pratique, de la progression finalement vers le bien, est quelque chose qu'on ne peut pas évacuer. Ce qui est paradoxal, même si on peut le réfléchir et le discuter, c'est que le pape François l'a beaucoup mis en avant, et moi je pense de façon très salutaire, dans sa réflexion sur la morale familiale et sexuelle, en disant on a été beaucoup dans une volonté soit de proclamation d'idéaux, soit d'assomption de petits groupes qui vont respecter la morale de l'Église, mais on s'est peu préoccupé des personnes qui ne peuvent pas toujours suivre les préceptes qui sont donnés. Eh bien, il a dit, il faut aussi que l'Église puisse avoir, sans du tout remettre en cause ses idéaux et sa morale, une parole pour les personnes qui n'en sont pas encore à respecter l'ensemble de ses prescriptions. Il le met en avant pour la famille. Est-ce que lui ne se positionne pas comme de façon un petit peu trop sévère dans le domaine politique, par exemple, quand il dit « jamais la guerre ». Donc, est-ce qu'on n'oublie pas cette question de la prudence et de la raison pratique ? Est-ce qu'on n'a pas un petit peu en train de marcher sur un pas qui voudrait, finalement, faire en sorte que la doctrine sociale de l'Église rentre dans une catégorie dans laquelle était peut-être un petit peu trop tombée la morale familiale et sexuelle ? Mais tout ça, c'est une opinion qui est de l'ordre de l'hypothèse. Donc, si vous le comprenez bien comme ça, je peux cocher ma deuxième case. Et je termine en disant voilà que ça, c'est un élément qui, moi, me semble important à développer dans la doctrine sociale de l'Église. Comment est-ce que je parle concrètement à des décideurs politiques ? Comment est-ce que je parle concrètement à des personnes qui sont en position de décider face à des situations qui ne sont pas toutes blanches ou toutes noires ? Et puis, peut-être, comment est-ce que je retrouve aussi une pluralité de vocations et une pluralité de conditions dans l'Église ? Tout le monde ne peut pas avoir une vocation radicale. Et tout le monde ne peut pas être, par exemple, un pacifiste. Tout le monde ne peut pas être forcément un économiste absolument vertueux ou un politicien absolument vertueux. Il y a à prendre aussi un discours qui pourrait répondre à des personnes qui ne peuvent pas, dans leur vie, utiliser une position aussi radicale que celle que la doctrine sociale pourrait engager. Et comment est-ce qu'on a un discours pour eux ? Voilà.
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En ce temps-là, Jésus prit la parole et dit, Père Seigneur du ciel et de la terre, je proclame ta louange, ce que tu as caché aux sages et aux savants, tu l'as révélé aux tout petits. Oui, Père, tu l'as voulu ainsi dans ta bienveillance. Tout m'a été remis par mon Père. Personne ne connaît le Fils sinon le Père. Et personne ne connaît le Père sinon le Fils et celui à qui le Fils veut le révéler. Venez à moi, vous tous qui peinez sous le poids du fardeau, et moi je vous procurerai le repos. Prenez sur vous mon joug, devenez mes disciples, car je suis doux et humble de cœur, et vous trouverez le repos pour votre âme. Oui, mon joug est facile à porter, et mon fardeau léger. »

Frères et sœurs, en cette période d'examen, des étudiants ont le cœur qui bat vite en raison du stress des révisions et plus tard en raison du résultat de leurs examens. Des parents aussi ont le cœur qui bat vite car ils souhaitent la réussite de leurs enfants. Ou encore parce qu'ils ont du mal à envisager le départ de leurs enfants pour des études, par exemple. Autrement dit, dans le langage courant, le cœur est le symbole de l'amour et des sentiments. Et nos émotions le font battre plus vite. Dans la Bible, le cœur est la source de tout notre être. Il représente toute la profondeur de la personnalité humaine. Et voilà qu'aujourd'hui, nous fêtons la fête du Sacré-Cœur de Jésus. Nous avons entendu ces versets fort importants dans la page Évangile. Venez à moi, vous tous qui peinez sous le poids du fardeau, et moi, je vous procurerai le repos. Prenez sur vous mon joug, devenez mes disciples, car je suis doux et humble de cœur, et vous trouverez le repos. Frères et sœurs, nous sommes donc invités à nous blottir auprès de lui pour nous reposer. Jésus connaît parfaitement le cœur des hommes. Il sait que la souffrance frappe souvent à la porte, souffrance terrible, insupportable. Il passera lui-même par la souffrance de l'humiliation, du refus d'accueillir ses paroles, de la dérision, des injures, des crachats, des invectives, de la passion, de la croix. Il sait ce qu'il offre quand il déclare « Prenez sur vous mon joug ». Jésus appelle à lui tous les hommes qui sont fatigués et oppressés. Il se tourne vers eux avec un amour généreux, une tendresse qui veut alléger leurs souffrances, leur donner du réconfort, du repos, une occasion de se rétablir. Il invite chacun à prendre son joug. Prenez sur vous mon joug. De quel joug s'agit-il? Du joug de l'amour. Le joug de Jésus s'exprime dans son commandement. Aimez-vous les uns les autres comme je vous ai aimé. Jean, chapitre 15, versets 9 et 17. Oui, Jésus est là. Il nous tend la main. Il nous manifeste sa tendresse, car il est doux et humble de cœur. Il nous invite à apprendre de lui qu'il est vraiment doux et humble de cœur. Dans ce bref extrait de l'Évangile selon saint Matthieu, sont donc exprimées les deux qualités du cœur de Jésus. Et c'est d'ailleurs l'unique endroit dans lequel Jésus nous parle de son propre cœur. Le cœur de Jésus est plein d'humilité et de douceur. Il n'est donc pas
le cœur d'un puissant dominateur ou manipulateur, mais plutôt celui d'un frère qui se place à notre niveau. Ce n'est pas le cœur d'un Dieu conquérant, mais un cœur qui cherche seulement à comprendre, aider, favoriser la communion dans l'amour. Mon joug est facile à porter et mon fardeau léger. Mon joug est facile à porter et mon fardeau léger. Qui prend sur lui ce joug d'amour trouve la paix dans son âme. Qui accepte volontiers le joug de Jésus, c'est-à-dire son commandement d'amour, est aidé par lui dans la souffrance, dans les épreuves, dans les fatigues de la vie, qui deviennent alors une occasion de progresser dans l'amour. De cette manière, même les plus grandes épreuves deviennent surmontables. Notre grand frère dans la foi, saint Augustin, dit: où se trouve l'amour, il n'y a pas de peine, il n'y a pas de fatigue. Et lorsqu'il y a de la peine, celle-ci est aimée. Où se trouve l'amour, il n'y a pas de peine, il n'y a pas de fatigue. Et lorsqu'il y a de la peine, celle-ci est aimée, c'est-à-dire qu'elle devient supportable et légère. Frères et sœurs, ici rassemblés en ce jour de la grande fête du Sacré-Cœur, comme il est bon de se savoir ainsi aimé. Le cœur de Jésus s'unit à chacun de nos cœurs pour faire germer les plus belles plantes, celles de l'amour. Tel est notre héritage. Un autre grand frère dans la foi, saint François de Sales, a dit: le monde est né de l'amour. Il est soutenu par l'amour. Il va vers l'amour et il entre dans l'amour. Le monde est né de l'amour. Il est soutenu par l'amour. Il va vers l'amour et il entre dans l'amour. Chers et sœurs, plus que jamais, je ne vous apprends rien en vous disant qu'aujourd'hui encore, notre Guadeloupe a besoin d'amour. Elle a besoin de cœurs capables d'écoute plutôt que de méfiance, de pardon plutôt que de rancœur, de dialogue plutôt que d'affrontement, de solidarité plutôt que d'indifférence. Et le Sacré-Cœur de Jésus ne nous invite pas seulement à recevoir son amour, mais à le transmettre concrètement autour de nous. Le Sacré-Cœur de Jésus ne nous invite pas seulement à recevoir son amour, mais à le transmettre concrètement autour de nous. Alors que chacun de nous devienne un artisan d'amour, de paix et de fraternité, et à travers nos gestes les plus simples,
le cœur de Jésus continuera de battre au milieu de notre peuple de Guadeloupe et de faire grandir l'espérance. Sacré-Cœur de Jésus, brûlant d'amour pour tous les hommes, fais de nos cœurs des reflets du tien. Amen.

Ô Sacré-Cœur de Jésus, fais de moi un instrument vivant de ton amour et de ta miséricorde dans le monde. Apprends-moi à te consoler par une vie fidèle, humble et offerte pour les autres. Donne-moi le courage de témoigner de ton amour auprès de ceux qui te connaissent peu ou qui souffrent loin de toi. Que mes paroles, mes prières et mes actions contribuent au salut des âmes, à la gloire de ton cœur. Amen. Notre Père qui es aux cieux, que ton nom soit sanctifié, que ton règne vienne, que ta volonté soit faite sur la terre comme au ciel.

Je vous salue, Marie, pleine de grâce, le Seigneur est avec vous. Vous êtes bénie entre toutes les femmes, et Jésus, le fruit de vos entrailles, est béni. Je vous salue, Marie, pleine de grâce, le Seigneur est avec vous. Vous êtes bénie entre toutes les femmes.

Cœur sacré de Jésus, Cœur immaculé de Marie, page 36, prière quotidienne. Ô sacré cœur de Jésus, j'ai confiance en toi, aujourd'hui et pour toujours, malgré mes faiblesses et mes incertitudes. Je te confie ma vie, mes intentions, mes joies, mes peines et tous mes besoins. Prends soin de ceux que j'aime, protège ma famille et guide chacun sur le chemin de la paix. Règne dans chacune de nos familles, qu'elles soient unies, fortifiées et remplies de ton amour. Règne dans mon cœur, afin qu'il devienne plus doux, plus humble et plus fidèle à ton amour. Règne aussi dans le monde entier, là où l'amour manque, la souffrance domine et l'espérance faiblit. Fais de moi un témoin de ta miséricorde chaque jour de ma vie. Amen. Page 38. Seigneur Jésus-Christ, Seigneur Jésus-Christ, Jésus-Christ, Père céleste qui est Dieu, Dieu le Fils rédempteur du monde, Esprit Saint qui est Dieu, Trinité Sainte qui est un seul Dieu, Cœur de Jésus, Fils du Père éternel, Cœur de Jésus formé par le Saint-Esprit dans le sein de la Vierge Marie, Cœur de Jésus uni substantiellement au Verbe de Dieu, Cœur de Jésus, souveraine majesté. Cœur de Jésus, temple saint du Seigneur. Cœur de Jésus, tabernacle du Très-Haut. Cœur de Jésus, maison de Dieu et porte du ciel. Cœur de Jésus, fournaise ardente de charité. Cœur de Jésus, sanctuaire de la justice et de l'amour. Cœur de Jésus, plein d'amour et de bonté. Cœur de Jésus, abîme de toutes les vertus. Cœur de Jésus, très digne de toute louange. Cœur de Jésus, roi et centre de tous les cœurs. Cœur de Jésus, dans lequel sont tous les trésors de la sagesse et de la science. Cœur de Jésus, dans lequel réside toute la plénitude de la divinité. Cœur de Jésus, objet de complaisance du Père céleste. Cœur de Jésus, le désiré des collines éternelles. Cœur de Jésus, patient et très miséricordieux. Cœur de Jésus, très bon pour tous ceux qui t'invoquent. Cœur de Jésus, source de vie et de sainteté. Cœur de Jésus, propitiation pour nos péchés. Cœur de Jésus, rassasié d'opprobre. Cœur de Jésus, broyé à cause de nos péchés. Cœur de Jésus, obéissant jusqu'à la mort. Cœur de Jésus, percé de la lance. Cœur de Jésus, source de toute consolation. Cœur de Jésus, notre vie et notre résurrection. Cœur de Jésus, notre paix et notre réconciliation. Cœur de Jésus, victime des pécheurs. Cœur de Jésus, salut de ceux qui espèrent en toi. Cœur de Jésus, espérance de ceux qui meurent dans ton amour. Cœur de Jésus, délice de tous les saints. Agneau de Dieu qui efface les péchés du monde. Agneau de Dieu qui efface les péchés du monde. Agneau de Dieu qui efface les péchés du monde. Seigneur Jésus, doux et humble de cœur. Prions. Dieu éternel et tout-puissant, regarde le cœur de ton Fils bien-aimé. Sois attentif.

aux louanges et aux satisfactions qu'il te rend au nom des pécheurs. Apaisé par ces divins hommages, pardonne à ceux qui implorent ta miséricorde. Au nom de ce même Jésus-Christ, ton Fils, qui vit et règne avec toi dans l'unité du Saint-Esprit, dans les siècles des siècles. Amen.

Frères et sœurs, chers amis, nous célébrons dans la joie la solennité du cœur sacré de Jésus. Nous célébrons l'amour infini pour les hommes et les femmes. Nous célébrons l'amour infini pour le monde entier. Aujourd'hui, le Seigneur nous invite à venir à lui pour déposer nos fardeaux et pour trouver du repos en Dieu seul. C'est ce que l'Évangile nous dit, l'Évangile de ce jour. « Venez à moi, vous tous qui peinez sous le poids du fardeau, et moi, je vous procurerai le repos. » Pendant 9 jours, avec tous les fidèles du Sacré-Cœur et tous les fidèles de la Guadeloupe, mais nous sommes venus déposer nos fardeaux dans le cœur de Jésus. Nous sommes venus nous reposer dans cet amour infini, cet amour qui ne passera jamais. Nous sommes venus déposer notre jour pour que notre cœur soit humble, pour que notre cœur soit en paix, pour que notre cœur soit rempli de Dieu lui-même. Oui, depuis 9 jours, nous avons vu tous les fidèles de la Guadeloupe venir voir, confier et surtout recevoir du Seigneur les grâces nécessaires pour avancer dans notre vie. Et nous le croyons, je le crois, les grâces continueront parce que Dieu ne cesse jamais de donner à ses enfants l'amour, la paix et sa miséricorde. Alors, en fêtant aujourd'hui le cœur sacré de Jésus, une seule chose je souhaite à tous les fidèles de la Guadeloupe et du monde entier, c'est que notre cœur soit semblable au cœur de Dieu, que nous soyons capables d'aimer sans limite, de laisser de côté l'orgueil, la rancune, la haine, la violence, que nous soyons capables de mettre de côté toutes ces choses qui abîment notre cœur pour laisser la place à Dieu, pour que son amour, sa grâce, sa miséricorde, sa paix, la joie du ciel puissent demeurer éternellement. Alors frères et sœurs, aujourd'hui c'est un jour de grâce, aujourd'hui c'est un jour de joie, parce que Dieu nous donne son amour et il nous le donne pour le célébrer. Parce que l'amour se célèbre et l'amour se célèbre parce que Dieu nous le donne. Et en recevant cet amour de Dieu, mais le Seigneur nous invite à être missionnaires aussi et à donner sans limite ce que Dieu nous donne. Et ce que Dieu nous donne, nous ne pouvons pas le garder pour nous. Nous devons le transmettre au monde entier, à nos familles, et à ceux qui sont autour de nous. Voilà Seigneur, merci pour nous donner ton amour, merci pour nous rappeler que tu es avec nous, merci pour nous donner le cœur de ton Fils, merci pour tout ce que tu fais pour nous, aide-nous Seigneur, tout simplement, à répondre comme il se doit, à répondre sincèrement à ton amour, et à répondre à ta miséricorde, qui est pour nous source de vie et de sainteté. Que le Seigneur vous bénisse, frères et sœurs, chers amis, et qu'il vous comble toujours de son amour et de sa grâce, au nom du Père, et du Fils, et du Saint-Esprit. Amen.

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2: Poursuite du voyage de Léon XIV aux Canaries. Après Grande Canarie, le pape se rend aujourd'hui sur l'île de Tenerife. Une nouvelle journée placée sous le signe des migrants. Notre envoyé spécial a rencontré l'un d'entre eux, un Malien rescapé d'une traversée en mer pour atteindre l'Europe. Nous verrons avec le directeur d'un centre d'accueil à Santa Cruz de Tenerife que cette visite du souverain pontife est un message d'espoir pour les migrants et ceux qui les accueillent. Mais avant cela, retour sur la messe célébrée hier soir à Las Palmas au terme d'une journée là aussi marquée par le thème de la migration. Dans son homilie, le pape est revenu sur l'importance de la charité, de la gratuité, de l'humilité dans l'accueil. Dans l'actualité internationale, énième revirement de Donald Trump vis-à-vis de l'Iran. Le président américain a annulé les bombardements qu'il avait prévus et réaffirme pour la énième fois qu'un accord est à portée de main. Les Européens tentent de convaincre la Russie d'entamer des pourparlers avec l'Ukraine, mais Moscou relativise une telle initiative.
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2: Bonjour, le pape sur le point de quitter l'île de Grande Canarie pour celle de Tenerife. Son avion doit décoller d'ici une heure environ, la dernière journée de son voyage apostolique en Espagne. Hier soir, il a conclu la journée largement consacrée aux défis migratoires qui frappent l'archipel avec une messe dans le stade de Las Palmas en présence d'une cinquantaine de milliers de fidèles. À Léon XIV est revenu dans son homélie sur l'importance de la charité, de la gratuité et de l'humilité dans l'accueil. Le compte-rendu signé Alexandra Sirgan.
4: Amar es con natural al hombre, más aún es condición de plenitud de su misma existencia.
5: Aimer est inhérent à l'homme, mieux encore, c'est la condition de la plénitude de son existence même. Devant des dizaines de milliers de fidèles débordant de joie, vêtus de jaune et de bleu aux couleurs du club de foot de Las Palmas, le pape Léon XIV a enjoint à manifester cet amour avec l'accueil, le partage, le don désintéressé dont font preuve les habitants de l'île canarienne. Mais la charité ne doit pas se limiter à une simple assistance matérielle, a mis en garde le Saint-Père.
4: Nuestra caridad no debe ser mero assistencialisme.
5: Mais intégrer les personnes pour leur pleine réalisation spirituelle, intellectuelle et physique et leur insertion digne et constructive dans la communauté. Le souverain pontife s'est arrêté sur une autre qualité centrale du Christ, l'humilité. Ceux qui prétendent tout savoir et ne pas avoir besoin ni de Dieu ni des autres manquent le silence nécessaire pour écouter en eux-mêmes et chez leurs frères et sœurs le battement caché de l'amour.
2: Alexandra Sirgan, notre envoyée spéciale à Las Palmas. À l'issue de cette journée, quels enseignements ont retenu les fidèles des paroles du pape, que ce soit le matin sur le quai de la Honte, dans le port de Las Palmas, avec le clergé plus tard, ainsi qu'avec les opérateurs pastoraux, ou lors de cette messe? Alexandra Sirgan a posé la question.
6: Pour moi, c'est le thème de la famille, c'est la réalité que nous vivons et on dirait que c'est en décadence maintenant, que c'est un thème du passé, que ça ne vaut plus la peine, que c'est un modèle qui n'est plus d'actualité. Et le pape est venu nous dire que nous ne devons pas avoir peur de fonder une famille et de se marier.
7: Je m'appelle Saïr et j'ai 21 ans. Moi, c'est la devise « Lever le regard » qui est la phrase la plus populaire que je retiens de cet événement. Aujourd'hui, les jeunes ont le regard fixé sur le téléphone portable, sur le sol, chacun pour soi. Là, on nous appelle à regarder les autres pour avancer.
8: Para todos nos está abriendo mucho el corazón.
9: À tous, le pape nous ouvre grand le cœur, mais surtout aux institutions, car l'immigrant, c'est un problème qui nous concerne tous, pas seulement ici, mais partout en Europe, partout dans le monde. Il faut en finir avec ces différences sociales aussi importantes. Qui te dit que demain, ça ne sera pas toi qui traversera une situation difficile, où tu dépendras de la charité? Et surtout, s'unir, c'est ce qu'il nous faut.
10: Je suis content parce que je vois beaucoup de personnes et je n'aspectais pas de tante. Alors, je crois que nous, les chrétiens, ne sommes pas une minorité. Il y a beaucoup de gens qui aujourd'hui ne baptisent pas les enfants et ne se marient pas à l'église. Et je crois que cette visite changera la perspective.
2: Des témoignages recueillis donc par notre envoyé spécial à Las Palmas, Alexandra Siergan. Direction maintenant l'autre grande île de l'archipel des Canaries, Tenerife, et la deuxième ville de la communauté régionale Santa Cruz de Tenerife. Le pape doit y atterrir en tout début de matinée aux alentours de 9h heure locale, soit 10h heure de Rome. Aujourd'hui encore, la journée sera placée sous le signe de la migration, avec comme première visite celle du centre Las Raíces, les racines en français. Il devrait s'adresser en français à près de 600 migrants issus pour la plupart d'Afrique francophone, parmi eux Haruna Koulibaly. Il a bravé il y a seulement un mois les vagues tumultueuses de l'océan Atlantique à bord d'un bateau de fortune. Le jeune Malien formule beaucoup d'attentes quant à la visite du pape dans ce centre d'accueil. Notre envoyé spécial à Tenerife, Augustine Asta, l'a rencontré.
0: C'est l'histoire de Haruna Koulibaly, migrant malien arrivé aux îles Canaries il y a exactement un mois. Le jeune homme a été contraint de quitter son pays natal en raison de la situation sécuritaire marquée par les exactions du JNIM, groupe djihadiste affilié à Al-Qaïda.
11: Donc JNIM est arrivé, on massacré, donc on est père, on est jusqu'à Sénégal, donc on est débrouillé Sénégal jusqu'à Banjul. Voilà, on quittait Banjul avec ici.
0: Avec ses compagnons d'infortune, Haruna a donc décidé de traverser l'Atlantique, mais là encore problème.
11: 10 jours avec de la mer, entre Banjul avec Grand Canaria ici, et précisément il s'appelle El Hierro. Une finie d'essence, manger, l'eau, tout est fini.
0: L'embarcation précaire du jeune migrant malien a été heureusement repérée, interceptée en mer et Haruna a été sauvé et conduit au centre Las Raíces situé sur l'île de Santa Cruz de Tenerife.
11: Quand on est venu ici, on est en tranquille, quand même tout est bien, on est donné des habits, lavé comme tu veux. On mange comme tu veux, on dort.
0: Haruna espère que la venue du pape Léon XIV dans ce centre pour migrants soit aussi un temps de prière pour la paix en Afrique.
11: Bon, on rêve pour que le grand pape il veut te aider de prier pour que cesse les faits à Mali qui donnait des paix en Afrique.
0: Fidèle musulman pratiquant, le jeune Malien a d'ailleurs accueilli avec beaucoup de joie et d'émotion l'annonce de l'arrivée du pape Léon XIV ce vendredi.
11: Très content aussi parce que le pape là, c'est bon cœur et puis le correct. Il a aidé tous les membres, surtout les immigrants africains.
0: Tenerife, Augustine Asta, Radio Vatican.
2: Le pape s'exprimera donc au sein du centre Las Raíces, qui accueille principalement des Sénégalais, des Maliens, donc comme on vient de l'entendre, des Gambiens ou des Guinéens. Ils sont pris en charge par cette structure gérée par le gouvernement espagnol et des ONG. Il a été créé en 2021. Lors de la rencontre, parmi les personnes qui prendront la parole d'ici quelques heures, figure le directeur du centre, Ernesto Mayoral, pour qui la venue de Léon XIV est un message d'espoir.
12: Un soutien exceptionnel, inattendu, bien sûr, parce que nous travaillons ici depuis 2021. Au moment que Léon XIV, il nous a dit qu'il va nous visiter, donc nos cœurs ont exploité. Et nous attendons de lui, ça exactement, un message d'espoir, un message que l'avenir est pour tout. Il ne faut pas empêcher les personnes d'avoir un avenir. C'est la chose la plus juste du monde. Et nos cœurs sont ouverts pour lui. Normalement, nous travaillons avec les 100% de professionnalité, mais avec le soutien, l'appui de Léon XIV, nous avons toujours les messages avec nous. Nous avons capté, et j'espère que la société en général soit capable de capter les messages d'espoir, de solidarité, d'appui pour toutes les personnes.
2: Ernesto Mayoral, directeur du centre Las Raíces, interrogé par Augustine Asta. Après cette visite, le pape ira Plaza de Cristo, place du Christ, pour une autre rencontre avec les acteurs de l'intégration des migrants. Il entendra d'autres témoignages de migrants avant de prendre lui-même la parole. Et puis, à midi heure locale, le pape célébrera la dernière messe de son voyage sur le port de Santa Cruz de Tenerife. Autant d'événements que vous pourrez suivre, bien sûr, en direct commenté en français sur notre site internet ou notre page Facebook. Dans l'actualité internationale, des frappes sur l'Iran annulées hier et un accord sur le point d'être signé. Les déclarations de Donald Trump sur la guerre entre les États-Unis et l'Iran se suivent, se ressemblent parfois et souvent se contredisent. Le président américain, très véhément au début de semaine, s'est à nouveau montré confiant dans une issue diplomatique. À New York, Gwenda Lavina.
13: Les États-Unis n'ont donc finalement pas frappé l'Iran pour la troisième nuit consécutive. Depuis le bureau ovale, Donald Trump a aussi affirmé hier qu'un très bon accord a été trouvé pour mettre fin à la guerre et que sa signature pourrait intervenir dès ce week-end en Europe. Ce n'est que la 39e fois depuis le début du conflit fin février que le président fait ce type d'annonce. La prudence est donc de mise, d'autant que Téhéran assure de son côté ne pas avoir encore décidé s'il est prêt à signer cette version du texte. Au-delà des annonces, ce sont les volte-face de Donald Trump ces quatre derniers jours qui sont particulièrement intéressantes. Hier matin encore, le président promettait de poursuivre les frappes très fortes contre l'Iran et même de s'emparer de l'île de Karg qui abrite ses principales installations pétrolières, avant donc de se contredire quelques heures plus tard. Ce que ne manquent pas de souligner les Iraniens. Mohammad Bagher Ghalibaf, leur principal négociateur, a ainsi critiqué des stratégies inadaptées et des décisions impulsives de la part de Washington qui les conduisent vers un bourbier sans fin. Gwendal Labine, New York, Radio Vatican.
2: Et l'Égypte a appelé ce matin Washington et Téhéran à saisir l'opportunité d'un accord pour mettre fin à cette guerre. Au Liban, le nonce apostolique a organisé un nouveau convoi humanitaire avec Caritas et l'œuvre d'Orient. 25 camions transportant du diesel, des vivres, de l'eau et des matelas ont pu accéder hier à Mkhmesh, En Ebel et Debel, trois villages chrétiens situés dans le Kaza de Binjbeil, sous la ligne jaune définie par Israël. Cela ne s'est pas fait sans mal puisque la colonne de véhicules a été bloquée par des chars israéliens avant de finir par atteindre son objectif. Des tirs de mitrailleuses ont été entendus non loin du nonce. Les Européens tentent leur chance. Les ambassadeurs de France, d'Allemagne et de Grande-Bretagne ont plaidé hier à Moscou pour une reprise du dialogue entre la Russie et l'Ukraine. Reçus par le vice-ministre des Affaires étrangères, ils ont plaidé en faveur des négociations directes prônées par Volodymyr Zelensky dans sa lettre adressée récemment à Vladimir Poutine. À Moscou, Jean-Didier Revoin.
14: Par le biais de Paris, de Berlin et de Londres, l'Union européenne tente de renouer le contact avec Moscou. C'était l'objectif, hier, de la réception des trois ambassadeurs par le vice-ministre russe des Affaires étrangères, Mikhaïl Galouzin. L'occasion pour eux d'exprimer leur soutien à la proposition de Volodymyr Zelensky en faveur d'un dialogue direct entre l'Ukraine et la Russie pour mettre fin au conflit entamé il y a plus de 4 ans. Mais au vu de la réaction russe, il reste du chemin à parcourir. Dans un communiqué, les affaires étrangères ont accusé les Européens de vouloir poursuivre la guerre contre la Russie pour le compte et aux frais des pays européens, qualifiant cette politique de destructrice. Une déclinaison des propos tenus la veille par le chef de la diplomatie russe. Sergueï Lavrov avait en effet déclaré que la Russie était prête à écouter ses ambassadeurs en dépit des propos acerbes tenus à l'égard de la Russie par leurs dirigeants. Pour le ministre, tant que la Russie ne verra pas la volonté d'un dialogue sérieux et non des tentatives pour soutenir les autorités de Kiev, de telles initiatives n'auront pas d'importance pratique. En revanche, Moscou reste ouvert à des contacts s'il vise à trouver un moyen de règlement du conflit. Or, pour le moment, la Russie estime qu'il n'y a rien à négocier, comme l'a souligné Vladimir Poutine la semaine dernière. Jean-Didier Revoin, Moscou, pour Radio Vatican.
2: Le Premier ministre britannique n'en finit pas de voir ses soutiens s'amenuire. Hier, c'est son ministre de la Défense qui a jeté l'éponge. Il critique le manque de moyens alloués aux armées alors que les menaces sur la sécurité nationale augmentent. Le plan d'investissement dans la défense britannique, prévu initialement fin 2025, n'en finit pas d'être reporté. Le ministre démissionnaire a critiqué également son collègue du Trésor qui ne veut pas mobiliser les ressources nécessaires selon lui. Une police par État pour endiguer la violence. Au Nigeria, le Parlement fédéral a approuvé très largement un projet de loi autorisant les États fédérés à créer leurs propres forces de police. Les détails à Abuja, à Dishaka, à Degboye.
15: La création d'une police d'État est la bienvenue selon le président nigérian Bola Ahmed Tinubu, qui soutient activement cette initiative qu'il considère comme une mesure essentielle pour lutter contre les menaces sécuritaires locales telles que le banditisme, les enlèvements et l'insurrection. Cependant, certains experts avertissent toutefois que confier aux 36 États du pays le contrôle de leurs propres forces de police pourrait renforcer le pouvoir des gouverneurs dans un contexte politique déjà souvent marqué par la violence. Depuis des années, les États fédérés du Nigeria s'appuient sur des groupes d'autodéfense anti-djihadistes locaux recrutés pour pallier les faiblesses de l'armée et de la police nationale. Pour entrer en vigueur, le texte devra également être approuvé par le Sénat ainsi que par les 2/3 des assemblées des États fédérés nigériens. Il modifiera ainsi la constitution. Ishike Deboye, Radio Vatican, Abuja.
2: Voilà, c'est la fin de cette édition. Très bonne journée à toutes et à tous.
16: L'entrée en vigueur du pacte européen sur la migration et l'asile ce vendredi. On va en parler avec mes deux invités ce matin. Bonjour Lou Bémont-Senneville.
17: Bonjour Pierre-Luc, bonjour
16: vous,
17: à tous.
16: Vous êtes rédacteur en chef adjoint du quotidien La Croix. Bonjour Philippe Orliange.
18: Bonjour.
16: Vous êtes délégué national à la catholicité de l'Église et vous avez notamment en charge la pastorale des migrants auprès de la conférence des évêques de France. Alors, aux Canaries, le pape Léon XIV a dénoncé l'indifférence envers les migrants. Nous ne pouvons pas nous accoutumer à compter les morts. Lou Bémont-Senneville, le pape Léon XIV est devenu très politique.
17: C'est un pape très politique, c'est-à-dire que c'est un pape qui évolue dans un contexte très politique, à une époque du retour des empires, et donc c'est un pape qui dit tranquillement ce qu'il a à dire, et parfois il n'hésite pas à dire les choses à temps et à contre-temps. En l'occurrence, c'était vrai sur l'intelligence artificielle il y a quelques semaines, et puis il le dit très fortement et plus fortement encore, sur les migrants avec cette visite qui était prévue depuis quelques mois déjà.
16: Depuis longtemps aux Canaries. Philippe Orliange, qu'est-ce qui vous a marqué dans les discours ou dans les gestes que l'on a pu voir hier?
18: D'abord le choix du lieu, puisque quand on est dans l'île la plus orientale des Canaries, on est à 97 km de la côte africaine. Ensuite, le fait que les gestes du pape illustrent ce qu'il dit sur la dignité, le sujet des migrations, c'est pas d'abord des statistiques, c'est d'abord des hommes et des femmes.
16: C'est un peu la thèse principale de son discours hier.
18: C'est la thèse principale de son discours parce que c'est la thèse principale de la doctrine sociale de l'Église. Et que ce que le pape a dit s'inscrit dans une certaine forme de continuité. Auquel il apporte sa touche personnelle, mais il se réfère, y compris dans ce qu'il a dit hier, à des choses qu'ont dites ses prédécesseurs et pas seulement François.
16: C'est vrai qu'on a beaucoup fait le parallèle avec François. Lou Bémont-Senneville, d'ailleurs, il s'inscrit dans ce qu'on a vu hier, principalement dans les pas de François, mais pas que.
17: Oui, il s'inscrit effectivement dans la doctrine sociale, c'est-à-dire la manière dont l'Église catholique, votre autre invité en parlera mieux que moi, mais la manière dont l'Église catholique conçoit la doctrine sociale et les plus pauvres, les migrants, met au centre quand même de son réacteur, si je puis dire, les plus fragiles, Léon s'inscrit clairement dans la continuité. Ouais, il change de logique, je sais pas, en tout cas, il adapte son discours à l'époque, c'est-à-dire que on vit dans une époque et il était dans un lieu où des milliers de migrants arrivent et des milliers de après avoir risqué leur vie. On a oublié en Occident, nous, ce que ça veut dire risquer sa vie. Nous, Européens, on sait plus ce que ça veut dire risquer sa vie. Qu'est-ce que ça veut dire quand un homme, quand une femme, quand un enfant, quand des femmes qui sont parfois enceintes, prennent des barcasses et se lancent sur l'Atlantique pour essayer d'aller trouver un monde meilleur, tout en sachant qu'ils peuvent mourir. Voilà, nous, on sait plus ce que ça veut dire. Et il a ça en tête, Léon, lorsqu'il parle.
16: Chaque bateau qui arrive ne transporte pas seulement des migrants. Il apporte avec lui une question. Quel monde avons-nous construit si tant de frères doivent risquer la mort pour trouver la vie? Philippe Orliange, c'est quand même des mots qui sont très forts. On se rappelle des mots très forts sur les migrants portés par François. Vous disiez que ça s'inscrit dans la tradition de la doctrine sociale. Le fait d'employer des mots si forts, est-ce cependant nouveau?
18: Je pense que ce qui est nouveau, c'est que les auditeurs ont oublié ce qui avait été dit avant. Mais la phrase qu'on cite beaucoup, qui est le droit de rester sur sa propre terre,
16: qu'il a évoqué hier,
18: associé au droit à l'espoir de ceux qui sont contraints. Là, je cite ce qui est écrit dans Magnifica Humanitas. Donc, c'est déjà dans l'encyclique que le pape produit, et le pape rappelle que celui qui avait dit ça avant lui, c'était le pape François. Lequel pape François?
16: Ça, on s'en rappelle bien.
18: Le pape François citait ce qu'avait dit Benoît XVI à l'occasion de la Journée mondiale du migrant en 2012. Donc sur ce sujet, il y a une continuité doctrinale. Alors que vous évoquiez tout à l'heure l'entrée en vigueur du pacte migration asile, la politique européenne, elle a changé. Quand le pape François dit ce qu'il dit à la suite de Benoît XVI, l'Europe a adopté le plan d'action de La Valette, qui est un document où on retrouve d'ailleurs un certain nombre de choses que dit le pape Léon. Protection des migrants, traiter les causes profondes de la migration, promotion de la migration légale, et on est passé à un document qui est essentiellement sécuritaire. Ça veut pas dire que...
16: Celui qui entre en vigueur aujourd'hui.
18: Celui qui entre en vigueur, filtrage aux frontières, procédure d'asile, réforme du système de Dublin. renforcement des retours. Donc c'est ça qui a changé.
16: Et on a vu d'ailleurs les évêques européens se mobiliser ils ont eu une prise de parole assez forte sur ce pacte migration et asile. On avait sur cette antenne cette semaine Mgr Antoine Héroir qui disait combien il considérait que la mesure qui visait notamment à renvoyer dans des pays tiers un certain nombre de réfugiés, que ce soit en Ouzbékistan, au Rwanda, n'était pas conforme au principe de la dignité humaine de l'Église. Ça peut paraître étonnant, Philippe Orliange, que l'Église se prononce sur des sujets aussi temporels.
18: Non, c'est pas surprenant depuis Léon XIII. Donc ça date pas d'hier. Ça date pas d'hier. C'est précisément, c'est ce que vous avez dit, ce que disait Lou à l'instant, parce que la dignité humaine est centrale, parce que cette dignité humaine ne se révoque pas, elle n'est pas nuancée, modulée, selon qu'on est migrant, sans papier ou citoyen de plein exercice. Normal, l'homme est à l'image de Dieu.
16: Il y a un geste qui a été très marquant hier, c'est en une d'ailleurs de La Croix aujourd'hui, Lou Bémont-Senneville. C'est ce geste de Léon XIV qui a lancé une couronne de fleurs dans la mer. Comment l'interprétez-vous ?
17: Oui, il a eu cette phrase, cher migrant, avant de parler, je m'incline devant votre dignité. Et effectivement, après ce discours, il a lancé une couronne de fleurs dans la mer, cette mer où meurent, où sont morts et où continueront à mourir des migrants. Moi, ça m'a fait évidemment immédiatement penser au geste de François. Vous vous souvenez que quelques semaines après son élection, il avait été à Lampedusa et il avait jeté cette couronne depuis un bateau. Et ça avait été un geste extrêmement fort. C'est évidemment une référence explicite à son prédécesseur. Mais c'est aussi un hommage et un geste très fort parce que François, c'est un pape américain qui connaît bien l'importance des symboles et des photographies. Comme tout pape, parce que le boulot d'un pape, c'est de dire des choses et de faire et de poser des actes. Ouais. Voilà, c'était un acte symbolique et les symboles comptent autant que les mots hier.
16: Et d'ailleurs, c'est un pape américain, mais le 4 juillet, il a choisi de ne pas accepter l'invitation de Donald Trump, mais plutôt d'aller à Lampedusa.
17: Oui, il était invité effectivement par Donald Trump. L'invitation lui avait été transmise par J.D. Vance dans les premiers jours de son pontificat. Ça a été l'un des premiers dirigeants étrangers qu'il a reçu. Et effectivement, il a dit qu'il n'était pas disponible pour aller aux États-Unis, mais que ce jour-là, il irait à Lampedusa.
16: C'est intéressant parce que c'est la question du rapport du pape aux dirigeants, et il s'est aussi adressé aux dirigeants européens. Là aussi, c'est pas nouveau dans la tradition de l'Église, mais ça montre le côté, le caractère politique de ce voyage, Philippe Orliange. Ça, c'est important que, et vous travaillez à la Conférence des évêques de France, que l'Église catholique, que les évêques, que le pape échangent avec les dirigeants pour rappeler ce qui nous semble essentiel, ce qui semble essentiel aux chrétiens.
18: C'est tout à fait essentiel. Et là, il le fait de manière très structurée. Il appelle à ce qu'on fasse un examen de conscience. Et il distingue quatre catégories de pays. Les pays d'origine, qui doivent créer les conditions de paix, de justice, développement, pour que les gens ne partent pas de chez eux. Les pays de transit, appelés à protéger et pas à laisser les faibles aux mains des réseaux criminels, l'Europe, et là ce que dit le pape, il faut l'avoir présent à l'esprit, qui ne peut proclamer la dignité humaine et s'habituer à ce que la Méditerranée et l'Atlantique soient des cimetières sans pierre tombale et à la communauté internationale. Donc c'est pas juste une parole principielle, c'est une parole qui dit vous avez des responsabilités là où vous êtes les uns et les autres dirigeants des pays et voilà ce qui vous incombe de faire.
16: Le pape François, parmi un certain nombre de catholiques, a souvent été considéré comme naïf dans son rapport à l'immigration. Est-ce que on risque de faire le même reproche à Léon XIV?
18: C'est quoi exactement être naïf, parce que cette accusation de naïveté, souvent, elle précède ou elle dissimule la négation qui puisse y avoir de l'éthique dans les relations internationales. Quand on est chrétien, on pense qu'il y a quand même de la place pour de l'éthique dans les relations internationales.
16: C'est aussi une forme d'aveuglement, sans doute, par rapport aux conséquences potentielles d'une certaine migration.
18: Je pense que c'est d'abord une myopie, c'est de ne traiter ces sujets que sous l'angle sécuritaire, alors même que les Européens, il y a 10 ans, quand ils adoptent avec les Africains le pacte de La Valette, ils mettent comme l'un des 5 piliers du pacte le traitement des causes profondes des migrations. Ce que le pape rappelle aujourd'hui quand il dit créer des conditions de paix, de justice et de développement. Depuis, les Européens ont adopté le pacte migration-asile qui évacue à peu près complètement cette dimension-là, réduit significativement leur budget d'aide au développement. C'est ça qui a changé.
16: Lou Bemont-Senneville, comment vous interprétez ces critiques larges qu'ont pu être faites au pape François et le risque qu'elles puissent être à nouveau faites au pape Léon XIV?
17: Il y aura sans doute des critiques sur le thème, le pape, il est dans son rôle. Ouais. Ce qu'on retrouve d'ailleurs dans d'autres champs, lorsqu'il élève la voix contre l'euthanasie, le pape, il est dans son rôle, qu'est-ce que vous voulez qu'il dise d'autre? Bon, dire ça, c'est réduire le pape à une sorte de super sage, un peu naïf, qui ignorerait totalement le lien entre la politique et la morale et entre
16: c'est
17: la
16: pas
17: morale.
16: Vrai pour vous.
17: C'est pas vrai. Et c'est intéressant de voir qu'on est dans un moment en France, mais aussi plus largement en Occident, de décrédibilisation très forte du politique. Et on est sans doute aussi à un moment où la politique et la morale, la politique et l'éthique sont aussi très décorrélées. Donc c'est intéressant de voir ce personnage qui arrive et qui dit « Ah, attention, responsable politique, il y a des choses auxquelles il faut que vous fassiez attention. Les personnes, c'est des personnes, c'est pas des statistiques. Le bien et le mal, ça existe. L'important, c'est de voir les gens qu'il y a en face de vous, et pas uniquement des flux et des chiffres et des flèches sur les infographies. »
16: Il rehausse très nettement le niveau du discours. Je vous propose d'écouter justement un des discours prononcés cette semaine par le pape Léon XIV.
19: Nous ne pouvons pas croire en Jésus et promouvoir la guerre. Nous ne pouvons pas croire en Jésus et abandonner celui qui souffre. Ce soir, appelons-nous donc la croix du Christ qui couronne cette basilique et la croix des pécheurs qui deviennent saints.
16: Et justement, donc, c'est le pape Léon XIV qui appelait à la paix. Lou Bemont-Senneville, dans ses appels à la paix du pape Léon XIV, il y a une forme d'urgence. C'est pas la paix Miss France.
17: Oui, il y a une forme d'urgence parce qu'il est conscient de la situation internationale pour le coup. C'est-à-dire que c'est effectivement un dirigeant international et aussi avec un dirigeant spirituel, un leader spirituel, qui a une vision internationale et qui considère tous les acteurs de la même façon. C'est-à-dire que il a une vision qui est un peu décentrée, qui est pas occidentale, ouais. Et qui permet d'avoir conscience de cette urgence. Mais en même temps, je pense qu'on a tous conscience de cette urgence, ouais. de la paix.
16: Et à ce titre, il s'est donc exprimé sur la paix dans un contexte même où on a toujours l'attente d'un accord de paix entre l'Iran et les États-Unis. Et il s'est exprimé aussi devant les députés et sénateurs espagnols. C'était en début de semaine. Lou Bemont-Senneville, discours extrêmement marquant, extrêmement puissant. Là aussi, le pape Léon XIV s'affirme de façon très très forte.
17: Oui, discours très fort sur le rapport du politique au bien commun. Donc on est là, c'est intéressant, hein. Il y a des fils dans des voyages papaux. Moi j'ai suivi une quinzaine, ouais. de voyages papaux, il y a des fils rouges comme ça qu'on peut retrouver. Et là c'en est un, c'est-à-dire que le rapport des dirigeants au bien des personnes, au bien commun, au bien des communautés, au bien de la société, qui est aussi un fil qu'on aperçut en Afrique. Hein, je repense au discours qu'il avait fait au Cameroun, en Algérie notamment. Effectivement, c'est un discours qui est très fort, c'est un discours qui est très politique, qu'on peut lire si nos auditeurs ne l'ont pas lu. C'est vraiment un discours qui vaut le coup d'être lu et qui pose là les fondements d'une pensée, les fondements d'un pontificat, et c'est sans doute des choses qu'on va entendre et entendre encore tout au long de ce pontificat.
16: Philippe Orliange, vous vous occupez notamment des sujets liés à la doctrine sociale de l'Église, et vous êtes délégué national à la catholicité auprès de la Conférence des évêques de France. Comment vous recevez un tel discours, comme un encouragement, comme un besoin aussi de rappeler peut-être aux catholiques de France ce message de l'Église?
18: Comme un encouragement aux catholiques de France, sans aucun doute, et la séquence d'une certaine manière que constitue la parution de l'encyclique Magnifica Humanitas, qui traite déjà un peu aussi du sujet des migrations, et ce que le pape vient de dire à Madrid, okay, ouais. En Espagne, en face des côtes d'Afrique. Cette séquence-là, elle est très très forte. Lou vient de le dire. Je pense que ce qu'il dit sur la paix, qui n'est pas simplement l'absence de guerre, est quand même une riposte. Vous évoquez les logiques impériales qui aujourd'hui portent avec autant de force ce message sur la paix, la justice et le développement, puisque tout ça va ensemble. Mais au-delà des catholiques, ce que dit le pape, c'est qu'il s'adresse à tous les hommes de bonne volonté. Et dans le monde aujourd'hui, peu de voix comme celle-là sont audibles.
16: Et on l'a vu d'ailleurs dans Magnifica Humanitas à quel point l'encyclique avait aussi eu un écho bien au-delà des chrétiens dans le monde entier, en particulier dans le monde de la tech. Philippe Orliange, le pape Léon XIV arrivera en France fin septembre. Qu'est-ce que vous attendez de ces prises de parole ?
18: Que ce soit au moins aussi beau que le voyage en Espagne,
16: la barre est haute.
18: Une partie des sujets sont, enfin la totalité d'ailleurs en réalité des sujets qu'il a abordés sont importants pour la France. Je pense qu'il y a aussi la dimension européenne. Il ira
16: à Metz.
18: Devrait aller à Metz, donc c'est l'occasion aussi de rappeler, comme il l'a fait dans le discours des Canaries, que quand on évoque les racines chrétiennes de l'Europe, il y a aussi ça dans les racines chrétiennes de l'Europe.
16: On commence à mieux comprendre effectivement le caractère de Léon XIV, Loubet-Mont de Senneville, dans ce voyage en France, dans la structure qui va être la sienne. On commence à voir les structures des déplacements telles que Léon XIV les voit, donc assez institutionnelles, où il présente de façon très carrée le message qu'il veut délivrer petit à petit. Est-ce qu'on comprend un peu mieux ce qu'il va dire aux Français en septembre prochain ?
17: Bon, c'est sans doute un peu tôt encore pour essayer de prévoir, puis alors prévoir ce que va dire un pape, c'est toujours difficile,
16: vous étiez François, donc ça c'était un autre problème.
17: Même si comme correspondant à Rome, mon travail c'était aussi d'essayer de rentrer dans la tête du pape pour essayer de savoir ce qu'il allait dire. Donc oui, il y a toujours des logiques dans la pensée d'un pape, et donc on voit bien que c'est sa logique, notamment lorsqu'il visite un pays européen, manifestement, c'est une capitale avec un message très politique, un sanctuaire. Donc là, ce sera Lourdes avec une grande figure spirituelle, un aspect spirituel et un thème personnel. Et donc là, en France, ça va être ça. Une capitale, Paris, un grand sanctuaire, Lourdes et un thème personnel, l'Europe.
16: Et on aura l'occasion d'en parler largement sur cette antenne. Merci beaucoup à tous les deux d'être venus sur cette antenne pour nous décrypter ce voyage du pape Léon XIV cette semaine en Espagne. Philippe Orliange, délégué national à la catholicité, à la conférence des évêques de France. Loubet-Mont de Senneville, rédacteur en chef adjoint du quotidien La Croix. Merci à tous les deux. Merci.

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3: Au sommaire de ce débat du jour, les suites du voyage du pape en Espagne, bien sûr, avec cette étape marquante aux îles Canaries, où le pape a eu des mots très forts sur les migrants. Et puis l'onde de choc de l'affaire Liana, la jeune fille sera enterrée aujourd'hui dans le Gers. Alors les politiques sont-ils condamnés à la surenchère et finalement à l'impuissance? Nous poserons quand même la question aujourd'hui même ce matin sur RCF Notre-Dame. Et puis la guerre sans fin au Proche-Orient. Hier, Donald Trump déclarait que les États-Unis allaient frapper l'Iran très fort le soir. Et puis finalement que non, il y aurait peut-être un accord ce week-end signé. En Europe, nous en parlerons avec Antoine Fenech, journaliste radio. Bonjour Antoine.
4: Bonjour.
3: Et Philippe Delaroche, qui est aussi journaliste, qui n'est pas encore dans ce studio, mais nous avons bon espoir qu'il nous...
5: Il nous rejoindra
3: alors,
5: pas,
3: Jean-Pierre. À l'instant, voilà. Il ne rejoint pas. Et du coup, j'ai le plaisir de voir que Pierre-Hugues, vous restez avec nous.
5: Je reste en studio. On m'a dit en régie de rester. Alors je reste. Il y a Étienne Pépin qui devrait peut-être venir, mais a priori, on a évoqué tous ces sujets sur l'antenne.
3: Oui, la guerre sans fin au Proche-Orient, j'en parlais à l'instant, cette guerre qui ne cesse de s'arrêter et de revenir. Avec ces déclarations de Donald Trump, les États-Unis vont frapper l'Iran très fort ce soir, c'était hier. C'est ce qu'il a donc déclaré sur sa plateforme, sur son réseau social. Et il a ajouté, dans un avenir assez proche, nous prendrons l'île de Karg, d'autres infrastructures pétrolières, nous prendrons le contrôle total de leur marché de pétrole et de gaz, et puis retournement complet de situation, tout d'un coup Donald Trump dit qu'un accord serait en vue ce week-end même avec l'Iran qui pourrait être signé en Europe. Du côté iranien, on dit que c'est pas si clair que ça. Bref, le chaud et le froid, et ce chaud et ce froid, c'est aussi les entrées et les sorties dans ce studio, puisque à l'instant, Étienne Pépin, directeur de la rédaction de RCF Notre-Dame, vous nous rejoignez pour remplacer au pied levé, Philippe Delaroche. Bonjour Étienne.
4: Bonjour Jean-Pierre, bonjour Antoine, bonjour à tous.
3: Alors Antoine, vous êtes journaliste radio, je le rappelais, ces allers-retours incessants de Donald Trump, ça nous rend fous, nous les journalistes, on n'y comprend plus rien. Alors comment on peut expliquer un phénomène auquel finalement on ne comprend plus rien?
4: Écoutez, je ne sais pas si vraiment on peut vraiment tenter d'analyser, d'expliquer l'attitude de Donald Trump. En tout cas, force est de constater aujourd'hui qu'il est embourbé dans une situation qu'il n'a forcément pas voulu lui-même. À part que oui, il a forcément lancé cette guerre, mais il pensait que ça allait durer 2 à 3 semaines. Aujourd'hui, on en est à 3, presque 4 mois. Donc c'est un constat d'échec. C'est un constat d'échec pour quelqu'un qui était anti-guerre, qui disait que il réglerait tous les conflits. On voit bien en Ukraine que ça ne s'est pas réglé comme ça. Le Venezuela, il a attaqué par la force. On peut s'attendre à tout et son contraire avec Donald Trump. Force est de constater que voilà, Donald Trump a même dû aller en Chine entre guillemets, quémander l'aide du président Xi pour pouvoir, si vous voulez, résoudre le problème du détroit d'Ormuz. Et donc cette crise en Iran est loin d'être réglée. Et aujourd'hui, l'Iran apparaît comme le vainqueur, même si militairement ils ont peut-être perdu, ils en ressortent vainqueurs. Et ça a même peut-être eu l'effet inverse de ce que voulait Donald Trump, à savoir renforcer la cohésion nationale en Iran, le fait d'avoir cette guerre en disant « Regardez, notre ennemi numéro un, c'est les États-Unis. On a les obsèques bientôt qui vont avoir lieu du feu, l'ayatollah Khamenei. » Et donc, on voit que l'Iran aujourd'hui ressort plus fort qu'avant.
3: Et Étienne Pépin, j'évoquais ces allers-retours hier de Donald Trump. D'un côté, la guerre est imminente, on va bombarder comme jamais. Et puis de l'autre, quelques heures plus tard, la paix est imminente et un bon accord va être signé. Comment on peut informer nos auditrices et nos auditeurs face à ce chaos décisionnel qui est celui de Donald Trump? C'est sa politique, je crois.
6: Moi, je crois que l'enjeu pour nous, c'est donner de la perspective. Et la perspective, déjà, à court terme, c'est pas tant la paix en Iran, au Moyen-Orient, c'est pas tellement le détroit de Hormuz, parce que ça, c'est un sujet très long terme. La perspective, là, c'est le G7. Et donc, en fait, pour Donald Trump, il y a un enjeu d'arriver au G7 avec quelque chose à raconter, quelque chose à dire. Et pour moi, mieux vaut pour Donald Trump de pouvoir dire on reprend les pourparlers, on continue de parler et on va régler la situation de manière diplomatique. Regardez, je suis l'homme qui fait la paix. plutôt que d'arriver après avoir enflammé la région et puis d'arriver avec un constat et bien du sang sur les mains. Et donc je pense que la perspective que l'on doit donner, nous, à nos auditeurs, c'est de donner à comprendre ce qui se joue pas à pas, petit fait par petit fait, petits éléments par petits éléments, et c'est comme ça que se construit le monde aussi, jour après jour. Je dirais pas qu'on est heure par heure à suivre l'actualité, parce qu'on n'est pas une radio d'information en continu, mais il me semble qu'il faut donner à comprendre les choses dans une perspective acceptable et compréhensible pour vraiment comprendre les choses. Si on voit le monde en paix dans 1000 ans, bon voilà, c'est pas à hauteur d'homme qu'on le comprend. Je crois que le vrai sujet là des prochaines heures, prochains jours, c'est le G7 à Evian.
3: Mais vous avez le sentiment, Étienne, de comprendre, vous comprenez Donald Trump, parce que
6: si vous comprenez,
3: il faut vraiment nous l'expliquer.
6: Alors, je comprends pas du tout Donald Trump. Je suis pas en train de dire que je sais décrypter Donald Trump. J'essaie de comprendre, j'essaie de poser les questions, disons, et le contexte, le cadre qui m'aidera à saisir quels sont ces enjeux et quelles répercussions ces enjeux et la manière de les traiter de la part de Donald Trump influencera notre pays.
3: Antoine, vous pensez que dans la perspective de ce G7, effectivement, on va arriver quand même à quelque chose sur cette affaire du Proche-Orient ?
4: Je crois oui, puisque là, on parle d'accord. C'est vrai que cet accord avec l'Iran, il y a eu ce cessez-le-feu, mais qui a été violé à chaque fois. Mais je crois que les États-Unis, aujourd'hui, Donald Trump sait qu'il a plus de base républicaine. On voit bien la semaine dernière avec la Chambre des représentants qui demande à Donald Trump, qui ordonne même à Donald Trump d'arrêter le conflit en Iran. Il y a les midterms qui arrivent en novembre, donc c'est demain. Pour Donald Trump, ça va être très important de savoir s'il va pouvoir avoir une deuxième partie de mandat avec l'Iran pour mener sa politique ou non. Donc je pense qu'il a tout intérêt à se retirer, en tout cas de l'Iran, de ce « bourbier » entre guillemets dans lequel il s'est mis. Et je vais même dire, on a tout intérêt, nous aussi, en tant qu'Européens, puisque regardez ce qui se passe en France avec l'augmentation des prix du pétrole. 30% de la baisse de la consommation, c'est pas un choix pour les Français. C'est que les Français galèrent malheureusement avec ces prix à la pompe qui augmentent. Et puis, dans un second temps, si cette guerre était amenée à continuer, on aurait d'autres gros problèmes, comme des pénuries sur des produits plastiques. J'entendais Joseph Taillefer, le secrétaire général de Plastalliance, dire justement, à tirer la sonnette d'alarme et envoyer des courriers à Emmanuel Macron.
3: Plastalliance, c'est le syndicat des producteurs de plastique.
4: Voilà, c'est ça, en Europe. Et malheureusement, on voit qu'à moyen terme, on peut se retrouver dans une crise beaucoup plus grave avec...

0: uranium enrichi qui est caché là-dedans. Comment voulez-vous être sûr et certain qu'il n'y aura pas que le programme nucléaire sera vraiment arrêté? Donc, vous voyez, on marche un peu sur des braises et ce serait très compliqué
1: Alors Antoine, vous avez évoqué les pénuries, c'est-à-dire les conséquences concrètes possibles pour nous qui sommes en Europe. Hein, on n'est pas au Proche-Orient, là on est dans notre société de consommation. Conséquences concrètes, c'est aussi du coup peut-être la fin de cette espèce d'aura de Donald Trump, de ce climat qui faisait que le populisme semblait une solution, parce que l'échec que commence à rencontrer Donald Trump aux États-Unis et sur la scène internationale, c'est aussi un échec politique. Est-ce que ça peut avoir des conséquences chez nous, en Europe, sur la vague populiste? Est-ce qu'elle va refluer sur fond de difficultés de Donald Trump?
0: En tout cas, ça va avoir une conséquence, c'est que les pays, entre guillemets, avec des profils politiques semblables à Donald Trump en Europe, devront tirer la leçon, en tout cas, de cette politique diplomatique de la force qui est un échec aujourd'hui. On voit bien l'Iran qui utilise juste son arme du pétrole, qui est assez puissante pour contrecarrer et de loin la force militaire américaine, puisque là, on agit au niveau mondial sur les prix. Donc, je crois que aujourd'hui, on revient à ce qu'on pensait à quelque chose qui n'existait plus, c'est-à-dire la diplomatie, qui est vraiment aujourd'hui, qui est au centre aujourd'hui des sujets. Je pense aussi que la guerre en Ukraine se résoudra aussi par la diplomatie, puisqu'on voit, bien que par la voie militaire, ça ne fonctionne pas. Donc, les pays, entre guillemets, avec des dirigeants qui sont qualifiés, à tort ou à raison de populistes, devront prendre exemple ou l'inverse de l'exemple de Donald Trump pour pouvoir, si vous voulez, mener une politique efficace, puisqu'aujourd'hui à chaque fois on voit Donald Trump du jour au lendemain, il change complètement d'avis. Vous pouvez pas naviguer à vue comme ça, vous avez aucune vision à moyen terme.
1: Nous sommes sur RCF Notre-Dame, nous évoquons les allers-retours de Donald Trump qui souffle le chaud et le froid et ses conséquences pour nous en Europe avec Étienne Pépin, directeur de la rédaction de RCF Notre-Dame. Étienne, voilà, ses conséquences pour nous en Europe, politique, économique et sociale.
2: Moi, je pense que c'est une alerte pour nous à chérir la vérité. Vous savez, moi, je suis très attaché au psaume 84, qui dit « Amour et vérité se rencontrent, justice et paix s'embrassent ». Et il me semble que toute la
1: politique... Vous allez en faire la baseline de la radio RCF Notre-Dame.
2: Moi, je suis convaincu que tout ça doit être la baseline, à mon avis, de la devise, en tout cas, de tous les journalistes à travers le monde, et que ça pourrait être aussi une bonne devise politique pour nos dirigeants d'aujourd'hui.
1: En bon français, hein, baseline, c'est-à-dire le slogan, finalement.
2: Le motto. Le slogan de Donald Trump, ce serait bien que ce soit ça. Parce qu'il me semble que en fait, il surfe aussi sur des éléments de langage. Il les annonce, et même d'ailleurs, je me souviens il y a quelques semaines quand il avait fait son discours sur l'état de l'Union, j'avais été frappé par en fait le mensonge à gros traits, facile à faire pour essayer de restaurer son image, d'emmener un peu son peuple, voilà. Et quand on faisait parler les spécialistes des États-Unis pour décrypter un petit peu ce qui s'était dit, on se rendait compte qu'en fait le tableau américain était extrêmement sombre. Et donc moi, je pense que comme Français, il faut qu'on ait en tête de dire la vérité sur l'état des choses et pas se laisser séduire par un langage qui nous ferait croire que nos pays pourraient redevenir absolument magnifiques, comme si on allait retrouver du jour au lendemain, sur la base de quelques mots, notre place sur le champ international. Ça, j'y crois pas. Donc en fait, il faut pas qu'on se laisse séduire par des vidéos réelles de 40 secondes qui nous font croire qu'on peut changer la planète en quelques secondes. C'est pas vrai, quoi. Donc en fait, moi, je suis attaché à la réalité, aux faits, et moi j'appelle à la politique du réel, pas à la politique des choses fantasmées, où sur la base d'un discours qui est truffé de mensonges, on finit par croire un bonhomme qui en fait change d'avis comme de chemise un peu tous les jours sur des sujets aussi essentiels que ce qui se passe en Iran. Enfin, genre là on parle quand même de bombardement, on parle de la vie de milliers de personnes, hein. On parle pas de quelques petites choses localement. On parle d'un conflit mondial, en fait.
1: Antoine Fenech, on vient d'entendre ce très bel éloge de la presse, du journalisme, du travail du journalisme, du rapport à la vérité par Étienne Pépin. Vous êtes forcément d'accord?
0: Bien sûr, je suis d'accord, je souscris
1: au
0: propos d'Étienne. Mais je rajouterais une chose. C'est vraiment, j'ai une incompréhension totale à ce que... bien sûr, cette guerre en Iran... on aurait pu comprendre au début parce que oui.

0: une volonté de libérer le peuple iranien en affaiblissant l'état-major iranien, etc. Mais si vous voulez cesser ces guerres unilatérales, sans concertation avec les alliés de l'OTAN, etc. Et aujourd'hui, on voit bien les limites de ces interventions par la force. Et ce que je ne comprends pas, c'est comment le président des États-Unis, qui ne regarde même pas l'histoire de son propre pays, on voit les interventions qui ont été ratées en Irak, en Afghanistan, 20 ans de guerre pour rien, en Somalie, en Libye, etc. Comment ça se fait que ces gens-là, qui gouvernent une des plus puissantes puissances du monde, ne regardent pas tous ces exemples qui ont été des échecs? Et pourquoi agir de cette manière-là? Et ce que disait Étienne, c'est on n'a pas du tout de personne, donc déjà qui comprend le réel, le terrain de la politique internationale et le rapport vraiment entre les puissances, etc. Donc il y a plus forcément, si vous voulez, de ces personnes de compétences, et je dirais même que c'est pas forcément lié qu'aux États-Unis. On voit bien aussi en France l'échec de la diplomatie. On a vu l'échec de la diplomatie en Afrique, en Algérie, et on voit bien qu'il manque des hommes
1: Faut composer, hein.
0: qui comprennent le terrain, les vrais enjeux.
1: Et vous imaginez la politique internationale? Moi, je me mets à la place des dirigeants du G7 la semaine prochaine à Évian, avec un président Donald Trump qui va vampiriser les conversations autour d'un choix, d'un non-choix, d'une décision, et puis finalement, il y va pas.
2: C'est enfin, lundi, hein, Étienne.
1: Oui, c'est lundi à Évian. Moi, ce qui me frappe, c'est et ça coule de source à Évian. Ce qui me frappe, c'est l'incapacité potentielle de ce G7 de prendre quoi que ce soit comme décision pour avancer avec un président qui de toute façon dira le contraire le lendemain. C'est impossible, c'est peine perdue. Et je me pose la question même d'ailleurs de savoir ce à quoi servent ces rendez-vous internationaux. Peut-être au moins pour se rencontrer et un minimum s'apprécier, mais en fait vous avez les 7 plus grands dirigeants du monde qui vont avoir entre les mains l'avenir de l'humanité avec quelqu'un qui change d'avis sur des choses essentielles en quelques heures. Moi je trouve ça très inquiétant.
2: Je veux pas dire que vous manquez de foi, et Étienne, je me permettrai pas, mais il y a quelqu'un qui y croit quand même. Le pape Léon XIV, voilà. Il croit au multilatéralisme, ce mot si difficile à prononcer. On est content quand on l'a prononcé correctement, mais il y a la question de fond. Il croit au multilatéralisme, il croit à la profondeur historique que vous évoquez.
1: Il croit en l'ONU,
2: il croit au dialogue. Alors, est-ce que nous, on peut y croire à la suite du pape François? Apparemment, quand même, c'est difficile d'y croire, Étienne.
1: C'est difficile d'y croire, mais je crois qu'il ne faut pas voir l'encouragement du pape comme un engagement politique à dire voilà comment vous allez fonctionner, voilà comment doit s'organiser le dialogue géopolitique, le débat géopolitique dans le monde. Ce qui est plutôt intéressant, à mon avis, du côté du pape, c'est de dire, au-delà des formules comme le multilatéralisme, ouais, c'est vrai que c'est difficile à dire, et l'ONU et tout ça, je crois que ce qui est intéressant, dans les mots du pape, c'est de dire, voilà, on peut pas faire le monde chacun de son côté, sur un bout de table, on se met à deux, à trois, puis on décide de l'avenir du monde, mais plutôt, comment est-ce qu'on élargit l'espace de sa tente, comme on dit évidemment dans l'Église, pour essayer de comprendre à nouveau frais le monde tel qu'il se présente et considérer toutes les réalités. Et ça, c'est pas possible de le faire seulement dans un bilatéralisme, mais il faut le faire au sens universel quoi de notre monde.
2: Alors, on va revenir après la pause sur le voyage du pape en Espagne. On parlera notamment de son grand discours sur les migrants aux îles Canaries. D'un mot, Antoine Fenech, avant cette pause, vous y croyez, vous, au message de Léon XIV, à sa capacité à influer sur le cours du monde?
0: Je crois que quand même, sa parole est vraiment écoutée dans le monde entier, donc il aura forcément une influence, c'est certain.
2: Alors, nous en parlons après la pause.
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2: Suite du débat du jour sur RCF Notre-Dame avec Étienne Pépin, directeur de la rédaction de la radio RCF Notre-Dame, et puis Antoine Fenech, journaliste. Alors, nous avons parlé des efforts du pape Léon XIV pour défendre le multilatéralisme, cette volonté aussi de maintenir le dialogue coûte que coûte. Je voudrais qu'on revienne sur un autre aspect de ce voyage du pape Léon XIV en Espagne, un aspect très important. Son discours aux îles Canaries, où il est allé parler de la question des migrants. Étienne, vous me faites signe, vous avez visiblement envie de dire tout de suite quelque chose.
1: Je vous prends au mot. Et ce qui m'a marqué déjà plus généralement dans ce voyage du pape Léon XIV en Espagne, c'est le dessin progressif de ces voyants Monaco ces derniers mois, et puis là cette fois l'Espagne, et Paris 14 s'organise de la même manière au fur et à mesure. Suivante. Diplomatie géopolitique, discours sur la société, les sujets sociétaux, puis un discours pastoral et un discours spirituel, et systématiquement il arrive à brasser comme ça ces grands sujets. C'était le cas au Parlement de Madrid, au Parlement espagnol au début de la semaine, et puis après il y a eu ce grand moment, je dirais, spirituel à la Sagrada Familia, et puis maintenant ce discours social à Lampedusa, mais pas du tout évidemment, mais
2: c'est le Lampedusa du pape Léon XIV, effectivement, comme Lampedusa avait été si important pour le pontificat.
1: Exactement, mais j'y pense de la même manière. Et finalement, la manière du pape Léon XIV de challenger l'Europe sur sa manière d'accueillir les migrants qui se présentent à elle. Et donc, je trouve que c'est très intéressant de voir comment se dessinent ces voyages. Et on pourrait même pousser encore plus loin en regardant comment s'organise le voyage en France, toujours avec ces sujets essentiels. Il y aura l'UNESCO, il y aura évidemment l'Élysée, Notre-Dame de Paris, mais aussi un passage par Jeanne Garnier, ce centre de soins palliatifs, et puis l'Europe encore à Metz, et puis évidemment un passage spirituel extrêmement fort à Lourdes. Voyez.
2: Mais Étienne, vous dites ça au fond parce que vous avez l'expérience des voyages du pape François, de la méthode du pape François, mais Léon XIV, au fond, est-ce qu'il revient pas à une façon plus classique de faire le pape, c'est-à-dire, comme vous l'avez rappelé, c'est d'abord un chef d'État, donc il y a la dimension politique, les institutions, le chef de l'État, le roi d'Espagne, le Parlement espagnol,
1: regardez,
2: puis
1: au Parlement espagnol,
2: l'Église, puis un message sur la société.
1: Regardez au Parlement l'ovation. Espagnol, il y a l'ovation, mais comme il a réussi, alors que potentiellement devant lui, il avait des élus qui pouvait se trouver en totale contradiction avec le message de l'Église. Comment il a réussi à parler de la dignité de la personne humaine, comment il a réussi à parler du respect de la vie, de son début à sa fin naturelle. Et il l'a fait, c'est vraiment une main de fer dans un grand velours. Je crois que vraiment il est capable de faire preuve d'autorité morale, politique, spirituelle, avec une certaine délicatesse et en même temps une fermeté qui moi m'impressionne. Et ça, c'était pas le cas de Benoît XVI, c'était pas le cas non plus de Jean-Paul II, qui était encore différent dans leur style.
2: Alors, cette autorité morale, elle s'est exercée sur un sujet majeur que l'on vient d'évoquer, celui des migrants, avec un discours qui était très attendu, une étape qui était très attendue aussi aux îles Canaries. On n'a pas, si j'ose dire, été déçu du voyage, parce qu'il y a eu des mots très forts. Je vais quand même en rappeler quelques-uns. Chers migrants, avant de vous dire autre chose, je veux m'incliner devant votre dignité. Vous n'êtes ni des numéros, ni des dossiers. Vous êtes des personnes avec une famille et une maison laissée derrière vous. Et puis, l'Église qui doit se laisser interpeller, l'accueil du migrant ne peut être une question secondaire, ni être déléguée uniquement à quelques bénévoles. Voilà. Alors, Antoine Fenech, ce discours très très fort du pape sur les migrants, c'est quoi? C'est des bons sentiments?
0: Moi, je pense que son discours restera, puisqu'on voit bien que les images ont fait le tour du monde. Ces deux discours ont été vraiment applaudis de manière impressionnante. Et je crois vraiment que le pape tient vraiment un double discours qui n'est pas forcément...
2: Un double discours, vous voulez pas dire un double langage?
0: Un double langage, pardon, qui est pas antinomique. Le premier, c'est d'axer sur l'humanité et d'axer aussi sur la souveraineté des pays, de leurs frontières, etc.
2: Ça, c'est pas très très évident dans son discours
0: Vous voyez bien qu'il dit... D'un côté, il dit, évidemment, les migrants, ce sont des personnes qui méritent la dignité, qui méritent d'être aidées, qui ne peuvent pas être abandonnées, on voit, en Méditerranée, il lui a lui-même rappelé la mer Méditerranée qui est aujourd'hui un cimetière à ciel ouvert. Et je crois que le pape a raison de rappeler que, peu importe d'où l'on vient, chaque personne est une vie humaine qui doit être sauvée, préservée. Et c'est pour ça que, d'un côté, il dit ça, et de l'autre côté, il dit cependant, écoutez, il y a aussi des règles. Par exemple, quand il dit il y a un trafic d'êtres humains en Méditerranée, il faut lutter contre ces réseaux de passeurs qui promettent des choses et qui font risquer la vie des gens pour de l'argent. contre de l'argent, ou en leur disant vous aurez une vie meilleure alors que c'est pas forcément le cas. Donc il faut lui, donc il tient ce discours-là en disant oui, attention, il faut, bon, bien sûr, il faut les aider parce que voilà, il y a une situation d'urgence et de devoir chrétien d'accueil, de fraternité, envers ces gens-là. Et de l'autre côté, de dire, il faut les aider surtout chez eux parce qu'il y a un devoir de ne pas migrer. C'est ça qui défend.
1: C'est ça. Et d'ailleurs,
0: contre les guerres locales, contre la famine, aider au développement. À l'intérieur même, in situ, des pays d'origine, parce que c'est un déracinement terrible pour ces gens-là de devoir quitter tout ce qu'ils ont connu et d'aller à l'inconnu, et de risquer leur vie et de ne pas forcément trouver le bonheur en arrivant chez nous.
1: Et il appelle d'ailleurs les politiques à permettre à chaque personne de vivre dignement sur sa propre terre. Alors certes, il appelle à la dignité humaine, qui exige des voies légales et sûres, le secours et l'assistance, etc. Vous l'avez rappelé,
0: Antoine. Voilà, les voies légales, oui.
1: Mais il me semble que ce qui est intéressant, c'est de se dire qu'il y a des politiques à mener pour permettre à chacun de rester chez soi dans de bonnes conditions.
2: Bien
1: et
2: sûr.
1: C'est un appel à la démocratie.
2: Oui,
1: c'est
2: mais
1: un appel
2: ça, Étienne Pépin, rester chez soi dans de bonnes conditions, c'est un vœu pieux pour le coup.
1: Ah ben non, je ne suis pas toujours un vœu pieux. Ah ben non, je pense que justement, et c'est ça l'enjeu du débat. Alors là, Jean-Pierre, je ne suis pas d'accord. Je considère même que, en fait, c'est un des enjeux du multilatéralisme. C'est-à-dire que si on arrive à discuter à plusieurs pays ensemble sur les conditions de vie des personnes là où elles sont, alors justement on évitera des vagues migratoires qui sont très mal vécues par certains dans les pays d'accueil. C'est-à-dire que si on permet à des personnes qui sont dans des difficultés extrêmes dans leur pays pour des raisons politiques, des raisons diverses et variées, si on aide ces personnes à rester dans un pays qui dont le régime leur permet d'exister et prononcer les mots qu'ils ont envie de dire, alors justement on évitera ces vagues migratoires qui font souffrir tout le monde. Et c'est ça l'enjeu du multilatéralisme, c'est justement on en parlait tout à l'heure. C'est pas provoquer une grande conversation dans l'esprit et puis se faire plaisir à discuter à plein. Non, c'est comment est-ce qu'on construit un monde qui permet à chacun d'exister
0: là où il est correctement. Pour réagir à vos propos, Étienne, simplement pour dire qu'aujourd'hui l'Afrique compte 1,2 milliard d'habitants. Le continent va doubler de population. C'est colossal dans quelques dizaines d'années. 2,5 milliards d'habitants. Est-ce que vous imaginez, c'est pas quelque chose qui est réaliste d'avoir une immigration à contrôler, malheureusement pour eux, parce que chez nous, aujourd'hui, on a des difficultés, déjà nous-mêmes, en France, en Espagne, en Italie, etc., à intégrer les personnes qui sont déjà sur notre territoire. On voit bien qu'on a une immigration assez généreuse, on fait venir beaucoup de gens chez nous, mais regardez les débouchés sur le travail, la crise grave du logement qu'on a en France, on ne peut même pas loger tout le monde, la crise économique, c'est mentir à ces gens-là de vouloir... Si vous voulez, il faut aider les gens, ces pays-là, à se développer concrètement sur place, parce que vous pouvez pas continuer à mener une politique de faire venir des gens qui n'ont pas forcément d'avenir chez nous, surtout qu'il faut aussi les
1: mais
0: former.
1: Mais ça restera dans notre ADN. Non mais Antoine, ça restera dans notre ADN d'accueillir la misère du monde. C'est quand même la vocation
0: alors
1: même de la France.
0: Alors on a le droit d'asile, la Convention de Genève, le droit d'asile. Et on fait venir beaucoup de gens, parce qu'évidemment, on est une terre d'asile pour les réfugiés politiques, les réfugiés de guerre. Mais si vous voulez... Malheureusement, à un moment donné, il faut aussi regarder les possibilités d'accueil en France. Et je crois aujourd'hui qu'on a, on a beaucoup de soucis multifactoriels. Et il faut aussi, si vous voulez, intégrer correctement les gens qui sont chez nous pour pouvoir ensuite, derrière, se dire, est-ce qu'on continue, comment...
1: Mais c'est bien là l'équilibre de ce que dit le pape. C'est d'un côté aider ces personnes à rester chez elles parce qu'en fait, elles veulent rester chez elles. Elles sont chassées, elles sont persécutées, elles doivent partir.
2: Beaucoup partent pour des raisons économiques, en quête d'une vie meilleure.
1: Oui, mais il y a aussi des... Moi, j'ai rencontré des migrants en France qui sont des urbanistes, des médecins, des diplomates et qui ont été chassés de chez eux, qui arrivent chez nous, qui sont perdus. Alors certes, ils sont très cultivés, ils parlent le français magnifiquement, etc. Alors, c'est pas le cas de tout le monde, évidemment, mais qui sont pas partis de chez eux de leur plein gré ou pour des raisons économiques, hein, qui sont ici chez nous parce que en fait la politique locale leur permet pas de rester chez eux. Mais donc il y a un enjeu politique local et sur le plan international, il me semble que il s'agit pas de savoir si on se répartit à travers l'Europe les migrants qui viennent de ci ou de là, mais plutôt de savoir comment on les intègre et comment on fait aussi pour demain, pour intégrer une politique internationale, et donc je reviens encore au multilatéralisme pour avancer, quoi.
2: Alors moi je vous entends avec beaucoup d'intérêt, évidemment, mais j'ai sous les yeux la circulaire du ministre de l'Intérieur concernant l'application du pacte européen sur la migration et l'asile, cette application qui a lieu en ce moment même. La circulaire, elle n'est pas vieille, hein, elle date d'il y a 2 jours, 10 juin, Ça va pas du tout dans le sens que vous évoquez, Étienne Pépin, avec cette tradition du droit d'asile. On a un renforcement des contrôles aux frontières, des prises d'empreintes digitales, y compris de mineurs à partir de 6 ans. On a un entretien avec le demandeur d'asile qui va disparaître, hein, des délais pendant lesquels le transfert d'un demandeur d'asile en cas de fuite qui sont voilà peuvent être expulsés, qui sont portés à plus à 3 ans. Bref, on a une série de mesures dans cette circulaire qui vont dans le sens d'un grand durcissement et finalement d'une remise en cause du droit d'asile. Alors, le droit d'asile que vous évoquez, est-ce qu'il n'est pas au fond complètement dilué devant ce flux qu'évoquait Antoine?
1: Mais c'est deux choses différentes que d'accueillir des dizaines et des dizaines de milliers de personnes, que d'accueillir des personnes qui, pour quelques centaines, pour le coup, sont dans des situations qui correspondent précisément à la question du droit d'asile. Pour moi, c'est deux choses complètement différentes.
0: La France est un pays de terre d'accueil. Il y a des règles. Voilà, c'est la loi. Quand on veut venir, on sollicite un visa. Il y a des réglementations.
2: Non, mais il y avait des règles aussi concernant le droit d'asile. Simplement, les personnes qui demandaient le droit d'asile arrivaient sur le territoire et il y a une procédure avec l'OFPRA et c'est cette procédure qui est remise en cause pour un contrôle à l'entrée du pays.
0: Il y a un durcissement effectivement et on voit qu'on s'achemine vers justement un durcissement. Et je pense même pour l'immigration légale en général, on voit bien que l'Allemagne par exemple a fait machine arrière sur le regroupement familial hein, qui est mis en avant par la Convention européenne des droits de l'homme, article 3. Et donc, on voit bien qu'il y a un retour même au niveau européen, si vous voulez, à peut-être une immigration plus choisie, même si voilà les termes, on peut dialoguer là-dessus, mais peut-être faire un peu moins d'immigration, quitte à pouvoir mieux intégrer les gens qui sont déjà sur place, puisque on voit que c'est pas toujours le cas.
2: Voilà. Vous avez évoqué tous les deux la nécessité d'aider à rester dans son pays. Le pape l'a fait, il a parlé du droit hein, en fait, à rester dans son pays. Il évoque ce double droit, au fond,
1: le droit à migrer,
2: comment vous dites ?
1: Vivre dignement sur sa propre terre.
0: Il a raison.
2: Voilà une formule très forte, mais en réalité, en ce moment même, l'Union européenne se dote d'un régime qui va complètement dans l'autre sens. C'est l'idée de créer des hubs dans des pays tiers pour... Des droits d'asile, des personnes que l'on ne veut pas voir sur le territoire de l'Union européenne et qui pourraient être expulsées vers, par exemple, le Rwanda ou d'autres pays africains dont ils ne sont pas ressortissants. Est-ce que c'est pas là un régime d'arbitraire ?
1: Alors, nous, comme journalistes, on n'a pas la vérité sur cette question. Et je pense qu'en tout cas, moi, je me pose beaucoup plus de questions que je n'ai de réponses. J'observe ce qui se passe justement en France, en Europe et dans le monde, et ça me pose des questions sur justement la matière humaine, justement presque qui devient presque un objet. Mmh. Alors, on décide de faire des hubs, on déplace des populations, on en fait un objet. Derrière, il y a quand même des personnes. Le pape le dit d'ailleurs, ce sont des gens qui ont des noms. Qui ont une histoire, qui ont une famille, qui avaient une maison. En fait, il faut pas oublier que quand on parle de ces sujets-là, on parle de personnes humaines,
0: bien sûr,
1: qui vivent, à mon avis, des drames absolus. Donc on en parle comme ça, avec presque matériellement, mécaniquement, techniquement. Moi, ça me bouleverse toujours. Et donc je me pose la question de savoir comment on pense justement l'humanité quand on évoque ces flux migratoires. Ces flux migratoires, c'est à chaque fois qu'on donne des chiffres à l'unité, c'est à chaque fois une histoire humaine, quoi.
0: Et je souscris à ce que vous venez de dire, Étienne, mais j'ajouterais juste quand même un élément pour essayer de comprendre justement pourquoi on a l'impression que l'être humain perd un peu de sa valeur quand on voit certaines actions de la part de gouvernements. Mais ce qui permet de justifier ça, entre guillemets, c'est le fait que, vous savez, les personnes qui sont qualifiées d'obligation de quitter le territoire français, les OQTF, sont renvoyées chez elles, avec un très faible pourcentage, une dizaine de pourcents. Et donc, pourquoi cela ? En tout cas, pour les personnes qui sont entrées de manière illégale, je parle, en France. Pourquoi cela ? Parce que le gouvernement français n'obtient pas forcément des laissez-passer consulaires. Et donc, on en arrive à des situations qui sont assez difficilement acceptable socialement de voir des migrants aller dans des centres de rétention, etc. Et ça fait mal au cœur, je suis d'accord.
2: Mais là, concrètement, avec ce système des hubs, on va prendre l'exemple, par exemple, d'un Algérien, puisqu'il y a de nombreux Algériens dans cette situation, et ce que vous évoquez, c'est un gouvernement algérien qui refuse systématiquement de reprendre ses ressortissants. Donc on peut imaginer qu'un Algérien venu en France où il n'a pas obtenu de régularisation pourra être envoyé par exemple au Rwanda. Est-ce que c'est tenable?
1: Alors, pas tenable.
2: C'est pas tenable.
1: C'est pas. Qu'est-ce qu'il y a de commun? Peut-être qu'il y a plein de liens et de choses communes entre le Rwanda et l'Algérie. J'en sais rien.
0: Mais la France est plutôt défavorable, en tout cas, contrairement à l'Italie sur ce système-là. Elle ne dit pas l'exclure de faire des hubs. Mais elle n'est pas forcément favorable, en tout cas.
1: Mais il y a vous imaginez le déracinement l'Italie le fait. Total. Mais c'est incroyable, c'est pas possible. On peut le déplorer, on peut s'en réjouir, on peut penser ce qu'on veut sur ça. Mais quand un Algérien arrive en France, là, au moins on peut se dire, même si ça gêne beaucoup de gens...
0: De manière illégale, on parle.
1: Oui, mais déjà c'est cohérent parce qu'on a une histoire commune.
2: Par définition, Antoine Fenech,
0: on a des accords bilatéraux aussi qui permettent d'éviter aussi l'immigration illégale.
2: Antoine Fenech, quand on arrive sur le territoire à travers... des bateaux ou qu'on demande le statut de réfugié, avant d'obtenir le statut, par définition, on est dans une situation illégale, puisque justement, ce qu'on demande, c'est une régularisation.
0: Donc, on peut quand même pour les personnes qui ne sont pas arrivées avec un visa, bien sûr, c'est ça qu'on évoque.
1: On peut comprendre qu'un Algérien qui arrive en France de manière légale ou illégale, qui préfère aller en France, parce qu'en fait, ses parents, ses grands-parents, ses arrière-grands-parents ont été français, en fait. Et donc il y a une forme de cohérence. Je sais pas si les Algériens ont beaucoup de liens de famille avec les Rwandais, j'en sais rien.
0: Bien sûr.
1: J'imagine que non.
2: Vous avez évoqué tous les deux la complexité de ces situations, la subtilité aussi du message du pape Léon XIV. Vous avez raison, Antoine Fenech, vous avez rappelé qu'il a rappelé le droit de rester chez soi dans son pays. Vous l'avez dit aussi, Étienne Pépin. Mais est-ce qu'il n'y a pas quand même aujourd'hui un décalage? J'aimerais qu'on termine là-dessus sur ce sujet. Est-ce qu'il n'y a pas un décalage entre un message du pape qui est beau, mais qui paraît comme un peu, extrêmement gentil, on va dire, idéaliste, et une opinion publique, y compris parmi les catholiques, qui est de plus en plus hostile? Étienne Pépin.
1: Moi, ce que je crois, c'est que on peut pas poser les choses comme ça. C'est-à-dire que on peut pas opposer une parole évangélique qui vient du pape Léon XIV à l'opinion publique qui se fait souvent un avis sur la base de quelques secondes dans les informations choisies sur une radio ou à la télévision. Et donc je pense qu'en fait le message du pape Léon, il est au nom de la grandeur de l'humanité. Là où nous, on peut avoir un avis qui est confronté à la réalité, parfois cruelle, parfois difficile et douloureuse, de notre société et de ce qui se passe au coin de nos rues. Donc, il me semble que le pape Léon XIV, il est là à la fois à la proximité de ceux qui souffrent, mais il est aussi à l'échelle de l'histoire, à l'échelle de l'histoire de l'Église, de l'humanité, et au fond, c'est ça que je trouve en grand décalage dans la question que vous posez, Jean-Pierre. Il me semble que elle est bonne, c'est la question que tout le monde se pose, mais la réponse, c'est de se dire qu'en fait, on n'est pas sur les mêmes temporalités.
2: Alors, je voudrais qu'on consacre encore quelques minutes à l'onde de choc de l'affaire Liana. On en a parlé plusieurs fois, évidemment, à ce micro. C'est aujourd'hui qu'ont lieu les obsèques de la jeune fille assassinée. Donc on a envie d'abord de se recueillir, de rester presque silencieux, un paradoxe à notre micro. Mais justement, quand on regarde le film de cette semaine, la surenchère de déclarations politiques, est-ce qu'il n'y a pas quand même une forme d'indécence dans cette volonté des politiques de tous bords d'en rajouter? Je vais citer Marine Le Pen. Liana a été sacrifiée sur l'autel de la nonchalance de l'État. Bruno Retailleau qui propose une cour disciplinaire pour les magistrats. C'est un peu le concours Lépine des idées. Chacun doit percer le bruit médiatique pour se faire entendre sur cette affaire. Et puis Emmanuel Macron, le président de la République, qui dit « on ne répond pas à un drame par des cris ». Il a raison, non, Emmanuel Macron, Antoine Fenech?
0: Je pense qu'il faut d'abord respecter effectivement le deuil de cette famille qui est terrible, d'avoir perdu un enfant. Donc ça, c'est quelque chose qu'on ne peut même pas imaginer. Après, effectivement, il y a eu une surenchère politique, mais je pense que, c'est-à-dire qu'on est arrivé à un état tellement critique du système judiciaire en France qu'en fait, la mort de Liana, elle caractérise à elle seule les failles, je dirais même les canyons de la faillite judiciaire en France. 40 ans de naufrage, manque de moyens, manque d'effectifs, les chiffres sont incroyables. Et de voir en fait que cette jeune fille, si l'affaire avait été prise en charge de manière vraiment professionnelle, on voit bien le délai entre le parquet de Toulouse, de Auch, 3 mois après, 6 mois de temps pour transmettre.
2: Non, mais si vous voulez, non, c'est vous avez raison d'évoquer le fond de l'affaire. Mais
0: cette jeune fille n'aurait pas dû perdre la vie si la justice a fait son travail. Et c'est pour ça que ce qui se passe,
2: c'est qu'il y a une surenchère politique.
0: Mais cette surenchère politique veut sûrement dénoncer ce problème, cette faillite judiciaire. Et malheureusement, Liana est au milieu de tout ça.
2: Donc ils ont raison, les politiques, d'y aller chacun de leur.
0: Je pense qu'on devrait agir plus. On devrait plus parler de la justice que du pauvre sort de cette jeune Liana. On n'a même pas le résultat de l'autopsie et je pense que ça devrait rester en famille. On veut pas savoir la pauvre ce qu'elle a subi. Mais je pense que cette surenchère politique devrait surtout axer sur le système judiciaire et redresser notre système judiciaire qui est en train de couler.
1: Oui, mais c'est pas le moment.
2: Étienne Pépin.
1: En fait, Antoine, moi, vous avez raison.
0: Il y a une colère du peuple de.
1: Il y a une colère et il y a d'abord un deuil à faire. Il y a d'abord, en fait, là, on est dans le moment où il faut pleurer, quoi. En fait, je comprends pas parfois la temporalité des choses. Et vraiment, alors sur RCF Notre-Dame, en plus, on fait pas tellement de faits divers, on s'y intéresse quand ça devient un phénomène de société.
0: Moi, j'ai pas l'impression qu'il y ait une récupération politique.
1: Mais ce que je crois, c'est qu'aujourd'hui, l'heure est aux larmes. En fait, il faut accepter le temps. Et en fait, tout va tellement vite dans notre monde que à peine la pauvre était-elle morte qu'il fallait qu'on trouve un coupable. Le moment est pas à cela. En fait, la société doit être aux côtés des parents, à pleurer avec elle et en silence. En plus.
0: Mais je crois que peut-être dans une ou deux semaines.
1: Et dans une ou deux semaines, eh bien, on verra si il faut qu'on ouvre le sujet des magistrats. On verra s'il faut qu'on se repose toutes les questions qui sont évoquées là depuis une semaine. Mais imaginez la détresse de ces parents. Moi, j'ai des enfants. Grâce à Dieu, ils ont jamais été agressés. Voilà. Mais ça m'insupporterait qu'on en fasse un sujet comme ça, à la fois politique, social. Tout le monde parle de ça et on est déjà presque à prévoir des lois alors qu'elle est même pas enterrée. Il y a un moment, il y a un minimum de décence. Laissons le temps au temps. Il y a cette affaire là. Eh bien, laissons aux parents le temps d'enterrer cette petite et de vivre leur deuil. D'accepter, ne serait-ce que d'accepter dans la détresse ce drame. Et puis, en son temps, la justice et la loi devra faire son œuvre. Mais c'est la même chose pour tout. Et c'est tout le temps comme ça dans notre pays. Même, je vais vous dire, l'affaire Bruel, là, on suit ça au jour le jour. J'ai vu qu'il y avait un journaliste qui était en train de suivre le pauvre bonhomme là qui sortait de garde à vue. Mais en fait, quelle que soit l'issue,
2: vous me devancez.
1: On peut pas faire notre métier en devançant la réalité, encore une fois, du temps des choses. Il est en garde à vue, il est mis en examen. Eh bien, on suit ça.
0: C'est la société qui est
1: déjà faire justice, quoi. Pareil pour Liana. On laisse les gens pleurer. Et peut-être la semaine prochaine, alors on en reparlera.
2: Alors, vous me devancez, Étienne Pépin, en évoquant l'affaire Fenech, parce que sans vouloir tout mélanger, mais
0: Bruel,
2: est-ce qu'il y a l'affaire Bruel, Antoine Fenech, pardon, je suis tout à fait confus du lapsus, l'affaire Bruel, Antoine Fenech, vous allez réagir dans un instant, mais est-ce qu'il n'y a pas justement un basculement de l'opinion publique avec une accumulation, sans vouloir tout mélanger. Il y a eu l'affaire Betaram, il y a eu l'affaire des violences sexuelles dans le système périscolaire à Paris. Il y a malheureusement ce drame de Liana. Est-ce qu'il n'y a pas aujourd'hui une attente quand même très, très, très forte de l'opinion publique qui n'existait pas, en fait, il y a quelques années, Antoine Fenech?
0: Je pense que oui, il y a une attente et il y a même un cri, c'est-à-dire que les affaires se multiplient et on voit bien que le législateur, en tout cas, il n'y a pas de volonté au sommet de l'État de vouloir vraiment, vraiment, vraiment réformer la justice. Quand on voit que sur 1 000 euros de dépenses publiques, on n'a que 5 euros qui est lié à la justice, on a 3 procureurs pour 100 000 habitants contre 11 dans les autres pays de l'Union européenne, on voit qu'il y a vraiment un énorme souci là-dessus. Et je pense que plus les affaires arrivent de ce type-là, plus on se rend compte. Et les Français ne peuvent plus supporter que la justice ne soit plus vraiment rendue au nom du peuple français, alors que c'est sa mission d'origine. Et finalement, on en arrive à une situation où les gens vont vouloir se faire justice eux-mêmes, puisqu'il y a une défaillance grave. Regardez ce père de famille à Roanne, il y a 3 ans, qui avait lui-même attaqué le violeur de sa fille. Et je veux dire, si vous voulez, j'espère pas qu'on en arrive à ces sociétés-là. Mais c'est malheureux et c'est la conséquence.
2: Merci Antoine Fenech. Étienne Pépin, vous avez quelques secondes pour conclure.
1: Moi, je pense qu'il faut respecter le temps. Le temps des choses, le temps des larmes, le temps de la justice, le temps de la réaction et le temps de la colère.
0: Ouais.

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0: Bonjour et bienvenue chers auditeurs, c'est Catherine et Lucette qui vous accompagnent dans votre émission Guadeloupe Caribbean Echo sur les ondes de Radio Massabielle 97.8, 101.8 sur la bande FM bien sûr. Bonjour Patrice, fidèle à la technique, bonjour Lucette. Alors chers auditeurs, aujourd'hui nous avons le plaisir d'accueillir Madame Nathalie Dinan, la rédactrice en chef adjointe.
1: Rédactrice en chef de
0: France Antilles. Oui. Bonjour Nathalie, merci d'être là avec nous. C'est vraiment un plaisir de t'avoir avec nous cet après-midi dans les studios de Radio Massabielle.
1: Bonjour, bonsoir à tous les auditeurs, bonsoir à vous, bonsoir à Patrice à la technique. Je suis ravie d'être là.
0: Ah ben encore, nous sommes encore plus ravis que toi d'être là.
2: Bonjour et bienvenue à notre invitée du jour, Madame Nathalie Dinan. Oui. Bonjour également à Catherine et à Patrice. Chers auditeurs, nous vous remercions sincèrement pour votre fidélité. Nous sommes heureux de vous retrouver aujourd'hui pour une nouvelle édition de votre émission Guadeloupe Caribbean Echo. Restez avec nous car nous vous avons préparé un programme passionnant au cours duquel vous découvrirez le parcours et les défis que la rédactrice en chef de France Antilles, Madame Nathalie Dinan, a su relever.
0: Comme à notre habitude, élevons d'abord notre voix vers notre Seigneur Dieu en récitant la prière qu'il nous a lui-même enseignée.
3: Notre Père qui es aux cieux, que ton nom soit sanctifié, que ton règne vienne, que ta volonté soit faite sur la terre comme au ciel. Donne-nous aujourd'hui notre pain de ce jour,
2: comme nous pardonnons aussi.
1: Pardonne-nous nos offenses,
0: comme

0: Israël.
1: Amen. Amen. Avant de commencer notre échange avec la rédactrice en chef de France Antilles, Madame Nathalie Dinan, nous allons prendre notre première pause musicale. Restez bien connectés, nous revenons tout de suite après cette petite pause.

0: Nous espérons que vous avez apprécié cette pause musicale. Vous savez qui a chanté quand même. Quand même, Monsieur Ronnie Théophile. Maintenant, place à un échange enrichissant. Nous avons le plaisir d'accueillir parmi nous Madame Nathalie Dinan, la rédactrice en chef de France Antilles. Elle va nous parler de l'histoire du journal, de sa renaissance en 2020. Et de ses perspectives pour l'avenir, bien sûr. Restez avec nous pour découvrir son regard sur l'évolution des médias dans nos territoires.
1: Nathalie, ce que nous demandons à tous nos invités, c'est avant tout de se présenter aux auditeurs de Radio Massabielle.
2: Alors déjà, je dis merci Bondier de m'avoir mis sur votre chemin et de vous avoir mis sur mon chemin. Parce que vraiment, j'écoute Radio Massabielle très souvent. Et quand j'ai besoin de m'apaiser ou la journée a été difficile, je mets Radio Massabielle. Ça peut être un documentaire, ça peut être une ancienne interview de Monseigneur Macaire, ça peut être une nouvelle interview de Monseigneur Guyougou, ou alors des échanges de radio de chrétiens d'ailleurs. Et vraiment, ça m'apaise. Donc, je suis croyante, de toute façon, donc ça c'est indéniable. Mais vraiment, j'ai dit merci Seigneur parce que je voulais venir à Radio Massabielle. Je n'allais pas appeler pour qu'on m'invite, évidemment, ça ne se fait pas. Mais je suis vraiment ravie d'être là. Donc voilà, je suis Nathalie Dinan. Je suis rédactrice en chef de France Antilles depuis 2020. J'avais été rédactrice en chef adjointe avant la liquidation. Ensuite, d'accord, il y a eu la liquidation en 2020 et nous avons été récupérés, rattrapés. Nous sommes, on est à nouveau revenus de nos cendres, j'ai envie de dire. Voilà, 3 ou 4 mois après. Évidemment, il y avait la Covid, donc on était confinés. Et le journal papier est revenu à la mi-juillet, à peu près. Donc, je suis journaliste depuis plus de 25 ans, je crois. Je n'ose pas dire plus, parce que sinon on va dire « Oh là là, elle est vieille !» Mais depuis tout ce temps, et donc j'ai fait de la radio, j'ai fait de la télé, et la presse écrite, c'est vraiment ce que j'ai préféré faire, peut-être parce qu'il y avait plus de challenges et de défis à relever. Mais j'avertis tous ceux qui ont de la vocation de faire de la presse écrite, c'est pas de gloire et beaucoup moins d'argent que la radio et la télé. Donc on fait ça vraiment par passion et par amour, et parce que voilà, j'aime ce que je fais, j'aime les gens, j'aime les rencontrer, j'aime discuter, j'aime échanger, j'aime raconter leur vie, j'aime raconter leurs problèmes, mais aussi essayer de trouver avec eux des solutions, donc de mettre aussi les problèmes et les solutions en même temps. J'aime avoir les poils qui me hérissent parce qu'on a trouvé une solution et que les gens vous rappellent après pour vous dire « Merci Mandina, heureusement t'es là, ouais, heureusement mettre ça dans le journal là, oui. » Et j'aime que les gens m'appellent pour me dire merci. C'est ça ma richesse, c'est ça mon salaire, c'est en dehors de toucher quelques euros évidemment, mais c'est tout ça.
1: Est-ce que tu peux nous parler, avant que l'on parle du quotidien lui-même, est-ce que tu peux nous parler de ton parcours professionnel? Quelles ont été les étapes clés qui t'ont emmené aujourd'hui jusqu'à la rédaction de France Antilles?
2: Oui, puisque au départ, je ne fais pas d'études de journalisme. Au départ, je fais des études d'allemand. J'ai une maîtrise d'allemand et je voulais être gouvernante d'un palace. Donc aller travailler en Allemagne, aller travailler à l'étranger et parler allemand. Enfin bref, je me suis dit, ne parle pas anglais, espagnol, c'est pour le commun des mortels, Guadeloupe. Non, va plus loin. Donc j'aurais bien aimé parler espagnol, je ne parle pas espagnol. Mais c'est ce que j'ai voulu faire. J'aimais beaucoup l'allemand, j'étais en troisième langue pourtant au lycée. J'ai passé mon bac en deuxième langue, je ne faisais que ça, j'adorais ça. Donc je pars faire mes études avec difficulté, puisque bon, évidemment je viens d'une île et que ceux qui sont sur le territoire hexagonal ont plus de chances que moi d'aller faire des stages en Allemagne, de faire tout ça. Mais qu'à cela ne tienne, je m'accroche. Finalement, je postule hein, après mes études d'allemand pour partir pour travailler pour la Lufthansa, pour partir travailler en Allemagne. Eh ben malheureusement, je le dis à l'antenne, ma couleur de peau a freiné tout et m'a complètement arrêtée dans cet élan. Mais ma mère m'a toujours dit, sois fière de toi, sois fière de ce que tu es. Et je t'ai pas élevée pour baisser la tête. Donc, eh ben, on va se réorienter et on va trouver autre chose. Et en même temps, j'avais fait aussi une formation en communication pendant que j'étais à Bordeaux. Donc, je travaille pour pour la télé, pour voilà, pour des petites missions de communication. Et je me rends compte que finalement, ça, c'est pas mal, puisque j'aime parler, j'aime les gens, j'aime driver. Donc je me dis, tiens, ça pourrait bien m'aller, ça, d'être correspondante et ou être journaliste. Donc je poursuis un peu dans la formation et en même temps je suis guide touristique aussi en allemand puisque ben il faut gagner de l'argent, il faut me mettre dans un petit trou. Ma mère me dit bon t'as fini tes études, ben il faut que tu te bouges. Mm-hmm. Je suis guide touristique, je suis aussi professeur d'allemand pour le collège à mi-temps puisqu'il n'y avait pas beaucoup d'élèves qui avaient choisi la langue allemande en option. C'était plutôt anglais, espagnol et puis latin, grec un peu. Mm-hmm. Donc, j'avais pas beaucoup d'élèves, mais j'ai fait mon petit bonhomme de chemin comme ça. Et en même temps, j'étais guide touristique, j'étais correspondante, je faisais tout cela. J'avais évidemment la jeunesse et l'énergie qui étaient de mon côté. Et c'est comme ça que j'arrive au fur et à mesure à avoir des missions justement de correspondante et de journaliste. Ensuite, je travaille pour France Antilles, je travaille pour la radio, je travaille pour la Une Guadeloupe. Et c'est comme ça que je fais mon petit bonhomme de chemin et que je rentre à France Antilles en tant que salarié et que je monte voilà les étages.
1: Alors, avant de parler de ton rôle même de rédactrice en chef, peut-être pour nos auditeurs, est-ce que tu peux nous rappeler un petit peu la structure organisationnelle de France Antilles? Alors évidemment, on sait le PDG Xavier Niel et une directrice générale.
2: Oui, alors on a donc on a Xavier Niel, le président. On a Anthony Marais qui est président du directoire, donc de toutes les entreprises de Xavier Niel. Bon, ils vivent pas ici, ils viennent une ou deux fois par an, mais ils sont toujours en relation. On a une directrice interrégionale puisque France Antilles est un groupe. Vous avez France Antilles Guadeloupe, France Antilles Martinique et France Guyane. Mm-hmm. Donc on a une directrice, Madame Cléon, qui est martiniquaise et basée en Martinique et qui fait le tour de nos journaux tous les mois. Elle nous rend visite, elle va en Guyane, elle va en Martinique. Et après, vous savez que les nouvelles technologies, on a des réunions chaque semaine en visioconférence. Ensuite, on a un directeur de site par journal. À part France-Guyane, le rédacteur en chef fait office, puisqu'ils sont pas nombreux et on est essentiellement sur Internet. On sort qu'une fois par semaine en Guyane, sur le papier. Et on a un directeur en Martinique et un directeur en Guadeloupe de site. On a aussi un directeur de l'information interrégional. Et après, vous avez les rédacteurs en chef, donc Guadeloupe, Martinique et Guyane. Et ensuite, tous les services. Vous avez le service de l'imprimerie, de la diffusion, ceux qui distribuent le journal, de l'accueil et des annonces légales, de la commercialisation. Vous avez le service digital, puisque maintenant, vous savez, on est sur Internet, on fait des vidéos, des audios, et le service de la rédaction et de l'imprimerie, je pense que j'ai déjà dit.
1: Mmh. Alors maintenant, est-ce que tu peux nous expliquer le rôle d'un rédacteur en chef et plus spécifiquement tes activités à France Antilles?
2: Alors, le rôle du rédacteur en chef, c'est déjà de mener une équipe et d'appliquer une ligne éditoriale que nous avons choisie. Lorsqu'on est revenu en 2020, avec mon adjointe Annick Fabrice, on a décidé d'être plus dans la proximité. Donc de ne pas courir après les institutions, de ne pas essayer de faire ce que la radio et la télé font, puisque eux ils sont dans l'instantanéité, alors que nous, le journal, on va couvrir un sujet aujourd'hui. Je suis à Radio Massabielle aujourd'hui, mais j'écris pour le journal de lundi, puisque le week-end, on a déjà sorti le journal du week-end. Mmh, mmh. Alors que la radio et la télé vont en parler de suite.
1: Bien sûr.
2: Donc nous, on essaye d'aller plus loin, mais surtout d'être plus dans la proximité, d'aller dans les quartiers, de parler aux gens, de faire des portraits. La une d'aujourd'hui, par exemple, eh bien, nous parlons de nos aînés et de leur vie amoureuse. Donc, on a décidé de faire ça. Donc, moi, mon rôle, c'est le matin d'avoir une réunion de rédaction avec, on est une vingtaine de journalistes, photographes, ceux qui montent les pages, l'assistante, donc l'équipe de la rédaction, et de choisir des sujets pour le journal du lendemain ou pour les journaux qui vont suivre par rapport à nos rubriques, puisqu'on a des rubriques éco, sport, environnement. Et chaque jour, on a quelque chose. Donc déjà, ça, c'est mon rôle le matin. Mais aussi, c'est de faire un lionnage avec les autres services. Nous avons des réunions de chefs de service pour

0: est responsable de ce qui est écrit dans le journal. Donc, lorsque quelqu'un porte plainte contre le journal, eh ben, c'est la rédactrice en chef qui est convoquée au tribunal, convoquée eh ben, au Morne-Verrien, convoquée chez le juge et qui doit répondre de ce qui se passe dans le journal.
1: Et alors, tu parlais de proximité. Quels sont, selon toi, les sujets qui méritent une attention particulière dans notre région actuellement?
0: Oh, je ne sais même pas si on peut faire une sélection ou hiérarchiser les problèmes que nous pouvons rencontrer dans notre petit territoire, mais qui est grand par son talent, puisqu'on a des talents dans tous les domaines. Mais il est vrai que là, je reviens de Canal 10, où on a passé plus d'une heure avec les journalistes de Guadeloupe. On a justement un espace où on parle d'actualité de la semaine ou du mois à bâton rompu, que ce soit la guerre en Ukraine, l'augmentation de l'essence ou le congrès de l'eau qui va avoir lieu, ou aussi la mort d'un grand embouillé. Enfin, on débat de l'actualité. Donc, c'est vrai qu'on, là, en ce moment, on parle beaucoup d'eau, évidemment, parce que l'eau est au centre de tout. C'est notre quotidien pour ceux qui vivent sans eau, qui ont des enfants, des personnes âgées, pour les personnes du domaine sanitaire, pour les gens qui utilisent l'eau comme les coiffeurs qui se plaignaient la semaine dernière, pour les pêcheurs, donc avec le problème des sargasses, on parle d'eau, on parle de sargasses, on parle de carburant. Donc voilà, c'est un maillage de petits soucis qui deviennent des gros soucis, et c'est ça qui occupe l'actualité.
1: Alors, on parlait tout à l'heure de l'histoire de France Antilles, une histoire sur notre territoire, une histoire de 62 ans.
0: De 62 ans sur nos territoires.
1: Alors, on l'a dit tout à l'heure, France Antilles, il y a eu une liquidation en 2020, c'est une année quand même que vous allez retenir. Mm-hmm. 2020, une liquidation, la même année, on le disait tout à l'heure, renaît de ses cendres, oui. Donc d'abord en digital, ensuite dans sa version papier. Alors, les équipes qui sont encore en place, parce que je suppose qu'il y a eu des plans de licenciement, est-ce qu'elles ont encore des stigmates, des traces de cette période qu'on peut qualifier de tumultueuse, avec les hauts et les bas, qu'a traversé le journal? Et 6 ans après cette période difficile, qu'est-ce qui motive encore les équipes à se tourner résolument vers l'avenir?
0: C'est vrai qu'il reste des stigmates. Bon, ceux qui sont encore là et qui ont connu les plans sociaux, qui ont connu la liquidation, on est de moins en moins nombreux. Il y en a beaucoup qui, après à la liquidation, sont partis, ont fait le choix de faire autre chose. Et aussi, lorsque Xavier Niel nous a repris et récupéré, c'était pas avec le même nombre, évidemment, d'effectifs. Donc, on essaye de faire le même journal avec moins de monde, et c'est encore plus difficile, et le challenge est vraiment difficile à relever. Et au-delà de ça, ce qui motive, c'est d'être, j'ai envie de dire, merci Seigneur, on a un travail. Merci, on a été récupéré. Parce qu'il n'est pas facile, pour ceux qui étaient déjà là, et qui arrivent à plus de 50 ans, ou près de 60, à se dire, qu'est-ce que je vais faire à la liquidation? Donc, on a cette motivation d'être content, d'avoir préservé cet outil, d'avoir préservé ce journal, que je rappelle, n'est pas une institution, c'est une entreprise privée. Si on ne le vend pas, on va encore avoir des problèmes. Et les gens lisent de moins en moins. Ils se disent, France Antilles, Yoker était là tout le temps. Ils sont là depuis 60 ans. Non, c'est de plus en plus difficile, quelle que soit l'entreprise aujourd'hui. Nous sommes motivés à garder notre outil de travail debout, j'ai envie de dire, de penser à tous ceux qui sont là et qui dépendent. On dépend l'un de l'autre. On est à peu près 130 sur les 3 départements à travailler pour France Antilles en direct, sans compter les correspondants ou les entreprises indirectes qui travaillent. Donc c'est toutes ces familles qui, si France Antilles ferme, vont se retrouver sur le carreau. Et j'ai envie de dire aussi, au-delà de ça, France Antilles est le journal, le quotidien de la Guadeloupe. Ce sont les archives départementales de ce pays. Quand vous faites un travail de recherche, quand vous faites un travail de généalogie, quand vous avez envie de retrouver votre année de naissance, vous n'allez pas demander ni à la radio ni à la télé. Vous allez essayer d'aller chercher une feuille du journal, une page du journal. Et donc, on est les seuls et

0: tenez, même pour vos enfants ou les générations à venir, il est important de conserver un peu de lecture, de conserver ce franc-centille. Moi, dans quelques années, je ne serai plus là, je serai à la retraite. Mais pour ceux qui ont envie, justement, d'être journalistes en presse écrite et qui veulent perpétuer ce franc-centille, eh ben, alors il faut le soutenir dès maintenant.
1: Comment est-ce que tu décrirais la ligne éditoriale de France-Antilles et comment celle-ci, justement, elle évolue face aux enjeux locaux, mais pas que, nationaux et internationaux?
0: Ben, j'ai envie de dire, comme on est les seuls, nos colonnes sont ouvertes à tous. Politiquement, on peut aller de l'extrême gauche à l'extrême droite, parce que nos colonnes sont ouvertes à tous. Ensuite, on fait le choix aussi de ne pas... de suivre quand même nos principes, nos us et coutumes et nos principes culturels. On ne va pas dire des injures, on ne va pas être raciste ou racisé ou raconter n'importe quoi. Non, nous, on ne va pas l'accepter. On n'est pas non plus lisse. Bien sûr, il y a des polémiques dans le journal. On essaye d'inciter le débat. Mais on essaye aussi de plus en plus aujourd'hui de donner un peu de joie aux gens qu'ils aient envie de continuer à s'informer. Parce que je rencontre beaucoup de gens qui me disent « Oh non, on n'écoute plus la radio pour les informations, on ne lit plus le journal, on ne veut pas savoir. » Parce que on ne veut pas être dans cette ambiance de morosité. Donc je dis « Oui, d'accord. » Et bien à ce moment-là, on peut en parler en allant plus loin, en trouvant peut-être des solutions pour aussi trouver le moyen de temps en temps de non seulement se divertir, mais de sortir de ça ou de pas focaliser pour non plus tomber des fois dans la maladie parce qu'on est toujours dans cette morosité, dans cette négativité. Non. Donc on essaye de faire ça et puis de trouver des sujets légers, d'inciter les gens à sortir. Ils vont nous dire oui, mais sortir c'est de l'argent. Non. Vous pouvez dans chaque commune ou dans la commune voisine trouver une idée de sortie qu'on met tous les vendredis dans le journal. Pour aller faire un atelier, visiter, un festival de artisanal ou de légumes ou vous promener au bord de la mer. On est tous à 20 minutes d'une plage. Je dis 20 minutes au plus. Tous. Donc oui, on peut s'évader très facilement. Donc ça, c'est notre ligne. C'est-à-dire essayer de parler d'actualité, oui, de parler des choses qui fâchent, mais aussi de mettre un peu de joie dans la lecture, dans les yeux des Guadeloupéens.
1: Mm-hmm. Mais quelles sont les priorités en matière de couverture des événements?
0: Oui, c'est vrai, et puis j'ai oublié de répondre aussi à une partie de la question. On se bat aussi souvent, puisque bon, on peut parler de choses qui fâchent et avoir après un politique qui n'est pas content, un chef d'entreprise ou le monde économique qui n'est pas content, ou si on parle de tourisme parce que bon, on va donner des chiffres et on va dire oui, on va poser des questions qui fâchent, ben voilà, on aura un petit retour sur les réseaux sociaux, des commentaires désobligeants, des gens aussi qui m'appellent pour m'injurier, pour me dire de sortir de là, des gens même qui me traitent de tous les noms d'oiseaux par rapport à ma couleur de peau, pour me dire que je n'ai rien à faire là, dans mon pays. Donc il y a tout ça aussi qui revient, mais c'est moindre par rapport à tous ceux qui m'appellent pour dire que c'est bien. Donc on va retenir le verre à moitié plein et non pas à moitié vide. Mm-hmm. Et au fur et à mesure de l'expérience... Ben, au début, ça me fait mal quand j'arrive et que je me bats parce que je suis complètement enjouée. Je suis, moi, j'y vais, je fonce. Et puis, je veux emmener tout le monde avec moi. Et pour moi, on est dans un monde de bisounours et ça va aller. Aujourd'hui, je suis sereine. Et souvent, je dis, mais si tu crois en Dieu, mais prends un peu de recul et avance sereine. La réponse sera là. Donc, c'est comme ça.
1: Mm-hmm. Alors, tu parlais tout à l'heure de diversité des voix, mais comment est-ce que vous vous assurez de représenter fidèlement la diversité des voix et des opinions en Guadeloupe? Parce que bon, il y a...
0: Oui, c'est vrai, mais il n'y en a pas tant que ça. Il y a des groupes. Ils vont se rejoindre dans des groupes. Et puis aussi, on est tellement différents au sein de la rédaction. On a toutes les tranches d'âge, déjà. Parce que les anciens qui restent, on n'est plus aussi nombreux, à part mon adjointe Annick Fabrice, le chef des locales, Franck Breland, qui est là, et Dominique Chaumereau-Lamotte, qui est là aussi depuis longtemps, c'est notre photographe. On va avoir un mélange d'idées. ce que moi je vis et que j'ai vécu, ce n'est pas ce que vivent les jeunes de la rédaction. Il y en a un qui est sur le web, Christophe Verger, Dragan Jasmin qui est du Nord Grande Terre, et aussi en fonction d'où ils habitent et d'où ils viennent. Il y a aussi des filles, Morgane Agui par exemple, on l'appelle la chef de gang, elle habite Bouillante et elle est toujours, elle est partante pour tous les combats. Donc il y a tout ce brainstorming d'idées, de mentalité, d'âge qui fait qu'on va faire des choix. On va mettre ça sur la table et on va dire est-ce que ça a un intérêt. Donc ils nous donnent leurs arguments et après on va choisir et on va hiérarchiser les informations. On va dire ok, d'accord, on prend ça pour le journal, on choisit ça pour demain, et c'est comme ça qu'on fait les choix.
1: Quelles sont les valeurs fondamentales que France Antilles souhaite transmettre à ses lecteurs?
0: Ah, les valeurs fondamentales. Souvent, quand je relis mon journal de la semaine, parce que je fais un édito aussi sur Guadeloupe la Première le mardi matin, j'essaye de faire des choses qui touchent la société, de parler de respect. Là, j'ai parlé de transmission, d'être au plus près des Guadeloupéens, de les entendre. Des fois, vous savez ce que je fais? Je vais au CHU et je monte dans la navette qui emmène dans le hall. Eh ben, je fais plusieurs fois le tour avec le chauffeur parce que j'écoute les gens qui parlent dans la navette. Et c'est eux qui sont dans la rue, c'est eux qui sont qui sont dans la société, puisque moi, sortie de chez moi, arriver à mon bureau, faire 9h, 19h ou 20h, repartir et être quand même dans un microcosme un peu privilégié et protégé. Des fois, il y a des choses que je n'entends pas. Donc, je veux me retrouver dans une salle d'attente de médecin, d'aller au CHU, d'aller m'asseoir avec les cuisinières de la Guadeloupe parce qu'elles vont me raconter une partie de leur vie et me dire redescends, parce que aujourd'hui vous les femmes, vous avez le droit de travailler sans demander la permission, de signer un chèque sans demander la permission. Donc il faut se balader dans différents cercles pour avoir justement ce retour de la société guadeloupéenne et avoir tous les problèmes ou les joies aussi, les joies et les peines qui remontent. Oui.
1: Quelles sont tu parlais de jeune génération, quelles sont les attentes de la jeune génération vis-à-vis de la presse écrite en Guadeloupe selon toi?
0: Ben, ils sont plus sur le digital.
1: Bien sûr.
0: C'est de l'écrit, mais de l'écrit très court. Par exemple, nous, on a un site internet comme tous les médias. On a des sites internet et on reçoit des notifications sur nos écrans, sur nos portables, sur nos tablettes pour nous dire voilà, il se passe telle chose. Donc, ils vont lire le gros titre avec le chapeau. Donc, c'est quand même de la lecture. Mais eux, leur attente, pour eux, France Antilles, c'est vieillot. C'est pour maman, papa, grand-père, grand-mère. Surtout quand ils ont 20 ans, alors là, c'est ça. Mais ceux qui sont journalistes en presse écrite, ben, eux, par contre, ils aiment ça et ils essayent d'inciter leur entourage, leurs amis, ceux qui étaient à l'école avec eux pendant qu'ils étaient en prépa ou en école de journalisme, mais même les cousins et les cousines autour, à lire le journal. Et eux, justement, trouvent des sujets pour intéresser leur entourage ou leur génération. Et nous, des fois, il y a des trucs que je comprends pas. Le bouillon, par exemple, concernant la musique, où ils vont maintenant dans des soirées qui commencent à 3 heures du matin, qui finissent à 10 heures. Il y a des choses qui dépassent mon entendement, où ils ont un comportement aussi de relations envers les parents, envers les grands-parents, ou des relations amoureuses, qui des fois me choquent et me surprennent, mais en même temps, ils me disent oui, mais c'est nous. C'est notre génération Z+, ou Z comme vous dites, mais il faut en parler si tu veux attirer une autre cible ou si tu veux intéresser les jeunes. On a aussi des très jeunes qu'on intéresse à travers le Junior le mercredi. C'est le journal d'actualité des 7-12 ans et où on met des petits rébus, une bande dessinée, des dessins, des petites questions en anglais, histoire de les intéresser à lire pour qu'ils continuent à lire et qu'ils lisent le journal plus tard.
1: Comment est-ce que tu vois l'avenir de la presse écrite? Dans un contexte, tu le disais, de digitalisation, de changement d'habitudes de consommation de l'information.
0: J'ai peur. J'ai vraiment peur. Après, histoire de garder, on te dit l'espoir, il faut garder l'espoir. J'ai quand même peur puisque le livre aussi a du mal aujourd'hui, puisque bon, je leur disais ce matin, on faisait des mots fléchés. ensemble à la rédaction. Il y en a une qui adore ça, donc elle nous balance une définition et on doit trouver. Mm-hmm. Je leur disais qu'en 20 ans, on est passé de 5000 mots à 500 mots.
1: C'est vrai.
0: Donc on n'a plus de vocabulaire parce qu'on ne lit plus. Donc il faut trouver ces arguments-là. Mais c'est vrai que ça, la presse écrite, ça me fait peur. C'est-à-dire que le digital, l'intelligence artificielle, tout cela m'incite à me dire que heureusement que moi je suis prêt de la retraite, mais en même temps je me dis il faut que tu continues quand même à te battre pour trouver des choses intéressantes et séduire encore avec le papier.
1: Et justement, quelles sont les priorités pour le développement de France Antilles dans les prochaines années? Comment est-ce que tu vois l'évolution du journalisme, même en Guadeloupe et dans la Caraïbe, même?
0: L'évolution du journalisme, ça encore, ça va. C'est-à-dire que même si le journaliste doit se battre pour sa liberté d'expression et la liberté de la presse, nous ne sommes pas sur des territoires comme Haïti, comme l'Iran ou ailleurs où on exerce, et que j'ai vu un documentaire avant-hier soir sur France Télévisions plus de 200 journalistes sont morts parce qu'ils exerçaient leur métier. On n'en est pas là, non. Pour moi, pour le journalisme, non, il n'est pas en danger. Nous ne sommes pas en danger en Guadeloupe. On répond à certaines attaques, mais on n'est pas en danger. Sinon, l'autre partie de ta question, Catherine, c'était...
1: La première, c'était les priorités pour le développement de France Antilles dans les prochaines années.
0: Oui, on y réfléchit. Et d'ailleurs, notre directrice interrégionale est aussi responsable de la presse écrite des journaux de France. Donc, elle est aussi dans le bureau des journaux de France, de la presse régionale et la presse départementale. Et donc, ils réfléchissent à qu'est-ce que tu as mis en place comme idée pour maintenir le journal. Aujourd'hui, il faut se diversifier. Il faut, par exemple, créer des événements. On a créé pour le journal de Martinique, qui est né un an avant nous, un spectacle qui retrace les 60 ans de France Antilles. Là, on va créer un spectacle pour France Antilles Guadeloupe qui retrace les 60 ans. Donc, on essaie de
1: un
0: se diversifier.
1: C'est-à-dire
0: un spectacle où les gens vont venir voir, ils vont payer pour venir au spectacle, où il va y avoir de la danse, de l'écrit, un crieur qui va, voilà.
1: C'est-à-dire cet événement a déjà eu lieu en Martinique.
0: En Martinique, il a déjà eu lieu. Très bien fonctionné, ça a été filmé et maintenant c'est diffusé dans les écoles, dans les associations, dans les EHPAD, pour que les gens sachent et puis que les jeunes générations sachent tout ce qui s'est passé, les grands moments, les 60 ans de France Antilles Martinique, mais là ça va être Guadeloupe, et par contre Guyane, c'est 50 ans, ils fêtent leurs 50 ans cette année. Donc il faut se diversifier, créer des spectacles, créer aussi des suppléments. On a sorti un supplément Maryse Condé pour les 2 ans de sa disparition, mais voilà, c'est des choses comme ça. Là bientôt on sort les 50 ans de l'événement de la Soufrière. C'était en 1976. Donc début juillet, nous avons un supplément de 80 pages avec les Unes de France Antilles, avec tout ce qui s'est passé, des témoignages sur les 50 ans de la Soufrière. Il faut trouver des choses extérieures, des sujets à faire en plus pour tirer le journal vers le haut et surtout tirer les ventes du journal.
1: Et justement, les suppléments, est-ce que ça fonctionne bien? Est-ce qu'il y a un engouement pour les suppléments? Il y a eu les 60 ans, moi j'ai trouvé ça extraordinaire.
0: On a ramé.
1: Extraordinaire.
0: J'ai ramé.
1: Donc les suppléments, est-ce que ça intéresse les gens, même au format papier?
0: Oui, ça intéresse parce qu'on va leur dire ce qu'il y a. On va évidemment faire un teasing sur nos réseaux sociaux, sur le digital, pour leur dire que c'est important. Les 60 ans, ça a touché les Guadeloupéens. Il n'y a pas un Guadeloupéen qui n'a pas sa date de naissance. Il a pu naître d'ailleurs en 2025, il aura quand même sa date de naissance dans le 60 ans. Et celui qui est là depuis 1965, ou qui était là, qui est né avant, mais qui a connu, parce qu'il avait 11 ans ou 12 ans, la Soufrière, qui a connu le cyclone David, qui a connu le cyclone Hugo, qui a connu le premier avion qui a atterri au Rézé. Mmh. Donc il y aura toujours un événement dans ces 60 ans. Donc ça a été facile à vendre entre guillemets parce que on séduisait les Guadeloupéens. Ouais. Mais ils ne sont pas assez nombreux à l'acheter quand même.
1: Et ben justement, qu'est-ce que vous pouvez mettre en place pour inciter le Guadeloupéen à acheter le journal?
0: Alors, nous, on essaye de tout faire, c'est-à-dire que de mettre en une, par exemple, un sujet. Là, c'est le vendredi, on décide de mettre des sujets de joie, des sujets qui ne sont pas des faits divers. Par contre, eux, c'est ce qu'ils nous demandent, de mettre du fait divers. Et en même temps, ils nous le reprochent.
1: Mais quelqu'un qui n'achète pas le journal, aujourd'hui, il y a un sujet sur la sexualité des aînés, mais ils ne le verront pas, en fait. C'est ça.
0: Oui,
1: quelqu'un
0: alors
1: qui n'achète
0: vrai.
1: Pas le journal, parce que c'est...
0: À ce moment, c'est vrai qu'on a aussi une affichette, qu'on appelle ça une affichette, où on met le sujet phare. Et on colle ça sur les portes des stations-service, tous les distributeurs qui vendent notre journal ont cette affichette où on met en avant un sujet. Donc même s'ils ne voient pas le journal sous les yeux comme ça, quand ils arrivent et qu'ils ouvrent la porte de la station-service, ils disent « Oh, c'est vrai, hein, c'est ça même hein. !» Bon, je vais l'acheter. Et peut-être que de un, ils l'achètent. Et puis nous aussi, moi je sillonne la Guadeloupe, je défends mon journal. Je tout le temps je dis que c'est le meilleur au monde, mais parce que je l'aime, parce que j'y crois et parce que je crois au travail de tous les collaborateurs, que ce soit de l'imprimerie en passant par la régie, en passant par l'accueil, en passant par la diffusion. Donc j'estime qu'il y a un tel travail de fait. Je vois que tout le monde cravache du matin au soir. Je me dis non, il faut absolument que les Guadeloupéens prennent conscience que le journal ne se fait pas comme ça, finger in the nose. Mm-hmm. Il y a un sacré travail et tout un déroulé du matin au soir et toute la nuit et avec les chauffeurs. Merci aux chauffeurs d'aller livrer entre minuit et 5 heures du matin le journal en Guadeloupe dans les dépendances. Donc il y a tout ça. Donc pour tout ça, il faut se battre.
1: Alors nous arrivons au terme de cet échange tellement enrichissant.
0: Oh, déjà je parle trop
1: avec toi.
0: Patrice, technicien me regarde avec des gros yeux.
1: Merci beaucoup pour ce temps d'échange, Nathalie, ton partage d'expérience, ton regard lucide sur l'évolution de notre quotidien, parce qu'on peut vraiment se l'approprier, de notre quotidien France-Antilles et du journalisme en général dans notre région. Avant de conclure, souhaites-tu adresser un message particulier à nos auditeurs, notamment aux jeunes générations, parce que ce sont eux l'avenir, qui s'intéressent à l'information et au journalisme?
0: Je fais des interventions souvent dans les lycées. Je suis marraine de deux classes de Bainbridge. Et donc, je les incite. Je dis oui, c'est vrai. Du jour au lendemain, vous n'allez pas acheter le journal. Mais quand je leur explique mon parcours, quand je leur explique que tout est possible, puisqu'ils me disent oui, mais aujourd'hui, je suis rédactrice en chef. J'ai dit, je ne pensais pas l'être. Mmh. Et pourtant, je le suis. Donc, ça veut dire que quand on veut quelque chose ou quand on travaille, eh ben, ça paye. Donc c'est ça que j'ai envie de dire aussi aux jeunes générations. Ne vous mettez pas de barrières. Vous avez envie de faire quelque chose, faites-le. Je voulais être, moi, gouvernante d'un grand palace. Je ne le suis pas, mais j'ai autant de bonheur aujourd'hui à être à la tête de France Antilles. Donc oui, on peut avoir des échecs aussi, mais ça ne veut pas dire que notre vie est terminée. Eh ben, on s'arrête, c'est un signe. On réfléchit, on s'oriente autrement. On n'est pas désespéré. Les situations sont graves, mais elles ne sont pas désespérées. Et aujourd'hui, on a Radio Massabielle. Donc, les auditeurs, ce sont des croyants et ils sont chrétiens. Ça veut dire que si vous croyez en Dieu, eh ben, on peut que ouvrir. Vous n'avez qu'à mettre votre genou à terre, Caillou.
1: Encore merci infiniment, Nathalie, pour cette discussion passionnante.
0: Je suis passionnée, c'est vrai.
1: Oui, c'est vrai. Nous te souhaitons beaucoup de succès dans tes projets futurs et dans la continuité de ta belle mission de faire vivre l'information dans notre territoire de Guadeloupe. Merci à toi.

Chers auditeurs, nous arrivons à la fin de notre émission Guadeloupe Caribbean Echo. Nous espérons que vous avez apprécié cet échange tellement enrichissant avec Nathalie Dinan, une voix engagée, inspirante du journalisme dans notre région Guadeloupe. Merci à toi Nathalie pour ton temps et tes précieux insights. 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Nous vous donnons rendez-vous la semaine prochaine pour une nouvelle édition avec toujours plus de sujets passionnants et d'invités de qualité. D'ici là, portez-vous bien, prenez soin de vous et restez connectés avec Radio Massabielle. Que Dieu vous bénisse.

0: Père, et du Fils, et du Saint-Esprit. Amen.
1: Auditeurs de Radio Massabielle, aujourd'hui, en ce temps de prière, nous honorons et prions les cœurs unis de Jésus, Sacré-Cœur de Jésus, et de Marie, Cœur Immaculé de la Vierge Marie, cœur inséparable, comme en témoigne la médaille miraculeuse de la rue du Bac. Nous méditons les mystères douloureux du rosaire. Premier mystère douloureux, Jésus au jardin des Oliviers. De l'Évangile selon saint Luc. Jésus sortit pour se rendre au mont des Oliviers et ses disciples le suivirent. Se mettant à genoux, il priait. Père, si tu veux, éloigne de moi cette coupe. Cependant, que ce ne soit pas ma volonté qui se fasse, mais la tienne. Que les cœurs de Jésus et Marie, unis dans la volonté du Père, nous rendent capables d'aimer en toutes circonstances.
2: Notre Père qui es aux cieux, que ton nom soit sanctifié, que ton règne vienne, que ta volonté soit faite sur la terre comme au ciel.
0: Donne-nous aujourd'hui notre pain de ce jour. Pardonne-nous nos offenses, comme nous pardonnons aussi à ceux qui nous ont offensés. Et ne nous laisse pas entrer en tentation, mais délivre-nous du mal. Amen.
2: Je vous salue, Marie pleine de grâce. Le Seigneur est avec vous. Vous êtes bénie entre toutes les femmes. Et Jésus, le fruit de vos entrailles, est béni.
0: Sainte Marie, Mère de Dieu, priez pour nous pauvres pécheurs, maintenant et à l'heure de notre mort. Amen.
2: Je vous salue, Marie pleine de grâce. Le Seigneur est avec vous. Vous êtes bénie entre toutes les femmes. Et Jésus, le fruit de vos entrailles, est béni.
0: Sainte Marie, Mère de Dieu, priez pour nous pauvres pécheurs, maintenant et à l'heure de notre mort. Amen.
2: Je vous salue, Marie pleine de grâce. Le Seigneur est avec vous. Vous êtes bénie entre toutes les femmes. Et Jésus, le fruit de vos entrailles, est béni.
0: Sainte Marie, Mère de Dieu, priez pour nous pauvres pécheurs, maintenant et à l'heure de notre mort. Amen.
2: Je vous salue, Marie pleine de grâce. Le Seigneur est avec vous. Vous êtes bénie entre toutes les femmes. Et Jésus, le fruit de vos entrailles, est béni.
0: Sainte Marie, Mère de Dieu, priez pour nous pauvres pécheurs, maintenant et à l'heure de notre mort. Amen.
2: Je vous salue, Marie pleine de grâce. Le Seigneur est avec vous. Vous êtes bénie entre toutes les femmes. Et Jésus, le fruit de vos entrailles, est béni.
0: Sainte Marie, Mère de Dieu, priez pour nous pauvres pécheurs, maintenant et à l'heure de notre mort. Amen.
2: Je vous salue, Marie pleine de grâce. Le Seigneur est avec vous. Vous êtes bénie entre toutes les femmes, et Jésus, le fruit de vos entrailles, est béni.
0: Sainte Marie, Mère de Dieu, priez pour nous pauvres pécheurs, maintenant et à l'heure de notre mort. Amen.
2: Je vous salue, Marie pleine de grâce. Le Seigneur est avec vous. Vous êtes bénie entre toutes les femmes, et Jésus, le fruit de vos entrailles, est béni.
0: Sainte Marie, Mère de Dieu, priez pour nous pauvres pécheurs, maintenant et à l'heure de notre mort. Amen.
2: Je vous salue, Marie pleine de grâce. Le Seigneur est avec vous. Vous êtes bénie entre toutes les femmes, et Jésus, le fruit de vos entrailles est béni.
0: Sainte Marie, Mère de Dieu, priez pour nos pauvres pécheurs, maintenant et à l'heure de notre mort. Amen.
2: Je vous salue, Marie, pleine de grâce. Le Seigneur est avec vous. Vous êtes bénie entre toutes les femmes, et Jésus, le fruit de vos entrailles, est béni.
0: Sainte Marie, Mère de Dieu, priez pour nous pauvres pécheurs, maintenant et à l'heure de notre mort. Amen.
2: Je vous salue, Marie, pleine de grâce. Le Seigneur est avec vous. Vous êtes bénie entre toutes les femmes, et Jésus, le fruit de vos entrailles, est béni.
0: Sainte Marie, Mère de Dieu, priez pour nous pauvres pécheurs, maintenant et à l'heure de notre mort. Amen.
2: Je vous salue, Marie, pleine de grâce. Le Seigneur est avec vous. Vous êtes bénie entre toutes les femmes, et Jésus, le fruit de vos entrailles, est béni.
0: Sainte Marie, Mère de Dieu, priez pour nous pauvres pécheurs, maintenant et à l'heure de notre mort. Amen.
2: Gloire au Père, au Fils et au Saint-Esprit.
0: Ô Dieu qui est, qui était et qui vient, pour les siècles des siècles. Amen.
2: Cœur de Jésus, obéissant jusqu'à la mort,
0: priez pour nous. Ô Marie, conçue sans péché, priez pour nous qui avons recours à vous.
1: Deuxième mystère douloureux, la flagellation. De l'Évangile selon saint Marc. Pilate, voulant contenter la foule, fit flageller Jésus et le livra pour qu'il soit crucifié. Si notre cœur est uni à celui de Jésus, les joies et les peines, les désirs et les angoisses de nos frères et sœurs résonneront toujours plus dans nos cœurs. Prions pour tous ceux qui souffrent.
3: Notre Père qui es aux cieux, que ton nom soit sanctifié, que ton règne vienne, que ta volonté soit faite sur la terre comme au ciel.
0: Donne-nous aujourd'hui notre pain de ce jour. Pardonne-nous nos offenses, comme nous pardonnons aussi

0: Je vous salue Marie, pleine de grâce. Le Seigneur est avec vous. Vous êtes bénie entre toutes les femmes. Et Jésus, le fruit de vos entrailles, est béni.
1: Sainte Marie, Mère de Dieu, priez pour nous pauvres pécheurs, maintenant et à l'heure de notre mort. Amen.
0: Je vous salue Marie, pleine de grâce. Le Seigneur est avec vous. Vous êtes bénie entre toutes les femmes. Et Jésus, le fruit de vos entrailles, est béni.
1: Sainte Marie, Mère de Dieu, priez pour nous pauvres pécheurs, maintenant et à l'heure de notre mort. Amen.
0: Je vous salue Marie, pleine de grâce. Le Seigneur est avec vous. Vous êtes bénie entre toutes les femmes. Et Jésus, le fruit de vos entrailles, est béni.
1: Sainte Marie, Mère de Dieu, priez pour nous pauvres pécheurs, maintenant et à l'heure de notre mort. Amen.
0: Je vous salue Marie, pleine de grâce. Le Seigneur est avec vous. Vous êtes bénie entre toutes les femmes. Et Jésus, le fruit de vos entrailles, est béni.
1: Sainte Marie, Mère de Dieu, priez pour nous pauvres pécheurs, maintenant et à l'heure de notre mort. Amen.
0: Je vous salue Marie, pleine de grâce. Le Seigneur est avec vous. Vous êtes bénie entre toutes les femmes. Et Jésus, le fruit de vos entrailles, est béni.
1: Sainte Marie, Mère de Dieu, priez pour nous pauvres pécheurs, maintenant et à l'heure de notre mort. Amen.
0: Je vous salue Marie, pleine de grâce. Le Seigneur est avec vous. Vous êtes bénie entre toutes les femmes. Et Jésus, le fruit de vos entrailles, est béni.
1: Sainte Marie, Mère de Dieu, priez pour nous pauvres pécheurs, maintenant et à l'heure de notre mort. Amen.
0: Je vous salue Marie, pleine de grâce. Le Seigneur est avec vous. Vous êtes bénie entre toutes les femmes. Et Jésus, le fruit de vos entrailles, est béni.
1: Sainte Marie, Mère de Dieu, priez pour nous pauvres pécheurs, maintenant et à l'heure de notre mort. Amen.
0: Je vous salue Marie, pleine de grâce. Le Seigneur est avec vous. Vous êtes bénie entre toutes les femmes. Et Jésus, le fruit de vos entrailles, est béni.
1: Sainte Marie, Mère de Dieu, priez pour nous pauvres pécheurs, maintenant et à l'heure de notre mort. Amen.
0: Je vous salue Marie, pleine de grâce. Le Seigneur est avec vous. Vous êtes bénie entre toutes les femmes. Et Jésus, le fruit de vos entrailles, est béni.
1: Sainte Marie, Mère de Dieu, priez pour nous pauvres pécheurs, maintenant et à l'heure de notre mort. Amen.
0: Je vous salue Marie, pleine de grâce. Le Seigneur est avec vous. Vous êtes bénie entre toutes les femmes. Et Jésus, le fruit de vos entrailles, est béni.
1: Sainte Marie, Mère de Dieu, priez pour nous pauvres pécheurs, maintenant et à l'heure de notre mort. Amen.
0: Gloire au Père, au Fils et au Saint-Esprit.
1: Ô Dieu qui est, qui était et qui vient, pour les siècles, Amen.
0: Cœur de Jésus, obéissant jusqu'à la mort.
2: Cœur de Jésus, généreux pour tous ceux qui vous invoquent, priez pour nous.
1: Ô Marie conçue sans péché, priez pour nous qui avions recours à vous.
2: Troisième mystère douloureux, le couronnement d'épines. De l'Évangile selon saint Matthieu. Avec des épines, les soldats tressèrent une couronne et la posèrent sur sa tête. Salut, roi des Juifs. Que le cœur miséricordieux de Jésus, roi, déverse son amour sur l'humanité tout entière et sur chacun personnellement. Et par notre baptême, soyons des rois serviteurs, relais de la miséricorde et de la compassion de Dieu.
3: Notre Père qui es aux cieux, que ton nom soit sanctifié, que ton règne vienne, que ta volonté soit faite sur la terre comme au ciel.
1: Donne-nous aujourd'hui notre pain de ce jour. Pardonne-nous nos offenses, comme nous pardonnons aussi à ceux qui nous ont offensés. Et ne nous laisse pas entrer en tentation, mais délivre-nous du mal. Amen.
3: Je vous salue, Marie, pleine de grâce. Le Seigneur est avec vous. Vous êtes bénie entre toutes les femmes, et Jésus, le fruit de vos entrailles, est béni.
1: Sainte Marie, Mère de Dieu, priez pour nous pauvres pécheurs, maintenant et à l'heure de notre mort. Amen.
3: Je vous salue, Marie, pleine de grâce. Le Seigneur est avec vous. Vous êtes bénie entre toutes les femmes, et Jésus, le fruit de vos entrailles, est béni.
1: Sainte Marie, Mère de Dieu, priez pour nous pauvres pécheurs, maintenant et à l'heure de notre mort. Amen.
3: Je vous salue, Marie, pleine de grâce. Le Seigneur est avec vous. Vous êtes bénie entre toutes les femmes, et Jésus, le fruit de vos entrailles, est béni.
1: Sainte Marie, Mère de Dieu, priez pour nous pauvres pécheurs, maintenant et à l'heure de notre mort. Amen.
3: Je vous salue, Marie pleine de grâce. Le Seigneur est avec vous. Vous êtes bénie entre toutes les femmes, et Jésus, le fruit de vos entrailles, est béni.
1: Sainte Marie, Mère de Dieu, priez pour nous pauvres pécheurs, maintenant et à l'heure de notre mort. Amen.
3: Je vous salue, Marie pleine de grâce. Le Seigneur est avec vous. Vous êtes bénie entre toutes les femmes, et Jésus, le fruit de vos entrailles, est béni.
1: Sainte Marie, Mère de Dieu, priez pour nous pauvres pécheurs, maintenant et à l'heure de notre mort. Amen.
3: Je vous salue, Marie pleine de grâce. Le Seigneur est avec vous. Vous êtes bénie entre toutes les femmes, et Jésus, le fruit de vos entrailles, est béni.
1: Sainte Marie, Mère de Dieu, priez pour nous pauvres pécheurs, maintenant et à l'heure de notre mort. Amen.
3: Je vous salue, Marie, pleine de grâce. Le Seigneur est avec vous. Vous êtes bénie entre toutes les femmes, et Jésus, le fruit de vos entrailles, est béni.
1: Sainte Marie, Mère de Dieu, priez pour nous pauvres pécheurs, maintenant et à l'heure de notre mort. Amen.
3: Je vous salue, Marie, pleine de grâce. Le Seigneur est avec vous. Vous êtes bénie entre toutes les femmes, et Jésus, le fruit de vos entrailles, est béni.
1: Sainte Marie, Mère de Dieu, priez pour nous pauvres pécheurs, maintenant et à l'heure de notre mort. Amen.
3: Je vous salue, Marie, pleine de grâce. Le Seigneur est avec vous. Vous êtes bénie entre toutes les femmes, et Jésus, le fruit de vos entrailles, est béni.
1: Sainte Marie, Mère de Dieu, priez pour nous pauvres pécheurs, maintenant et à l'heure de notre mort. Amen.
3: Je vous salue, Marie, pleine de grâce. Le Seigneur est avec vous. Vous êtes bénie entre toutes les femmes, et Jésus, le fruit de vos entrailles, est béni.
1: Sainte Marie, Mère de Dieu, priez pour nous pauvres pécheurs, maintenant et à l'heure de notre mort. Amen.
3: Gloire soit au Père, au Fils et au Saint-Esprit.
1: Ô Dieu qui est, qui était et qui vient, pour les siècles des siècles. Amen.
3: Cœur de Jésus, roi et centre de tous les cœurs,
1: priez pour nous.
3: Ô Marie conçue sans péché,
1: priez pour nous qui avons recours à vous.
2: Quatrième mystère douloureux, le portement de la croix. De l'Évangile selon saint Luc. Siméon dit à Marie, la mère de Jésus, « Les uns seront pour lui, les autres contre lui, et toi-même, une épée te transpercera l'âme. » Que la Vierge Marie, qui a accompagné avec compassion son Fils dans sa passion, ait pour l'Église, corps du Christ, la même compassion. Prions pour l'unité de l'Église et des chrétiens.
4: Notre Père qui es aux cieux, que ton nom

0: Et Jésus, le fruit de vos entrailles, est béni.
1: Sainte Marie, Mère de Dieu, priez pour nous pauvres pécheurs, maintenant et à l'heure de notre mort. Amen.
0: Je vous salue, Marie pleine de grâce. Le Seigneur est avec vous. Vous êtes bénie entre toutes les femmes, et Jésus, le fruit de vos entrailles, est béni.
1: Sainte Marie, Mère de Dieu, priez pour nous pauvres pécheurs, maintenant et à l'heure de notre mort. Amen.
0: Je vous salue, Marie pleine de grâce. Le Seigneur est avec vous. Vous êtes bénie entre toutes les femmes, et Jésus, le fruit de vos entrailles, est béni.
1: Sainte Marie, Mère de Dieu, priez pour nous pauvres pécheurs, maintenant et à l'heure de notre mort. Amen.
0: Je vous salue, Marie pleine de grâce. Le Seigneur est avec vous. Vous êtes bénie entre toutes les femmes, et Jésus, le fruit de vos entrailles, est béni.
1: Sainte Marie, Mère de Dieu, priez pour nous pauvres pécheurs, maintenant et à l'heure de notre mort. Amen.
0: Je vous salue, Marie pleine de grâce. Le Seigneur est avec vous. Vous êtes bénie entre toutes les femmes, et Jésus, le fruit de vos entrailles, est béni.
1: Sainte Marie, Mère de Dieu, priez pour nous pauvres pécheurs, maintenant et à l'heure de notre mort. Amen.
0: Je vous salue, Marie pleine de grâce. Le Seigneur est avec vous. Vous êtes bénie entre toutes les femmes, et Jésus, le fruit de vos entrailles, est béni.
1: Sainte Marie, Mère de Dieu, priez pour nous pauvres pécheurs, maintenant et à l'heure de notre mort. Amen.
0: Je vous salue, Marie pleine de grâce. Le Seigneur est avec vous. Vous êtes bénie entre toutes les femmes, et Jésus, le fruit de vos entrailles, est béni.
1: Sainte Marie, Mère de Dieu, priez pour nous pauvres pécheurs, maintenant et à l'heure de notre mort. Amen.
0: Je vous salue, Marie pleine de grâce. Le Seigneur est avec vous. Vous êtes bénie entre toutes les femmes. Et Jésus, le fruit de vos entrailles, est béni.
1: Sainte Marie, Mère de Dieu, priez pour nous pauvres pécheurs, maintenant et à l'heure de notre mort. Amen.
0: Je vous salue, Marie pleine de grâce. Le Seigneur est avec vous. Vous êtes bénie entre toutes les femmes, et Jésus, le fruit de vos entrailles, est béni.
1: Sainte Marie, Mère de Dieu, priez pour nous pauvres pécheurs, maintenant et à l'heure de notre mort. Amen.
0: Je vous salue, Marie pleine de grâce. Le Seigneur est avec vous. Vous êtes bénie entre toutes les femmes, et Jésus, le fruit de vos entrailles, est béni.
1: Sainte Marie, Mère de Dieu, priez pour nous pauvres pécheurs, maintenant et à l'heure de notre mort. Amen.
0: Gloire au Père, au Fils et au Saint-Esprit.
1: Ô Dieu qui est, qui était et qui vient, pour les siècles des siècles. Amen.
0: Cœur de Jésus, dont la plénitude se répand sur nous,
1: priez pour nous.
0: Ô Marie conçue sans péché,
1: priez pour nous qui avons recours à vous.
2: Cinquième mystère douloureux, le crucifixion et la mort de Jésus. De l'Évangile selon saint Jean. Jésus dit, tout est accompli. Puis, inclinant la tête, il remit l'esprit. Un des soldats, avec la lance, lui perça le côté, et aussitôt, il en sortit du sang et de l'eau. Cœur transpercé de Jésus, par lequel jaillissent le sang et l'eau pour le salut du monde, cœur transpercé, sacré cœur de Jésus, béni sois-tu pour tant d'amour répandu. Comme Marie, que notre cœur batte au rythme du cœur de Jésus et brûle du même amour

0: maintenant et à l'heure de notre mort.
1: Notre Père qui es aux cieux, que ton nom soit sanctifié, que ton règne vienne, que ta volonté soit faite sur la terre comme au ciel.
2: Donne-nous aujourd'hui notre pain de ce jour. Pardonne-nous nos offenses, comme nous pardonnons aussi à ceux qui nous ont offensés. Et ne nous laisse pas entrer en tentation, mais délivre-nous du mal. Amen.
1: Je vous salue, Marie pleine de grâce. Le Seigneur est avec vous. Vous êtes bénie entre toutes les femmes. Et Jésus, le fruit de vos entrailles, est béni.
2: Sainte Marie, Mère de Dieu, priez pour nous pauvres pécheurs, maintenant et à l'heure de notre mort. Amen.
1: Je vous salue, Marie pleine de grâce. Le Seigneur est avec vous. Vous êtes bénie entre toutes les femmes. Et Jésus, le fruit de vos entrailles est béni.
2: Sainte Marie, Mère de Dieu, priez pour nous pauvres pécheurs, maintenant et à l'heure de notre mort. Amen.
1: Je vous salue, Marie pleine de grâce. Le Seigneur est avec vous. Vous êtes bénie entre toutes les femmes, et Jésus, le fruit de vos entrailles, est béni.
2: Sainte Marie, Mère de Dieu, priez pour nous pauvres pécheurs, maintenant et à l'heure de notre mort. Amen.
1: Je vous salue, Marie pleine de grâce. Le Seigneur est avec vous. Vous êtes bénie entre toutes les femmes, et Jésus, le fruit de vos entrailles, est béni.
2: Sainte Marie, Mère de Dieu, priez pour nous pauvres pécheurs, maintenant et à l'heure de notre mort. Amen.
1: Je vous salue, Marie pleine de grâce. Le Seigneur est avec vous. Vous êtes bénie entre toutes les femmes, et Jésus, le fruit de vos entrailles, est béni.
2: Sainte Marie, Mère de Dieu, priez pour nous pauvres pécheurs, maintenant et à l'heure de notre mort. Amen.
1: Je vous salue, Marie pleine de grâce. Le Seigneur est avec vous. Vous êtes bénie entre toutes les femmes, et Jésus, le fruit de vos entrailles, est béni.
2: Sainte Marie, Mère de Dieu, priez pour nous pauvres pécheurs, maintenant et à l'heure de notre mort. Amen.
1: Je vous salue, Marie pleine de grâce. Le Seigneur est avec vous. Vous êtes bénie entre toutes les femmes, et Jésus, le fruit de vos entrailles, est béni.
2: Sainte Marie, Mère de Dieu, priez pour nous pauvres pécheurs, maintenant et à l'heure de notre mort. Amen.
1: Je vous salue, Marie pleine de grâce. Le Seigneur est avec vous. Vous êtes bénie entre toutes les femmes, et Jésus, le fruit de vos entrailles, est béni.
2: Sainte Marie, Mère de Dieu, priez pour nous pauvres pécheurs, maintenant et à l'heure de notre mort. Amen.
1: Je vous salue, Marie pleine de grâce. Le Seigneur est avec vous. Vous êtes bénie entre toutes les femmes, et Jésus, le fruit de vos entrailles, est béni.
2: Sainte Marie, Mère de Dieu, priez pour nous pauvres pécheurs, maintenant et à l'heure de notre mort. Amen.
1: Je vous salue, Marie pleine de grâce. Le Seigneur est avec vous. Vous êtes bénie entre toutes les femmes, et Jésus, le fruit de vos entrailles, est béni.
2: Sainte Marie, Mère de Dieu, priez pour nous pauvres pécheurs, maintenant et à l'heure de notre mort. Amen.
1: Gloire au Père, au Fils et au Saint-Esprit.
2: Ô Dieu qui es, qui était et qui vient, pour les siècles des siècles. Amen.
1: Cœur de Jésus, tabernacle du Très-Haut, priez pour nous. Ô Marie conçue sans péché,
2: priez pour nous qui avons recours à vous.
1: Mon Dieu,
3: je crois.
4: Mon Dieu, je crois, j'attends, j'espère.
3: Et je vous aime pour ceux qui ne croient pas, qui n'adorent pas, qui n'espèrent pas et qui ne vous aiment pas.
4: Litanie de la Sainte Vierge. Sainte Marie, Sainte Mère de Dieu, viens sans pareil.
2: Priez pour nous.
4: Mère du Christ, Mère de la grâce divine, Mère très pure.
2: Priez pour nous.
4: Mère très chaste, Mère toujours vierge, Mère sans tache.
2: Priez pour nous.
4: Mère digne d'amour, Mère admirable, Mère du bon conseil.
2: Priez pour nous.
4: Mère du Créateur, Mère du Sauveur, Vierge très prudente.
2: Priez pour nous.
4: Vierge vénérable, Vierge digne de louange, Vierge puissante.
2: Priez pour nous.
4: Vierge toute bonne, Vierge fidèle, miroir de la sainteté.
2: Priez pour nous.
4: Trône de la sagesse, de notre joie, demeure de l'Esprit Saint.
2: Priez pour nous.
4: La belle nappe précieuse, modèle éclatant de ferveur, rose mystique.
2: Priez pour nous.
4: Citadelle de la ville, sanctuaire de la charité, ange de la nouvelle alliance.
2: Priez pour nous.
4: Porte du ciel, étoile du matin, santé des malades.
2: Priez pour nous.
4: Refuge des pécheurs, consolatrice des malheureux, secours des chrétiens.
2: Priez pour nous.
4: Reine des anges, reine des patriarches, reine des prophètes.
2: Priez pour nous.
4: Reine des apôtres, reine des martyrs, reine des confesseurs.
2: Priez pour nous.
4: Reine des vierges, reine de tous les saints, reine conçue sans péché.
2: Priez pour nous.
4: Reine élevée aux cieux, reine du très saint aux airs, reine de la paix.
2: Priez pour nous.
4: Au nom du Père,
2: et du Fils, et du Saint-Esprit. Amen.

En ce temps-là, Jésus prit la parole et dit « Père Seigneur du ciel et de la terre, je proclame ta louange, ce que tu as caché aux sages et aux savants, tu l'as révélé aux tout petits. Oui, Père, tu l'as voulu ainsi dans ta bienveillance. Tout m'a été remis par mon Père. Personne ne connaît le Fils sinon le Père, et personne ne connaît le Père sinon le Fils, et celui à qui le Fils veut le révéler. Venez à moi, vous tous qui peinez sous le poids du fardeau, et moi je vous procurerai le repos. Prenez sur vous mon joug, devenez mes disciples, car je suis doux et humble de cœur, et vous trouverez le repos pour votre âme. Oui, mon joug est facile à porter, et mon fardeau léger. »

Frères et sœurs, en cette période d'examen, des étudiants ont le cœur qui bat vite en raison du stress des révisions et plus tard en raison du résultat de leurs examens. Des parents aussi ont le cœur qui bat vite car ils souhaitent la réussite de leurs enfants. Ou encore parce qu'ils ont du mal à envisager le départ de leurs enfants pour des études, par exemple. Autrement dit, dans le langage courant, le cœur est le symbole de l'amour et des sentiments. Et nos émotions le font battre plus vite. Dans la Bible, le cœur est la source de tout notre être. Il représente toute la profondeur de la personnalité humaine. Et voilà qu'aujourd'hui, nous fêtons la fête du Sacré-Cœur de Jésus. Nous avons entendu ces versets fort importants dans la page Évangile. Venez à moi, vous tous qui peinez sous le poids du fardeau, et moi, je vous procurerai le repos. Prenez sur vous mon joug, devenez mes disciples, car je suis doux et humble de cœur, et vous trouverez le repos. Frères et sœurs, nous sommes donc invités à nous blottir auprès de lui pour nous reposer. Jésus connaît parfaitement le cœur des hommes. Il sait que la souffrance frappe souvent à la porte, souffrance terrible, insupportable. Il passera lui-même par la souffrance de l'humiliation, du refus d'accueillir ses paroles, de la dérision, des injures, des crachats, des invectives, de la passion, de la croix. Il sait ce qu'il offre quand il déclare « Prenez sur vous mon joug ». Jésus appelle à lui tous les hommes qui sont fatigués et oppressés. Il se tourne vers eux avec un amour généreux, une tendresse qui veut alléger les souffrances, leur donner du réconfort, du repos, une occasion de se rétablir. Il évite chacun à prendre son joug. Prenez sur vous mon joug. De quel joug s'agit-il? Du joug de l'amour. Le joug de Jésus s'exprime dans son commandement. Aimez-vous les uns les autres comme je vous ai aimé. Jean, chapitre 15, versets 9 et 17. Oui, Jésus est là. Il nous tend la main. Il nous manifeste sa tendresse, car il est doux et humble de cœur. Il nous invite à apprendre de lui qu'il est vraiment doux et humble de cœur. Dans ce bref extrait de l'Évangile selon saint Matthieu, sont donc exprimées les deux qualités du cœur de Jésus. Et c'est d'ailleurs l'unique endroit dans lequel Jésus nous parle de son propre cœur. Le cœur de Jésus est plein d'humilité et de douceur. Il n'est donc pas
le cœur d'un puissant dominateur ou manipulateur, mais plutôt celui d'un frère qui se place à notre niveau. Ce n'est pas le cœur d'un Dieu conquérant, mais un cœur qui cherche seulement à comprendre, aider, favoriser la communion dans l'amour. Mon joug est facile à porter et mon fardeau léger. Mon joug est facile à porter et mon fardeau léger. Qui prend sur lui ce joug d'amour trouve la paix dans son âme. Qui accepte volontiers le joug de Jésus, c'est-à-dire son commandement d'amour, est aidé par lui dans la souffrance, dans les épreuves, dans les fatigues de la vie, qui deviennent alors une occasion de progresser dans l'amour. De cette manière, même les plus grandes épreuves deviennent surmontables. Notre grand frère dans la foi, saint Augustin, dit « Où se trouve l'amour ? Il n'y a pas de peine, il n'y a pas de fatigue. Et lorsqu'il y a de la peine, celle-ci est aimée. » Où se trouve l'amour, il n'y a pas de peine, il n'y a pas de fatigue. Et lorsqu'il y a de la peine, celle-ci est aimée, c'est-à-dire qu'elle devient supportable et légère. Frères et sœurs, ici rassemblés en ce jour de la grande fête du Sacré-Cœur, comme il est bon de se savoir ainsi aimer. Le cœur de Jésus s'unit à chacun de nos cœurs pour faire germer les plus belles plantes, celles de l'amour. Tel est notre héritage. Un autre grand frère dans la foi, saint François de Sales, a dit: le monde est né de l'amour. Il est soutenu par l'amour. Il va vers l'amour et il entre dans l'amour. Le monde est né de l'amour. Il est soutenu par l'amour. Il va vers l'amour et il entre dans l'amour. Chers et sœurs, plus que jamais, je ne vous apprends rien en vous disant qu'aujourd'hui encore, notre Guadeloupe a besoin d'amour. Elle a besoin de cœurs capables d'écoute plutôt que de méfiance, de pardon plutôt que de rancœur, de dialogue plutôt que d'affrontement, de solidarité plutôt que d'indifférence. Et le Sacré-Cœur de Jésus ne nous invite pas seulement à recevoir son amour, mais à le transmettre concrètement autour de nous. Le Sacré-Cœur de Jésus ne nous invite pas seulement à recevoir son amour, mais à le transmettre concrètement autour de nous, alors que chacun de nous devienne un artisan d'amour, de paix et de fraternité, et à travers nos gestes les plus simples,
Le cœur de Jésus continuera de battre au milieu de notre peuple de Guadeloupe et de faire grandir l'espérance. Sacré-Cœur de Jésus, brûlant d'amour pour tous les hommes, fais de nos cœurs des reflets du tien-même.

Ô Sacré-Cœur de Jésus, fais de moi un instrument vivant de ton amour et de ta miséricorde dans le monde. Apprends-moi à te consoler par une vie fidèle, humble et offerte pour les autres. Donne-moi le courage de témoigner de ton amour auprès de ceux qui te connaissent peu ou qui souffrent loin de toi. Que mes paroles, mes prières et mes actions contribuent au salut des âmes, à la gloire de ton cœur. Amen. Notre Père qui es aux cieux, que ton nom soit sanctifié, que ton règne vienne, que ta volonté soit faite sur la terre comme au ciel.

Je vous salue, Marie, pleine de grâce, le Seigneur est avec vous. Vous êtes bénie entre toutes les femmes, et Jésus, le fruit de vos entrailles, est béni. Je vous salue, Marie, pleine de grâce, le Seigneur est avec vous. Vous êtes bénie entre toutes les femmes, et Jésus, le fruit de vos entrailles, est béni. Je vous salue, Marie, pleine de grâce. Le Seigneur est avec vous. Vous êtes bénie entre toutes les femmes, et Jésus, le fruit de vos entrailles, est béni. Gloire au Père, au Fils et au Saint-Esprit. Au bon Jésus.

Cœur sacré de Jésus, cœur immaculé de Marie, page 36, prière quotidienne. Ô sacré cœur de Jésus, j'ai confiance en toi, aujourd'hui et pour toujours, malgré mes faiblesses et mes incertitudes. Je te confie ma vie, mes intentions, mes joies, mes peines et tous mes besoins. Prends soin de ce que j'aime, protège ma famille et guide chacun sur le chemin de la paix. Règne dans chacune de nos familles, qu'elles soient unies, fortifiées et remplies de ton amour. Règne dans mon cœur, afin qu'il devienne plus doux, plus humble et plus fidèle à ton amour. Règne aussi dans le monde entier, là où l'amour manque, la souffrance domine et l'espérance faiblit. Fais de moi un témoin de ta miséricorde chaque jour de ma vie. Amen. Page 38. Seigneur Jésus-Christ, Seigneur Jésus-Christ, Jésus-Christ, Père céleste qui es Dieu, Dieu le Fils rédempteur du monde, Esprit Saint qui est Dieu, Trinité Sainte qui est un seul Dieu, Cœur de Jésus, Fils du Père éternel, Cœur de Jésus formé par le Saint-Esprit dans le sein de la Vierge Marie, Cœur de Jésus uni substantiellement au Verbe de Dieu, Cœur de Jésus souveraine majesté, Cœur de Jésus temple saint du Seigneur, Cœur de Jésus tabernacle du Très-Haut, Cœur de Jésus maison de Dieu et porte du ciel, Cœur de Jésus fournaise ardente de charité, Cœur de Jésus sanctuaire de la justice et de l'amour, Cœur de Jésus plein d'amour et de bonté, Cœur de Jésus abîme de toutes les vertus, Cœur de Jésus très digne de toute louange, Cœur de Jésus roi et centre de tous les cœurs, Cœur de Jésus dans lequel sont tous les trésors de la sagesse et de la science, Cœur de Jésus dans lequel réside toute la plénitude de la divinité, Cœur de Jésus, objet de complaisance du Père céleste. Cœur de Jésus, le désiré des collines éternelles. Cœur de Jésus, patient et très miséricordieux. Cœur de Jésus, très bon pour tous ceux qui t'invoquent. Cœur de Jésus, source de vie et de sainteté. Cœur de Jésus, propitiation pour nos péchés. Cœur de Jésus, rassasié d'opprobre. Cœur de Jésus, broyé à cause de nos péchés. Cœur de Jésus, obéissant jusqu'à la mort. Cœur de Jésus, percé de la lance. Cœur de Jésus, source de toute consolation. Cœur de Jésus, notre vie et notre résurrection. Cœur de Jésus, notre paix et notre réconciliation. Cœur de Jésus, victime des pécheurs. Cœur de Jésus, salut de ceux qui espèrent en toi. Cœur de Jésus, espérance de ceux qui meurent dans ton amour. Cœur de Jésus, délice de tous les saints. Agneau de Dieu qui efface les péchés du monde. Agneau de Dieu qui efface les péchés du monde. Agneau de Dieu qui efface les péchés du monde. Seigneur Jésus, doux et humble de cœur, prions. Dieu éternel et tout-puissant, regarde le cœur de ton Fils bien-aimé. Sois attentif aux louanges et aux satisfactions qu'il te rend au nom des pécheurs. Apaisé par ses divins hommages, pardonne à ceux qui implorent ta miséricorde. Au nom de ce même Jésus-Christ, ton Fils, qui vit et règne avec toi dans l'unité du Saint-Esprit,
dans les siècles des siècles. Amen.

Frères et sœurs, chers amis, nous célébrons dans la joie la solennité du cœur sacré de Jésus. Nous célébrons l'amour infini pour les hommes et les femmes. Nous célébrons l'amour infini pour le monde entier. Aujourd'hui, le Seigneur nous invite à venir à lui pour déposer nos fardeaux et pour trouver du repos en Dieu seul. C'est ce que l'Évangile nous dit, l'Évangile de ce jour. Venez à moi, vous tous qui peinez sous le poids du fardeau, et moi, je vous procurerai le repos. Pendant 9 jours, avec tous les fidèles du Sacré-Cœur et tous les fidèles de la Guadeloupe, mais nous sommes venus déposer nos fardeaux dans le cœur de Jésus. Nous sommes venus nous reposer dans cet amour infini, cet amour qui ne passera jamais. Nous sommes venus déposer notre jour pour que notre cœur soit humble, pour que notre cœur soit en paix, pour que notre cœur soit rempli de Dieu lui-même. Oui, depuis 9 jours, nous avons vu tous les fidèles de la Guadeloupe venir voir, confier et surtout recevoir du Seigneur les grâces nécessaires pour avancer dans notre vie. Et nous le croyons, je le crois, les grâces continueront parce que Dieu ne cesse jamais de donner à ses enfants l'amour, la paix et sa miséricorde. Alors, en fêtant aujourd'hui le cœur sacré de Jésus, une seule chose je souhaite à tous les fidèles de la Guadeloupe et du monde entier, c'est que notre cœur soit semblable au cœur de Dieu, que nous soyons capables d'aimer sans limite, de laisser de côté l'orgueil, la rancune, la haine, la violence, que nous soyons capables de mettre de côté toutes ces choses qui abîment notre cœur pour laisser la place à Dieu, pour que son amour, sa grâce, sa miséricorde, sa paix, la joie du ciel puissent demeurer éternellement. Alors, frères et sœurs, aujourd'hui, c'est un jour de grâce. Aujourd'hui, c'est un jour de joie parce que Dieu nous donne son amour et il nous le donne pour le célébrer. Parce que l'amour se célèbre et l'amour se célèbre parce que Dieu nous le donne. Et en recevant cet amour de Dieu, mais le Seigneur nous invite à être missionnaires aussi et à donner sans limite ce que Dieu nous donne. Et ce que Dieu nous donne, nous ne pouvons pas le garder pour nous. Nous devons le transmettre au monde entier, à nos familles et à ceux qui sont autour de nous. Voilà, Seigneur, merci pour nous donner ton amour. Merci pour nous rappeler que tu es avec nous. Merci pour nous donner le cœur de ton Fils. Merci pour tout ce que tu fais pour nous. Aide-nous, Seigneur, tout simplement à répondre comme il se doit, à répondre sincèrement à ton amour et à répondre à ta miséricorde qui est pour nous source de vie et de sainteté. Que le Seigneur vous bénisse, frères et sœurs, chers amis, et qu'il vous comble toujours de son amour et de sa grâce, au nom du Père et du Fils et du Saint-Esprit. Amen.

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2: Eh bien, bienvenue les bien-aimés du Seigneur de Radio Massabielle, auditeurs, auditrices, et tous ceux et celles qui nous suivent sur les réseaux sociaux. Soyez les bienvenus dans notre émission « Mon rendez-vous avec Jésus ». Eh oui, eh oui. Vous savez, mes amis, le Seigneur, il est grand, il est miséricordieux. J'ai des invités vraiment extraordinaires. Toutes les invités sont extraordinaires, mais ceux-là, le Seigneur les a bien choisis. Et comme vous le savez, je présente personne. Alors, ma sœur?
3: Bien, bonsoir tout le monde. Moi, c'est Brigitte. C'est mon groupe Bethany, le nouveau charismatique Zabim. Et en bien, bien content avec tout ce là, avec ça au moins, pour nous rentrer dans grâce à bon Dieu et les autres dans grâce à bon Dieu.
4: Bien bonsoir tout le monde, frères et sœurs en Christ, les bien-aimés et les bénis du Seigneur. Ben moi, c'est Marie-Adrienne, je fais partie du groupe Foi et Amour de Sainte-Anne. Heureuse d'accompagner notre sœur Patricia et les autres sœurs. Notre frère n'est pas oublié. Soyez tous bénis et rentrons vraiment dans la volonté de Dieu pour nous. Soyons à l'écoute. Laissons-nous habiter, rejoindre par ce que Dieu a prévu pour nous depuis toute éternité. Merci.
5: Frères et sœurs de Radio Massabielle, bonsoir. Je suis Rosny. J'appartiens au groupe Foi et Amour de Sainte-Anne et je suis très satisfaite d'être en ce moment à Radio Massabielle pour vous faire ressortir un petit peu tout ce que Dieu met en nous et que nous devons vous apporter. Et c'est avec une joie que j'ai accepté l'invitation de Patricia et qui m'accompagne depuis certains temps et nous échangeons beaucoup. Et là maintenant, je vous dis d'être bien à l'écoute de tout ce qui va être dit, parce que c'est le Seigneur qui vous a appelé, qui vous a placé devant votre poste pour pouvoir écouter cette émission, cette belle émission qui ranime, qui ravive la foi de tout un chacun.
2: Frères et sœurs, quand je vous dis le Seigneur, il est grand, il est grand, il est extraordinaire, hein? Alors vous savez... Mais nous aurons une petite pensée quand même pour notre sœur Marie qui n'est pas là. Mais rassurez-vous, frères et sœurs, elle est présente de manière spirituelle. Elle est présente de manière spirituelle. Mais sachez une chose, le Seigneur oublie aucun de ses enfants. Alors, comme vous le savez, les invités se sont présentés. Et bien maintenant, nous allons nous mettre sous la protection de Maman Marie. Notre maman du ciel. Comme vous le savez, elle est la première en chemin. Eh bien, nous allons faire trois « Je vous salue ». Alors, maintenant, ensemble, disons le « Notre Père » et ensuite les trois « Je vous salue ». Notre Père qui es aux cieux, que ton nom soit sanctifié, que ton règne vienne, que ta volonté

ceux qui nous ont offensés. Et ne nous laisse pas entrer en tentation, mais délivre-nous du mal. Car c'est à toi qu'appartiennent le règne, la puissance et la gloire pour les siècles des siècles. Amen. Je vous salue, Marie pleine de grâce. Le Seigneur est avec vous. Vous êtes bénie entre toutes les femmes. Et

0: Je vous salue, Marie pleine de grâce. Le Seigneur est avec vous. Vous êtes bénie entre toutes les femmes. Et Jésus, le fruit de vos entrailles, est béni. Sainte Marie, Mère de Dieu, priez pour nous, pauvres pécheurs, maintenant et à l'heure de notre mort. Amen. Gloire au Père, au Fils et au Saint-Esprit, comme il était au commencement, maintenant et toujours, dans les siècles des siècles. Amen.
1: Et nous nous mettons sous la protection de Maman Marie, Sainte Marie, Vierge et Mère de Dieu, qui avait été conçue sans péché. Je vous choisis aujourd'hui pour dame et maîtresse de notre maison. Je vous prie par votre immaculée conception de la préserver des maladies, de mort subite, de la famine, de la guerre, du feu, de l'eau, de la tempête, de tremblement de terre, des voleurs, de toute division et hérésie. Bénissez et protégez, Vierge Sainte, toutes les personnes qui y demeurent. Obtenez-leur la grâce d'éviter tout péché et autres malheurs et accidents. Et le Verbe s'est fait chair et il a habité parmi nous. Loué soit à jamais le très saint sacrement de l'autel. Seigneur, j'ai mis en vous mon espérance et je ne serai pas confondu. Béni soit le Christ roi. Nous allons poursuivre avec l'Auguste reine des cieux. Auguste reine des cieux, souveraine maîtresse des anges, vous qui avez reçu de Dieu le pouvoir et la mission d'écraser la tête de Satan, nous vous le demandons humblement. Envoyez vos légions saintes pour que sous vos ordres et par votre puissance, elles poursuivent les démons, les combattent partout, répriment leur audace et les refoulent dans l'abîme. Qui est comme Dieu? Ô bonne et tendre mère, vous serez toujours notre amour et notre espérance. Ô divine mère, envoyez les saints anges pour nous défendre et repoussez loin de nous le cruel ennemi. Saints anges et archanges, défendez-nous, gardez-nous.
2: Oh oui, défendez-nous et gardez-nous. Donc nous allons prendre ce chant, Vierge Sainte, Dieu t'a choisi.

Et maintenant, nous poussons les chaises, hein, nous faisons place, puisque nous allons louer le Seigneur avec tout ce que nous sommes, les mains, les pieds, le corps, nous avons tout cela pour louer le bon Dieu.

il y a vraiment personne, vraiment personne comme lui. On a beau chercher, on a beau fouiller, on a beau tourner, il y a patini, patini, même. Par contre, il qu'a dit nous, il sait pas pour nous, parce qu'il sait papa Abraham, à qui a beaucoup d'enfants. Donc, au cas fait partie des timounaï. Donc, nous, quand il chantait ça,

0: Amen.
1: Amen.
0: Alors, si vous n'êtes pas convaincu que tu es, ou qu'on fait partie à papa Abraham, eh bien, je de là où ça ça. Nous qu'à chanter plus de conviction parce que qu'à chanter comme si ouvre pas nous qu'à répondre juste papa Abraham pour entrer dans cette assurance hein, dans cette assurance parce que faut nous assurer nous hein, faut nous convaincre et convaincant que nous appartenons à Jésus Père Fils et Esprit la Sainte Trinité. Amen.
2: Amen.

0: Amen, amen, on acclame, on acclame, on acclame. Nous acclamons Dieu, Jésus, Père, Fils et Esprit, parce que nous avons besoin de l'acclamer, parce qu'on est né pour le louer, on est né pour l'adorer, on est né pour le glorifier. Amen, amen. Et bien, les bien-aimés auditeurs, auditrices de Radio Massabielle, on a bien loué, maintenant on va s'installer, parce que on est bien dans l'émission « Mon rendez-vous avec Jésus ». Et depuis qu'on a commencé, Jésus est là, le Père, le Fils et le Saint-Esprit est présent. Et comme vous avez pu constater, on se met toujours sous la protection de maman Marie, la première en chemin. Donc, frères et sœurs, en cet instant, l'onction est déjà là. J'entends dire, mais de quoi elle parle, Patricia? L'onction est déjà là. L'onction est déjà là. Elle est palpable, elle est réelle. Il faut juste que tu y crois et tu l'accueilles, bien-aimé auditeur, auditrice de Radio Massabielle et tous ceux et celles qui nous écoutent par les réseaux sociaux. Mais aujourd'hui, c'est un jour bien spécial. Comme vous le savez, les bien-aimés du Seigneur, nous sommes dans un temps d'examen, tant de concours, tant beaucoup sont amenés à se trouver dans des rencontres hein, où ils sont amenés à travailler leur intelligence, leur connaissance pour qu'ils puissent transformer leur vie. Parce que on était bébé, et bien aujourd'hui on est devenu adolescent, et ensuite on est devenu adulte, on est devenu femme, on est devenu homme. Mais aujourd'hui beaucoup vont passer des concours, des examens, pour qu'ils puissent grandir au niveau professionnel et aussi peut-être aussi au niveau personnel. Par exemple, passer un permis ou peut-être aussi s'engager dans le mariage. Il y a plein de choses, d'accord? Mais ce temps-là, nous allons demander vraiment au Seigneur de venir lui-même nous couvrir de son manteau, que l'Esprit Saint puisse prendre toute la place pour que le plan de Dieu se réalise dans tous nos projets. Parce qu'il nous dit, en dehors de moi, vous ne pouvez rien faire. Ce qui veut dire, on n'a pas de capacité, mais la capacité vient par la présence de l'Esprit Saint. C'est l'Esprit Saint qui nous remplit et qui nous donne capacité et qui nous fait capacité. Alors, bien-aimés du Seigneur, comme vous le savez, nous avons besoin l'aide du Saint-Esprit. Et maintenant, frères et sœurs,
1: nous allons nous consacrer au Saint-Esprit. Nous consacrer au Saint-Esprit, le paraclet, celui dont nous avons besoin du 24 heures sur 24 dans notre vie, notre fidèle accompagnateur. Ô Saint-Esprit, divin esprit de lumière et d'amour, je vous consacre mon intelligence, mon cœur, ma volonté et tout mon être pour le temps et pour l'éternité. Que mon intelligence soit toujours docile à vos célestes inspirations et à l'enseignement de la Sainte Église catholique dont vous êtes le guide infaillible. Que mon cœur soit toujours enflammé de l'amour de Dieu et du prochain. Que ma volonté soit toujours conforme à la volonté divine et que toute ma vie soit une imitation fidèle de la vie et des vertus de notre Seigneur et Sauveur Jésus-Christ, à qui, avec le Père et vous, ô Saint-Esprit, soit honneur et gloire à jamais. Ainsi soit-il.
0: Ainsi soit-il.
1: Merci Saint-Esprit de pénétrer nos cœurs afin que nous soyons vraiment dignes d'enfants de Dieu.
0: Amen, amen, amen, amen. Et comme vous le savez, lorsqu'on fait appel au paraclet, à l'Esprit, il est là. Il est là. Alors, bien-aimé, ferme les yeux. Étends ta main. Ferme les yeux. Oui, ne résiste pas. Ferme les yeux. Étends ta main.

0: au-dessus du Jourdain, l'Esprit de Dieu a traversé le ciel. Et maintenant, il traverse ta vie, il traverse ta maison, il traverse chaque coin et recoin de ta maison. Il passe partout. Même là, on ne peut même pas imaginer. Oui, l'Esprit de Dieu a traversé le ciel, traversé notre vie, la vie de ton voisin, la vie de tes enfants, la vie de ton époux, de ton épouse, la vie de tes collègues, la vie de chacun, de chacune autour de toi, que tu vois, que tu ne vois pas, que tu connais pas. Mais oui, l'Esprit de Dieu a traversé leur vie, comme il traverse ta vie aujourd'hui. En cet instant, maintenant, il laisse cette onction de l'Esprit agir en toi maintenant. Laisse-le agir en toi. Laisse-le agir en toi. Laisse-le agir en toi. Encore plus, plus, plus, Saint-Esprit, maintenant. Plus, maintenant, plus, plus, plus. Remplis, Yahweh. Remplis chaque coin, chaque coin, chaque recoin. Remplis, remplis-les, Yahweh. Remplis-les de toi. Remplis-les de toi. Remplis-les de toi, Yahweh. Ils ont besoin de toi. Ils ont besoin de cette paix qui vient de toi. Ils ont besoin de cette joie qui vient de toi. Ils ont besoin de cette audace qui vient de toi. Ils ont besoin de ce discernement qui vient de toi. Oui, remplis-les, remplis-les, remplis-les.
1: Oui, chacun de nous est un vase d'argile, un vase qui, pour plaire à Dieu, doit se laisser vider pour être rempli par l'Esprit Saint lui-même. Et cet après-midi, ce matin ou ce soir, selon le moment où tu entendras cela, tu es ce vase. Tu es ce vase qui est en train d'être rempli par le Saint-Esprit. Quel que soit ton besoin, mon frère, ma sœur, implore seulement. Dispose-toi seulement et laisse l'Esprit Saint, l'Esprit de Dieu, te remplir. Mais non seulement te remplir pour toi-même, mais te remplir jusqu'à déborder, pour que tu débordes sur ceux de ton foyer, ton époux, ton épouse, tes frères, tes sœurs, tes parents. Vraiment, que partout où tu passes, tu deviennes toi-même cette source. Cette source, car lorsque tu te laisses nourrir par l'Esprit Saint, tu deviens alors toi-même une source pour ceux vers qui il te pousse. Laisse-toi conduire. Laisse-toi remplir, laisse-toi transformer par la puissance de l'Esprit. Laisse-le te façonner. Tu veux être une tasse, mais lui te veut cruche. Tu veux être une cruche, mais lui te veut vase. Laisse-toi façonner. Il a toujours un meilleur projet pour toi que celui que tu as pour toi-même. Car il est Dieu. Oui, l'Esprit Saint est Dieu. Cette troisième personne de la Sainte Trinité qui exerce en ce moment la puissance divine sur terre, laisse-le te conduire. Laisse-le te diriger. Tu veux aller à droite, mais lui t'entraîne à gauche. Pourquoi veux-tu continuer à te heurter le pied? Laisse-toi conduire là où il veut et tu verras. Tu verras la gloire de Dieu dans ta vie. Oui, mon frère, ma sœur, quel que soit ton âge, quelle que soit ta situation actuellement, sache que l'Esprit Saint que le Père nous a envoyé est là, dans ta vie, pour te soutenir. Peut-être auras-tu envie de me dire maintenant, ce sont de belles paroles, mais moi, dans ma vie actuellement, je ne vois rien de bon. Alors demande-lui. Demande-lui de t'ouvrir les yeux. Et en ce moment même, moi je lui demande de t'ouvrir les yeux. Ephphatha. Ephphatha. que tu t'ouvres maintenant à l'action de l'Esprit Saint, que tes yeux s'ouvrent, que tes oreilles s'ouvrent, que ton cœur s'ouvre à la volonté de Dieu sur ta vie. En toute humilité, je le demande, mais je le demande avec foi, avec cette foi qui vient du fait que le Seigneur nous a dit que si nous nous accordons à deux ou trois pour demander quelque chose, si cela est conforme à la volonté divine, nous l'avons déjà obtenu. Alors ici, réunis avec Patricia, avec Marie-Adrienne, avec Marie, avec Patrice, et en présence de l'Esprit, je te le dis, mon frère, ma sœur, cette prière que tu as au fond de ton cœur, pour laquelle tu pleures, que tu n'oses même pas parfois dire à haute voix, parce que tu as l'impression que c'est insensé. Mais cette prière, si elle est ancrée dans ton cœur, et que tu sens que c'est la volonté de Dieu, alors laisse Dieu te guider. Laisse-le te montrer les études que tu dois faire. Laisse-le te laisser rencontrer la personne qui va te guider. Laisse-le te guider vers le livre qui va te conseiller. Laisse-le seulement faire, car il est Dieu. Laisse-le faire. C'est un souffle qui est parfois fragile, mais ça peut être aussi un vent impétueux qui renverse tout dans ta vie et tu te dis, oh, j'étais confortable avant, qu'est-ce qu'il est venu faire? Mais n'oublie pas, c'est Dieu. N'oublie pas. C'est ton Père qui agit par la puissance de l'Esprit Saint. Alors laisse-le agir. Laisse-le souffler doucement s'il veut souffler doucement. Laisse-le souffler fort s'il veut souffler fort. Laisse-le laver, purifier, brûler. Laisse-le. Laisse-le seulement faire. Entre dans la confiance. Et laisse ton Dieu agir en toi. Laisse ton Dieu agir dans ta vie, dans la vie de ta famille, dans tes finances, dans tes projets et dans toute situation de ta vie. Car il est Dieu dans les bons et dans les mauvais moments. Rappelle-toi de rendre grâce lorsque tu es dans la joie. Et rappelle-toi que même quand tout semble ne pas aller, il est là. Il est ta colonne vertébrale. Il est ton mât. Il est ton roc, alors simplement, appuie-toi sur lui. Appelle-le. Le Saint-Esprit ne refuse jamais son secours à celui qui le crie, qui le prie avec foi. Appelle-le seulement, quel que soit le nom que tu connais de lui, Paraclet, Consolateur, Saint-Esprit, Esprit Saint, ça n'est pas important. Il sait seulement. Invoque-le et laisse-le te plonger dans le divin amour de Dieu pour que tu en sortes restauré, purifié, guéri, quelle que soit la forme du mal qui t'habite actuellement. Et je le proclame par avance. Tu es guéri par la puissance de l'Esprit, par l'autorité du nom de Jésus et dans l'amour du Père. Merci Seigneur pour ta présence cet après-midi. Merci Seigneur de nous guider dans nos prières, particulièrement en ce temps, pour ces personnes qui se présentent aux examens, qui se présentent au concours, qui cherchent un travail, qui veulent changer de travail. Mais oui, là aussi, Saint-Esprit, tu es là. Tu es là pour celui qui a travaillé toute l'année, qui a révisé. Mais tu vois, Seigneur, qu'il a du mal. Du mal à comprendre, du mal à synthétiser. Du mal à comprendre les énoncés. Saint-Esprit, nous t'implorons. Va les toucher. Va les secourir, va les porter. Ouvre leurs yeux. Ouvre leur intelligence. Dispose-les. Ils appellent à toi. Tous ceux qui vont passer ces concours, pour qui les places sont parfois restreintes. Et parfois, ton voisin t'a dit, « Oh, tu te présentes là, ça ne sert à rien. Tu ne vas pas y arriver. » C'est très sélectif, c'est le mot qu'ils emploient. Mais le Seigneur t'a sélectionné, toi.
0: Amen.
1: Prépare-toi, dispose-toi et ne t'avance pas sans avoir invoqué l'Esprit Saint sur ce lieu où tu vas, sur ces personnes qui seront autour de toi, ceux qui vont comme toi se préparer au concours, car eux aussi ont besoin. Mais appelle aussi l'Esprit Saint sur les examinateurs. Demande au Seigneur de les disposer à t'écouter avec bienveillance, avec charité, car l'Esprit Saint est partout. Il n'y a ni lieu ni temps pour lui.
0: Amen.
1: Toi qui prépares ce concours, tu as lu des livres, tu as révisé, tu as répété. Maintenant, entre dans la confiance. Entre dans la confiance et présente-toi. Présente-toi avec le Saint-Esprit. Ne va pas tout seul, mais avec le Saint-Esprit. Toi qui cherches du travail, tu connais tes forces, mais tu as l'impression que tu n'as que des faiblesses parce qu'on t'a tellement dit que tu étais nul. On t'a tellement dit que tu ne saurais pas, que tu ne pourrais pas, que tu n'y arriverais pas. Mais le Seigneur a déposé des dons en chacun. Et en toi aussi, mon frère, ma sœur, il a déposé de multiples dons. Et ces dons, il nous demande de les mettre au service du peuple. Alors prie le Saint-Esprit et demande-lui, Saint-Esprit, que dois-je faire? Que dois-je faire maintenant? Où dois-je postuler? Et si tu as reçu une offre, présente-la au Saint-Esprit. Saint-Esprit, dis-moi, est-ce que ce travail-là, c'est celui qu'il me faut? Oui, Seigneur, tu es présent en toutes choses, en toutes choses et en toutes circonstances. Et c'est pour cela que nous crions sans cesse vers toi. Tu es là, nous savons que tu es là. Et nous hurlons à toi dans notre foi. Car tu es un Père digne d'être aimé. Car tu fais des miracles encore aujourd'hui. Et ce miracle, il me vient maintenant au cœur. Ce miracle que tu attends pour ce poste pour lequel tu as déjà postulé plusieurs fois dans ton entreprise pour monter en échelon. Il te manque une chose, mon frère, ma sœur. Ta foi. C'est tout ce qu'il manque. Le Seigneur a déjà disposé les choses pour toi. Mais si toi-même, tu ne crois pas, si tu ne t'habilles pas en fonction du poste que tu vas avoir, parce que tu vas l'avoir, si tu continues à parler comme celui qui n'a rien, comment veux-tu accéder à ce poste? Le Seigneur attend simplement que tu sois prêt, toi. Pas ton chef, pas ton collègue, toi. Alors sois prêt. De nouveau, je te le dis, entre dans la confiance. Marche avec la foi. Même si elle est grosse comme un grain de moutarde, elle peut déplacer les montagnes.
0: Amen.
1: Crois seulement. Crois seulement.
0: Si tu crois, tu verras la gloire de Dieu. Si tu crois, tu verras la gloire de Dieu. Encore, si tu crois, tu verras la gloire de Dieu. Je peux tout en celui qui me fortifie. Encore, je peux tout en celui qui me fortifie. Je peux tout en celui qui me fortifie. Oui, amen, amen. Vraiment, on peut acclamer vraiment le Seigneur. Parce que quand je disais l'onction est déjà là, frères et sœurs, peut-être certains ont cru que, mais qu'est-ce qu'elle raconte encore, Patricia? Qu'est-ce qu'elle dit? Mais l'onction est déjà là. Le Seigneur voit toutes choses. Avant même que les choses se réalisent, il l'a déjà vu et il sait ce qui va se passer. Oui. Ma sœur, mon frère, le Seigneur veut te parler direct à ton cœur, à ton âme. Ne laisse rien perturber ce temps. Ne laisse rien troubler ce temps. Ne t'occupe pas de ce qui s'est passé il y a 2 ans, il y a 6 mois. Ce n'est plus à ça. Là, le Seigneur te dit, crois seulement.
1: Amen, amen.
0: Et accueille tout ce qu'il vient de révéler. L'Esprit du Seigneur, c'est la 3e personne de la Trinité. Il nous transmet ce qui se dit entre le Père et le Fils. Mon frère, ma soeur bien-aimée, auditeur, auditrice de Radio Massabielle, Quand les choses ne se réalisent pas, c'est parce que nous n'avons pas cru et nous ne l'avons pas accueilli. Ma soeur, accueille! Accueille! Et quoi? Et va dans la foi. Prononce le nom du Saint-Esprit. Prononce le nom du Saint-Esprit. Je te demande de le prononcer. Prononce-le. Eh bien, on va le faire. Saint-Esprit, viens. Saint-Esprit, viens. Saint-Esprit, viens. Saint-Esprit, viens. Comprenons-nous bien, frères et sœurs. Le Saint-Esprit est déjà là parce qu'on l'a reçu à notre baptême. Mais lorsque nous demandons de venir, c'est pour qu'il puisse prendre toute la place. Parce que nous avons laissé d'autres choses prendre des places dans notre vie. Nous avons poussé, et les priorités sont venues pour d'autres choses. Mais là, en lui demandant de venir, c'est pour qu'il puisse prendre toute sa place là. Les autres choses qui ont pris sa place là, c'est pour qu'il puisse décanter, pour que lui puisse prendre sa place et qu'il puisse se passer dans nos vies, dans nos cœurs, dans nos familles, ce le pourquoi nous l'avons invoqué. Parce que le Seigneur nous dit, en dehors de moi, vous ne pouvez rien faire. Et il nous dit, crois seulement. Et je rejoins ma sœur Brigitte lorsqu'elle dit, elle engage sa foi, aussi petite qu'elle est. Et c'est vrai, la foi des tout petits, oui, nous, on y croit. On est convaincu et convaincant dans la chose. Et nous voulons te communiquer ça. Comme on communique la joie, mais pas la joie éphémère, mais la joie qui est éternelle. Parce que le Seigneur te dit, je te donne une paix, mais pas celle des hommes, mais la paix qui vient de moi. Alors maintenant, je veux te communiquer cette foi. Pas celle des hommes, mais la foi qui vient de Dieu. De Dieu et Dieu seul. Papa Abraham a beaucoup d'enfants et je suis l'un d'eux. Si tu es l'un d'eux là, proclame que moi l'un d'eux là, prononce ton nom. Moi c'est Patricia, prononce ton nom. Je t'appartiens. Oui, je t'appartiens. Et ce soir là, maintenant là, aujourd'hui là, et quel que soit le moment, les circonstances là, déclare. J'appartiens à Jésus, j'appartiens au Père, au Fils et Esprit Saint. J'appartiens Père, Fils et Esprit Saint. Et sache une chose, tout ce qui se passe et tout ce qui se passera est déjà, le Seigneur connaît déjà les résultats avant même que les choses se font. Il connaît déjà les résultats. Mais si toi tu doutes, si toi tu rentres dans à ce que, si toi tu restes sur une parole que le voisin a dit, à part un tel là, pas pour côté, si tu laisses tous ces propos-là prendre plus de place, eh bien là, le Seigneur ne peut rien faire. Parce que le Seigneur a besoin de ton aval, il a besoin de ton appui, il a besoin de ton accord pour réaliser ce qu'il a besoin de réaliser. Parce qu'il dit, je frappe. Si tu m'ouvres, je rentrerai et je demeurerai et je souperai avec toi. Alors, bien-aimé auditeur, auditrice, aujourd'hui, là, le Seigneur frappe à ta porte pour t'apporter ce concours que tu attends depuis longtemps. Ouvre la porte et reçois ce concours. Reçois ton examen, reçois ce travail, reçois ton permis, reçois tout ce que tu as à recevoir. Alors, étends la main et reçois. Dis oui, je reçois, oui, je reçois, oui, je reçois, au nom de Jésus, je reçois, au nom de Jésus, j'accueille, au nom de Jésus, je crois, au nom de Jésus, j'ai la ferme conviction. Et ça tombe superment bien parce qu'on est dans le mois du cœur sacré de Jésus et on va se plonger dans ce cœur sacré de Jésus. J'ai confiance en toi, j'ai confiance en toi, j'ai confiance en toi. Mais active cette foi de confiance, active cette foi, cette onction de grâce, de confiance. Et dis oui, avec Dieu, je peux. Avec Dieu, je suis capable. Avec Dieu, j'ai de l'audace. Avec Dieu, rien n'est impossible. Avec Dieu, tout est possible. Alors nous allons déclarer ça au nord, au sud, est, ouest. Avec Dieu, tout est possible au nord. Avec Dieu, tout est possible au sud. Avec Dieu, tout est possible à l'ouest. Avec Dieu, tout est possible à l'est. Avec Dieu, tout est possible. Alors l'onction pour tous les concours, les examens. Avec Dieu, tout est possible. Et avec Dieu, tout est déjà validé. Amen. Tout est déjà acté. Tout est déjà scellé dans son sang précieux et plongé dans son cœur sacré. Alors, bien-aimés auditeurs, auditrices, nous avons un Dieu qui nous aime beaucoup. Il nous aime. Mais tout ce qu'il désire et il souhaite, c'est cette sincérité, cette vérité dans notre cœur. Alors, nous allons redéclarer cela. Avec Dieu, tout est possible. Avec Dieu, tout est possible. Avec Dieu, tout est possible. Avec Dieu, tout est possible.

0: possible. Amen.
1: Amen,
0: amen, amen, amen. Et maintenant, nous allons écouter ces mots du Seigneur qu'il a inspirés. Parce que vous savez, le Seigneur utilise ses servants, ses servantes, ses prophètes, et aussi pour nous, et ses saints et ses saintes, pour se révéler à nous.
1: Nous allons proclamer la bonté du bon pasteur par le psaume 23. Yahvé est mon berger, rien ne me manque. Sur des prés d'herbes fraîches, il me fait reposer. Vers les eaux du repos, il me mène. Il y refait mon âme. Il me guide au sentier de justice à cause de son nom. Passerai-je un ravin de ténèbres? Je ne crains aucun mal, car tu es près de moi. Ton bâton, ta houlette sont là qui me consolent. Devant moi, tu apprêtes une table face à mes adversaires. D'une onction, tu me parfumes la tête, ma coupe déborde. Oui, grâce et bonheur me pressent tous les jours de ma vie. Ma demeure est la maison de Yahvé en la longueur des jours.
0: Oui, il est toujours avec nous, Yahweh, et nous souhaite que du bien. Le psaume 23, dans des verts pâturages. Oui, ce vert pâturage peut être ce concours, cet examen, cette nouvelle famille, le déplacement, quelque chose que tu attends depuis très longtemps, ou bien quelque chose que tu désires, ou bien quelque chose qui se présente à toi aujourd'hui. C'est ça le bon pâturage.
1: L'hymne au Dieu secourable avec le psaume 146. Alléluia! Louez Yahvé, mon âme. Je veux louer Yahvé tant que je vis. Je veux jouer pour mon Dieu tant que je dure. Ne mettez point votre foi dans les princes. Dans un fils de la glaive, il ne peut sauver. Il rend le souffle, il retourne à sa glaise. En ce jour-là, périssent ses pensées. Heureux qui a l'appui du Dieu de Jacob et son espoir en Yahvé son Dieu. Lui qui a fait le ciel et la terre, la mer et tout ce qu'il renferme. Il garde à jamais la vérité. Il rend justice aux opprimés. Il donne aux affamés du pain. Yahvé délie les enchaînés. Yahvé rend la vue aux aveugles. Yahvé redresse les courbés. Yahvé protège l'étranger. Il soutient l'orphelin et la veuve. Yahvé aime les justes, mais détourne la voie des impies. Yahvé règne pour les siècles, ton Dieu, ô Sion, d'âge en âge. Alléluia.
0: Alléluia. Alléluia. Alléluia. Eh bien, ma sœur, eh bien, voilà. Voilà, dans le psaume 146, il nous donne tout. Il nous donne tout. Et ça revient à dire tout ce qu'on a dit. Crois seulement. Détermine ta foi. Et j'entends, hein, je t'entends dire, oui, mais tu comprends, j'ai connu des difficultés et dans mes problèmes, du coup, j'ai douté et j'ai fait des choses qui ne convenaient pas à Dieu. Reviens, mon ami. Reviens. Regarde la croix, ma sœur bien-aimée. Elle est ouverte. Donc, quand tu reviens, les bras sont grands ouverts, c'est pour t'accueillir. C'est pour t'accueillir. Reviens. Reviens à lui. C'est tout ce qu'il te demande. Quand tu t'es éloigné, il te demande de revenir.
1: Amen.
0: Reviens. Et plonge-toi dans son cœur sacré. Que le sang précieux coule sur chacune de nous, auditeurs, auditrices de Radio Massabielle, et sur tous ceux qui nous écoutent par les réseaux sociaux. Que le sang précieux coule sur nous. Que le sang précieux coule dans chaque coin ou recoin. Que le sang précieux couvre toutes nos routes de la Guadeloupe et du monde entier. Que le sang précieux jaillisse dans nos maisons, dans nos foyers, dans tout. Parce que le sang précieux purifie, fortifie, vivifie. Alors, bien-aimé, crois seulement. Crois seulement. Et si tu crois, tu verras la gloire de Dieu. Alors, nous allons demander au sang précieux de Jésus de couler sur au nord, au sud, est, ouest. Vous allez dire, mais elle aime beaucoup faire ça. Hein? Oui, j'aime beaucoup le faire parce que nous déclarons sur chaque dans les quatre points cardinaux, la grâce de Dieu. Et parce que le Seigneur ne veut perdre aucun de ses enfants. Quel que soit ce que tu vis ou là où tu es, l'état, le Seigneur a besoin de chacun et de chacune. Alors, bien-aimés du Seigneur, déclarons, levons notre main, parce que le Seigneur, Moïse, quand les mains de Moïse étaient levées, la victoire était assurée. Levons les mains et disons au nord que le sang précieux de Jésus descende. Au sud, que le sang précieux de Jésus descende. À l'ouest, que le sang précieux de Jésus descende. À l'est, que le sang précieux de Jésus descende. Oui, descende en abondance dans les quatre points cardinaux. Descende en abondance, en veux-tu, en voilà, dans les routes, dans les coins, dans même là, on ne peut même pas s'imaginer. Parce que, en ce moment, nous sommes dans le cœur sacré de Jésus. Et que l'eau qui est la vie, l'eau qui est symbole, l'eau qu'on a utilisée pour nous bénir par notre baptême. Nous renouvelons notre sacrement de baptême qui fait de nous enfants de Dieu et nous devenons des prêtres, des prophètes et des rois. Alors au nord, nous déclarons que l'eau, nous renouvelons l'eau de notre baptême. Sud, nous renouvelons l'eau de notre baptême. L'ouest, nous renouvelons l'eau de notre baptême. À l'est, nous renouvelons l'eau de notre baptême. Amen.
2: Amen.
0: Amen. Amen.

0: Seigneur, je te rends grâce, je te bénis pour ce temps de grâce que tu viens de réaliser toi-même. Et nous savons que quand deux ou trois ont demandé quelque chose, nous savons que tu nous exauces et que tu as exaucé. Et tu en es capable et de faire bien au-delà de ce que nous t'avons demandé. Et nous te disons un grand merci, un grand merci Seigneur. Un grand merci de ta présence, un grand merci pour ton onction, un grand merci pour tes guérisons, tes libérations, un grand merci pour la réalisation des examens et des concours et tout ce qui englobe, tout ce qui en est autour. Seigneur, nous te disons merci, merci, merci, merci Seigneur. Tu es bon, tu es grand, tu es merveilleux, tu es puissant, tu es excellent, excellent est ton nom. Tout est par grâce et vraiment Seigneur, merci, merci, merci, merci et mille merci Seigneur. Et merci tous tes auditeurs, auditrices de Radio Massabiel qui écoutent l'émission Mon Rendez-vous avec Jésus. Et que ce merci vienne remplir votre maison. Et comme de cette manière, l'onction aussi remplit votre maison. Et que tout ce qui a été conquis et reconquis soit scellé dans le sang précieux de Jésus. Que tout ce qui a été conquis et reconquis soit scellé dans le sang précieux de Jésus. Que tout ce qui a été conquis et reconquis soit scellé dans le nom, dans le sang de Jésus. Amen. Amen. Amen.
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3: Lumière du Christ dans ce monde qui passe. Bienvenue aux catéchèses de l'archevêque. Aujourd'hui, toujours dans le grand thème « Lumière du Christ dans ce monde qui passe », où nous essayons de comprendre comment éclairer les grands problèmes de notre société, pas forcément des problèmes, parce qu'aujourd'hui on va parler de l'ubérisation, les grandeurs et les limites de l'ubérisation de la société. Donc c'est pas forcément un grand drame, mais comment comprendre chrétiennement et analyser avec les éléments de l'enseignement de l'Église ce que nous donne, ce que le Christ nous donne, ce que l'Église nous donne pour comprendre les grands problèmes de la société, puis de les illuminer avec l'enseignement de l'Église. Mais comme d'habitude, on se confie à l'intercession de la Vierge Marie. Au nom du Père, du Fils et du Saint-Esprit. Amen. Amen. Je vous salue Marie, pleine de grâce. Le Seigneur est avec vous. Vous êtes bénie entre toutes les femmes. Et Jésus, le fruit de vos entrailles, est béni. Sainte Marie, Mère de Dieu, priez pour nous, pauvres pécheurs, maintenant et à l'heure de notre mort. Trône de la sagesse, reine du ciel, priez au nom du Père, du Fils et du Saint-Esprit. Amen. Amen. Alors nous sommes à Paris en décembre 2008, il fait froid et même il neige. Et là, deux businessmen, deux chefs d'entreprise, un Canadien, un Américain, Travis Kalanick et Garrett Kemp, cherchent un taxi et n'en trouvent pas. Ils grelottent, ils ont froid, ils sont sur le trottoir et là ils ont une idée. Pourquoi ne pas créer un service de chauffeur à la demande, accessible à tous, grâce à un smartphone, une application et un service de géolocalisation? Et naît le fameux Uber que l'on connaît bien. On peut commander sa voiture qui arrive et de l'autre côté, des personnes qui ont une voiture peuvent se mettre à la disposition en s'inscrivant sur l'application. Tout le monde s'inscrit et on met en contact les uns avec les autres. Le mot Uber signifie « up ». Up, c'est-à-dire debout, enfin, voilà, ce qui est au-dessus, ce qui est meilleur, ce qui est plus efficace. Intéressant. Et à partir de ça, en moins d'un an, va se créer un système économique où des plateformes numériques mettent directement en relation des clients et des travailleurs, plutôt des personnes qui ont un service à rendre. Voilà. Et dans le domaine, justement, des services. Donc cette application, hein, va dispenser de passer par des entreprises officielles. Il y a un service qui est rendu. Alors, quels sont les éléments de compréhension? Parce qu'il y a à la clé une véritable révolution. Enfin, une révolution. En tout cas, une façon très, très, très moderne, on dira, de faire quelque chose qu'on faisait déjà jadis, qui s'appelle le troc, tout simplement. En tout cas, la relation de personne à personne, sans passer par une structure. C'est une révolution, en tout cas, des relations sociales. C'est un progrès, on va en avant, et en même temps, c'est un retour à ce qui s'est toujours fait. Bon, on peut se rappeler nos marchandes de légumes aux Antilles ou de poissons qui ont des légumes, qui vont sur le bord de la route avec un panier de légumes et vendent des légumes. Bon, sans passer par un supermarché, par une entreprise, etc. Donc c'est une mise en relation directe de l'offre et de la demande, mais aussi avec un système supplémentaire. Alors avant c'est le bouche à oreille, mais c'est beaucoup plus officiel et beaucoup plus technologique et technocratique. Du coup, c'est le système de notation réciproque, parce que le client entre guillemets, ou celui qui demande le service, va noter celui qui rend service contre service rémunéré, bien sûr, mais celui qui est aussi qui rémunère va noter les clients pour savoir lesquels qui sont les meilleurs, les plus sympas, les mieux payeurs, etc. Donc c'est intéressant, ça remplace le bouche à oreille de jadis. Révolution du travail, puisque les travailleurs deviennent indépendants à travers les plateformes, il n'y a pas d'embauche pour eux, pas d'embauche officielle, travaille qui veut. Je me rappelle quand j'étais petit, il y avait une émission qui s'appelait le Télex Consommateur à la télé, où on parlait, c'était sur l'association des consommateurs, il y avait une chanson qui disait « ça qu'il est, ça qu'il mandait ». Ça qui l'est, ça qui m'en dé. Bon, ben voilà. Eh bien, c'est ça un petit peu qui est la révolution. Ça qui l'est, ça qui m'en dé. Je reviens à l'exemple de mes marchandes de poissons. Eh bien, elles ont du poisson, elles vont le vendre. Elles ont des légumes, elles vont le vendre. Et puis quelqu'un arrive et vient acheter. Il n'y a pas de structure. C'est travail qui veut et qui peut. Et puis ensuite, révolution aussi dans la tarification, une tarification plus dynamique, des prix qui varient selon la demande. Alors c'est du gros libéralisme, hein, c'est du gros libéralisme économique. Hein, là, voilà, les prix sont fixés, alors un petit peu aussi par la plateforme, mais un peu moins par la structure. Quoi qu'il en soit, l'évolution est hyper rapide. En l'espace de moins d'un an, moins de deux ans, toute la société va adopter ce modèle qui au départ est pour les taxis qui est né à Paris, mais enfin c'est devenu mondial. Donc il y a Uber, BlaBlaCar pour les covoiturage, Airbnb pour les appartements, Deliveroo, je fais pas de publicité, mais on les connaît tous, pour le repas, Uber Eats pour la livraison de repas, mais il y a aussi les artisans, pour le ménage à domicile, vous pouvez vous inscrire pour faire le ménage chez les gens ou inversement, la location de matériel, de bricolage, etc. Mais bref, soudain la société commence à pouf se multiplie. Voilà, cette relation là, ce type de relation. Donc avec le développement d'internet et des smartphones, en 2009 Uber écrit, en 2010 déjà plein d'autres une explosion d'une d'ubérisation. Alors on se dispense des structures. Alors point positif, c'est ce qu'on appelle en bon français le fait des bouillas. Hein, fait des bouillas. Fait à mon œuvre, poté mon œuvre, fait des bouillas. D'ailleurs, c'est la traduction même de Uber, d'ailleurs, en créole. Uber, c'est vas-y, fais-le, sois plus efficace. Fait des bouillas. C'est la même traduction. Donc, chacun se débrouille et, à travers, quand même, une application. On y reviendra. Autre élément positif, c'est la liberté d'offrir ses talents, l'opportunité, la liberté d'offrir des talents. Tu as des talents, tu n'attends pas que la structure sociétale, sociale, donc les entreprises, tout à coup, les administrations, les structures de la société, les institutions t'offrent la possibilité d'exprimer tes talents. Là, eh ben, tu peux directement offrir tes talents à ça qui l'est, ça qui m'a dit, ça qui veut, demande. Et toi, tu offres. Voilà. La flexibilité horaire aussi pour les travailleurs, donc pour les familles, des gens qui ont des familles. Souvent dans des Uber, je discute avec le chauffeur, il me dit oh, moi j'ai une famille, je travaille quand je veux, je préfère travailler le soir ou c'est un complément, etc. Plus de liberté, tranquille, etc. Des avantages pratiques, financiers et humains pour le client. Hein, pour le client, les prix sont moindres. Du point de vue, c'est beaucoup plus pratique, c'est beaucoup plus adapté à un mode de vie où tu n'as pas le temps de faire corréler la vie d'une structure et ta propre vie. Là, c'est lorsque tu as besoin, tu demandes, et celui qui peut vient répondre à ta demande. Innovation, efficacité grâce au numérique, bien entendu, dynamisation de plusieurs secteurs, le portage de repas, il y a certains endroits, je vois, il y a plein de petits jeunes qui attendent avec des motos pour pouvoir livrer des repas, etc. Ça leur fait un travail, bon, vous voyez, ça dynamise le secteur. Les relations humaines, bien sûr, l'optimisation et le non-gaspillage, les fameux outils que l'on peut louer ou bien à sa voiture, on ne l'utilise pas trop, on est libre tous les mercredis, etc. On peut dire, je me fais un petit coup de Uber. Enfin, je ne sais pas si c'est possible, mais je crois que c'est possible. Ou de Blablacar, quand on a le non-gaspillage, lorsque on peut faire du covoiturage. C'est plus économique, c'est plus écologique aussi. Et puis l'entraide. Et puis cette entraide entre des personnes permet aussi la fin du monopole des structures, de certaines structures, de certaines entreprises qui peuvent avoir un monopole tel endroit, imposer à toute la société une façon de voir les choses, et donc des mafias. Il existe des mafias, ou en tout cas des exploitations. Quand les structures ont le monopole, eh bien, paf, elles peuvent imposer des choses injustes et prendre le pouvoir. Là, on revient à quelque chose de plus démocratique. Alors, voilà ce que dit le pape François, que je vais beaucoup citer dans l'Ordre à Tousi. L'homme est l'auteur, le centre et le but de toute la vie économique et sociale. Donc, pas la structure, pas l'entreprise, pas le fonds de pension qui fait de l'argent, mais l'être humain. L'être humain est capable d'être lui-même l'agent qui est responsable de son mieux-être matériel. Donc, plus ce sont les personnes qui prennent leurs responsabilités, client et consommateur et celui qui rend service ou travailleur, eh bien c'est mieux, plus proche on est de cette relation sans passer par une structure quelle qu'elle soit, c'est le mieux. Et donc parce qu'on prend, l'homme prend la responsabilité de son progrès moral, de son épanouissement. Le travail est le lieu de ce développement personnel multiple. J'ai prononcé le mot car au cœur de ce que je vais dire aujourd'hui, c'est le travail. Hein, au cœur du développement de l'être humain, hein, la créativité, l'enjeu vers l'avenir, le développement des capacités de chacun, la mise en pratique des valeurs, la communication avec les autres, une attitude aussi, alors ça c'est pas dans Uber, mais le travail pour nous c'est une attitude d'adoration aussi, une façon d'imiter Dieu, j'y reviendrai. C'est pourquoi dans la réalité sociale mondiale actuelle, au-delà des intérêts limités des entreprises ou d'une rationalité économique discutable, il est nécessaire que l'on continue à se donner comme objectif prioritaire l'accès au travail pour tous. Vous voyez, cette affaire d'ubérisation apporte une autre façon de concevoir aussi l'existence, en disant, écoutez, un peu comme justement ce qu'on appelait les sociétés du tiers-monde, ou d'ailleurs, voilà, parce qu'on dit, finalement, ceux qui n'ont pas de travail officiel dans une structure, on va leur donner des minima sociaux, on va leur octroyer un peu d'argent, ou ils rêvent de gagner au loto, alors une fois que tu gagnes au loto, tu ne travailles plus. Mais le travail est une dignité en soi, une fin en soi pour l'être humain. Et donc là, cette affaire ramène l'idée, ça c'est les points positifs, du travail. Par contre, il y a les points négatifs. D'abord, la précarisation des travailleurs. Et oui, le travail est beaucoup plus précaire. Je ne sais pas comment quelqu'un, Uber, il travaille pour faire un prêt, comme il peut faire un prêt, parce que est-ce qu'il n'a pas de revenu garanti, c'est pas aussi stable même qu'un taxi, etc. Bon, vous direz, il y en a d'autres, hein, dans le monde des professions libérales. Mais là, c'est vraiment des personnes qui ne gagnent pas tant que ça. Il faut travailler beaucoup pour arriver à avoir un salaire un peu carré. Il y a pas de protection sociale, question de chômage, de retraite, de congé, on gagne de l'argent, on travaille, etc., on rend des services, mais voilà. Bon, il y a certainement, surtout en France, des moyens de protection, mais je doute que ce qu'ils existent dans d'autres pays. C'est aussi un danger pour l'entreprise. Or, l'entreprise a un rôle, d'ailleurs, on appelle ça une société, une entreprise. Une société, c'est une cité, c'est un groupe de personnes qui avancent ensemble, qui créent de la richesse ensemble. Et cette richesse, elle peut être partagée, d'abord entre les personnes qui la créent, mais aussi pour ceux qui en ont moins. Elle crée pas simplement de la richesse financière, elle crée de la beauté, elle crée du travail, elle crée une richesse au centre, elle fait grandir l'humanité tout entière et la société. Donc, s'il n'y a plus d'entreprise, est-ce qu'on aura toujours la capacité d'avancer, d'investir, etc. Bon. Et puis, alors là, ça c'est ce qui fait très peur, il y a une dépendance d'une matrice, et j'emploie le terme exprès à cause du film Matrix, une matrice numérique. Il n'y a plus de structure comme des sociétés, des associations, des administrations, enfin il n'y a plus, il y en a toujours. Mais dans cette relation ubérisée, il n'y a plus de structure, mais il y en a une quand même. C'est la technocratie qui est derrière. C'est-à-dire la dépendance à l'application, au smartphone, à la géolocalisation, etc. Donc il y a un autre monopole, peut-être beaucoup plus redoutable, qui se met en place. Et redoutable en plus, qui est, un monopole pardon, qui est multinational, qui vient de notre pays. L'application, elle n'est pas dans mon pays. Je ne peux pas aller voir mon gouvernement forcément pour dire ça ne va pas. Hein, parce que l'application, elle est ailleurs. Est-ce que nous ne sommes pas sortis ensemble pour tomber en défait, comme dirait l'autre hein, est-ce qu'on n'a pas tombé de Caribe en Silla? C'est-à-dire qu'on a finalement lâché des structures qui font peur, qui seraient des exploiteurs, etc., des profiteurs, qui seraient des entreprises, bien sûr, c'est pas impensable, pour tomber dans une autre structure plus invisible mais omniprésente et qui peut contrôler tout et qui prend, et j'en parlais avec des chauffeurs Uber notamment, mais peut-être c'est vrai dans les autres applications, qui prend au passage beaucoup d'argent pour un service finalement qui est indispensable mais qui est pas si important que ça. Mais comme il est indispensable, c'est un monopole absolu. Et ça, ça peut faire peur. Donc une certaine vision de l'homme, de l'entreprise, de la société mais aussi du monde. Le risque donc de l'ubérisation, c'est évidemment la remise en cause du droit du travail et du statut des travailleurs, la protection. Est-ce que les personnes sont aujourd'hui protégées? Parce qu'en créant une structure, on peut dire mais les structures elles en profitent, etc. Mais en même temps, elles ont des droits, elles ont aussi des devoirs. Et là, quels sont les droits et les devoirs? Il y a plus personne. Et pourtant, il y a un prix qu'on paye. Enfin, c'est pardonnez-moi pour le pléonasme. Bon. Donc ce monopole des plateformes, comme j'ai dit, je demandais à un chauffeur, mais finalement, je paye sa course, enfin bon, on paye même pas, parce que c'est... Et il me dit, ben, sur 20 euros, la course, il me dit, ouais, moi j'ai 7 euros, quelque chose. J'ai dit, mais qui prend les 13 euros, et pourquoi? Qui paye l'essence de la voiture, qui paye l'assurance de la voiture? C'est lui, et 13 euros pour une plateforme qui finalement propose quoi? Ça lui coûte rien, cette course. Donc c'est de l'argent pur. Enfin, ça doit coûter un petit peu, mais pas tant que ça. Donc la marge doit être énorme. Et je dis, mais ah ouais, mais c'est dingue. Et il me dit, bah ouais, mais j'avais qu'à y penser avant eux. Il m'a dit, il fallait y penser en premier. Mais ils ont pensé avant, c'est eux qui gagnent, quoi. Et puis le côté Big Brother, aussi, ça c'est un risque à terme. Hein, on saura, si tout est ubérisé, on saura ce que j'achète, ce que je vends, qu'est-ce que j'ai réparé dans ma voiture, où je suis allé, etc. Toute ma vie sera contrôlable. C'est déjà le cas, mais enfin bon. Les inégalités sociales. Et puis, quid des secteurs qui ne sont pas ubérisables? Alors, je m'explique, ou des pays, d'ailleurs. Hein, parce qu'il y a une vision du monde, j'y arrive. Vous savez, en économie, il y a trois grands secteurs, le primaire, le secondaire et le tertiaire. Le primaire, c'est l'exploitation des ressources naturelles pour fournir des matières premières. Donc, concrètement, c'est l'agriculture et les mines. Bon. Ensuite, le secondaire, c'est la transformation, hein, les artefacts. Donc, on va transformer la matière première. Donc, c'est l'industrie, l'artisanat, la cuisine. Je prends de la farine, voilà, je prends du blé, je fais de la farine, voilà. Et je prends de la farine, je fais un gâteau. Bon, ben voilà, donc ça, c'est le secondaire. Bon. Et puis, il y a le tertiaire. Justement, les services. Donc, exploitation, transformation, services. Donc, le tertiaire, c'est commerce, transport, santé, éducation, tourisme, banque, assurance, le numérique, l'administration. Bon. Et du coup, l'ubérisation se base sur un certain, le mot un peu fort, mais un certain mépris des secteurs primaires et secondaires. Parce que ces deux secteurs, d'abord, les gens gagnent moins d'argent, la question des agriculteurs aujourd'hui, alors qu'ils travaillent 10 fois plus, ils gagnent moins d'argent parce que, et puis nos jeunes, est-ce qu'on épouserait quelqu'un qui travaille dans les mines ou dans l'agriculture, dans le secondaire? C'est beaucoup mieux d'avoir évidemment un mari ou une épouse qui travaille à la banque. Bon, très bien. Ou qui offre des services. Parce que le secteur tertiaire dans nos sociétés paraît plus facile. Et qu'il est plus conforme au mode de vie. Il faut éduquer les enfants. Ton conjoint n'a pas le même travail, le même rythme. Or, le secteur tertiaire a tendance à envahir. Par exemple, on voit des marins pêcheurs chez nous aux Antilles qui la moitié de leur activité, parfois beaucoup plus,

leurs ressources. Il y a une vision du monde. Hein, et ben, mais par contre, évidemment, quand on exploite pas ces ressources, il y a moins de pollution et on crée des circuits longs où il faut faire venir évidemment la matière première de l'autre bout de la planète pour pouvoir manger, pour pouvoir construire sa maison. Et donc il y a quelque chose qui est pas logique parce que l'ubérisation va reposer surtout, enfin seulement sur le secteur tertiaire. Mais alors avec ses limites propres, mais avec des conséquences un peu plus éloignées de risques. Alors, du coup, on revient à l'entreprise. Bon, bravo à Uber qui donne du travail pour tous, enfin qui permet d'ouvrir des portes au travail. Hein. Mais il y a une distinction, et c'est vrai pour l'entreprise comme pour tous, entre le travail et faire de l'argent. Le travail, pour nous chrétiens, ce n'est pas faire de l'argent d'abord. Si je gagne au loto, il faut que je continue à travailler. Je donne mon argent, ou je vis, j'ai le droit d'avoir de l'argent en poche. Mais voilà, je continue à travailler. Pour qu'il continue d'être possible de donner du travail, dit le pape François dans Laudato Si au numéro 129, hein, il est impérieux de promouvoir une économie qui favorise la diversité productive et la créativité entrepreneuriale. Super, Uber le fait, pas seulement Uber, très bien, enfin l'ubérisation je veux dire en général, hein. Il faut donc prendre des mesures de soutien clair et ferme aux petits producteurs, à la variété de la production, aux petits vendeurs, aux petits, etc. Parce que c'est très humain. Les grandes structures, les méga-structures qui font de l'argent et puis qui finissent par être non plus des producteurs, mais des fonds de pension avec des milliards à gérer, ce n'est pas humain et ça détruit l'humanité. Il est nécessaire, dit le pape, de mettre des limites à ceux qui ont plus de moyens et de pouvoir financier. La liberté économique, seulement déclamée, risque de faire du tort. Elle empêche à beaucoup de pouvoir accéder concrètement au travail. Or, le travail, encore une fois, c'est ce qui ennoblit l'homme. L'activité de l'entreprise, donc de toute entreprise, et c'est là que l'entreprise reprend ses droits. La société, sur le fait qu'il y ait une entreprise, les entrepreneurs, faut pas penser tout de suite à des gens très riches avec des grosses entreprises, mais chacun... la coiffeuse du coin, le petit resto du coin aussi, mais les grandes entreprises plus grosses aussi. L'activité dans l'entreprise est une vocation noble, dit le pape, orientée à produire de la richesse, mais aussi à améliorer le monde pour tous. C'est une manière très féconde de promouvoir une région, d'installer des projets, surtout si on comprend que le fait de créer des postes de travail est une partie incontournable du service du bien commun. C'est-à-dire, l'entreprise est là pour faire de l'argent, mais aussi pour donner du travail. Or, le travail, c'est ce qui donne de la structure à l'homme. Ça fait partie de l'homme. D'ailleurs, l'homme et ses talents, Dieu a travaillé. Notre révélation nous présente un Dieu qui travaille pendant 6 jours et qui se repose même le 7e jour, tellement il est fatigué. Dieu lui-même est un travailleur. Jésus a travaillé. Il a travaillé, lui, d'ailleurs, dans le secondaire. Il était charpentier. Donc, il a transformé. Non. Les apôtres étaient dans le primaire. Ils étaient marins-pêcheurs. Matthieu, par contre, le publicain, était dans le tertiaire. Il faisait de l'argent. Donc, il faut, dit le pape, il est nécessaire qu'une conception correcte du travail émerge. Voilà la lumière du Christ dans cette question de l'ubérisation pour bien comprendre. C'est la question du travail. Mais d'un vrai travail, et d'un travail aussi honnête. Quand je dis honnête, c'est-à-dire qui rapporte, qui protège le travailleur, qui lui donne de la noblesse, pas qu'il exploite et qu'il écrase. La question du sens et de la finalité de l'action humaine sur la réalité de la relation de l'être humain qu'il établit avec son semblable et avec Dieu. Alors, c'est ce qu'il dit par là, c'est que finalement, le travail nous permet de réaliser le commandement de l'amour. J'adore, par le travail, je ressemble à Dieu, j'adore Dieu, je me permets d'offrir mes talents aux autres, donc c'est de l'amour pour moi-même, hein, et j'établis une relation avec l'autre. Dans ce cas-là, l'ubérisation est pas mal, sauf qu'il faut bien regarder ses limites, lorsqu'elle devient une exploitation, un monopole, etc., etc. Elle apporte un plus, puisqu'elle apporte du travail. Or, le travail est une bonne chose pour l'homme. Plus des services, ce qui est une bonne chose. Mais elle a des limites. La société, le rapport de l'homme à la société, par le travail, son propre talent, son épanouissement personnel, sa dignité et sa contemplation. Voilà les éléments qu'apporte le travail. Si l'ubérisation apporte cela, 20 sur 20, mais il faut surveiller ses limites.
Nous sommes, dit le pape, appelés au travail, je reste sur le travail un instant, dès notre création.

0: création. On ne doit pas chercher à ce que le progrès technologique remplace de plus en plus le travail humain. Car ainsi, l'humanité se dégraderait elle-même. Le travail est une nécessité. Il fait partie du sens de la vie sur cette terre. C'est un chemin de maturation, de développement humain, de réalisation personnelle. C'est au numéro 128 de Laudato Si. Et dans ce sens, aider les pauvres, ah ça c'est important, aider les pauvres avec de l'argent doit toujours être une solution provisoire pour affronter des urgences. Vous voyez, nos sociétés où l'on crée une société, on dit aux gens, vous inquiétez pas, c'est pas, vous allez pas gagner beaucoup, comme dit Cabrel, juste assez pour survivre et trop peu pour vous enfuir. Ok, on vous donne un peu d'argent pour survivre. Mais c'est pas digne. C'est pas digne. Si votre enfant a 11 ans et qu'il sait faire tout seul son lit et que vous faites son lit à sa place, ce n'est pas digne pour lui. Vous le privez de dignité. C'est ça le principe de la doctrine sociale de l'Église. C'est de cela que nous parlons. La doctrine sociale de l'Église. Donc quand une réalité, l'ubérisation, j'en parle aujourd'hui, nous apporte du travail, permet à l'homme... Ça c'est bien. Ça c'est bien parce que c'est l'idée de la société, avec une société qui donne de l'argent, etc. Le travail est une bonne chose. Le grand objectif doit toujours être de permettre à l'homme d'avoir une vie digne par son travail. 20 sur 20. Par contre, évidemment, il faut être conscient des limites de tout système, et notamment celui-là qu'on porte de grande, et qu'il faut savoir regarder avec lucidité. Notre secours est dans le nom du Seigneur,
1: qui a fait le ciel et la terre.

0: les catéchèses. Un instant, vos questions, on écoute. Bienvenue aux catéchèses de l'archevêque. Alors cette fois-ci, on peut poser des questions. Le thème, c'est toujours lumière du Christ dans ce monde qui passe. Donc on essaie de voir comment Jésus, l'Évangile, comment l'enseignement de l'Église nous permet de comprendre les grands problèmes, les grands sujets de ce monde. À la lumière de l'enseignement de Vatican II qui nous dit justement que les chrétiens doivent scruter le monde, scruter les signes des temps, puis repérer les pierres de l'évangile, les attentes, les pierres d'attente de l'évangile dans ce monde, voir comment ce qui se passe dans le monde bien appelle finalement les chrétiens à porter la lumière de Jésus. Alors on regarde cette année les grands sujets politiques, on va dire, de la société, et puis on essaie de comprendre comment l'Église enseigne. Voilà, cette fois-ci, on pose des questions, on va parler de l'ubérisation, les grandeurs et limites de l'ubérisation suite à l'enseignement qu'on a donné dans la catéchèse précédente. Mais on se confie, comme d'habitude, à l'intercession de Maman Marie. Au nom du Père, du Fils et du Saint-Esprit. Amen. Amen. Je vous salue, Marie, pleine de grâce. Le Seigneur est avec vous. Vous êtes bénie entre toutes les femmes. Et Jésus, le fruit de vos entrailles, est béni. Sainte Marie, Mère de Dieu, priez pour nous pauvres pécheurs, maintenant et à l'heure de notre mort. Amen. Trône de la sagesse,
1: priez pour nous.
0: Reine du monde,
1: priez pour nous.
0: Au nom du Père, du Fils et du Saint-Esprit. Amen. Alors, on va passer à la première question.
2: Alors, Monseigneur, aujourd'hui, nous sommes dans une société qui cultive la peur. Peut-on faire encore confiance à un système comme celui d'Uber?
0: Il ne faut pas être naïf, pour rien du tout. Ni pour la caméra, ni pour le smartphone, ni pour l'avion, ni pour le resto où l'on va, ni pour... En fait, si on ne fait pas confiance, on est mort. La société repose sur la confiance. Donc on fait, justement, l'œuvre du diable, l'œuvre du démon, c'est de nous faire perdre confiance. Alors comment, quelle est sa façon de nous faire perdre confiance? D'abord les fake news, les machins, les nouvelles, les mauvaises nouvelles qui règnent dans le monde, qui nous font, qui commencent à nous faire douter d'un peu tout le monde, entrer justement dans une structure de méfiance intérieure. Et puis, d'abord, il nous fait rêver. Il nous fait rêver de tels politiciens, etc. Il dit, waouh, c'est lui qui va nous sauver. Comme on dit chez nous, c'est l'énoulé. Il va nous sauver, celui-là, oui, c'est celui qu'il faut. L'autre était très mauvais, les autres étaient pas bons, etc. Et donc, à force de, on va transformer les choses en idoles. D'ailleurs, on l'a dit dans le monde, des idoles. On va avoir des idoles. On va avoir des idoles. Et on va idolâtrer un système, idolâtrer quelque chose, ou inversement le diaboliser. Diaboliser des personnes, diaboliser des systèmes, ça c'est pas bon, ça c'est bon. Et donc on va cliver de plus en plus la société, mais en clivant, d'abord, on crée une sorte de méfiance, mais il y a une méfiance secondaire, celle qui est mauvaise, la plus mauvaise, la plus belle en bas la paille, comme on dit chez nous. Et donc, cette mauvaise méfiance, c'est lorsque tu as adoré quelque chose, tu vas finir par le brûler. Parce que tu vas découvrir qu'il y a des limites dans ce que tu as adoré, mais c'est pas parfait, en fait. Puis en réalité, il y en a toujours un qui s'en tire un peu mieux, il y a toujours des petits malins quelque part, et on finit par se méfier de tout le monde. Et c'est justement l'objectif diabolique d'une société où tout le monde se méfie de tout le monde. Et quand on se méfie de tout le monde, on finit par porter atteinte à l'homme lui-même, à la vie elle-même, à ne plus faire confiance, à vivre soit en autarcie, soit en profitant sur les autres, ou comme a dit un président de la République célèbre d'un pays que je ne nommerai pas, en disant il y a des carnivores et des herbivores, mieux vaut être un carnivore. Voilà. Donc on finit par rentrer, encore une fois, dans la loi du plus fort. Rien de nouveau sur le soleil, vous serez comme des dieux, disait le serpent à Ève. Donc effectivement, est-ce qu'on peut faire confiance à un système comme Uber? Enfin, ce dont j'ai parlé, c'est pas Uber en soi pour les voitures, mais c'est l'ubérisation un peu générale. Il y a quelque chose de sain, S-A-I-N, dans ce troc, ce retour au troc, en échange, c'est honnête, voilà. Il y a quelque chose de malsain. Parce que les structures, c'est comme dans Internet, il y avait quelque chose de très sain dans le fait qu'on démocratise l'information, tout le monde peut donner l'information, la preuve, regardez, on est en train de passer sur les réseaux. Ok, super, mais il y a aussi du très mauvais qui peut passer, il y a des fake news, il y a des deep fake, enfin, il y a toutes sortes de choses, et en réalité, ben, on a multiplié les calomnies, multiplié les médisances, multiplié les mensonges aussi, mais on a aussi multiplié la capacité de dire la vérité. Donc c'est un outil, voilà, comme tous les outils, il faut être ni adoré, ni diabolisé, ne pas être naïf, en même temps, ne pas avoir la bêtise de rejeter de revers de main. En faisant cette catéchèse, vous savez, souvent, moi, je commence le thème, j'ai pas plus d'idées que ça. J'ai une page blanche intérieure, bon, sur certains thèmes. La dernière fois, on avait parlé de la défense de la vie, c'est sûr que j'étais pas tout à fait neutre, parce que c'est une problématique qui existe depuis une cinquantaine d'années dans nos sociétés, où il y a une vraie attaque à visage découvert de la vie. Là, l'ubérisation, je me suis dit, tiens, c'est intéressant, finalement, ça s'est démocratisé il y a 10-15 ans, on en voit les, plus ou moins d'ailleurs aux Antilles, un peu moins que dans les grandes villes occidentales. On en voit les effets, les bienfaits, mais aussi les limites pour les travailleurs, sur la surveillance, le Big Brother, le côté Big Brother. On en voit les limites sur une société qui est que dans le tertiaire, finalement, qui ouvre ses emplois les emplois faciles et pas très bien rémunérés et difficiles, dans le sens, mais pour travailler, c'est toujours dur. Travailler, c'est trop dur, comme dit la chanson. Uniquement dans un certain domaine, donc on pourrait dévaloriser les autres domaines, le primaire et le secondaire, etc. Donc il y a toute cette réflexion, mais oui, on peut faire confiance.
3: Alors, j'ai une question pour vous, Monseigneur. Vous allez me corriger probablement si je dis une bêtise, mais vous avez dit qu'il ne faut pas que le développement technologique remplace l'être humain, mais qu'il faut qu'il soit au service de l'homme. Est-ce que vous ne pensez pas que l'intelligence artificielle écarte complètement l'être humain dans l'équation travail?
0: C'est très très juste. Alors c'est pas moi seulement qui le dit, c'est d'abord le pape François, et puis finalement le gros bon sens permet de dire, mais est-ce que toute cette technologie, je me rappelle, j'étais à Bordeaux quand j'ai commencé ma vie religieuse, il y a une trentaine d'années, il y avait deux stations essence à quelques kilomètres de distance dans la ville, qui employaient 34 personnes, 17 personnes de la même marque, 17 personnes de chaque côté. Quelques années après, ils ont fait des travaux, pendant un an, il y a eu des travaux, donc tout était fermé, et quand on est revenu un an après, il y avait 3 personnes employées, ou 2, je crois, pour les deux stations. Tout était automatisé, tout était bon. Donc c'est la même chose, évidemment, à puissance 10 pour l'intelligence artificielle. Là, on commence à découvrir, hein. C'est fascinant et ça fait peur. Ça fait peur pour l'emploi. On sait qu'une entreprise comme Walmart, une grande entreprise de supermarché aux États-Unis, a licencié plusieurs milliers, même presque une dizaine de milliers de comptables, parce que l'intelligence artificielle lit les chèques, elle lit tout, et elle fait la comptabilité, ne se met jamais en grève, ne se trompe pas. Voilà, donc c'est très simple. On sait aussi que dans une région de Chine, enfin bref, on voit tous ces effets, on a automatisé tout un centre de tri complètement, parce que les gens étaient en grève tout le temps, ils en avaient assez, donc on a tout automatisé, on a mis des intelligences artificielles là où il fallait, des automates là où il fallait, et puis voilà, c'est réglé. Donc oui, ça pose une question sur ce qu'est l'homme. Alors certains disent qu'il ne faudrait pas l'appeler l'intelligence artificielle, mais l'intelligence complémentaire. Et là, c'est un petit peu plus juste, même dans le rapport qu'on a. C'est pas une intelligence artificielle au sens ça remplace l'équivalent de l'homme, mais ça permet à l'homme d'aller plus vite sur certains sujets. C'est vrai que moi, depuis que j'ai commencé mes catéchèses, au début j'avais des livres, il y en a autour de nous, des encyclopédies, etc. Bon, j'avoue, je ne les ouvre plus parce que je tape sur Google, je pose une question, voilà, j'ai la réponse. Et maintenant sur intelligence artificielle, je sais mieux que ça. Je tape une moitié de citation, j'ai tout le reste qui apparaît, plus des citations complémentaires. Bon. Par contre, moi, ça m'oblige à travailler davantage, à travailler comme avant, enfin autant qu'avant, mais pas comme avant. Donc, si l'être humain est en dessous de l'intelligence artificielle, s'il se laisse envahir, il va être perdu. Il est déjà perdu. Il va pas être. C'est déjà le cas aujourd'hui. Comme me disait un médecin, un spécialiste, il dit, moi, je suis pas battu, je suis complètement écrasé. L'intelligence artificielle ne se trompe jamais dans ses diagnostics. Quand on lui donne les résultats, elle ne se trompe jamais. Alors, c'est peut-être pas ChatGPT, il y a peut-être des spécialisations. Bon. Mais il dit que... Voilà. Donc, soit il l'utilise et il va au-dessus, c'est-à-dire qu'il a la même quantité de travail, donc il utilise son intelligence autrement. Je vous donne un petit exemple. On a des smartphones. Quand tu étais jeune, tu retenais, moi je retenais plein de numéros de téléphone par cœur, au moins une cinquantaine. Aujourd'hui, j'en connais plus aucun. Enfin, si je connais le celui de ma mère, comme ça, je suis sûr que, au cas où, mais c'est tout. Même le mien, enfin oui, le mien, ça, parce que je dois le donner de temps en temps. Oui. Donc, on a transféré notre cerveau dans la machine, y compris pour notre agenda, etc. Donc, c'est déjà en route, cette affaire. Maintenant, ça pose une question sur anthropologique, et il y aura deux types de personnes. Il y aura les chrétiens, enfin, et ceux, pas que les chrétiens, mais en particulier les chrétiens qui se seront, grâce à nos papes, grâce aux lumières du Christ dans ce monde qui passe, se seront interrogés sur ce qu'est l'homme, et puis ceux qui ne vont pas s'interroger et qui vont se laisser envahir. J'en parlais avec des jeunes encore cet après-midi, en disant, mais il faudra réfléchir. Hein. Par exemple, l'intelligence sera maintenant de savoir poser des questions. Et ça a toujours été. Jésus au temple, il ne donnait pas des réponses, il posait des questions. Ben, l'intelligence, être intelligent aujourd'hui, c'est poser les bonnes questions. C'est pas donner les bonnes réponses, parce que ChatGPT va te donner la réponse mieux que toi. Mais si tu poses bien la question, tu auras la bonne réponse. Question suivante?
4: Oui, Monseigneur, c'est une réflexion personnelle. Je me pose la question, est-ce que les jeunes dans le monde du travail actuellement, est-ce qu'ils n'ont pas bien compris les choses? Parce qu'ils laissent, ils écartent la pénibilité du travail, mais ils mettent, ils préfèrent le bien-être de l'être humain, de la personne.
0: Alors, c'est pas tellement les jeunes qu'une société qui impose, c'est ce que j'ai essayé de dire, c'est-à-dire que l'un des soucis de l'ubérisation, enfin en tout cas, c'est de proposer à des personnes beaucoup de travail, pas forcément beaucoup d'argent, mais un travail qui va leur permettre, qui va privilégier la société de loisirs, etc. Ou voilà. Or, quand vous êtes agriculteur, il n'y a pas à ça. Vous n'allez pas au restaurant quand vous voulez, vous n'allez pas au cinéma, vous partez pas en vacances quand vous voulez, etc. Et donc, déjà, c'est le système lui-même qu'il faut remettre en cause plutôt que les personnes qui l'utilisent. Maintenant, je crois à l'inverse qu'il y a certains jeunes qui on le revoit dans les mouvements écolos, par exemple. Mais Laudato si, c'est de la vraie écologie. Pourquoi c'est de la vraie écologie? Je ne sais pas qu'il y a une bonne et une mauvaise, mais un petit peu quand même. Hein. C'est que c'est une écologie qui parle, et ça répond tout à fait à ta question, de ce qu'on appelle l'écologie de l'homme. Alors c'est très bien dans l'écologie de protéger la couche d'ozone avec le carbone, de protéger les espèces rares, etc., les terres, de mettre des éoliennes à la place des centrales à charbon ou je sais pas quoi. Mais et l'être humain, c'est aussi un être naturel. Et il a donc une écologie. C'est le pape Benoît XVI qui avait eu le génie de donner ce terme et ce concept de respecter l'écologie de l'homme. J'ai jamais pu comprendre, par exemple, que ces mouvements écologiques plutôt de gauche vont défendre l'avortement ou la pilule, alors que c'est tout à fait contraire à la. Il ne le voudrait pas pour les boutons. Il ne le voudrait pas. Il voudrait pas qu'on utilise de la chimie, de la machine, etc. Mais pour l'être humain, oui. Il faut respecter la nature de l'être humain. Et notamment, dans cette nature, il y a le travail. Et le travail manuel en particulier, et le travail. Et on voit, au contraire, un retour, et c'est là qu'il faut faire confiance aux nouvelles générations, parce que si les générations précédentes, de l'après-guerre, les boomers, etc., ou même ma génération, s'est laissée avoir par l'édredon d'une société doucereuse de loisirs, de consommation, etc., on voit bien que ce n'est pas sain pour l'homme. Ce n'est pas sain, et qu'il y a une véritable dignité, c'est ce que dit le pape, il a le courage de le dire, le pape François, et l'Église le dit, une véritable dignité de l'homme au travail manuel, au travail qui fatigue, au travail qui en soi-même est un lieu de dignité et de bonheur. Et pas un travail qui me permet d'avoir de l'argent pour avoir des loisirs par ailleurs. Parce que dans ce cas-là, le travail, est-ce qu'il est une fin ou un moyen? Est-ce qu'il est une cause? Vous voyez, en effet, et c'est une belle distinction philosophique. Si le travail n'est qu'un outil, un moyen, je peux m'en passer. Si j'obtiens la fin, un enfant, un jeune qui a 17 ans, qui peut s'amuser avec l'argent de papa, pourquoi il travaillerait? Pourquoi il travaillerait à l'école? Sauf si on lui dit que le travail en lui-même est un lieu de bonheur. Et ce que découvre de plus en plus une nouvelle génération, ben moi je crois qu'il faut faire très très confiance. Alors c'est chez nous en Martinique peut-être un drame, parce que justement les jeunes qui découvrent la valeur travail et la beauté du travail, ben, se disent mais qu'ils n'ont pas envie de rester au pays. Parce que le pays ne leur offre pas toujours la possibilité de développer, d'épanouir leurs talents, d'épanouir leur... C'est la parabole du talent, je ne l'ai pas cité d'ailleurs dans la catéchèse, je m'en veux, enfin j'en ai parlé, mais c'est exactement la question de l'ubérisation, c'est la parabole des talents. Tu as un talent, tu l'offres à la société, et la société te rémunère pour ce talent en toute justice. Et ça, c'est très bon, avec les limites qu'on a dites.
5: Vous avez dit que le travail est un lieu de développement, d'épanouissement pour l'homme. Nous voyons émerger depuis quelques années de plus en plus de travailleurs atteints de burn-out que même les médecins, psychiatres ont du mal à comprendre. Alors, quelle est la position de l'Église face à ce phénomène?
0: Vous savez que les prêtres sont parmi les publics concernés, mais voilà, à risque en tout cas de burn-out. Alors en fait, on voit en même temps tous les métiers qui rendent service, où on se donne. Alors tous les métiers, normalement, on se donne pour les autres. Quoi. Mais je pense aux instituteurs, enfin aux enseignants, pardon, aux, enfin, aux médecins, aux avocats aussi, aux politiciens, aux policiers, aux prêtres. Et puis il y en a d'autres que j'ai oubliés. Ces métiers où finalement ça coule pas trop d'eau, on était vraiment au service du public, quoi. C'est un métier de bonne sœur, en fait. C'est un métier de bonne sœur. C'est-à-dire qu'il faut avoir une vocation pour le faire. On s'aperçoit qu'il y a beaucoup de burn-out et de déception. Justement, parce qu'on a créé une société inversement. Parce qu'avant, il y avait de la reconnaissance. Je veux dire, notable. Il y avait du respect. Pour le prêtre, pour le gendarme, pour le médecin, pour le, etc. Aujourd'hui, comme on est dans une société de consommation, je prends et j'ai besoin. En fait, on est tout le temps dans des prestations. Donc le médecin n'est pas là pour, on remercie à son médecin. Aujourd'hui, on le remercie pas. Et c'est normal qu'il soit là, je lui donne de l'argent, il n'a qu'à bien me soigner, point à la ligne. Voilà. Et c'est valable pour le prêtre aussi, c'est bizarre, hein. Bah, pas tellement, il y a aussi, encore, surtout chez nous aux Antilles, une bonne couche, peut-être une trop grande couche d'encensement, au sens propre, et au sens figuré, et de flatterie. Mais pas trop non plus, mais les politiciens aussi. Les politiciens aussi qui n'en peuvent plus, qui ont plus envie de se présenter. Il y a des communes, il n'y a personne qui se présente, hein, parce que tout le monde préfère rester devant sa série Netflix finalement. C'est plus simple. Faites votre petit boulot, vous donne votre fric et puis voilà. Par contre, on va s'engager. Alors, évidemment, certains de ces métiers étaient très bien rémunérés ou le sont encore, mais effectivement, il y a de plus en plus. Donc il y a une déception. Et je sais plus qui a parlé de méfiance tout à l'heure. C'est la première question. Effectivement, c'est une volonté satanique. Le Satan, c'est le diable, c'est le diviseur, celui qui divise l'Église, mais qui divise la société aussi. Et il s'amuse à diviser notre société, à faire entrer cette méfiance, cette déception, il n'y a plus de reconnaissance. Et quand vous avez donné toute votre tripes, toute votre vie pour un métier, c'est pas pour faire de l'argent seulement. Évidemment, vous rentrez dans cette logique, dans cette sorte dans cette déception profonde, ce dépit. Voilà, moi, finalement, je fais mon taf, et puis tant pis, vous savez, finalement, on trouve ça. On peut trouver des médecins qui, une fois qu'ils ont fait leur truc, ou des professionnels de santé, on a l'impression qu'ils s'en fichent, ils font leurs chiffres, ils font leur truc. Et puis voilà, et tout le monde a l'impression qu'on est dans cette relation-là, et c'est déshumanisant, et donc on arrive à notre burn-out pour tout le monde, parce qu'il y a une déception profonde. Celui qui offre ses talents n'est pas. Il y a aussi une dimension d'action de grâce, comme le travail n'est plus un lieu d'adoration de Dieu finalement, un lieu où on participe à l'œuvre de Dieu. C'est comme ça la notion de travail dans la doctrine sociale de l'Église. Quand tu vas au travail, tu fais le chrétien l'œuvre de Dieu. Même nous, d'ailleurs, les catholiques avec Vatican II, on a fait une petite erreur. On a cru que le summum du chrétien, c'est celui qui donne la communion à la messe. Ouais. Alors que c'est pas du tout ce qu'enseignait ni l'Église ni le Concile. Le summum du chrétien, c'est celui qui s'engage dans la société, en politique, dans un syndicat, dans son métier, la mère de famille qui a trois enfants, etc. C'est ça il y a un, mais enfin, ouais, j'en sais rien, mais c'est ça le summum de l'engagement du chrétien. Et donc, on a fait du courage et on n'a pas de reconnaissance. Donc, au bout d'un moment, on a besoin de cette reconnaissance. Quand on a la foi, Dieu merci, Dieu lui-même nous parle. Quand on a la chance d'écouter les catéchèses de l'archevêque ou des enseignements copieux, qu'on est dans un groupe chrétien, etc. Mais parfois, on est comme vidé de l'intérieur. Vidé de l'intérieur parce qu'on ne trouve plus de sens. Et c'est ce que le pape François rappelle dans le sens du travail. Je crois que c'est la raison profonde, en tout cas de mon point de vue.
6: Alors, Monseigneur, moi j'ai deux questions. Je ne sais pas si j'aurai le temps de les poser. Donc la première, c'est, vous avez longuement parlé du travail, et Dieu dit que celui qui ne travaille pas ne mange pas. Comment réagir face à tous ceux qui sont oisifs dans notre société ? Quelle attitude avoir avec ces personnes qui sont oisives et marginales de plus en plus ? Pour la deuxième, concernant Uber, tout va très vite, vous l'avez dit. Moi, j'aurais aimé savoir ce que vous pensez de l'attitude de l'Église face à ce monde qui va vite. Est-ce que l'Église doit s'adapter dans un monde qui progresse, ou l'Église doit-elle tirer le frein à main pour maintenir une stabilité ? Merci.
0: Alors, je vois que vous dites, tu dis Uber, moi je dis Uber, mais tu as certainement raison. Comme mon papa, il prononçait toujours, il disait pas Yul Brynner, il disait Yul Brynner. Donc, Non, la première question, elle est l'oisiveté. C'est this is the problème avec un grand Z de notre société, parce qu'elle est mère de tous les vices et tous les gens qui veulent nous vendre des choses finalement. Mangeons et buvons car demain nous mourrons. Dit 1 Corinthiens 15. Le Saint Paul dit si le Christ n'est pas ressuscité, finalement vivons dans la bande des vautrés. Hein, ce que l'Écriture appelle la bande des vautrés. On est vautré dans un canapé, comme disait aussi le pape François d'ailleurs, devant un écran. D'ailleurs, quel rêve proposons-nous à nos jeunes? Je suis assez heureux de savoir que beaucoup de jeunes, et c'est une question pour nous chrétiens, en Martinique vont à la salle de sport le soir, les jeunes qui vont bien, parce qu'on ne leur propose rien d'autre. Qu'est-ce qu'on leur propose tellement? D'avoir un gros canapé avec un énorme écran, et puis des films à regarder, voilà, ou aller dans des soirées, des after work, des choses comme ça, mais il n'y a pas quelque chose de une vie, voilà. Donc il y a une société, l'oisiveté est vraiment un lieu de création d'indignité, de pauvreté humaine, de pauvreté dans les relations humaines, d'égoïsme et de consommation. Donc ça rapporte aussi cette oisiveté. Mais elle coûte cher. Elle coûte cher en termes d'addiction, en termes de trafic, en termes d'économie parallèle, etc. Et le grand gagnant, c'est l'ennemi du genre humain. Donc je crois que c'est dès l'éducation, notre vision justement, et c'est l'une des critiques que j'ai fait à Hubert, c'est de dire, mais finalement, c'est pas mal comme idée, mais ça ne concerne que le tertiaire. Et finalement, comme on n'aime pas voir nos enfants s'engager dans des carrières où ils vont avoir les mains sales, en fait... on n'aime pas, ça n'a pas l'air d'être très noble, ça n'a pas, et c'est exactement l'inverse. Donc l'Église doit un peu renverser à vapeur. Enfin, ce qu'elle dit, c'est pas qu'un tel est plus noble que l'autre, etc. Elle dit, mais simplement, chacun selon sa vocation. Chacun doit trouver son bonheur. Il y a depuis, moi, je connais des jeunes qui ont fait des études à n'en plus finir de droit de machin, etc. Puis finalement, ils se disent, mais moi, ce que j'ai envie, c'est travailler la terre. C'est là que je trouve mon bonheur. Je gagne 10 fois moins d'argent, mais je m'en fiche complètement. Je vais me planter mes tulipes ou m'occuper de mes moutons, etc. Donc il y a une éducation, et je pense notamment à l'éducation chrétienne. La deuxième question, c'était sur...
6: Sur l'Église...
0: Par rapport à la société qui avance très vite, voilà, c'est ça. En réalité, l'Église a toujours 10 ans de retard sur les questions sociales, sociétales, mais elle a toujours 100 ans d'avance. Donc parce qu'elle est prophétique. Donc, elle n'a pas tiré le frein à main, mais c'est exactement le thème de nos catéchèses, merci pour ta question. C'est-à-dire, elle a apporté une lumière chrétienne qui va éclairer ce qui est bien et éclairer aussi en montrant ce qui les limite ou ce qui va pas. Chaque avancée technologique, c'est la question sur le travail tout à l'heure, la voiture, ça peut être la même chose, je sais pas, les voies romaines ont permis l'invasion des barbares, mais aussi l'extension du christianisme. Enfin, je veux dire, c'était à 2000 ans, c'était comme ça. Donc, chaque fois qu'il y a des réseaux nouveaux, des inventions, des progrès technologiques, un questionnement s'est posé sur ce qu'est l'homme et ce qu'est la relation dans la société humaine. Donc, l'Église, elle ne doit pas forcément tirer le frein à main, mais mettre le doigt sur les limites et être prophétique. Dire attention, si on continue dans ce sens-là, ça paraît très sympa. Par exemple, ubérisation, ok, très sympa, parce que ça permet effectivement du peer-to-peer, des rencontres personnelles. Encore une fois, c'est la marchande de poissons qui sort son poisson parce que son mari est allé pêcher à ramener du poisson. Elle va vendre. Il n'y a rien de mieux. Elle n'a pas besoin d'aller revendre son poisson à un grossiste qui va le revendre à un poissonnier, qui va le revendre à un supermarché. Et toi, tu vas l'acheter au supermarché après qu'il ait fait 35 kilomètres et s'il n'a pas traversé toute la planète et dépensé de l'essence, de l'argent, de machin, etc. Et tout le monde s'est engraissé au passage, sauf celui qui a produit. Donc, c'est beaucoup mieux. Sauf que l'urbanisation arrive avec la technocratie. Puisqu'il nous faut un smartphone, il nous faut donc des terres rares, donc envahir le Groenland ou d'autres pays, il nous faut un satellite ou une géolocalisation à travers le machin. Enfin, il faut beaucoup de choses. Et donc, je suis pieds et poings liés à une technocratie, c'est-à-dire un pouvoir de la technologie. C'est ce que ça veut dire, la technocratie. Le pouvoir de, et qui manipule cette technocratie, je ne sais pas. C'est ce que l'Église a fait, par exemple, quand le pape le pape Paul VI, avec la question de la pilule. En disant, mais tout le monde disait, mais c'est merveilleux, enfin, beaucoup de chrétiens, de prêtres, avaient dit, mais c'était très bien, que c'était un progrès. Et Paul VI a vu les limites pour la sexualité de l'homme et de la femme, pour l'exploitation sexuelle du corps de la femme aussi, pour aussi la vie tout simplement, pour la famille, et puis aussi pour la question avortive, puisqu'on sait que les pilules chimiques créent forcément la suppression de fœtus, pas à chaque fois, mais au moins 3-4 fois en 10 ans. Enfin, c'est déjà beaucoup. Même si c'était une fois. Et donc, il a vu cela d'une certaine façon, il a analysé, il n'en peut pas aller dans ce sens-là, même si... Alors, il était rétrograde au possible, on était dans les années 70, donc c'était un gros rétrograde, jusqu'à aujourd'hui, on le considère comme un rétrograde, mais finalement, de plus en plus aujourd'hui de personnes qui ne sont pas forcément chrétiennes se rendent compte que la chimie, ça pollue les rivières, les poissons deviennent stériles, les animaux aussi, et qu'à la fin, on risque, si on continue comme ça, et beaucoup de femmes, forcément sans être chrétiennes, disent « Ah mais non, mais moi, je ne vais pas prendre ça, je ne prendrai pas la pilule. » Et on se rend compte que, voilà, on va privilégier les méthodes bio, c'est appelé les méthodes bio, c'est-à-dire les méthodes bio, links, etc., de régulation des naissances, et non pas... voilà. Et donc, on voit bien que l'Église a parfois 10 ans de retard, elle tire parfois un coup de frein à main, mais sur certains aspects, tout en conservant. On dit, attention, oui, c'est normal de réguler dans un couple les naissances, etc. Je suis parti sur la question de la pilule, sur la question d'Uber aussi. Non, mais là, attention à ça, attention à ça, attention à ça. Et l'Église a ce recul, parce qu'elle ne défend aucun intérêt et qu'elle a l'Évangile dans le cœur.
2: Monseigneur, la jeune génération aujourd'hui naît directement dans un monde tout numérique. Ne pensez-vous pas que ce monde virtuel éloigne les jeunes des réalités humaines, familiales, sociales, sociétales ? Et d'ailleurs, l'actualité le montre, hein, le système éducatif lui-même semble s'en inquiéter avec le renforcement de l'interdiction de l'utilisation du téléphone portable dans les établissements.
0: Et même l'Assemblée nationale qui a voté pour l'interdiction de... Alors j'en parlais avec les jeunes, parce que c'est tout neuf. Cet après-midi même, j'en parlais avec des jeunes qui ont rouspété, évidemment. Mais ils ont pris un coup de foie quand je leur ai dit, vous savez, quand vous allez arriver à vous, on vous abétit. Je ne suis pas complotiste quand je dis ça, tout le monde est d'accord, je crois. Donc moi-même, dans ma propre vie, j'ai vu la différence entre l'avant tout smartphone, parce que sur le smartphone, j'ai tout, hein. J'ai de quoi prier, j'ai de quoi suivre les offices en direct, etc. J'ai les lectures de la messe, j'ai mon agenda, mon téléphone de temps en temps aussi, enfin j'ai tout. J'ai vu la différence, comme vous tous, avant et après. Avant, même en étant évêque, quand je suis arrivé il y a 10 ans, j'avais le temps de lire un livre ou deux par semaine. Aujourd'hui, je ne lis plus rien. J'ai YouTube. YouTube, en fait, je sais pas comment on dit ça. je vais écouter de la musique, c'est un progrès, ça c'est sûr, on écoute de la musique classique, des trucs que j'aurais jamais pu entendre avant, c'est sûr, c'est garanti. Mais finalement, je vois la différence entre même ma capacité d'attention à un enseignement, à une lecture, etc. On voit bien que ça change, je le dis. Donc vous serez gagnant, parce que c'est très courageux, et ça dépendra de vous, je l'aurais dit. Il y a une responsabilité face à... vous savez très bien, je l'aurais dit, que c'est dangereux. Ils ont fini par reconnaître, mais ils sont faibles. Je dis que vous êtes faibles, oui, plus faibles peut-être que moi, c'est pas sûr, mais vous l'êtes. Alors, donc, évidemment, parce que si même les pouvoirs n'ont pas attendu l'Église, mais les parents chrétiens, par contre, je reviens dessus, ont un grand pouvoir en tant que parents, en tant qu'éducateurs, pour peser, notamment je pense aux AFC, aux associations familiales catholiques, pour peser sur ce genre de décision, pour protéger nos enfants. Protéger d'eux-mêmes, protéger aussi, mais pour leur progrès, pour l'intelligence de la société. Là aussi, on va pas trop exagérer, mais il y a quand même une œuvre du diable qui consiste à s'attaquer à l'humanité elle-même. Et là, pour le coup, dans son intelligence, dans sa capacité à être dans le lien social. Vous avez fait toute la liste dans la question, donc elle est très bonne. Dans le lien social, le rapport à la nature, le rapport à la vérité, le rapport à la présence même de l'âme qui passe plus par un écran. Un écran, c'est quelque chose qui casse en deux, qui coupe en deux. C'est le même mot que diable, d'ailleurs. Un diable, le diabolos, c'est celui qui coupe en deux, qui se jette en travers. Mais l'écran, c'est quelque chose qu'entre vous et moi, qui met un écran. Eh bien, l'écran, moi, j'ai vu des gens dans un mariage qui suivaient le mariage qui était en direct Facebook, sur leur écran, plutôt, ils étaient dans l'église, plutôt que de regarder ce qui se passait là. Et c'est normal, on est attiré par cela, moi aussi, je l'ai fait. Ben, peut-être pas pour des mariages, parce que c'est moi qui les célèbre quand j'y suis. Mais vous voyez, c'est plus sympa, tu regardes dans ton petit écran, etc. Ben voilà. Et donc il y a, oui, bien sûr, il y a un vrai combat anthropologique qui est très sympathique pour nous, parce que on pourrait y répondre. Et puis il faut pas oublier une chose, c'est que une petite tempête solaire et tout ça va s'arrêter d'un coup. Notre secours est dans le nom du Seigneur.
7: Qui a fait le ciel et la terre.

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3: Bonjour. Alors, continuons à contempler ces valeurs de l'amour qui sous-tendent tout ce qui concerne la vie conjugale et la vie familiale et même les relations entre les hommes. Être en famille, être dans un couple, c'est vouloir vivre de ce nerf si important qu'on appelle l'amour, auquel tant de gens croient aujourd'hui et de plus en plus, et parce que l'amour est défiguré, comme le dit le pape dans son exhortation apostolique à Maurice Laetitia. Il est si urgent de redécouvrir ce qu'est l'amour, ce que n'est pas l'amour. Comme le dit saint Paul dans l'hymne à la charité de la première épître aux Corinthiens, l'amour n'est pas ceci ou cela, et l'amour est ceci et cela. Définir l'amour avec ces 15 propositions que fait saint Paul, voilà que le pape François a repris cette sorte de définition lumineuse de l'amour que beaucoup de fiancés choisissent pour leur messe de mariage. Ce texte qui dit ce qu'est l'amour est une véritable lumière pour notre humanité. Alors c'est à appliquer dans la vie du couple, la vie de la famille et je le disais aussi même dans les relations humaines. Nous avons vu ces trois premières qualités de l'amour, la patience, le service, et que l'amour n'est pas une envie de l'autre. Eh bien, nous allons poursuivre avec trois autres qualités de cet amour. La qualité suivante, la quatrième, qui se décline selon deux phrases chez saint Paul, la charité ne fanfaronne pas, elle ne se gonfle pas. Nous avons là quelque chose qui est si important parce que dans l'amour, il ne peut pas y avoir de la gloriole, qui est ce désir de se montrer supérieur à l'autre, parce que on veut l'impressionner et on veut finalement avoir un certain pouvoir sur lui. La séduction peut se mêler quelquefois de cette gloriole, de cette façon dont on étale ce que l'on est, et toujours avec quelquefois avec une certaine agressivité, mais souvent dans une très grande subtilité. Nous faisons valoir cet égoïsme qui me fait croire que je suis mieux que l'autre, en pensant d'une façon curieuse que cela va faire grandir l'amour puisque l'autre va m'admirer. On n'est pas du tout dans les qualités d'un amour profond qui va durer. On ne se grandit pas devant les autres. Il ne s'agit pas seulement de cette obsession de se montrer tel que l'on est et pas non plus de s'aimer soi-même, ce qui est toujours une très bonne chose, mais c'est se croire autre que celui que l'on est vraiment. Et il ne peut pas y avoir d'amour sans cette vérité sur nous-mêmes, la vérité que les autres peuvent connaître de nous, mais aussi cette vérité que je connais moi-même de ce que je suis. En réalité, ce qui nous grandit, c'est l'amour qui comprend, qui protège l'autre parce qu'il est faible. Et ce n'est pas à cause de sa faiblesse que je vais retirer pour moi une supériorité. Vous savez combien Paul dit quelque chose d'assez incompréhensible quand il affirme « ma force, c'est ma faiblesse ». Et c'est de cela qu'il s'agit. On aime parce que on est des faibles. La faiblesse n'est jamais un obstacle à l'amour. Au contraire, c'est un aiguillon. Si l'autre est plus faible que moi, je peux pas fanfaronner et en retirer un plaisir de cela. Il n'y a de plaisir que à vouloir protéger le faible, à pouvoir secourir l'autre et lui apporter ce qui lui manque dans ses limites. Être gonflé d'orgueil, on sait ce que tout cela peut produire de malheur, si ce n'est à court terme, c'est toujours à long terme. C'est là que nous trouvons, par rapport à cette quatrième qualité de l'amour, nous trouvons ce contrepoint qui s'appelle l'humilité. L'humilité qui a du mal à être acceptée, parce que bien sûr, ça, d'abord, on peut le comprendre comme une diminution de soi-même. Mais l'humilité, c'est se trouver à sa place exactement là où nous sommes. Ce n'est pas se donner une place que nous n'avons pas. L'humilité, ça apparaît comme quelque chose qui fait partie de l'amour. Parce que pour pouvoir comprendre, excuser, servir l'autre, l'aimer, il est toujours indispensable de guérir de son orgueil. Et on ne guérit de l'orgueil qu'en cultivant cette vertu de l'humilité. C'est une vertu qui est au sommet, tout près de l'amour, comme l'orgueil est au sommet de tous les vices. Jésus rappelait cela à ses disciples quand il disait qu'il y avait dans le monde cette volonté, ce pouvoir de dominer l'autre. Ça se retrouve dans les structures politiques, économiques, à différents niveaux, mais ça se retrouve aussi dans la sphère conjugale, où si souvent nous pouvons être tentés de dominer l'autre, en pensant que nous allons d'ailleurs faire ainsi son bonheur. Et c'est pourquoi Jésus dit, devant cette tentation de la domination, « Il ne doit pas en être ainsi parmi vous ». C'est bien là que l'on trouve cette sorte de logique de l'amour chrétien, qui n'est pas de s'estimer plus que les autres, de ne pas faire sentir un pouvoir, mais faire sentir un être. Je suis comme je suis à côté de l'autre. C'est comme cela que Jésus dira, celui qui veut être le premier d'entre vous, qu'il soit votre serviteur. Et on retrouve cette qualité dont nous avons déjà parlé, que l'amour est un service, c'est se mettre au service de l'autre. Cette logique de domination des uns par les autres, nous en vivons beaucoup trop souvent déjà dans toute notre vie. Il faut connaître ce contrepoint dans la vie conjugale ou familiale, que ce n'est pas la domination qui doit régner au cœur de la famille, la compétition, même au nom d'une compétence. Mais dans la vie familiale, comme dans la vie conjugale, la logique de l'amour, c'est de se revêtir d'humilité dans nos rapports mutuels, comme le dit l'apôtre Pierre dans sa première lettre. « Car Dieu résiste aux orgueilleux, dit-il, et c'est aux humbles qu'il donne sa grâce. » Voilà donc de quoi, encore une fois, faire d'un amour quelque chose de bien plus profond que de résister contre cette gloriole qui cherche toujours à nous mettre au-dessus des autres. L'attitude de l'humilité, je répète, c'est la vertu première, la petite sœur de la charité. Charité et humilité, humble et plein d'amour. Voilà ce qui fait tant de bien dans un couple ou dans une famille. Alors nous allons voir les deux autres qualités, suivantes. La charité ne fait rien d'inconvenant et la charité ne cherche pas son intérêt. Voilà encore des choses si riche, que nous allons voir tout à l'heure.

Cette qualité suivante que le pape appelle l'amabilité. De fait, aimer, c'est être aimable, non pas au sens de être aimé, ce qui est toujours une bonne chose, et nous avons dit que c'est pas être aimé qui est premier, c'est plutôt aimer. Mais aimer, c'est être aimable au sens où se rendre aimable. Ça veut dire que ce n'est pas avec de la rudesse, mais c'est dans ce que l'on appelait autrefois, le mot est moins employé aujourd'hui, la courtoisie. C'est se mettre un peu au service de l'autre dans la délicatesse et la gratuité. Ça exige une certaine attitude. Et être aimable, c'est aussi bien dans les gestes que dans les paroles. C'est une sorte de style de vie. C'est être toujours tendu vers l'autre pour se rendre agréable à l'autre. Non pas encore une fois pour en tirer un profit, pour montrer notre face la meilleure, mais c'est pour que l'autre en retire un profit, qu'il soit dans un certain bonheur de nous voir ainsi aimables, courtois. C'est cette délicatesse qui est si importante dans la vie conjugale. Et c'est ce qui fait aussi une certaine intimité, une certaine profondeur, parce qu'ainsi je force le respect en me mettant moi-même dans le respect de l'autre et en appelant le respect de l'autre. C'est se mettre dans une capacité d'attendre, se situer plutôt à la porte du cœur, plutôt qu'au seuil de sa raison. Voilà quelque chose de grand que le pape nous rappelle encore une fois, parce que la rencontre de l'autre doit se faire dans cette infinie délicatesse. Je rentre dans un lieu, en rencontrant l'autre, je rentre dans un lieu qui est sacré. J'y rentre pas avec violence, avec tout ce qui est, toutes mes attentes. C'est dans la patience, dans le service que nous avons déjà vu. Cet amour aimable crée des liens. Il donne envie de continuer une rencontre. Il cultive la relation. Il nous protège ainsi de nous-mêmes et de nos pulsions qui peuvent être désagréables à l'autre. Cette attitude finit par ce que nous cherchons d'abord ce qui convient à l'autre, faire ce qui est convenable. Celui qui aime est ainsi capable de dire des mots d'encouragement, de dire des mots qui fortifient, qui consolent. C'est ce que disait Jésus à tous ceux qui l'abordaient. Aie confiance, mon enfant, lève-toi, sois sans crainte. Ce sont toutes ces paroles qui font du bien à l'autre et que l'on appelle des paroles aimables. Être dans cette amabilité, dans cette courtoisie, c'est décider de ne pas faire la tête, de bouder, d'avoir ces attitudes qui créent des murs plutôt que des ponts. C'est ce qui va aussi nourrir l'empathie, la bienveillance dans ce qui me porte vers l'autre. Celui qui aime, dit le pape, est capable de dire des mots d'encouragement qui réconfortent, qui fortifient, qui consolent, qui stimulent. Et il y a de fait un apprentissage à cela. Quand nous ne sommes pas portés à l'amabilité, à la courtoisie, que nous avons des angles un peu trop aiguisés. Il y a cet arrondissement qui peut se faire au fil des mois et des années, parce que la vie conjugale, comme la vie familiale, est un apprentissage de la relation. Et l'autre m'est toujours donné pour que je me mette dans une correction de mes attitudes et de mes paroles, et qu'elles soient empreintes de plus de gratuité et de bienveillance. Il faut apprendre ce langage. Voilà pourquoi déjà bien vécu entre des époux, ce langage, cette langue de l'amabilité, de la courtoisie,
va inspirer, infuser

l'attitude du cœur qui est tout aussi importante que le message que je veux délivrer. C'est tout un art, de fait. C'est une éducation aussi qui a pu nous préserver de ces rudesses, de ces violences que l'on entend si souvent dans les dialogues. Et cette qualité de l'amour, voyez, j'y crois d'autant plus qu'elle me paraît mettre comme de la couleur là où nous avons tellement besoin de paix, d'être accueillis par l'autre, d'être compris par l'autre. Il y a dans l'amour conjugal tant à recevoir de cette qualité de la courtoisie, de l'amabilité. Ce n'est pas, vous voyez, quelque chose de mondain qui vient d'une société plus ou moins surannée. C'est tout aussi important dans ce qui peut être encore barbare en chacun de nos cœurs, de mettre ce baume de la courtoisie. Alors passons à la qualité suivante, c'est ce que dit Paul, c'est que la charité ne cherche pas son intérêt. C'est pas seulement qu'elle ne fait rien d'inconvenant, qu'elle cherche à être dans cette rondeur de la courtoisie, mais c'est que elle est détachement, c'est-à-dire qu'elle va nous pousser pour aimer les autres à ne pas s'aimer d'abord soi-même. Là, il y a là quelque chose qu'on peut appeler de révolutionnaire, toujours, parce que on touche à la conversion de notre cœur. Le détachement, ça n'est jamais fait par facilité ou dans la facilité. Le détachement, c'est donner une priorité à l'autre sur soi-même. Le détachement le plus difficile, vous savez, ce n'est pas le détachement des biens ou des qualités intellectuelles, humaines que je peux avoir, mais c'est le détachement de moi-même. Il y a là, vous savez, dans cette qualité-là, quelque chose qui force à l'amour. Et c'est pour ça qu'il y a un combat dans le détachement. Se donner aux autres, c'est toujours avec un certain effort. On ne peut pas concevoir qu'un amour grandit sans qu'il y ait une part d'effort à fournir. C'est avoir ce souci de se modifier soi-même, de se convertir, d'entreprendre un certain travail sur soi-même, qui procède d'ailleurs d'une connaissance de soi-même, de savoir quels sont nos défauts et nos limites pour s'en détacher. Et parce que cela aussi doit au passage donner un motif à l'autre de m'aimer mieux, me détacher de mon vieil homme, selon l'expression de saint Paul. C'est tout l'évangile aussi qui nous parle de cela, c'est prendre une forme de croix que se détacher de soi-même pour accéder à un homme nouveau. Il y a là une loi de l'amour très importante. C'est ce que disait un saint François, vous voyez, d'une autre façon. Seigneur, que je ne cherche pas tant à être consolé qu'à consoler, à être compris qu'à comprendre, à être aimé qu'à aimer, car c'est en donnant qu'on reçoit, c'est en s'oubliant soi-même qu'on se trouve, c'est en pardonnant qu'on est pardonné. C'est une inversion qui casse le mécanisme de l'égoïsme, pour que, en inversant, je me mette à la place de l'autre, je me vois dans le regard de l'autre, et je me vois comme je suis réellement. C'est pour ça qu'il y a une véritable progression de la personne humaine à vivre le détachement. Le détachement, ça correspond à la générosité de l'amour. C'est parce que j'aime l'autre que j'accepte de me détacher de moi-même. Alors se détacher de soi, ce n'est pas s'oublier. Ce n'est pas vivre une sorte de sacrifice qui m'immole sur l'autel de l'amour. Ça ne diminue pas la juste estime de soi-même. Le détachement de soi, ce n'est pas aller à une diminution de ma personne. L'oubli de soi, c'est pour connaître autre chose. On ne se détache de quelque chose, ou de quelqu'un d'ailleurs, que pour quelque chose de supérieur.

0: C'est parce que j'aurai plus de bonheur à me donner qu'à recevoir que j'accepte de ne plus passer en premier et de tuer en moi l'homme qui cherche à dominer ou à séduire, ce qui est presque la même chose. Voilà comment cette dernière qualité est aussi très importante parce que elle ne cherche pas son intérêt, l'amour ne cherche pas son intérêt, et c'est ainsi lui donner une clé très importante pour ne pas sombrer dans un égoïsme qui m'enferme dans la tristesse et le malheur. Le don de soi aux autres, nous sommes bien dans l'amour chrétien, nous sommes bien dans un amour qui est fort quand nous décidons de placer l'autre au-dessus de nous. Et nous retrouvons là cette vertu de l'humilité, se détacher de soi comme c'est logique, puisque je ne suis pas le centre du monde. Je ne suis qu'une personne blessée et pleine de péchés. Et pourtant, je suis capable, à cause de cela, d'aimer l'autre, parce que je décide tout simplement que l'autre est plus important que moi. C'est un moteur très important dans l'amour conjugal, l'amour entre l'homme et la femme, mais c'est aussi, une nouvelle fois, nous constatons que cette vision de l'amour, ces qualités de l'amour peuvent s'appliquer à l'ensemble des relations humaines. Mais déjà vécu dans le couple, ça transpire sur tout le reste de la famille et ça peut aussi transpirer bien au-delà de nos familles, comme il est merveilleux de se détacher de soi.
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frères et sœurs, bonsoir, soyez les bienvenus. Nous sommes en direct de l'église du Sacré-Cœur à Pointe-à-Pitre pour vivre en union de prière avec vous tous, cette grande célébration en cette fête du Sacré-Cœur de Jésus. Après 9 jours de prière, d'adoration, de célébration eucharistique et de méditation, nous voici rassemblés dans la joie pour la clôture solennelle de cette neuvaine en l'honneur du Sacré-Cœur de Jésus, le saint patron de cette paroisse, et en cette solennité célébrant le cœur sacré de Jésus.

Durant ces jours de grâce, les fidèles de cette communauté paroissiale et ceux venus de partout en Guadeloupe ont contemplé ce cœur transpercé, signe suprême de l'amour de Dieu pour l'humanité. Aujourd'hui, l'Église nous invite à accueillir à nouveau cet amour qui choisit, qui pardonne, qui relève et qui sauve. À travers les lectures de cette solennité, nous découvrirons un Dieu qui nous aime gratuitement, un Dieu dont la miséricorde est sans limite, un Dieu qui nous révèle son cœur dans le Christ doux et humble. Que cette célébration renouvelle notre foi et fasse de chacun de nous des témoins vivants de l'amour du Sacré-Cœur dans nos familles, nos paroisses, nos communautés, nos lieux de vie et dans tout notre diocèse. Entrons avec ferveur dans cette célébration solennelle. Merci à vous de nous suivre sur les antennes de Radio Massabielle et sur les réseaux sociaux de notre diocèse, Facebook et YouTube, Église catholique en Guadeloupe. Cet office est présidé par le Père Jean-Lucien Joseph, curé de cette paroisse, avec à ses côtés son vicaire, Père Gino de la Cruz. Plusieurs prêtres ont fait le déplacement fraternellement pour concélébrer cette Eucharistie. On a aperçu le Père Roland Quincuny, curé de Bémao, son vicaire, Père Innocent. Père Thierry Sinclair, curé de Baïf, est là aussi. De même que le Père Lavaux, curé de Sainte-Anne, le Père Hanson, curé de Vieux Habitants. On a vu aussi le Père Dismas du Gosier et l'un de ses vicaires, le Père Hermann. De même que le Père Lavaux, curé de Sainte-Anne. On note enfin la présence du diacre France des Soutes.

Sœurs et frères, soyez les bienvenus à cette solennité du Sacré-Cœur de Jésus. Vous qui êtes présents dans cette église, vous qui nous suivez aussi à travers les médias du diocèse. L'église nous invite aujourd'hui à contempler le cœur de Jésus. De ce cœur ont coulé de l'eau et du sang, symbole de l'église et des sacrements. Nous découvrons dans ce cœur un amour immense, un feu ardent qui veut nous consumer, qui veut consumer le monde. Nous le savons aussi, cette journée, à l'initiative du pape Jean-Paul II, est une journée dédiée à la prière pour la sanctification des prêtres. Voilà pourquoi je vous invite en cette messe tout particulièrement à prier pour les prêtres, ceux qui sont déjà partis comme ceux qui sont encore présents, ceux qui vous ont mariés, ceux qui vous ont baptisés, ceux qui vous ont communiés, ceux qui vous ont nourris par l'Eucharistie et par la parole. Demandons au Seigneur de susciter dans son Église de nombreuses vocations. En cette célébration, nous ouvrons notre cœur à la charité du Christ, qu'il nous purifie, qu'il nous renouvelle et nous rende capables d'aimer comme lui. Nous reprenons « Viens comme viens, lève-toi ».

Frères et sœurs, préparons-nous à célébrer le mystère de l'Eucharistie en reconnaissant que nous avons péché. Je confesse à Dieu Tout-Puissant, je reconnais devant vous, frères et sœurs, que j'ai péché en pensée, en parole, par action et par omission. Oui, j'ai vraiment péché. C'est pourquoi je supplie la bienheureuse Vierge Marie, les anges et tous les saints, et vous aussi, frères et sœurs, de prier pour moi, le Seigneur, notre Dieu. Que Dieu Tout-Puissant nous fasse miséricorde, qu'il nous pardonne nos péchés et nous conduise à la vie éternelle.

Lecture du livre du Deutéronome. Moïse disait au peuple : Tu es un peuple consacré au Seigneur ton Dieu. C'est toi qui l'as choisi pour être son peuple, son domaine particulier parmi tous les peuples de la terre. Si le Seigneur s'est attaché à vous, s'il vous a choisi, ce n'est pas que vous soyez le plus nombreux de tous les peuples, car vous êtes le plus petit de tous. C'est par amour pour vous et pour tenir le serment fait à vos pères que le Seigneur vous a fait sortir par la force de sa main et vous a racheté de la maison d'esclavage et de la main de Pharaon, roi d'Égypte. Tu sauras donc que c'est le Seigneur ton Dieu qui est Dieu, le Dieu vrai qui garde son alliance et sa fidélité pour 1000 générations à ceux qui l'aiment et gardent ses commandements. Mais il riposte à ses adversaires en les faisant périr, et sa riposte est immédiate. Tu garderas donc le commandement, les décrets et les ordonnances que je te prescris aujourd'hui de mettre en pratique. Parole du Seigneur.

Lecture de la lettre de lecture de la première lettre de Saint Jean. Bien-aimés, aimons-nous les uns les autres, puisque l'amour vient de Dieu. Celui qui aime est né de Dieu et connaît Dieu. Celui qui n'aime pas n'a pas connu Dieu, car Dieu est amour. Voici comment l'amour de Dieu s'est manifesté pour nous. Dieu a envoyé son Fils unique dans le monde pour que nous vivions par lui. Voici en quoi consiste l'amour. Ce n'est pas nous qui avons aimé Dieu, mais c'est lui qui nous a aimés. Et il a envoyé son Fils en sacrifice de pardon pour nos péchés. Bien-aimés, puisque Dieu nous a tellement aimés, nous devons, nous aussi, nous aimer les uns les autres. Dieu, personne ne l'a jamais vu. Mais si nous nous aimons les uns les autres, Dieu demeure en nous. Et en nous, son amour atteint la perfection. Voici comment nous reconnaissons que nous demeurons en lui et lui en nous. Il nous a donné part à son esprit. Quant à nous, nous avons vu et nous attestons que le Père a envoyé son Fils comme sauveur du monde. Celui qui proclame que Jésus est le Fils de Dieu, Dieu demeure en lui et lui en Dieu. Et nous, nous avons reconnu l'amour que Dieu a pour nous et nous y avons cru. Dieu est amour, qui demeure dans l'amour demeure en Dieu et Dieu demeure en lui. Parole du Seigneur.

En ce temps-là, Jésus prit la parole et dit : Père, Seigneur du ciel et de la terre, je proclame ta louange. Ce que tu as caché aux sages et aux savants, tu l'as révélé aux tout petits. Oui, Père, tu l'as voulu ainsi dans ta bienveillance. Tout m'a été remis par mon Père. Personne ne connaît le Fils sinon le Père, et personne ne connaît le Père sinon le Fils et celui à qui le Fils veut le révéler. Venez à moi, vous tous qui peinez sous le poids du fardeau, et moi, je vous procurerai le repos. Prenez sur vous mon joug, devenez mes disciples, car je suis doux et humble de cœur, et vous trouverez le repos pour votre âme. Oui, mon joug est facile à porter et mon fardeau léger. Acclamons la

Frères et sœurs, au terme de cette neuvaine qui nous a préparés à la fête du Sacré-Cœur de Jésus, une question pourrait surgir, peut-être même sur les lèvres de certains parmi nous, très croyants pourtant. Une neuvaine de plus, à quoi bon? Qu'est-ce que cela change véritablement de prier le Sacré-Cœur? Et cette interrogation n'est pas nouvelle. Depuis longtemps, la dévotion au Sacré-Cœur a suscité des incompréhensions et parfois même des critiques. Certains y ont vu une piété dépassée, un peu trop affective, voire sentimentale. D'autres encore pensent qu'il existe aujourd'hui des urgences plus importantes, par exemple l'engagement social, l'annonce de l'Évangile, la défense des pauvres, les défis culturels. Et pourtant, l'Église n'a jamais cessé de proposer cette belle dévotion. Avec une estime particulière, allant jusqu'à la présenter comme l'une des expressions les plus profondes de la foi chrétienne. À ceux qui la regardent avec distance, il convient peut-être de répondre avec les paroles mêmes du Christ à la Samaritaine : si seulement tu savais le don de Dieu, si seulement tu savais le don de Dieu. Dans l'Église, on ne peut pas nier que certaines formes de piété ont parfois pu être marquées par un excès d'émotion. Le sentimentalisme n'est jamais un chemin très sûr, car la foi ne repose pas sur les fluctuations de nos émotions. Mais faut-il pour autant se méfier de tout sentiment ? Notre époque valorise beaucoup la raison, l'analyse, l'efficacité, et c'est une très bonne chose. Dieu nous a donné une intelligence pour chercher la vérité. La foi n'est jamais contraire à la raison. Cependant, l'homme n'est pas seulement un cerveau, l'homme n'est pas seulement une intelligence, l'homme est aussi un être de désir, un être d'affection, un être de compassion. Dire qu'on a la foi, c'est déjà un grand pas, une très bonne chose. Mais si la foi ne touche jamais le cœur, cette foi court le risque de devenir un système de valeurs, une idée. Dans le sens inverse, si la foi se réduit au seul sentiment, elle court aussi le risque de devenir fragile, de devenir superficielle. La sagesse chrétienne consiste dans cet équilibre où l'intelligence éclaire le cœur et où le cœur donne à l'intelligence sa chaleur humaine. Or, le Sacré-Cœur nous rappelle cela. Pour nous sauver, Dieu ne nous a pas d'abord donné

demandé de croire dans des vérités. Pour nous sauver, ce que Dieu nous demande en premier, c'est d'accueillir son amour. De Jésus, mais par le cœur de Jésus pour aimer comme lui. Le pape Léon XIII affirmait en son temps que la dévotion au Sacré-Cœur est la forme la plus excellente de la vertu de religion. La forme la plus excellente de la vertu de religion. Et le pape Pie XI allait jusqu'à dire qu'on trouve dans le culte rendu au cœur de Jésus le résumé de toute la religion et la règle de la perfection. Le résumé de toute la religion et la règle de la perfection. Pourquoi une telle importance? La dévotion au Sacré-Cœur, ce n'est pas une pratique facultative parmi d'autres, laissée aux sensibilités personnelles. Cette dévotion nous conduit au cœur même de la foi, répondre par notre amour à l'amour de Dieu. L'Église adore le cœur de Jésus pour deux raisons précises. D'abord parce que, comme pour tout être humain, le cœur est la partie la plus noble de la nature humaine. Le cœur de Jésus est donc, plus que toutes les autres parties de son corps, l'élément le plus noble de son humanité. C'est pourquoi le cœur de Jésus reçoit la même vénération et le même culte d'adoration que son corps tout entier et que sa personne même. La deuxième raison, c'est parce que le cœur est le signe le plus naturel, le symbole le plus parlant de l'amour. Ce cœur, transpercé sur la croix, manifeste jusqu'où Dieu est capable d'aller pour sauver les hommes. Contempler le Sacré-Cœur de Jésus, contempler ce cœur ouvert, c'est contempler l'amour. Mais

la peur, ce que Dieu désire de la part de son peuple, c'est une réponse d'amour. Lisez pour cela le livre du Deutéronome au chapitre 32, vous verrez Moïse célébrer la libération du peuple. Bien sûr, le peuple est libéré grâce à la puissance de Dieu. Mais écoutez les termes que Moïse emploie pour parler de Dieu et ces termes qui ne laissent personne sans émotion. Moïse dit, tel un aigle qui veille sur sa nichée et plane au-dessus de ses petits, le Seigneur déploie ses ailes et il prend son peuple, il le soutient sous son penage. Le Seigneur déploie ses ailes tel un aigle qui veille sur son nid. Le prophète Osée décrit un Dieu qui apprend à marcher à son enfant, qui le prend dans ses bras et le conduit. Osée qui dit dans le chapitre 11, quand Israël était enfant, Osée qui fait parler Dieu, quand Israël était enfant, je l'aimais. Et de l'Égypte, j'appelais mon fils. Et moi, j'apprenais à marcher à Éphraïm. Je les prenais dans mes bras et ils n'ont pas compris que je prenais soin d'eux. Je les nommais avec de douces attaches, avec des liens d'amour. Isaïe aussi fait entendre cette parole bouleversante. Isaïe 49. Une mère peut-elle oublier son enfant? Même si elle l'oubliait, moi le Seigneur, je ne t'oublierai jamais. Toute la Bible conduit vers le cœur de Dieu, ce Dieu qui aime inlassablement son peuple malgré ses infidélités, malgré ses faiblesses. Et puis vient Jésus dans le Nouveau Testament. L'Évangile nous montre Jésus profondément humain, Jésus qui pleure devant le tombeau de son ami Lazare, Jésus qui pleure sur la ville de Jérusalem, Jésus qui est saisi de compassion devant les foules. Son cœur est bouleversé devant la souffrance des autres. Tout ceci pour vous dire que la charité divine s'exprime à travers une véritable affection. Le cœur du Christ n'est donc pas une invention de la piété. Le cœur du Christ, c'est le visage concret de l'amour de Dieu, cet amour révélé dans l'Évangile. Hélas, nous vivons dans une société où l'on apprend souvent à cacher ses émotions, à ne pas montrer sa fragilité. Pourtant, et c'est peut-être malheureusement la cause de tout cela, regardez autour de nous, les guerres se multiplient, la violence se banalise, l'indifférence grandit. Dans les familles elles-mêmes, les distances s'installent, les voisins deviennent des inconnus, les souffrances des autres semblent ne plus nous concerner. On dirait que le monde devient de plus en plus incapable de s'émouvoir. Et lorsqu'un cœur cesse de s'émouvoir, il finit souvent par cesser d'aimer. Voilà pourquoi nous avons besoin du Sacré-Cœur de Jésus. Voilà pourquoi nous avons besoin d'hommes et de femmes de cœur, des hommes et des femmes capables de compatir, des hommes et des femmes capables de pardonner, des chrétiens capables d'aimer sans calcul. La dévotion au Sacré-Cœur ne nous éloigne pas des réalités du monde. Bien au contraire, elle nous y envoie avec un cœur transformé. Celui ou celle qui contemple le cœur de Jésus apprend peu à peu à regarder les autres avec les mêmes yeux que Jésus. Être un chrétien dévot, être un chrétien dévoué, ce n'est pas un défaut. Être un chrétien dévot ne signifie pas se détourner des réalités du monde pour se réfugier dans une piété intérieure. Bien au contraire. Une véritable dévotion ouvre le cœur aux besoins des autres. Une dévotion qui ne conduit pas à un engagement concret risque de devenir stérile, voire mal orientée, car elle ne produit pas les fruits de la charité. En contemplant le cœur de Jésus, nous découvrons un cœur qui s'est laissé toucher par la souffrance. Jésus a eu beaucoup de compassion. Et sa compassion n'est jamais restée simplement un sentiment. Sa compassion s'est traduite par des gestes, par des paroles, en guérison, en

pardon et finalement dans le don total de lui-même, dans le don total de sa vie. Ainsi, plus nous contemplons le cœur de Jésus, plus notre propre cœur doit être transformé à son image. Cette contemplation ne nous éloigne pas du monde. Elle nous rend plutôt attentifs à ceux qui souffrent, plus disponibles pour servir, plus sensibles aux injustices et prompts à agir. La compassion chrétienne, ce n'est pas une compassion à distance. Cette compassion doit être une compassion réelle, qui accepte de se laisser déranger, qui accepte de prendre du temps pour l'autre, qui accepte de partager ses peines et chercher à soulager ses besoins. La prière et l'action ne s'opposent pas, elles se nourrissent mutuellement. Plus nous demeurons dans le cœur de Jésus, plus nous sommes poussés à sortir de nous-mêmes pour aimer concrètement nos frères et sœurs. C'est à ce signe que se reconnaît une véritable dévotion. C'est à ce signe que se reconnaît une dévotion authentique. Une dévotion authentique transforme la contemplation en charité vécue. Plusieurs papes l'ont affirmé, le Sacré-Cœur est un remède au malheur du monde. Le Sacré-Cœur est un remède au malheur du monde. Je l'espère, j'espère que cette neuvaine n'aura pas été une prière de plus. Oui, je l'espère véritablement. Alors que notre monde semble parfois perdre son âme, demandons aujourd'hui cette grâce, que le cœur du Christ façonne le nôtre, que le cœur du Christ nous rende plus compatissants dans nos familles, plus attentifs aux pauvres, plus patients dans les épreuves, plus courageux dans notre témoignage, plus généreux dans notre service. Et qu'en voyant nos vies, beaucoup, oui, qu'en voyant nos vies, beaucoup puissent découvrir que le cœur de Jésus continue encore aujourd'hui de battre dans l'Église. Cœur sacré de Jésus, rends mon cœur semblable au tien. Ensemble. Cœur sacré de Jésus, rends mon cœur semblable au tien. Au nom du Père et du Fils et du Saint-Esprit, ainsi soit-il.

Je crois en un seul Dieu, le Père Tout-Puissant, Créateur du ciel et de la terre, de l'univers visible et invisible. Je crois en un seul Seigneur, Jésus-Christ, le Fils unique de Dieu, né du Père avant tous les siècles. Il est Dieu né de Dieu, lumière née de la lumière, vrai Dieu né du vrai Dieu, engendré, non pas créé, consubstantiel au Père, et par lui tout a été fait. Pour nous les hommes et pour notre salut, il descendit du ciel par l'Esprit Saint, il a et s'est fait homme. Crucifié pour nous sous Ponce Pilate, il souffrit sa passion et fut mis au tombeau. Il ressuscita le troisième jour, conformément aux Écritures, et il monta au ciel. Il est assis à la droite du Père. Il reviendra dans la gloire pour juger les vivants et les morts, et son règne n'aura pas de fin. Je crois en l'Esprit Saint, qui est Seigneur et qui donne la vie. Il procède du Père et du Fils. Avec le Père et le Fils, il reçoit même adoration et même gloire. Il a parlé par les prophètes. Je crois en l'Église, une sainte, catholique et apostolique. Je reconnais un seul baptême. J'attends la résurrection des morts et la vie du monde à venir. Amen. Frères et sœurs, en contemplant le cœur transpercé du Christ, nous découvrons l'amour infini de Dieu pour l'humanité. Avec confiance, présentons-lui les besoins de l'Église et du monde, afin que tous puissent à cette source de vie et de miséricorde.

Seigneur, en toi habite toute la plénitude de la divinité. Fais vivre ton Église de ta propre vie, afin qu'elle annonce avec fidélité l'Évangile et relève à tous les hommes ton amour qui sauve. Nous te prions.

Seigneur, en toi, le Père manifeste sa tendresse et révèle toute la sagesse de son dessein. Inspire à ceux qui gouvernent des décisions guidées par la justice, la paix et le respect de la dignité de toute personne. Nous te prions.

Pasteur éternel, renouvelle tes prêtres dans l'amour de ton cœur. Qu'ils soient des témoins joyeux de ta miséricorde, des pasteurs selon ton cœur et des serviteurs fidèles de ton peuple. Attire aussi de nombreux ouvriers pour ta moisson, afin que l'Évangile soit annoncé jusqu'aux extrémités de la terre. Nous te prions.

toi dont le cœur est rempli de compassion, fais grandir en nous une charité active. Que notre dévotion envers ton Sacré-Cœur ne reste pas une simple émotion, mais qu'elle nous conduise à une proximité réelle avec ceux qui ont besoin de réconfort, de justice et d'espérance. Nous te prions.

source de vie et de sainteté, rends-nous saints et immaculés dans l'amour. En nous apprenant à écouter ta parole et à demeurer dans ton cœur, fais de nous des disciples capables d'aimer comme tu nous as aimés et de porter au monde les fruits de la miséricorde. Nous te prions.

Dieu notre Père, toi qui nous as donné dans le cœur de ton Fils la source intarissable de ton amour, accueille les prières que nous t'adressons avec confiance, transforme nos cœurs à l'image du sien, afin que nous soyons dans le monde des témoins de ta compassion et de ta miséricorde,

Si vous nous rejoignez à l'instant, eh bien sachez que nous sommes en direct de l'église du Sacré-Cœur à Pointe-à-Pitre, en cette solennité du Sacré-Cœur de Jésus, la fête patronale de cette belle paroisse de Pointe-à-Pitre, où nous vivons cet office présidé par le père Jean-Lucien Joseph, curé de cette paroisse, avec à ses côtés son vicaire, père Gino de la Cruz. De nombreux prêtres ont fait le déplacement fraternellement pour concélébrer cette Eucharistie. Père Gérard Foucan, bien sûr, le vicaire général de notre diocèse, le père Roland Kinkouni, curé de Pémao, son vicaire, le père Innocent, père Thierry Sinclair, curé de Bailly.

Bordeaux. On a vu aussi Père Emery Fossi, curé de Massabielle, le Père Pierre Chéry, vicaire de Massabielle, le Père Jean-Marie Luc, curé des Abîmes, le Père Frédéric Capot, curé du Rézé, de Saint-Michel-du-Rézé, le Père Marc-Henri Jasmin, vicaire de la paroisse de Goyave. Puis on note également la présence du diacre France Dessoutes qui a proclamé l'Évangile durant cette célébration. Revenons très rapidement sur les textes de la liturgie de cette solennité du Sacré-Cœur que nous fêtons donc aujourd'hui. La première lecture, tirée du livre du Deutéronome. Première lecture dans laquelle Moïse rappelle au peuple d'Israël qu'il a été choisi non à cause de ses mérites ou de sa grandeur, mais uniquement par amour. Dieu demeure fidèle à son alliance malgré les faiblesses de son peuple. Dans le psaume 102, 103, le psalmiste bénit le Seigneur pour sa bonté et sa miséricorde. Le Dieu que nous célébrons aujourd'hui est lent à la colère et riche en amour. Il ne nous traite pas selon nos fautes, mais selon la grandeur de sa compassion. La deuxième lecture était tirée donc de la première lettre de Saint Jean, chapitre 4, versets 7 à 16. Saint Jean nous livre le cœur même de la foi chrétienne.

L'évangile de Jésus-Christ selon saint Matthieu, chapitre 11, versets 25 à 30. Je suis doux et humble de cœur. La parole de Dieu nous a rappelé dans cet évangile eh bien, que nous sommes un peuple aimé, choisi et porté par la fidélité de Dieu. En contemplant le Sacré-Cœur de Jésus, nous découvrons un amour qui ne se lasse jamais d'aimer et qui appelle chacun à devenir artisan de fraternité, de réconciliation et d'espérance. Dans le silence de notre cœur, rendons grâce pour tous les bienfaits reçus durant cette neuvaine au Sacré-Cœur qui a été vécue avec intensité et ferveur ici dans cette Église, et renouvelons notre confiance en celui qui nous dit aujourd'hui « Venez à moi, vous

0: Toi, Père très aimant, nous te prions et te supplions par Jésus-Christ, ton Fils, notre Seigneur, d'accepter et de bénir ces dons, ces offrandes, sacrifices purs et saints, que nous te présentons avant tout pour ta Sainte Église catholique. Accorde-lui la paix et protège-la, daigne la rassembler dans l'unité et la gouverner par toute la terre. Nous les présentons en union avec ton serviteur, notre pape Léon, notre évêque Philippe, et tous ceux qui gardent fidèlement la foi catholique reçue des apôtres.
1: Souviens-toi, Seigneur, de tes serviteurs et de tes servantes, et de tous ceux qui sont ici réunis, dont tu connais la foi et l'attachement. Nous t'offrons pour eux, oui, t'offres pour eux-mêmes et tous les leurs, ce sacrifice de louange pour leur propre rédemption, pour la paix et le salut qu'ils espèrent, et te rendre cet hommage à toi, Dieu éternel, vivant et vrai.
2: Unis dans une même communion, vénérons d'abord la mémoire de Marie, toujours vierge, mère de notre Dieu et Seigneur Jésus-Christ, et celle de Saint Joseph, son époux, des bienheureux apôtres et martyrs, Pierre et Paul, André, Jacques et Jean, Thomas, Jacques et Philippe, Barthélemy et Matthieu, Simon et Jude, Linclé, Clément, Sixte, Corneille et Cyprien, Laurent, Chrysogone, Jean et Paul, Com et Damien et tous les saints, nous t'en prions. Accorde-nous par leurs prières et leurs mérites d'être toujours et partout forts de ton secours et de ta protection.
0: Voici donc l'offrande que nous présentons devant toi, nous, tes serviteurs et ta famille entière. Seigneur, dans ta bienveillance, accepte-la. Assure toi-même la paix de notre vie, arrache-nous à la damnation éternelle et veuille nous admettre au nombre de tes élus. Seigneur Dieu, nous t'en prions, daigne bénir et accueillir cette offrande. Accepte-la pleinement, rends-la parfaite et digne de toi, qu'elle devienne pour nous le corps et le sang de ton Fils bien-aimé, Jésus, le Christ, notre Seigneur.

Voilà pourquoi nous, tes serviteurs et ton peuple saint avec nous, faisant mémoire de la passion bienheureuse de ton Fils, Jésus le Christ notre Seigneur, de sa résurrection du séjour des morts et de sa glorieuse ascension dans le ciel, nous te présentons, Dieu de gloire et de majesté, cette offrande prélevée sur les biens que tu nous donnes, le sacrifice pur et saint, le sacrifice parfait, pain de la vie éternelle.